0: qui était plus basé sur l'épître aux Romains de Paul que sur l'évangile de Matthieu.
1: L'épître aux Romains, c'est la fameuse branche d'Olivier Sauvage.
0: Bien sûr, c'est la branche de l'Olivier Sauvage. Et donc, c'était un rejet, puisque l'olivier continuait de vivre sous ces deux formes. Et c'était donc un rejet de la doctrine de la substitution. Et Jean-Paul II a continué sur cette route en parlant des Juifs, nos frères aînés. Et je vous avais dit, dans ce même esprit, lorsque j'ai entendu dire que le cardinal de Courtrai avait dit à des Juifs « Soyez de bons Juifs, ça m'aidera à être un bon chrétien », je me suis dit que la boucle était bouclée et que on pouvait faire du chemin ensemble, en toute sincérité et en toute fraternité.
1: Docteur Richard Presquier, vous avez accompagné le cardinal Lustiger à Auschwitz pour la première fois quand il est entré dans le camp, lui qui a perdu sa mère, qui est morte à Auschwitz. Est-ce que vous pouvez nous dire quel souvenir est-ce que vous en avez?
0: Ah oui, c'est un souvenir absolument marquant, d'abord par sa date. Ça s'est passé une semaine après le décès de Jean-Paul II. Le conclave n'avait pas encore eu lieu. Le cardinal n'a pas annulé, je pensais qu'il annulerait le voyage, puisque étant donné les circonstances, il n'a pas voulu annuler le voyage. Le voyage a été fait parce que j'avais eu l'occasion de m'impliquer dans la donation au musée d'Auschwitz, ça s'appelle le musée d'Auschwitz, du lieu qui avait été la première chambre à gaz d'Auschwitz. Un lieu que personne ne visitait, que personne ne connaissait, qui correspondait à une petite maison au toit rouge, on l'appelait la maison rouge, le bunker 1, la maison rouge. Dans cette maison, ainsi que dans une autre petite maison qu'on appelait la maison blanche, ont eu lieu tous les gazages de juifs entre mars 1942, février 1942 et mars ou avril 1943. La plupart des juifs envoyés à Auschwitz de France, ont été exterminés dans l'une de ces deux maisons.
1: Ces chambres à gaz étaient redevenues des maisons.
0: Cette chambre à gaz, c'est certainement dans une de ces deux chambres que Gisèle Lustiger a été gazée. Donc, lorsque nous avons inauguré ce site, évidemment, j'ai demandé au cardinal qu'il vienne, et il est venu. Et là, je dois dire que il y a eu le grand rabbin de France, Gilbert Naïm, était présent aussi. C'était une cérémonie très simple avec les prières. Et puis le cardinal est venu se recueillir. Et je crois que chacun de ceux qui étaient là se rappelle ce recueillement. Il a duré peut-être 10 minutes. C'était énorme. Si vous imaginez 10 minutes.
1: C'est de silence.
0: 10 minutes de silence absolu. Absolu. Et on le voyait, disons, dans cette densité de réflexion qui apparaissait sur son visage. Voilà, on le lisait à niveau ouvert. Et puis il se trouve que dans les minutes qui ont suivi notre départ d'Auschwitz, nous sommes allés à Wadowice. Wadowice, c'est la ville de naissance de Jean-Paul II. Il faut bien comprendre ça. Benjin et Wadowice sont deux villes qui se trouvent chacune environ à 30 kilomètres d'Auschwitz.
1: Et donc c'est vraiment le territoire d'origine de sa famille.
0: Donc, oui, donc vous imaginez bien que le pape Jean-Paul II de Wadowice, qui a connu Auschwitz dans son enfance, avant que ce soit un camp, ne pouvait qu'être intéressé par la figure de ce prêtre dont la famille était originaire de Benjin. Et cette visite avec le cardinal Lustiger, le grand rabbin de France, c'était quelque chose qui reste aussi dans ma mémoire.
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1: Sur RCF Notre-Dame, nous évoquons le souvenir du cardinal Lustiger à l'occasion du centenaire de sa naissance. Docteur Richard Pasquier, vous nous aidez à comprendre comment et pourquoi, d'une situation tendue, les choses se sont apaisées dans ses relations avec la communauté juive. Il y a eu ce moment, en particulier autour de son voyage en Israël en 1995. Est-ce que vous pouvez nous en dire deux mots?
0: Voilà, Israëlo est emblématique, véritablement emblématique, de cette transformation de regard des Juifs, et notamment des Juifs les plus religieux, de cette transformation de regard envers le cardinal Lustiger, ou du moment où ils ont compris que la fraternité dont parlait le cardinal Lustiger n'était pas un appât pour les convertir au christianisme. Lorsqu'il est venu en 1995 en Israël, beaucoup de journaux israéliens, beaucoup de commentateurs, et bien entendu Israël-Lo, ça n'était pas n'importe qui, c'était pas n'importe quel rabbin, c'était un enfant de la Shoah. Son frère l'avait sauvé de Buchenwald, c'était un des enfants les plus jeunes rescapés de Buchenwald. Donc la Shoah, il la portait sur lui, et la disparition, la quasi-disparition d'une si grande partie du peuple juif, il l'avait sur son dos. Et voir quelqu'un qui avait quitté le judaïsme de sa propre volonté, c'était quelque chose d'insupportable pour lui. Donc, de 1995, où le cardinal Lustiger était, aux yeux de beaucoup de juifs, suspect de vouloir christianiser les juifs, à 2004, donc, moins de 10 ans plus tard, la paix avait été faite. Et la compréhension de la position du cardinal avait été clairement exprimée. J'ai eu l'occasion d'en parler avec le rabbin Lowe. Évidemment, un jour il m'a dit, mais quel dommage, quel rabbin ça aurait été.
1: Depuis le 7 octobre 2023, la situation en France est difficile pour les juifs aujourd'hui avec la montée de l'antisémitisme. Selon vous, comment est-ce qu'ils réagiraient aujourd'hui?
0: Je pense qu'ils réagiraient de façon extrêmement forte. Le cardinal Lustiger n'était pas connu pour avoir sa langue dans sa poche. Je pense qu'il réagirait de façon extrêmement forte. Ce qui se passe aujourd'hui vis-à-vis des Juifs est inconcevable. Je n'aurais jamais imaginé à cette époque, je parle des années 1997, c'était là. Repentance.
1: Et la repentance des évêques à Drancy, dans laquelle il a joué un rôle.
0: Dans laquelle il a joué un rôle majeur. Mais je pense, de toutes ces années, et depuis tant de temps, je n'aurais pas imaginé le retour de l'antisémitisme. Voilà, je pense que ce qu'il faut comprendre, c'est que la situation d'aujourd'hui est une situation insupportable. Insupportable et absolument imprévisible, inconcevable pour des gens qui, comme moi, ont pensé que c'était chose du passé. Et je suis sûr, je suis profondément certain, que le cardinal Lustiger l'aurait affronté avec une parole extrêmement forte.
1: Un grand merci, docteur Richard Presquet, d'être venu porter le souvenir du cardinal Lustiger dans cette émission Connaître le judaïsme. Elle est disponible en réécoute sur le site de RCF Notre-Dame. Merci à Cédric Koba à la réalisation technique.

C'est le programme de la nuit sur Radio Arc-en-Ciel. Vous étiez à l'écoute à l'instant du magazine Connaître le judaïsme présenté par Odile Riffaut. Je vous propose de poursuivre en musique avant de retrouver notre moment spirituel à partir de 5h du matin.

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1: Bonjour à tous, il est 5h sur les ondes de Radio Arc-en-Ciel. Nous espérons que vous allez bien ce mardi matin. Merci à tous de votre fidélité. Nous vous proposons de retrouver nos confrères de Radio Vatican avec les informations internationales, l'édition de la nuit.
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3: Léon XIV sera admis à l'hôpital Gemelli en fin de matinée. Le pape a néanmoins maintenu ses audiences ce matin, mais il ne participera pas comme prévu à la suite des travaux sur Amoris Laetitia. En attendant, la rencontre sur la famille se poursuit au Vatican. Nous entendrons dans ce journal le cardinal québécois Lacroix qui participe aux discussions. Dans le reste de l'actualité internationale, l'aéroport de Riyad reste fermé jusqu'à samedi. Depuis une semaine, la capitale saoudienne est dans la ligne de mire des Houthis du Yémen, des rebelles soutenus par l'Iran. À 2 semaines des législatives en Israël, Gadi Eisenkot a transformé l'élection en référendum pour ou contre Benjamin Netanyahou. Portrait de l'ancien chef d'état-major israélien dans ce journal. Et puis l'opposition indienne manifeste aux côtés des jeunes du parti des Cafards dans les rues de New Delhi. Ils demandent désormais la démission du président de la commission électorale.
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3: Nous en savons désormais plus sur le calendrier d'hospitalisation du pape à la mi-journée aujourd'hui. Le directeur de la salle de presse du Saint-Siège a annoncé que Léon XIV serait admis demain, mardi, en fin de matinée à l'hôpital Gemelli, situé à quelques kilomètres du Vatican, en vue de son opération au poumon pour retirer un nodule. L'opération sera suivie d'une semaine d'hospitalisation. Les audiences de la matinée du Saint-Père ont néanmoins été maintenues. En revanche, le pape ne participe pas aujourd'hui au travaux prévus cet après-midi en salle Paul VI, travaux consacrés aux enseignements de l'exhortation apostolique sur la famille à Amoris Laetitia. L'archevêque métropolitain de Québec, le cardinal Gérald Cyprien Lacroix, explique au micro de Cécile Mérieux l'importance du rôle de l'Église dans l'écoute et l'accompagnement des familles et des couples. On l'écoute.
5: C'est beaucoup plus concret qu'on le pense, notre façon d'écouter, de prendre le temps avec les gens, comme Jésus le faisait. Regardons Jésus faire. Portons le regard de Jésus sur les gens et adaptons-le pour nous. Prendre le temps de s'asseoir au bord d'un puits en plein soleil, comme il l'a fait avec la Samaritaine, c'est pas rien. Ça a dit « Tu es importante pour moi ». Il l'a écouté longuement et ça a changé sa vie. S'asseoir avec un Zachée, avec un Lévi, avec le... Bon, enfin, Jésus a pris le temps avec les gens, on a le fait. Il les a écoutés aussi, c'est ça. Et c'est là qu'on va... plus que dans des grandes conférences. Les gens écoutent des témoins plus que des professeurs. Mais on a aussi des choses à organiser mieux. Notre préparation au sacrement du mariage et surtout les suivis. Une fois qu'on a béni le mariage, il arrive quoi avec eux? Est-ce qu'on en garde des liens? Est-ce qu'on leur offre autre chose? Il y a des beaux groupes qui ont une spiritualité matrimoniale, familiale, auxquelles on peut les suggérer, les accompagner et de savoir que la porte est toujours ouverte. Dans nos groupes de jeunes aussi, parler davantage du sacrement du mariage, de l'amour dans la famille et tout ça, pour ne pas attendre au jour où ils viennent demander le mariage. On peut faire davantage. Il y a des choses très concrètes qu'on peut mettre au point.
3: Voilà, le sacrement du mariage à l'heure où la tendance mondiale s'en éloigne, sujet au cœur des discussions vendredi et samedi dernier en salle Paul VI. Les détails à retrouver sur notre site vaticannews.va. Cette assemblée consacrée aux défis contemporains de la famille prendra fin demain. Une messe sera célébrée place Saint-Pierre en présence de tous les participants à la rencontre, aussi bien les patriarches et présidents des conférences épiscopales que les couples et les experts appelés à participer. La messe qui devait être présidée par le pape sera finalement célébrée par le cardinal Luis Antonio Tagle, élu la semaine dernière doyen du collège cardinaliste. Il succède au cardinal Giovanni Battista Re, à qui Léon XIV a envoyé une lettre ce lundi pour le remercier. Âgé de 92 ans, le cardinal italien a occupé la position de doyen des cardinaux pendant 6 ans. À À la une de l'actualité internationale, l'aéroport de Riyad qui restera fermé jusqu'au 17 octobre. Plusieurs compagnies de la région ont annoncé annuler leur vol à destination de la capitale saoudienne au lendemain d'une nouvelle attaque meurtrière menée par les Houthis du Yémen sur les aéroports saoudiens. Ces deux derniers jours, 14 personnes ont perdu la vie. Par ailleurs, l'ambassade américaine à Riyad a annoncé aujourd'hui restreindre l'accès de son personnel à tous les aéroports du pays. Les Saoudiens qui se retrouvent donc depuis la semaine dernière engagés en première ligne dans la guerre civile yéménite. La reprise des hostilités entre les forces gouvernementales du Yémen et les rebelles houthis intervient alors que la guerre entre les États-Unis et l'Iran se poursuit. Or, les rebelles sont des alliés de Téhéran et l'Arabie Saoudite, bien que prudente sur cette crise du golfe d'Ormuz, ne peut rester totalement indifférente. C'est ce que nous explique Olivier Dallage, chercheur associé à l'IRIS.
6: Tout indique que l'Arabie Saoudite ne souhaitait pas reprendre la guerre avec les Houthis. Simplement, les initiatives houthis de plus en plus hardies, puisque l'aéroport de Riyad a été bombardé, ça a même fait des victimes. Le fait que le port de Yanbu sur la mer Rouge, qui est aujourd'hui le principal vecteur d'exportation du pétrole saoudien, puisque le détroit d'Ormuz est quasiment bloqué, a été touché. Et le positionnement des Houthis sur des îles qui contrôlent le détroit de Bab el-Mandeb, donc le débouché de la mer Rouge vers l'océan Indien, tout ça étranglait l'Arabie Saoudite et les a obligés à répondre. Ils ont demandé, le prince Mohammed bin Salman a demandé à Trump à deux reprises de bombarder les Houthis. Trump a refusé et l'Arabie Saoudite, qui continuait d'être touchée par les attaques houthis, a estimé qu'elle n'avait pas d'autre choix que de repartir au combat, non pas tellement pour se battre au Yémen, mais pour dissuader les Houthis de poursuivre leurs attaques.
3: Des propos recueillis par Xavier Sartre. Le flou demeure autour de la légitimité de la trêve énergétique annoncée par Donald Trump. Le Kremlin n'a pas confirmé l'information. En tout cas, sur le terrain, pas de trêve. Au moins 3 personnes ont été tuées aujourd'hui dans une frappe russe près de Kramatorsk, à l'est de l'Ukraine. Et plusieurs infrastructures énergétiques ont été visées. Signe selon Kiev que Moscou ne compte pas suspendre ses frappes. L'UE soutiendra la trêve dès qu'elle se tiendra, a affirmé en revanche de son côté la chef de la diplomatie européenne, Kaya Kallas. L'UE qui s'inquiète du report à septembre 2027 des élections législatives palestiniennes. Celles-ci doivent avoir lieu le plus vite possible, assurent les ministres des Affaires étrangères des 27 réunis aujourd'hui au Luxembourg. Les Israéliens, eux, qui seront aux urnes dans 2 semaines. Coup de projecteur dans ce journal sur Gadi Eisenkot, l'une des figures centrales de l'opposition qui entend incarner une alternative au Premier ministre sortant. Il se hisse dans les sondages face à Benjamin Netanyahou, au devant de la scène politique israélienne depuis plus de 30 ans. À Tel Aviv, notre correspondante Julia Ganantia dresse le portrait de l'ancien chef d'état-major Gadi Eisenkot.
7: À 66 ans, Gadi Eisenkot est un militaire devenu homme politique. À la tête de l'armée israélienne de 2015 à 2019, il a rejoint le gouvernement d'urgence après le 7 octobre, avant de le quitter en dénonçant l'absence de stratégie claire pour l'après-guerre à Gaza. Son engagement est aussi personnel. En décembre 2023, il perd son fils, Gal, 25 ans, tué au combat. 2 de ses neveux sont également morts pendant la guerre. À la tête du parti Yachar, il défend une ligne sécuritaire ferme, mais réclame davantage de responsabilités politiques et un service militaire plus équitable. Dans les sondages, son parti rivalise avec le Likoud de Netanyahou, mais aucun bloc ne semble assuré d'obtenir les 61 sièges nécessaires pour gouverner. Les derniers sondages publiés les 11 et 12 octobre confirment cette compétition serrée. Yachar est crédité de 22 sièges dans une enquête de Cannes contre 20 pour le Likoud, mais le bloc de Netanyahou conserve un avantage en sièges dans ce même sondage. À Tel Aviv, Julia Ganantia pour Radio Vatican.
3: C'est une mobilisation que nous suivons avec attention dans nos journaux. Celle débutée en Inde la semaine dernière après l'annonce par la commission électorale de la radiation de 130 millions de personnes des listes électorales. Ce lundi, encore plusieurs milliers de personnes se sont rassemblées dans les rues de New Delhi. La correspondance d'Emmanuel Derville.
8: L'opposition a mobilisé des milliers de partisans dans le quartier de la Cour suprême lundi. Ce rassemblement intervient 2 jours après la manifestation organisée à Delhi à l'appel d'un mouvement de jeunes, le Parti des Cafards. Tous dénoncent un glissement vers la dictature. Ils soupçonnent la droite nationaliste hindoue de cibler les électeurs qui ne votent pas pour le Premier ministre Modi. Le droit de vote est un sujet sensible en Inde. Plus de 800 millions de personnes dépendent de l'aide alimentaire. L'avenir de millions de jeunes est bouché à cause du sous-emploi. Le droit de vote est le seul pouvoir dont il dispose. Mais Narendra Modi conserve sa coalition parlementaire. La droite se repose sur une douzaine de partis pour sa majorité. Ses formations politiques n'ont pas rejoint les manifestations. Du coup, le gouvernement durcit son bras de fer avec l'opposition et le mouvement des cafards. Ce dernier a déposé lundi une demande pour manifester dans la capitale, une requête que les autorités ont refusée. New Delhi, Emmanuel Derville, Radio Vatican.

Tu aimeras le Seigneur ton Dieu. C'était l'ensemble vocal dédicace avec le psaume de ce jour, le psaume 118. Et nous poursuivons avec Jeunesse en mission, ton amour, ta puissance, ta présence dans ma vie.

0: Tout au long de cette semaine, nous serons en compagnie de Sandra. Elle nous partage les textes d'évangile de chaque jour, suivis d'une méditation.
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2: il a habité parmi nous.
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3: Évangile de Jésus-Christ selon saint Luc, chapitre 11, versets 37 à 41. En ce temps-là, pendant que Jésus parlait, un pharisien l'invita pour le repas de midi. Jésus entra chez lui et prit place. Le pharisien fut étonné en voyant qu'il n'avait pas fait d'abord les ablutions précédant le repas. Le Seigneur lui dit « Bien sûr, vous les pharisiens, vous purifiez l'extérieur de la coupe et du plat, mais à l'intérieur de vous-même, vous êtes remplis de cupidité et de méchanceté. Insensé, celui qui a fait l'extérieur n'a-t-il pas fait aussi l'intérieur ? Donnez plutôt en aumône ce que vous avez, et alors tout sera pur pour vous. »

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1: Le texte d'aujourd'hui dénonce l'hypocrisie et la vanité. Jésus est invité à déjeuner par un pharisien. Sachant que celui-ci vient d'écouter ses enseignements qui ont dérangé plus d'un de ses confrères, on peut imaginer que ses intentions n'étaient pas uniquement mues par le sens de l'hospitalité, mais plutôt par le désir de l'épier pour le prendre en faute. Donnez plutôt en aumône ce que vous avez, et alors tout sera pur pour vous. Il semble étrange que Jésus résolve la question de nos mauvaises intentions par l'aumône. Ne devrions-nous pas plutôt travailler sur nous-mêmes pour éviter ces jugements si durs envers les autres? Ne devrions-nous pas nous efforcer davantage de laisser régner en nous des pensées positives et bienveillantes sur ceux qui nous entourent? Ne faut-il pas simplement couper la mauvaise herbe à la racine? L'image des coupes et des plats peut nous éclairer. Les mets et les vins qu'ils contiennent sont préparés pour être donnés, pour être partagés. De même, notre cœur est fait pour aimer et se donner. Si nous partageons avec la charité qui vient du cœur, alors nous comprendrons que la loi de l'amour est bien au-dessus de nos préceptes, nos jugements et notre formalisme. Alors, tout sera pur pour nous. Tu me scrutes, Seigneur, et tu sais. Tu sais quand je m'assois, quand je me lève, de très loin, tu pénètres mes pensées. Psaume 138. Il y a des recoins de mon cœur, Jésus, que je ne voudrais pas que tu vois, car je n'en suis pas fière. Et pourtant, ce n'est que si je te laisse y faire lumière que tu pourras m'y rejoindre, et dans ton infinie miséricorde, me guérir de cette lèpre de mes jugements et de mes mauvaises pensées qui me rongent. Viens, Seigneur, sans toi, je ne suis rien. Viens au plus profond de mon cœur pour guérir ce qui me sépare de toi et de mes frères. Viens aimer ton amour là où je ne sais pas aimer.

0: Ce 13 octobre, nous fêtons aujourd'hui Saint Géraud. Une très belle fête à tous ceux qui portent ce prénom. Allons découvrir l'histoire de Saint Géraud que nous propose Frédéric dans le témoin de la foi de ce jour.
1: Saint Marc, Saint Pierre, son nom était Jean. Sainte Marie, figure de la foi, témoin de l'Évangile. Elle se nommait Marie.
2: Saint Matthieu,
1: il s'appelait Jacques.

En ce 13 octobre, nous fêtons le seul seigneur et saint de la France féodale, Saint Géraud d'Aurillac. Bonne fête donc à toutes les personnes qui se prénomment Géraud. Géraud n'est pas prêtre, ni abbé, pas même éremite. Sous sa couronne comtale, il porte la tonsure des moines, seul signe de son appartenance à l'Église. Géraud naquit en 855, fils du baron d'Aurillac, et étant de constitution très fragile, peu croyait qu'il puisse marcher dans les traces de son père. Pourtant, il en guérit, apprit les armes et succéda à son père à la mort de celui-ci. Se tournant vers Dieu, Géraud se fit d'abord pèlerin à Rome. À son retour en Auvergne, Géraud fonda dans sa ville natale un monastère où il souhaitait se retirer dans la prière. Convaincu par son conseiller Saint Gosbert de rester dans le monde, Géraud chercha à devenir un exemple vivant pour le peuple. Considérant chacun comme un frère, Géraud affranchissait deux fois plus de serfs chaque année que les seigneurs voisins. Géraud ne buvait jamais avant les jugements pour rendre des avis équitables et aimer à pardonner. L'on raconte cet épisode. Ayant appris que son administrateur de biens du roi avait condamné à mort deux malfaiteurs, Géraud les envoya chercher des lianes dans la forêt et leur ordonna de les rapporter pour se faire pendre. Il ne revint jamais. De plus, il n'y avait pas de lianes dans la forêt. Devenu aveugle avant ses 50 ans, Géraud supporta son mal en patience, à l'admiration de tous. Il meurt, dit-on, en odeur de sainteté en Quercy, le 13 octobre 909, et son corps fut rapporté à Aurillac. Avant de nous quitter, je vous propose cette pensée spirituelle extraite de l'Évangile de ce jour. Jésus lui dit « Relève-toi et va ton chemin, ta foi t'a sauvé. » Luc 17, verset 19.

0: tous de votre fidélité. Un excellent réveil en ce mardi matin et nous espérons que vous allez bien. Nous vous proposons de retrouver nos confrères de Radio Vatican avec les informations internationales, l'édition de la nuit.
1: Pour Jésus Christus.
2: Léon XIV sera admis à l'hôpital Gemelli en fin de matinée. Le pape a néanmoins maintenu ses audiences ce matin, mais il ne participera pas comme prévu à la suite des travaux sur Amoris Laetitia. En attendant, la rencontre sur la famille se poursuit au Vatican. Nous entendrons dans ce journal le cardinal québécois Lacroix qui participe aux discussions. Dans le reste de l'actualité internationale, l'aéroport de Riyad reste fermé jusqu'à samedi. Depuis une semaine, la capitale saoudienne est dans la ligne de mire des Houthis du Yémen, des rebelles soutenus par l'Iran. À deux semaines des législatives en Israël, Gadi Eisenkot a transformé l'élection en référendum pour ou contre Benjamin Netanyahou. Portrait de l'ancien chef d'état-major israélien dans ce journal. Et puis l'opposition indienne manifeste aux côtés des jeunes du parti des cafards dans les rues de New Delhi. Ils demandent désormais la démission du président de la commission électorale.
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2: Nous en savons désormais plus sur le calendrier d'hospitalisation du pape. À la mi-journée aujourd'hui, le directeur de la salle de presse du Saint-Siège a annoncé que Léon XIV serait admis demain, mardi, en fin de matinée à l'hôpital Gemelli, situé à quelques kilomètres du Vatican, en vue de son opération au poumon pour retirer un nodule. L'opération sera suivie d'une semaine d'hospitalisation. Les audiences de la matinée du Saint-Père ont néanmoins été maintenues. En revanche, le pape ne participe pas aujourd'hui au travaux prévus cet après-midi en salle Paul VI, travaux consacrés aux enseignements de l'exhortation apostolique sur la famille à Amoris Laetitia. L'archevêque métropolitain de Québec, le cardinal Gérald Cyprien Lacroix, explique au micro de Cécile Mérieux l'importance du rôle de l'Église dans l'écoute et l'accompagnement des familles et des couples. On l'écoute.
4: C'est beaucoup plus concret qu'on le pense, notre façon d'écouter, de prendre le temps avec les gens, comme Jésus le faisait. Regardons Jésus faire. Portons le regard de Jésus sur les gens et adaptons-le pour nous. Prendre le temps de s'asseoir au bord d'un puits, en plein soleil, comme il l'a fait avec la Samaritaine, c'est pas rien. Ça a dit « Tu es importante pour moi ». Il l'a écouté longuement et ça a changé sa vie. S'asseoir avec un Zachée, avec un Lévi, avec le... Bon, enfin, Jésus a pris le temps avec les gens. On a le fait. Il les a écoutés aussi. C'est ça. Et c'est là qu'on va... Plus que dans des grandes conférences. Les gens écoutent des témoins plus que des professeurs. Mais on a aussi des choses à organiser mieux. Notre préparation au sacrement du mariage et surtout les suivis. Une fois qu'on a béni le mariage, il arrive quoi avec eux? Est-ce qu'on en garde des liens? Est-ce qu'on leur offre autre chose? Il y a des beaux groupes qui ont une spiritualité matrimoniale, familiale, auquel on peut les suggérer, les accompagner et savoir que la porte est toujours ouverte. Dans nos groupes de jeunes aussi, parler davantage du sacrement du mariage, de l'amour dans la famille et tout ça, pour pas attendre au jour où ils viennent demander le mariage. On peut faire davantage. Il y a des choses très concrètes qu'on peut mettre au point.
2: Le sacrement du mariage à l'heure où la tendance mondiale s'en éloigne, sujet au cœur des discussions vendredi et samedi dernier en salle Paul VI. Les détails à retrouver sur notre site vaticannews.va. Cette assemblée consacrée aux défis contemporains de la famille prendra fin demain. Une messe sera célébrée place Saint-Pierre en présence de tous les participants à la rencontre, aussi bien les patriarches et présidents des conférences épiscopales que les couples et les experts appelés à participer. La messe qui devait être présidée par le pape sera finalement célébré par le cardinal Luis Antonio Tagle, élu la semaine dernière doyen du collège cardinaliste. Il succède au cardinal Giovanni Battista Re, à qui Léon XIV a envoyé une lettre ce lundi pour le remercier. Âgé de 92 ans, le cardinal italien a occupé la position de doyen des cardinaux pendant 6 ans. À la une de l'actualité internationale, l'aéroport de Riyad qui restera fermé jusqu'au 17 octobre. Plusieurs compagnies de la région ont annoncé annuler leur vol à destination de la capitale saoudienne au lendemain d'une nouvelle attaque meurtrière menée par les Houthis du Yémen sur les aéroports saoudiens. Ces 2 derniers jours, 14 personnes ont perdu la vie. Par ailleurs, l'ambassade américaine à Riyad a annoncé aujourd'hui restreindre l'accès de son personnel à tous les aéroports du pays. Les Saoudiens qui se retrouvent donc depuis la semaine dernière dernière engagée en première ligne dans la guerre civile yéménite. La reprise des hostilités entre les forces gouvernementales du Yémen et les rebelles houthis intervient alors que la guerre entre les États-Unis et l'Iran se poursuit. Or, les rebelles sont des alliés de Téhéran et l'Arabie saoudite, bien que prudente sur cette crise du golfe d'Ormuz, ne peut rester totalement indifférente. C'est ce que nous explique Olivier Dallage, chercheur associé à l'IRIS.
5: Tout indique que l'Arabie saoudite ne souhaitait pas reprendre la guerre avec les Houthis. Simplement, les initiatives aussi de plus en plus hardies, puisque l'aéroport de Riyad a été bombardé, ça a même fait des victimes. Le fait que le port de Yanbu sur la mer Rouge, qui est aujourd'hui le principal vecteur d'exportation du pétrole saoudien, puisque le détroit d'Ormuz est quasiment bloqué, a été touché. Et le positionnement des Houthis sur des îles qui contrôlent le détroit de Bab el-Mandeb, donc le débouché de la mer Rouge vers l'océan Indien, tout ça étranglait l'Arabie saoudite et les a obligés à répondre. Ils ont demandé, le prince Mohammed bin Salman a demandé à Trump à deux reprises de bombarder les Houthis. Trump a refusé et l'Arabie saoudite, qui continuait d'être touchée par les attaques houthis, a estimé qu'elle n'avait pas d'autre choix que de repartir au combat, non pas tellement pour se battre au Yémen, mais pour dissuader les Houthis de poursuivre leurs attaques.
2: Des propos recueillis par Xavier Sartre. Le flou demeure autour de la légitimité de la trêve énergétique annoncée par Donald Trump. Le Kremlin n'a pas confirmé l'information. En tout cas, sur le terrain, pas de trêve. Au moins 3 personnes ont été tuées aujourd'hui dans une frappe russe près de Kramatorsk, à l'est de l'Ukraine. Et plusieurs infrastructures énergétiques ont été visées. Signe selon Kiev que Moscou ne compte pas suspendre ses frappes. L'UE soutiendra la trêve dès qu'elle se tiendra, a affirmé en revanche de son côté la chef de la diplomatie européenne, Kaya Kallas. L'UE qui s'inquiète du report à septembre 2027 des élections législatives palestiniennes. Celles-ci doivent avoir lieu le plus vite possible, assurent les ministres des Affaires étrangères des 27 réunis aujourd'hui au Luxembourg. Les Israéliens, eux, qui se rendent aux urnes dans 2 semaines, coup de projecteur dans ce journal sur Gadi Eisenkot, l'une des figures centrales de l'opposition qui entend incarner une alternative au Premier ministre sortant. Il se hisse dans les sondages face à Benjamin Netanyahou, au devant de la scène politique israélienne depuis plus de 30 ans. À Tel Aviv, notre correspondante Julia Ganantia dresse le portrait de l'ancien chef d'état-major Gadi Eisenkot.
6: À 66 ans, Gadi Eisenkot est un militaire devenu un politique. À la tête de l'armée israélienne de 2015 à 2019, il a rejoint le gouvernement d'urgence après le 7 octobre, avant de le quitter en dénonçant l'absence de stratégie claire pour l'après-guerre à Gaza. Son engagement est aussi personnel. En décembre 2023, il perd son fils, Gal, 25 ans, tué au combat. 2 de ses neveux sont également morts pendant la guerre. À la tête du parti Yachar, il défend une ligne sécuritaire ferme, mais réclame davantage de responsabilités politiques et un service militaire plus équitable. Dans les sondages, son parti rivalise avec le Likoud de Netanyahou, mais aucun bloc ne semble assuré d'obtenir les 61 sièges nécessaires pour gouverner. Les derniers sondages publiés les 11 et 12 octobre confirment cette compétition serrée. Yachar est crédité de 22 sièges dans une enquête de Cannes contre 20 pour le Likoud, mais le bloc de Netanyahou conserve un avantage en sièges dans ce même sondage. À Tel Aviv, Julia Ganantia pour Radio Vatican.
2: C'est une mobilisation que nous suivons avec attention dans nos journaux. Celle débutée en Inde la semaine dernière après l'annonce par la commission électorale de la radiation de 130 millions de personnes des listes électorales. Ce lundi, encore plusieurs milliers de personnes se sont rassemblées dans les rues de New Delhi. La correspondance d'Emmanuel Derville.
7: L'opposition a mobilisé des milliers de partisans dans le quartier de la Cour suprême lundi. Ce rassemblement intervient 2 jours après la manifestation organisée à Delhi à l'appel d'un mouvement de jeunes, le parti des cafards. Tous dénoncent un glissement vers la dictature. Ils soupçonnent la droite nationaliste hindoue de cibler les électeurs qui ne votent pas pour le Premier ministre Modi. Le droit de vote est un sujet sensible en Inde. Plus de 800 millions de personnes dépendent de l'aide alimentaire. L'avenir de millions de jeunes est bouché à cause du sous-emploi. Le droit de vote est le seul pouvoir dont il dispose. Mais Narendra Modi conserve sa coalition parlementaire. La droite se repose sur une douzaine de partis pour sa majorité. Ses formations politiques n'ont pas rejoint les manifestations. Du coup, le gouvernement durcit son bras de fer avec l'opposition et le mouvement des cafards. Ce dernier a déposé lundi une demande pour manifester dans la capitale, une requête que les autorités ont refusée. New Delhi, Emmanuel Derville, Radio Vatican.

Merci à nos confrères de Radio Vatican. C'était les informations internationales, l'édition de cette nuit. Et nous démarrons notre séquence avec le groupe Hillsong. Viens souffler à nouveau.

0: Et nous retrouvons Jean avec le Petit Manger pour le cœur, l'Évangile en créole. Nous sommes au chapitre 11 de l'Évangile selon Saint Luc, les versets 37 à 41. « Donnez plutôt en aumône, dit Jésus aux pharisiens, ce que vous avez, et alors tout sera pur pour vous. » Mais il nous le dit à chacun et chacune d'entre nous également.
1: Un petit manger pour le cœur.
2: Dans l'évangile de Jésus-Christ, voilà quoi ça, c'est un Luc. Léa là, le temps que Jésus est en train de causer, un pharisien va dire, allez, viens manger le midi. Je la rentre dans la case, elle est assise. Le pharisien est étonné. Ouah, Jésus n'avait pas fait toute la bonne, la malle, la vase, la main, tout ça, avant de manger. Et là, le Seigneur a dit dans son monde, bien sûr, à ça, dans un bon pharisien. Ça, c'est une taille bien, le dehors, bonne coupe, bonne plat. Seulement, dans notre fond de cœur, les pleins d'envie, les pleins, la méchanceté, bonne tête, frère. Ça, c'est fait pour le dehors, elle n'est pas pour le fait bon dedans aussi. Vos damis, s'ils donnent en l'offrande, ça, que ça, nana. Alors, ce lien-là, tout sera bien propre pour vous.

Merci à Jean pour ce petit manger pour le cœur, l'évangile en créole. Avant de retrouver Alida et poursuivre cette méditation de la lettre de Saint Paul apôtre aux Galates, eh bien, nous vous proposons de le faire en musique, de poursuivre d'abord en musique avec Rabbi, purifie-moi, Seigneur.

Aujourd'hui, nous fêtons Saint Géraud. Vers 855-909, était un noble d'Auvergne qui consacra sa vie à Dieu tout en demeurant laïque. Il fonda l'abbaye d'Aurillac, devenue un important centre religieux et intellectuel. Il est considéré comme un modèle de charité, de justice et de piété. Sa fête liturgique est fêtée en ce jour 13 octobre. Il est notamment saint patron d'Aurillac et de plusieurs localités. Je souhaite un joyeux anniversaire à toutes les personnes qui le fêtent en ce jour. Je vous propose et vous invite d'entrer en silence en écoutant ce chant à l'Esprit Saint.

Saint-Esprit, aujourd'hui je ne viens pas te demander quelque chose. Je m'approche de toi pour te dire merci.

Merci de ne pas avoir abandonné quelqu'un comme moi. Merci pour tes prières quand tout était silencieux. Merci d'avoir porté mon cœur quand je n'avais plus de force. Tu as été fidèle, Seigneur.

antienne d'ouverture. Si tu retiens les fautes, Seigneur, Seigneur, qui subsistera? Mais près de toi se trouve le pardon, Dieu d'Israël. Prions. Nous t'en prions, Seigneur, que ta grâce nous devance et qu'elle nous accompagne toujours pour nous rendre attentifs à faire le bien sans relâche. Par Jésus. Amen. Lecture de la lettre de Saint Paul apôtre aux Galates, chapitre 5, versets 1 à 6. Ce qui a de la valeur, ce n'est pas que l'on soit circoncise ou non, mais c'est la foi qui agit par la charité. Frères, c'est pour que nous soyons libres que le Christ nous a libérés. Alors, tenez bon. Ne vous mettez pas de nouveau sous le joug de l'esclavage. Moi, Paul, je vous le déclare. Si vous vous faites circoncire, le Christ ne vous sera plus d'aucun secours. Je l'atteste encore une fois. Tout homme qui se fait circoncire est dans l'obligation de pratiquer la loi de Moïse tout entière. Vous qui cherchez la justification par la loi, vous vous êtes séparés du Christ. Vous êtes déchus de la grâce. Nous, c'est par l'Esprit, en effet, que la foi nous attendons la justice espérée. Car dans le Christ Jésus, ce qui a de la valeur, ce n'est pas que l'on soit circoncise ou non, mais c'est la foi qui agit par la charité. Acclamons la parole de Dieu. Nous rendons grâce à Dieu. C'est pour nous, Télib, que Christ la libère à nous. C'est le cœur, le mélange, Jésus la libère à nous. Mais libère à nous de quoi ça? Il libère à nous de tout ça qui emprisonne à nous, le péché, la peur, la culpabilité et tout ça qui fait éloigne à nous, bon Dieu. Mais la liberté chrétienne, c'est pas « m'y fait ça que m'y vais », c'est plutôt « m'y est libre pour aimer, pour servir et pour faire le bien ». Paul dit à nous aussi « tiens bon ». Ça, il veut dire « retourne dans bonne quelque chose, t'es fait à nous vivre comme un esclave. » Pas assez mérite l'amour, bon Dieu. Paul y cause la circoncision. Dans le temps-là, c'était un signe important pour bonne juif. Mais problème là, c'est quand bonne monde te croise, tes besoins, fait ça pour gagner le salut. Paul y rappelle à nous un quelque chose important. Le salut, c'est un cadeau bon Dieu. C'est pas un quelque chose nous capable achète ou mérite par notre bonnes actions. Parfois, nous aussi, nous pensons, si m'y fait assez bon quelque chose, bon Dieu va content à moi. M'y doit être parfait pour bon Dieu accepte à moi. Si m'y prie bon paix un paquet, m'y mérite plus l'amour. Mais parole bon Dieu rappelle à nous. Nous ne gagnons pas l'amour bon Dieu par notre mérite. Bon Dieu aime à nous avant. Nos bonnes actions importantes. Mais autres, il y a une réponse pour l'amour bon Dieu la donne à nous. L'Esprit Saint il guide à nous. Paul il dit, c'est par l'Esprit, dans la foi, nous attendons nos justices que bon Dieu la promette à nous. Nous l'a pas fait tout par notre propre effort. Nous l'a besoin, le Saint-Esprit guide à nous. Nous l'a pas encore arrivé comme notre destination. Nous continuons à marcher dans confiance avec l'espérance.
mi croit dans le bon Dieu, mi laisse son esprit guide à moi, et mi continue avance dans l'espérance. La foi y travaille par l'amour. Là nous trouve le cœur le mélange. Paul y dit, dans Christ Jésus, ça qui comptait, c'est pas circoncision, mais la foi qui travaille par l'amour. Ça y veut dire, ça qui comptait vraiment, c'est pas zis apparence notre religion, ni bonne règle nous suive. Ça qui comptait, c'est l'amour. Si mi dit mi croit bon Dieu, mais mi aime pas mon frère, mon sœur, mon famille ou mon prochain, alors mi doit poser à moi la question. Est-ce que ma foi y fait à moi aimer plus? Que sa parole là il dit à nous aujourd'hui, accueille ta liberté. Christ la libère à nous. Nous les parfaits pour vivre dans la paix. Ni donne l'esclavage le péché. Pas essaye mérite l'amour, bon Dieu. Bon Dieu aime à nous avant. Notre bonne bonnes actions, c'est notre réponse pour son amour. L'Esprit Saint guide à nous. La vie chrétienne, c'est pas juste suivre bonne règle, c'est vivre en relation vivante avec bon Dieu. Fais autre fois. Travaille par l'amour. Si toutefois l'est vrai, l'y doit ni un quelque chose concret. Pardonner, partager, consoler, aider, servir, aimer. Une petite prière. Seigneur Jésus, puisque vous la libère à nous, apprends à nous vivre dans la liberté ou de l'amour. Fais-nous de foi travail par la charité. Donne à nous un cœur pour aimer, pour pardonner, pour servir et pour nous mettre dans le chemin la lumière. Amen.

Je vous remercie pour votre écoute. Cette séquence se termine avec un chant d'envoi. Christ est ma seule fondation. Je vous souhaite une très belle journée. Soyez abondamment bénis. Une grosse pensée pour la famille Tamaya qui vient de perdre un proche. Bonne et sainte journée à vous tous. Je vous embrasse et vous bénis dans le nom de Jésus.

0: serons en compagnie de Sandra. Elle nous partage les textes d'évangile de chaque jour, suivis d'une méditation.
1: Cher,
2: il a habité parmi nous.
1: Le Verbe. Et le Verbe s'est fait chair. Il a fait son casque côté la note. La parole a mis un mot.
3: Évangile de Jésus-Christ selon saint Luc, chapitre 11, versets 37 à 41. En ce temps-là, pendant que Jésus parlait, un pharisien l'invita pour le repas de midi. Jésus entra chez lui et prit place. Le pharisien fut étonné en voyant qu'il n'avait pas fait d'abord les ablutions précédant le repas. Le Seigneur lui dit « Bien sûr, vous les pharisiens, vous purifiez l'extérieur de la coupe et du plat, mais à l'intérieur de vous-même, vous êtes remplis de cupidité et de méchanceté. Insensé, celui qui a fait l'extérieur n'a-t-il pas fait aussi l'intérieur ? Donnez plutôt en aumône ce que vous avez, et alors tout sera pur pour vous. »

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1: Le texte d'aujourd'hui dénonce l'hypocrisie et la vanité. Jésus est invité à déjeuner par un pharisien. Sachant que celui-ci vient d'écouter ses enseignements qui ont dérangé plus d'un de ses confrères, on peut imaginer que ses intentions n'étaient pas uniquement mues par le sens de l'hospitalité, mais plutôt par le désir de l'épier pour le prendre en faute. Donnez plutôt en aumône ce que vous avez, et alors tout sera pur pour vous. Il semble étrange que Jésus résolve la question de nos mauvaises intentions par l'aumône. Ne devrions-nous pas plutôt travailler sur nous-mêmes pour éviter ces jugements si durs envers les autres? Ne devrions-nous pas nous efforcer davantage de laisser régner en nous des pensées positives et bienveillantes sur ceux qui nous entourent? Ne faut-il pas simplement couper la mauvaise herbe à la racine? L'image des coupes et des plats peut nous éclairer. Les mets et les vins qu'ils contiennent sont préparés pour être donnés, pour être partagés. De même, notre cœur est fait pour aimer et se donner. Si nous partageons avec la charité qui vient du cœur, alors nous comprendrons que la loi de l'amour est bien au-dessus de nos préceptes, nos jugements et notre formalisme. Alors, tout sera pur pour nous. Tu me scrutes, Seigneur, et tu sais. Tu sais quand je m'assois, quand je me lève, de très loin, tu pénètres mes pensées. Psaume 138. Il y a des recoins de mon cœur, Jésus, que je ne voudrais pas que tu vois, car je n'en suis pas fière. Et pourtant, ce n'est que si je te laisse y faire lumière que tu pourras m'y rejoindre, et dans ton infinie miséricorde, me guérir de cette lèpre de mes jugements et de mes mauvaises pensées qui me rongent. Viens, Seigneur, sans toi, je ne suis rien. Viens au plus profond de mon cœur pour guérir ce qui me sépare de toi et de mes frères. Viens aimer ton amour là où je ne sais pas aimer.

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1: Bien le bonjour si vous nous rejoignez sur les ondes de Radio Arc-en-Ciel. Et c'est là maintenant de retrouver la une de la presse de ce jour. On démarre avec le quotidien de la Réunion et de l'océan Indien de ce mardi. En une, on parle de Run Comedy Tour, fini de rire. Le Run Comedy Tour devait faire rire Lille. Il s'est achevé sur une scène de rupture entre organisateurs et humoristes réunionnais. La une, c'est aussi assassinat de Shanna, la co-auteuse au cœur des débats. En une, on parle aussi de Saint-Benoît du Tampon. Ils galèrent sans eau chez eux. La une, c'est aussi Madagascar, le spectre de la famille et Grand Raid, la folie en chiffres. La une de cette presse, aussi Réunion la Première, qui nous parle en une d'un pétrolier soupçonné d'appartenir à la flotte fantôme russe arraisonnée par la marine nationale au sud de la Réunion. En une, c'est aussi assassinat de Shanna, le co-auteur présumé rejugé en appel, une première journée de procès dédiée à la présentation des faits. Et en une, c'est aussi présentation portrait d'une raideuse, Marianne Hogan. La une de cette presse, c'est aussi l'info.re qui parle justement de ce pétrolier suspecté d'arborer un faux pavillon assez accepté au large de la Réunion par la Marine nationale. On parle aussi de votre opinion. Semaine du goût, cuisinez-vous avec vos marmailles les produits pays, c'est la question. Les offres d'emploi, ceci en question avec l'info.re, les offres d'emploi du mardi 13 octobre. Et on termine avec Saint-Denis en bas là-bas, un futur hôtel mêlant street art, culture et patrimoine dans le bas de la rivière. C'était la une de la presse de ce jour et on poursuit avec la suite du programme.
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1: C'est à l'instant la une de la presse de ce jour et on poursuit avec les informations internationales, édition de la nuit de Radio Vatican et la suite du programme. Nous retrouvons la séquence spirituelle et c'est avec Mazam.
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3: Léon XIV serait admis à l'hôpital Gemelli en fin de matinée. Le pape a néanmoins maintenu ses audiences ce matin, mais il ne participera pas comme prévu à la suite des travaux sur Amoris Laetitia. En attendant, la rencontre sur la famille se poursuit au Vatican. Nous entendrons dans ce journal le cardinal québécois Lacroix qui participe aux discussions. Dans le reste de l'actualité internationale, l'aéroport de Riyad reste fermé jusqu'à samedi. Depuis une semaine, la capitale saoudienne est dans la ligne de mire des Houthis du Yémen, des rebelles soutenus par l'Iran. À deux semaines des législatives en Israël, Gadi Eisenkot a transformé l'élection en référendum pour ou contre Benjamin Netanyahou. Portrait de l'ancien chef d'état-major israélien dans ce journal. Et puis l'opposition indienne manifeste aux côtés des jeunes du parti des Cafards dans les rues de New Delhi. Ils demandent désormais la démission du président de la commission électorale.
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3: Nous en savons désormais plus sur le calendrier d'hospitalisation du pape. À la mi-journée aujourd'hui, le directeur de la salle de presse du Saint-Siège a annoncé que Léon XIV serait admis demain, mardi, en fin de matinée à l'hôpital Gemelli, situé à quelques kilomètres du Vatican, en vue de son opération au poumon pour retirer un nodule. L'opération sera suivie d'une semaine d'hospitalisation. Les audiences de la matinée du Saint-Père ont néanmoins été maintenues. En revanche, le pape ne participe pas aujourd'hui au travaux prévus cet après-midi en salle Paul VI, travaux consacrés aux enseignements de l'exhortation apostolique sur la famille à Amoris Laetitia. L'archevêque métropolitain de Québec, le cardinal Gérald Cyprien Lacroix, explique au micro de Cécile Mérieux l'importance du rôle de l'Église dans l'écoute et l'accompagnement des familles et des couples. On l'écoute.
5: C'est beaucoup plus concret qu'on le pense, notre façon d'écouter, de prendre le temps avec les gens, comme Jésus le faisait. Regardons Jésus faire. Portons le regard de Jésus sur les gens et adaptons-le pour nous. Prendre le temps de s'asseoir au bord d'un puits en plein soleil, comme il l'a fait avec la Samaritaine, c'est pas rien. Ça a dit « Tu es importante pour moi ». Il l'a écouté longuement et ça a changé sa vie. S'asseoir avec un Zachée, avec un Lévi, avec le... Bon, enfin, Jésus a pris le temps avec les gens. On a le fait. Il les a écoutés aussi, c'est ça. Et c'est là qu'on va... plus que dans des grandes conférences. Les gens écoutent des témoins plus que des professeurs. Mais on a aussi des choses à organiser mieux. Notre préparation au sacrement du mariage et surtout les suivis. Une fois qu'on a béni le mariage, il arrive quoi avec eux? Est-ce qu'on en garde des liens? Est-ce qu'on leur offre autre chose? Il y a des beaux groupes qui ont une spiritualité matrimoniale, familiale, auxquelles on peut les suggérer, les accompagner et de savoir que la porte est toujours ouverte. Dans nos groupes de jeunes aussi, parler davantage du sacrement du mariage, de l'amour dans la famille et tout ça. Pour ne pas attendre au jour où ils viennent demander le mariage, on peut faire davantage. Il y a des choses très concrètes qu'on peut mettre au point.
3: Voilà, le sacrement du mariage à l'heure où la tendance mondiale s'en éloigne, sujet au cœur des discussions vendredi et samedi dernier en salle Paul VI. Les détails à retrouver sur notre site vaticannews.va. Cette assemblée consacrée aux défis contemporains de la famille prendra fin demain. Une messe sera célébrée place Saint-Pierre en présence de tous les participants à la rencontre, aussi bien les patriarches et présidents des conférences épiscopales que les couples et les experts appelés à participer. La messe qui devait être présidée par le pape sera finalement célébrée par le cardinal Luis Antonio Tagle, élu la semaine dernière doyen du collège cardinaliste. Il succède au cardinal Giovanni Battista Re, à qui Léon XIV a envoyé une lettre ce lundi pour le remercier. Âgé de 92 ans, le cardinal italien a occupé la position de doyen des cardinaux pendant 6 ans. À la une de l'actualité internationale, l'aéroport de Riyad qui restera fermé jusqu'au 17 octobre. Plusieurs compagnies de la région ont annoncé annuler leur vol à destination de la capitale saoudienne au lendemain d'une nouvelle attaque meurtrière menée par les Houthis du Yémen sur les aéroports saoudiens. Ces 2 derniers jours, 14 personnes ont perdu la vie. Par ailleurs, l'ambassade américaine à Riyad a annoncé aujourd'hui restreindre l'accès de son personnel à tous les aéroports du pays. Les Saoudiens qui se retrouvent donc depuis la semaine dernière engagée en première ligne dans la guerre civile yéménite. La reprise des hostilités entre les forces gouvernementales du Yémen et les rebelles houthis intervient alors que la guerre entre les États-Unis et l'Iran se poursuit. Or, les rebelles sont des alliés de Téhéran et l'Arabie saoudite, bien que prudente sur cette crise du golfe d'Ormuz, ne peut rester totalement indifférente. C'est ce que nous explique Olivier Dallage, chercheur associé à l'IRIS.
2: Tout indique que l'Arabie saoudite ne souhaitait pas reprendre la guerre avec les Houthis. Simplement, les initiatives aussi de plus en plus hardies, puisque l'aéroport de Riyad a été bombardé, ça a même fait des victimes. Le fait que le port de Yanbu sur la mer Rouge, qui est aujourd'hui le principal vecteur d'exportation du pétrole saoudien, puisque le détroit d'Ormuz est quasiment bloqué, a été touché. Et le positionnement des Houthis sur des îles qui contrôlent le détroit de Bab el-Mandeb, donc le débouché de la mer Rouge vers l'océan Indien, tout ça étranglait l'Arabie saoudite et les a obligés à répondre. Ils ont demandé, le prince Mohammed bin Salman a demandé à Trump à 2 reprises de bombarder les Houthis. Trump a refusé et l'Arabie saoudite, qui continuait d'être touchée par les attaques houthis, a estimé qu'elle n'avait pas d'autre choix que de repartir au combat, non pas tellement pour se battre au Yémen, mais pour dissuader les Houthis de poursuivre leurs attaques.
3: Des propos recueillis par Xavier Sartre. Le flou demeure autour de la légitimité de la trêve énergétique annoncée par Donald Trump. Le Kremlin n'a pas confirmé l'information. En tout cas, sur le terrain, pas de trêve. Au moins 3 personnes ont été tuées aujourd'hui dans une frappe russe près de Kramatorsk à l'est de l'Ukraine et plusieurs infrastructures énergétiques ont été visées. Signe selon Kiev que Moscou ne compte pas suspendre ses frappes. L'UE soutiendra la trêve dès qu'elle se tiendra, a affirmé en revanche de son côté la chef de la diplomatie européenne, Kaya Kallas. L'UE qui s'inquiète du report à septembre 2027 des élections législatives palestiniennes. Celles-ci doivent avoir lieu le plus vite possible, assurent les ministres des Affaires étrangères des 27 réunis aujourd'hui au Luxembourg. Les Israéliens, eux, qui se rendent aux urnes dans 2 semaines, coup de projecteur dans ce journal sur Gadi Eisenkot, l'une des figures centrales de l'opposition qui entend incarner une alternative au Premier ministre sortant. Il se hisse dans les sondages face à Benjamin Netanyahou, au devant de la scène politique israélienne depuis plus de 30 ans. À Tel Aviv, notre correspondante Julia Ganantia dresse le portrait de l'ancien chef d'état-major Gadi Eisenkot.
6: À 66 ans, Gadi Eisenkot est un militaire devenu un politique. À la tête de l'armée israélienne de 2015 à 2019, il a rejoint le gouvernement d'urgence après le 7 octobre, avant de le quitter en dénonçant l'absence de stratégie claire pour l'après-guerre à Gaza. Son engagement est aussi personnel. En décembre 2023, il perd son fils, Gal, 25 ans, tué au combat. 2 de ses neveux sont également morts pendant la guerre. À la tête du parti Yachar, il défend une ligne sécuritaire ferme, mais réclame davantage de responsabilités politiques et un service militaire plus équitable. Dans les sondages, son parti rivalise avec le Likoud de Netanyahou, mais aucun bloc ne semble assuré d'obtenir les 61 sièges nécessaires pour gouverner. Les derniers sondages publiés les 11 et 12 octobre confirment cette compétition serrée. Yachar est crédité de 22 sièges dans une enquête de Cannes contre 20 pour le Likoud, mais le bloc de Netanyahou conserve un avantage en siège dans ce même sondage. À Tel Aviv, Julia Ganancia pour Radio Vatican.
7: C'est une mobilisation que nous suivons avec attention dans nos journaux. Celle débutée en Inde la semaine dernière après l'annonce par la commission électorale de la radiation de 130 millions de personnes des listes électorales. Ce lundi, encore plusieurs milliers de personnes se sont rassemblées dans les rues de New Delhi. La correspondance d'Emmanuel Derville.
8: L'opposition a mobilisé des milliers de partisans dans le quartier de la Cour suprême lundi. Ce rassemblement intervient deux jours après la manifestation organisée à Delhi à l'appel d'un mouvement de jeunes, le parti des cafards. Tous dénoncent un glissement vers la dictature. Ils soupçonnent la droite nationaliste hindoue de cibler les électeurs qui ne votent pas pour le Premier ministre Modi. Le droit de vote est un sujet sensible en Inde. Plus de 800 millions de personnes dépendent de l'aide alimentaire. L'avenir de millions de jeunes est bouché à cause du sous-emploi. Le droit de vote est le seul pouvoir dont il dispose. Mais Narendra Modi conserve sa coalition parlementaire. La droite se repose sur une douzaine de partis pour sa majorité. Ses formations politiques n'ont pas rejoint les manifestations. Du coup, le gouvernement durcit son bras de fer avec l'opposition et le mouvement des cafards. Ce dernier a déposé lundi une demande pour manifester dans la capitale, une requête que les autorités ont refusée. New Delhi, Emmanuel Derville, Radio Vatican.

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1: Merci à nos confrères de Radio Vatican. C'était les informations internationales, l'édition de cette nuit. Et merci à Didier également pour la une en ce mardi matin avec l'info.re et Réunion la Première pour la presse numérique et le quotidien pour la presse écrite. Didier que l'on retrouve tout à l'heure à partir de 9h. Pour le moment, eh bien, démarrons un petit temps de spiritualité et nous le faisons avec Emmanuel Musique, Esprit Saint. En nos cœurs, descend.

Tu aimeras le Seigneur ton Dieu. C'était l'ensemble vocal dédicace avec le psaume de ce jour, le psaume 118. Et nous poursuivons avec Jeunesse en mission, ton amour, ta puissance, ta présence dans ma vie.

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5: Évangile de Jésus-Christ selon saint Luc, chapitre 11, versets 37 à 41. En ce temps-là, pendant que Jésus parlait, un pharisien l'invita pour le repas de midi. Jésus entra chez lui et prit place. Le pharisien fut étonné en voyant qu'il n'avait pas fait d'abord les ablutions précédant le repas. Le Seigneur lui dit : Bien sûr, vous les pharisiens, vous purifiez l'extérieur de la coupe et du plat, mais à l'intérieur de vous-même, vous êtes remplis de cupidité et de méchanceté. Insensé, celui qui a fait l'extérieur, n'a-t-il pas fait aussi l'intérieur? Donnez plutôt en aumône ce que vous avez, et alors, tout sera pur pour vous.

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1: Le texte d'aujourd'hui dénonce l'hypocrisie et la vanité. Jésus est invité à déjeuner par un pharisien. Sachant que celui-ci vient d'écouter ses enseignements qui ont dérangé plus d'un de ses confrères, on peut imaginer que ses intentions n'étaient pas uniquement mues par le sens de l'hospitalité, mais plutôt par le désir de l'épier pour le prendre en faute. Donnez plutôt en aumône ce que vous avez, et alors tout sera pur pour vous. Il semble étrange que Jésus résolve la question de nos mauvaises intentions par l'aumône. Ne devrions-nous pas plutôt travailler sur nous-mêmes pour éviter ces jugements si durs envers les autres? Ne devrions-nous pas nous efforcer davantage de laisser régner en nous des pensées positives et bienveillantes sur ceux qui nous entourent? Ne faut-il pas simplement couper la mauvaise herbe à la racine? L'image des coupes et des plats peut nous éclairer. Les mets et les vins qu'ils contiennent sont préparés pour être donnés, pour être partagés. De même, notre cœur est fait pour aimer et se donner. Si nous partageons avec la charité qui vient du cœur, alors nous comprendrons que la loi de l'amour est bien au-dessus de nos préceptes, nos jugements et notre formalisme. Alors, tout sera pur pour nous. Tu me scrutes, Seigneur, et tu sais. Tu sais quand je m'assois, quand je me lève, de très loin, tu pénètres mes pensées. Psaume 138. Il y a des recoins de mon cœur, Jésus, que je ne voudrais pas que tu vois, car je n'en suis pas fière. Et pourtant, ce n'est que si je te laisse y faire lumière que tu pourras m'y rejoindre et dans ton infinie miséricorde me guérir de cette lèpre de mes jugements et de mes mauvaises pensées qui me rongent. Viens, Seigneur, sans toi, je ne suis rien. Viens au plus profond de mon cœur pour guérir ce qui me sépare de toi et de mes frères. Viens aimer ton amour là où je ne sais pas aimer.

0: trouvé Paul Gista pour nous parler du dernier numéro octobre-novembre du journal Guétali, le journal des enfants. Le dernier numéro Guétali vient de sortir octobre-novembre. On va dire peut-être un peu vite, mais ça arrive très vite. On va parler spécialement de la Toussaint. Et avec nous, nous avons Paul. Paul, bonjour.
1: Bonjour, madame. Bonjour, tout le monde.
0: Bonjour. Une belle couverture avec le pape Léon XIV dessus.
1: Oui, au moment où on a composé, écrit le journal, c'était, on venait de nous annoncer que le pape allait donc venir en France.
0: En France.
1: Hexagonal, comme on dit maintenant.
0: Ouais.
1: Et nous avons voulu aussi donc prendre part à cet événement, cette fête, je puis dire. Et nous avons choisi, avec l'aide, on a pris avec le diocèse, la photo du pape, justement, Léon XIV. Pour que le monde ait la vie. Donc, on s'est dit, une belle couverture pour Guétali de la Toussaint, et de ce journal qui a un numéro très riche parce qu'il y a plein d'événements pendant cette période-ci.
0: Oui.
1: Il y a non seulement il y a eu la visite du pape, il y a aussi donc la fête de la Toussaint et le jour de célébrer, de penser à tous ceux qui sont nos amis qui sont morts, et nos parents aussi. Et la semaine missionnaire mondiale aussi. Donc, il y a pas mal de choses. Et la fête de Saint-François d'Assise, ce 800e anniversaire de sa mort. Ça a été célébré à Assise dernièrement, une grande fête.
0: D'accord.
1: Pour Saint-François d'Assise. Donc, c'est ce qu'on a voulu proposer aux enfants pour essayer de connaître un peu, puisqu'on parle des saints.
0: Oui.
1: Nous, petits et grands, nous sommes appelés à la sainteté, comme on dit dans l'édito. Mais voilà, essayons de connaître aussi donc, ces personnes qui créent, qui veulent mettre de la vie et de la paix autour d'elles.
0: Eh bien, nous allons fêter ensemble ce numéro bimestriel, numéro 146.
1: Voilà, c'est ce numéro-là. Donc, tout ça. Donc voilà, en édito, en page 2, on le dit bien avec le pape Léon XIV, vivons en amis de Dieu.
0: Mm-hmm.
1: Parce que c'est vrai, quand on dit la Toussaint, tous saints, c'est la fête de tous les saints, mais enfants, jeunes, moins jeunes, adultes, hommes ou femmes, nous sommes tous invités à devenir des saints, à grandir dans l'amitié de Dieu aujourd'hui et de rester toujours en lien avec cela. Donc c'est aussi un peu, quand on va aller en paroisse fêter la fête de la Toussaint, il faut se dire aussi que nous aussi nous sommes invités. C'est pas de la prétention, c'est pas de l'orgueil, mais c'est aussi un peu notre vocation. Voilà.
0: Nous sommes tous, comme vous l'avez dit, appelés à la sainteté, donc c'est aussi notre fête.
1: Moi, je crois, c'est aussi,
0: c'est aussi notre fête.
1: C'est pour ça que c'est important de se rappeler, de prendre les textes, de les lire. Voilà.
0: Une belle fleur dans le coloriage.
1: C'est-à-dire qu'on a proposé pour les tout-petits, comme à la Toussaint, surtout à Toussaint, le jour ou la journée, la commémoration des fidèles qui sont morts. Mmh. Donc, souvent, en souvenir et en amitié avec eux, toujours en lien avec eux. Souvent, chez nous, à La Réunion, encore plus, je veux dire très souvent, donc on apporte des fleurs. Et on se dit, on va proposer de faire donc un beau bouquet en pensant aux fleurs qu'on peut aller déposer sur les tombes de nos amis. Voilà, c'est pour cela. Et les petits, souvent, les parents demandent qu'il y ait un coloriage pour les enfants très jeunes. Voilà.
0: Un conte qui va parler de la paix.
1: Oui, voilà, un conte sur la paix, parce que c'est souvent, on l'a choisi expressément parce qu'on a demandé à quelqu'un de l'écrire, c'est Josie. Elle nous a écrit ce conte, c'est par rapport à tout ce qui se dit, non pas seulement dit, tout ce qui se vit, malheureusement aussi, par rapport aux enfants qui sont placés souvent dans les familles. Les enfants, les parents ont des difficultés, les enfants sont un peu laissés de côté, oubliés, ou ils se sentent pas aimés. Alors peut-être qu'ils sont vraiment aimés, mais comme les parents, les adultes ont des difficultés, donc les enfants, il y a un des fils, un des enfants qui va s'échapper, partir, fuir la maison.
0: Ah.
1: Et tout va se mettre en branle, les camarades, etc., pour pouvoir le retrouver et le ramener à la maison. Mais il ne sera plus à la maison puisque les parents, entre-temps, auront disparu. Donc c'est un conte un peu triste, mais en même temps, c'est-à-dire ouvrons nos yeux et essayons de vivre en amitié avec ceux qui sont autour de nous. Profitons des moments qui nous sont donnés.
0: Mmh.
1: Parce que c'est vraiment très malheureux de voir que, bon, les enfants sont obligés de fuir parce que, ben, je dis, on n'est pas aimé, on n'a pas à manger, etc.
0: Mmh.
1: Mais en même temps, on voit aussi la générosité d'autres personnes ou des grands-parents qui accueillent à ce moment-là les enfants. Voilà. Donc, c'est pas du tout pour créer de la tristesse, c'est pour essayer d'ouvrir les yeux sur ce qui se passe.
0: Quand on continue à feuilleter, on parlait de cette fête de la Toussaint qui approche à grands pas. On va dire encore loin, mais ça arrive très vite. Hein. Oui. Cette fête où on fête tous les saints. Alors, des pages pour aider les enfants à préparer...
1: Pour que les enfants se préparent à participer à la messe du jour de la Toussaint, parce que souvent, les enfants catéchisés sont invités à venir à l'office du dimanche. Donc, on a pris les textes qui sont dans les livres, les lectures qui sont faites ce jour-là. Et pour qu'ils puissent eux aussi se sentir très à l'aise par rapport à tout ça. Donc on a voulu prendre le texte de la Toussaint, l'évangile de Matthieu qui dit « Heureux les pauvres des cœurs », etc. Il y aura des commentaires qui seront faits par les pères, par le célébrant. Mais il faut que nous aussi, les enfants, nous sentons appelés à prier et à vivre, à devenir des amis de Dieu, à devenir des saints. Et la page qui suit, c'est le lundi qui va être le 2 novembre, puisque cette année, la Toussaint est un dimanche. Oui. Donc lors de la Toussaint, on va faire mémoire de toutes les personnes qui sont décédées. Et on a mis aussi une page en souvenir des morts, parce qu'on sait que nous, nos tombes sont très fleuries. Oui. Et on a apporté des fleurs, etc. Donc c'est pour cela. On se veut dire de ça, donc c'est page. Le texte, les morts, peut-être que les enfants ne vont pas forcément à la messe ce jour-là, mais les adultes parlent, mais on peut, au catéchisme, retrouver ces textes aussi dans les livres de catéchisme du diocèse. Mm-mm. Voilà.
0: Une belle prière également.
1: Il y a une prière par rapport à cela, une prière qui est... On a pris une prière des enfants du monde, dans un livre de la mission, puisque c'est l'enfance missionnaire, un petit bonhomme qui s'appelle Charles et qui demande de prier, justement. Il demande à Dieu de l'accompagner sur les chemins et de protéger les parents. La prière, il faut la lire très lentement. Et puis, voilà, de penser à tous ces enfants aussi, qui sont loin, qui sont dans notre continent. Ils sont aussi appelés à devenir, comme nous, des saints, des amis de Dieu, on dira.
0: Alors, en parlant de saints, on a fêté la journée mondiale de la création. Et on parle de saint François d'Assise, l'homme qui murmurait à l'oreille des animaux.
1: Voilà, dit-on. Alors, vrai ou faux, mais certainement, il avait de bonnes relations. Et certainement, il est devenu le patron des écologistes. Mais on a voulu fêter Saint-François d'Assise, parce qu'on avait parlé aussi de l'anniversaire de sa naissance. Et là, c'est le 800e anniversaire de son décès, pour rappeler un peu qu'il était cet ami des animaux, justement, et de la création. Et on raconte donc son histoire. Et puis, il faut savoir aussi que c'est lui qui a eu l'idée de la première crèche vivante. Il a voulu faire une crèche. Et prendre des animaux, des personnages, des enfants, etc., pour créer cela. Et on a demandé à des gens de la paroisse de Saint-François d'Assise, du Tampon, donc de nous écrire le texte avec le père Jean-Claude Imouche et Charles, qui nous ont écrit ce texte-là. Donc Saint-François d'Assise. Et la remarque aussi, c'est une dame qui a dessiné Saint-François qui nous l'a offert. Et ça, c'est bien, on la remercie de tout cœur.
0: C'est très joli.
1: Et... puisque c'était aussi la fête de Saint-François à son décès, il y a chez nous des religieuses franciscaines missionnaires de Marie. On leur a demandé de dire un tout petit mot sur quelle est leur vocation, quelle est leur mission dans l'île, et elles ont accepté. Donc pour les enfants aussi, qui peut-être qu'ils découvrent, comme il y a ces religieuses-là, je sais qu'elles font le catéchisme par exemple à Terre Sainte, donc il y a la communauté de Terre Sainte, à Saint-Denis, elles s'occupent beaucoup des pannes, des maisons pour les personnes âgées. Mm-hmm. Elles sont, pour ceux qui connaissent Saint-Denis, du côté du jardin de l'État. Donc elles ont accepté volontiers de participer, et là aussi, un grand merci aux religieuses. Puis je regarde, je tourne en même temps que ça.
0: En
1: les
0: même
1: pages,
0: temps, la semaine missionnaire.
1: Oui, on aime bien parler de la semaine missionnaire, parce que c'est toujours dans ce sens-là. J'ai été baptisé, je deviens enfant de Dieu. Bon, c'est bien, je suis à la maison, je vais au catéchisme des camarades, etc. Mais avec nous, dans notre cœur, nous avons aussi, on est un avec le Christ, c'est le thème de cette année, et on est unis dans la mission. Je ne suis pas appelé à devenir prêtre missionnaire, à aller à Madagascar. Là, aujourd'hui, quand j'ai 6-7 ans, on n'en sait rien. Mais la mission, c'est de vivre quelque chose aujourd'hui, d'être unis au Christ. Donc, parce que c'est aussi le 100e anniversaire du dimanche des missions. Donc, c'est intéressant de le rappeler. Et on voit une foule immense qui fait, et c'est vrai, cette image, à ceux qui ont le Guétali de l'année dernière peuvent regarder, c'est une image qui complète celle-là. On a demandé au même dessinateur. Donc, il a rempli pour dire que on peut pas compter les amis de Dieu, mais tous, on est appelés à notre là où nous sommes, à agir et à regarder les autres et à devenir des missionnaires. C'est-à-dire à annoncer que Jésus, depuis qu'on est baptisé, on est devenu frère de Jésus-Christ, au Fils de Dieu. Donc, voilà, c'est l'essentiel. Je ne crois pas qu'il faut faire des grosses théories. Je ne pourrais pas les faire. Mm-hmm. Voilà. Donc, c'est important. Je vois ça. Un dans le Christ, uni dans la mission. La mission de baptiser, c'est d'annoncer, de dire que Dieu nous aime et que chacun de nous est frère de Jésus-Christ. Et je crois que ça, c'est important. Je me rappelle un prêtre qui nous disait au catéchisme, dites à chaque enfant, le matin, quand tu te lèves, fais ton signe de croix.
2: Ben oui.
1: Déjà ça. Tu es là, tu es pour te rappeler ton baptême, et je crois que c'est vrai, puisqu'au nom du Père, du Fils et du Saint-Esprit, mm-hmm. tu te rappelles ton baptême, ça veut dire que tu es frère de Jésus-Christ, et ça, c'est important.
2: C'est ça. On va parler d'un petit bonhomme, Matisse, un champion de France.
1: Oui, en plus, c'est vraiment, il est venu nous voir, il est en CM2, il va à l'école, bien sûr, et il a été vraiment celui, Matisse Jolin, qui s'est passé champion de France de karaté, médaille d'or, dans la catégorie pupille. Donc c'est un petit bonhomme qui va à l'école, qui aime bien l'école, qui travaille. Matière préférée, c'est les maths, bien sûr. Et puis on lui a dit, tu n'aimes pas lire? Si, j'aime bien lire, etc. Mais j'aime surtout les mathématiques, ça, j'aime bien tout ça. Et puis il nous a parlé, donc il allait, depuis tout petit, au karaté. Donc c'est son père qui l'a conduit, l'emmène. Il est très heureux, il a participé. Donc il nous a raconté simplement comment ça s'est passé en métropole. Mmh. Et c'est vraiment une journée qui est très attendue. Et lui, là, il a médaille d'or, c'est pas rien quand même. Voilà, et c'était très important. Il nous a rappelé ce que les karatés, il y a pas mal d'enfants qui font du sport. Et on lui a dit, tu travailles toujours bien quand même à l'école, parce qu'il y a le sport, mais il y a aussi l'école. Yes. Donc les deux, ça marche bien. Son père était là quand on l'a interviewé, donc il n'y a pas eu de problème. Il a dit, si, il faut lui faire confiance. Et je lui ai dit, tu voudrais dire un petit mot, quelque chose aux enfants. Et c'est marrant, vous allez voir, il a dit, faites du sport.
2: Ouais.
1: À la page 21, il a signé, s'il vous plaît.
2: Faites alors, du
1: donc
2: sport.
1: Voilà, c'est pas mal du tout.
2: C'est bien.
1: Donc, voilà. Mm-hmm. Oui, oui. Du sport, et je lui ai dit, et on n'oublie pas l'école, et c'est vrai. Oui,
2: tout à fait. On va en venir aux questions.
1: Oui.
2: Les questions, et puis après, on parlera du reportage.
1: Oui. La question, c'est la suite de ce qu'on a commencé depuis très longtemps. Les catéchistes nous avaient dit d'essayer d'expliquer, de mettre, si on pouvait, dans le journal Guétali, les différents moments de la messe.
2: De la messe.
1: Donc, on poursuit la question cette fois-ci. Pourquoi le prêtre, il casse l'hostie avant la communion, le pain, etc. Donc, on a repris. Pourquoi il casse aussi? Quand on dit l'adieu de Dieu, qu'est-ce que ça veut dire? Donc, pour les enfants, c'est des moments clés de la messe. Et puis, on l'a essayé de le dire aussi. On dit souvent le mot Amen, qu'est-ce que ça veut dire? Donc, je crois que c'est important pour la catéchèse, pour les parents, tranquillement. On explique avec des mots tout simples ces moments de la messe.
2: L'enfant, il sait ce qu'il vit quand il va à la messe.
1: Voilà, qu'il reste comme ça, en disant qu'est-ce qui se passe? Je ne comprends rien. Non, il faut qu'on essaie de faire rentrer dedans. Et la prochaine fois, on découvrira les derniers moments de la messe.
2: Bien sûr.
1: L'action de grâce, etc. Et puis l'envoi. Mm-hmm. Donc ça aussi.
2: Oui. On arrive au reportage, comme vous le disiez en début d'émission. Ce livre Guétali a été fait au moment où on apprenait le futur voyage du pape
1: la venue en France.
2: En France,
1: voilà, c'est ça.
2: Et donc
1: on a essayé
2: parle.
1: De proposer, et là on a contacté plusieurs personnes, des photos, des choses, des paroles de lors de son voyage. Et là on leur a expliqué un peu. Pour que le monde ait la vie, c'était le terme qui avait été choisi.
2: Oui.
1: Rappeler que le pape allait aux différents endroits où il allait, c'était des trucs importants par rapport. Toujours, c'est dans le sens de. On a mis beaucoup l'accent sur la paix, parce qu'il y a tellement, on est dans un monde où il y a beaucoup de menaces de guerre, et on s'est dit autant essayer chacun, là où on est, de faire des
2: il
1: choses.
2: Il a donné aussi
1: pour que la paix,
2: beaucoup de messages
1: aussi,
2: pour la
1: voilà,
2: paix,
1: par
2: ouais,
1: rapport à
2: tout
1: ça.
2: À fait. Guétali et son site internet.
1: C'est-à-dire là, c'est vraiment la nouveauté.
2: Ouais.
1: Et on a mis donc une page spéciale parce qu'on vient d'avoir un site qu'on a ouvert, on essaie de faire vivre. Et on voudrait, pour lui dire aussi que pour les enfants qui voudraient acheter Guétali, parce qu'il y en a qui disent « Ah, maintenant, je n'utilise plus le papier. » Moi, personnellement, je suis pour le papier. Ouais, je suis déformé, voilà, c'est une génération. Et je crois que c'est important qu'on tienne dans sa main.
2: On mette aussi,
1: mais en même temps, qu'on ne rejette pas ceux qui ont envie de regarder sur leur...
2: Donc, il y aura possibilité d'avoir...
1: De s'abonner.
2: De regarder le journal.
1: On peut regarder chez eux aussi.
2: Sur le site.
1: Et si on a envie de dire des choses aussi par rapport au journal, on peut contacter sur ce site-là. Voilà. Et en même temps, vous voyez, donc le site internet est à côté. On a dit, n'oubliez pas, vous pouvez vous abonner au journal Guétali.
2: Bien sûr.
1: Voilà, il y a les deux choses qui
2: Tout
1: existent. Voilà. C'est au choix des familles et des catéchistes.
2: Tout à fait. Après, sais-tu faire silence?
1: Oui, là, c'est souvent...
2: Les tests.
1: On aime bien proposer des tests. Et là, c'était par rapport... Ben, il y a souvent autour de nous plein de bruit. Nous-mêmes, nous rentrons dans un monde où on a envie de faire du chahut. C'est bizarre, mais c'est comme ça. Et voilà, et on se dit, bon, est-ce que tu es capable de faire silence, aussi bien à la maison, à l'école, et quand tu es à l'église, à la messe, ou bien au catéchisme. Donc ce sont des pages, on peut le faire tout seul, on peut le faire avec les parents qui peuvent nous aider, on peut le faire avec le grand frère, et voilà, on verra si l'un est d'accord avec l'autre, et bien chacun,
2: bien
1: ça
2: sûr,
1: nous aidera.
2: Chacun le voilà. fait. On arrive à la BD?
1: Ah oui, la BD, c'est une histoire vraie. C'est des enfants qui sont en classe et qui laissent tomber des billes qui font du bruit, etc. Donc ça s'appelle les billes vertes. Mm-hmm. Donc on vous invite à lire cela. Ça a été dessiné par Maëlys, une jeune qui habite à La Réunion. Donc elle a essayé de nous dire qu'est-ce qui se passe sur cela. Donc la BD est très prisée, très aimée aussi par les lecteurs de Guétalix.
2: Tout à fait. Et puis les recettes de Tati Edith, on ne peut pas passer
1: toujours,
2: à côté.
1: Voilà.
2: De belles recettes simples et faciles à faire.
1: Là oui, on a essayé de faire des choses faciles. Là, c'est surtout les fouilles à pain.
2: Oui.
1: Donc on a fait des boulettes de fouilles à pain. C'est facile à faire, il faut le faire, il faut le proposer. On peut le mettre en entrée et voilà. Et puis on mange ça et tout le monde est très content. Et un petit biscuit à partir des choses tout simples aussi. Des biscuits roulés, puisqu'on le roule un peu. Ce n'est pas une bûche de Noël, ça y ressemble beaucoup quand
2: ça
1: même.
2: Ça ressemble voilà. à un gâteau roulé.
1: Voilà, exactement.
2: Mais donc, c'est un biscuit. Ben voilà, on a fait le tour de ce dernier numéro du journal Guétali. Il est déjà en paroisse
1: Pas mal de paroisses. Il y a certaines paroisses qui attendaient parce que les inscriptions étaient vraiment en retard.
2: En
1: donc il
2: n'arrivait
1: pas à donner le nombre, la quantité. Mais en tout cas, il y a encore des Guétali. Donc on peut très bien nous téléphoner.
2: De ne pas hésiter à aller le réclamer en paroisse, auprès de vos catéchistes, auprès de vos prêtres. Et puis, si vous n'avez pas de réponse, n'hésitez pas à venir auprès du journal Guétali pour pouvoir vous en procurer un à l'association du journal Guétali, 18 bis rue Montreuil, où vous pouvez appeler au 02 62 20 08 57 ou le GSM 06 92 25 61 11. Et puis, comme ça, vous aurez l'adresse du site de Guétali et vous pourrez le visionner sur le site, voir les images et puis vous procurer le journal auprès de Guétali et auprès de Paul. Merci Paul.
1: Merci beaucoup. Ça.
2: Donc
1: merci
2: une belle préparation
1: À la fête de la Toussaint.
2: De la fête
1: et on
2: de
1: est
2: la
1: déjà
2: Toussaint.
1: En train de préparer Noël. Ça va
2: eh
1: vite.
2: Oui, ça
1: c'est
2: va
1: ça
2: vite.
1: Qu'on me dit. Quoi déjà tout ça? Je vous dis mais oui.
2: Bah oui, mais faut le temps de préparer
1: ça, ça
2: aussi.
1: Passé, là, comme ça. Mm-hmm. Voilà.
2: Merci Paul. À bientôt.
1: Allez, au revoir.
2: Au revoir.
1: Au revoir.

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1: Merci à tous de votre fidélité. Il est 8h sur les ondes de Radio Arc-en-Ciel. Nous espérons que la matinée se passe bien et surtout que vous êtes en pleine forme. Nous vous proposons un petit temps de spiritualité où on retrouvera James et Marthe qui viendront nous parler de leur dernier album qui se nomme Alléluia. Mais tout d'abord, nous démarrons avec Emmanuel Musique. Que ton esprit soit sur nous.

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1: Eh bien, nous restons dans la poésie et la méditation avec Marthe et James qui viennent nous faire découvrir leur dernier album qui s'intitule Alléluia. Nous avons le plaisir de recevoir dans nos studios Marthe et James. Bonjour.
2: Bonjour.
3: Bonjour.
1: On connaît peut-être pas Marthe et James.
2: Alors, on ne connaît pas Marthe et James, mais on connaissait Sentier de Joie.
1: Sentier de Joie.
2: Voilà.
1: Oui.
2: Mais c'est la même chose.
1: C'est la même chose.
2: C'est les mêmes personnes.
1: C'est les mêmes personnes. Sentier de Joie qu'on a l'habitude d'entendre, le groupe sur les ondes de Radio Arc-en-Ciel régulièrement. Alors, vous avez décidé de faire...
3: Alors en fait, c'est venu à nous de manière un peu naturelle. C'est Bayer Musique qui nous a contactés. Donc c'est la boîte qui produit un peu Prions en Église, Chantons en Église, etc.
1: Tout à fait.
3: Et quand ils nous ont contactés, ils nous ont dit Sentier de Joie, c'est un peu difficile à communiquer dessus. Le nom est un peu compliqué à gérer, etc. Donc est-ce que vous avez une proposition de nom? On a réfléchi des semaines, voire des mois. Et au final, on n'a pas trouvé. Donc on a dit, ben écoutez, nous, partout où on passe, que ce soit les prêtres, les laïcs, etc., tout le monde nous appelle par nos prénoms, Marthe et James. Ouais. Donc on s'est dit, on va faire simple et efficace, Marthe et James. C'est comme ça que c'est venu.
1: C'est ça. Ouais. Connu en paroisse d'ailleurs.
3: C'est ça.
1: Sur la paroisse du Tampon.
3: Tout
2: Tampon
3: à fait.
2: Tampon Centre-Ville, paroisse Saint-François de Sales. Et c'est vrai que c'est l'essence même de Sentier de Joie finalement. Avant tout, avant d'être un duo, avant d'être d'un groupe, on est un couple. Donc c'est ce qui nous semblait le plus évident. Ben Marthe et James, voilà.
1: Ouais. Bon, bah, très bien. Avec un dernier album qui vient de sortir.
3: Oui, ça sort le 7 octobre.
1: Donc c'est tout proche.
3: Voilà, dans toutes les librairies chrétiennes de France pour le coup. Et en fait, on est très heureux de cet album parce qu'en fait, c'est un nouvel album et qui reprend quasiment 10 ans de travail. Parce que c'est 10 ans de composition qu'on a fait notamment avec le père Loïc Prunière à l'époque, etc. Et Bayard, on leur a envoyé 70 morceaux.
1: Wow.
3: Ils ont écouté les 70, sérieusement, et ils en ont retenu 14. Et finalement, ils sont restés à 12 sur l'album. Voilà.
1: Sur l'album. Voilà. Bon, c'est bien déjà un album 12 titres.
2: Très bien 12.
3: Ouais. C'est bien.
1: Un album qui s'intitule Alléluia.
3: Oui.
1: Pourquoi ?
2: Oui, Alléluia, c'est un mot très simple, mais en même temps très fort, finalement. Et ce qu'on voulait, en fait, c'est vraiment... proclamer cette foi qu'on a, nous, et que cet album, en fait, par ce mot qui est connu quand même de tout le monde, puisse parler non seulement à des chrétiens, mais aussi à des personnes qui ne le sont peut-être pas, et que par ces chansons, on puisse, par un mot, par une mélodie ou par autre chose peut-être, toucher, voilà, ou aider à prier, peu importe, qu'on puisse vraiment parler à la personne, quelles que soient ses circonstances, quelle que soit sa confession, etc.
1: Mmh. C'est un titre qui énumère bien l'album.
2: Oui, c'est un album qui est profondément chrétien, hein, pour le coup. Donc là, il est bien, il porte bien son nom. Et c'est vrai que dans les chansons que Bayard nous ont aidés, voilà, à choisir, on a vraiment une louange qui est quand même le fil conducteur de toutes ces chansons. Donc pour nous, voilà, Alléluia, on loue à travers chacune des chansons.
1: Ça fait combien de temps que vous chantez en couple?
3: En couple, je crois qu'on va attaquer la 9e ou la 10e année, parce qu'on est déjà 12 ans de mariage de mémoire.
2: Ouais.
3: Et c'est vrai qu'on avait commencé un an ou un an et demi après. Bon, on a des carrières artistiques chacun de son côté à la base, parce qu'on en avait avant de se rencontrer. Mais c'est vrai que la rencontre avec Loïc Prunière, le père à l'époque, ça avait fait naître Sentier de Joie et des compositions chrétiennes. Mmh. Et en fait, c'est resté, on a gardé notre mission. Et on le fait avec joie, humilité, et voilà, on s'amuse bien, c'est l'essentiel.
2: On s'amuse bien.
1: On s'amuse bien, alors, c'est très bien. Un album, donc, qui vous reflète, qui parle de Dieu.
2: Oui, exactement. Chaque chanson aura une référence à un passage de la Bible. Donc vraiment, c'est de toute façon notre mission depuis le début, à partir de Sentier de Joie, c'était « Nous chantons la Bible ». Et donc vraiment, dans chaque chanson, on a voulu vraiment mettre en avant un passage de la Bible et voilà, par exemple sur la première chanson on est sur le psaume 26, on a aussi une chanson qui raconte le passage de la Genèse, on a le psaume 63, donc vraiment chaque chanson et puis on a aussi par exemple Alléluia Magnificat qui raconte le passage où Marie justement en Luc 1 exprime et acclame sa joie, voilà. Donc chaque chanson nous ramène à la Bible.
1: C'est important de chanter le Seigneur.
3: Alors c'est important parce qu'en fait c'est lui qui est le maître de nos vies, qui fait tout pour nous. Je pense que chacun dans sa vie a certaines traversées de désert. Et cet album, pour nous, il est arrivé à un moment où on sortait de 3 ans où moi j'étais en éloignement. J'étais pas du tout à La Réunion. Marthe était toute seule ici, on avait quelques soucis de santé, etc. Bref. Et du coup, cet album est arrivé un peu là où on s'attendait pas du tout à ce qu'il arrive. Et on a eu un coup de fil un jour en décembre, où le directeur de Bayard nous a appelé en nous disant, j'ai écouté vos chansons, on veut faire un album avec vous. Et c'est vrai qu'on s'est dit, on a pris le temps de réfléchir, on n'a pas accepté tout de suite. Et on s'est dit, finalement, pour nous, c'est l'occasion de dire aux gens ce que Dieu fait dans nos vies. Et donc, on s'est dit, écoutez, on se lance, il n'y a pas de problème. Mais on se lance sans pression. On a fait vraiment un album où on veut vraiment exprimer notre gratitude à Dieu. Et puis, Dieu pourvoira pour le reste. On se met aucune pression. Et dans nos chants, je crois que le titre numéro 1, il résume assez bien cet album. Espère, sois fort et prends courage. Ouais. Qui est aussi le thème des JMJ de l'année prochaine.
1: L'année prochaine, oui.
3: Voilà, et c'est pour ça que ce texte-là, je pense qu'il résume bien notre vie et l'album.
1: D'accord. Vous disiez tout à l'heure que vous aviez des carrières séparées. Vous chantiez déjà ou jouez déjà pour le Seigneur ?
2: Alors, il faut savoir qu'on s'est rencontrés, James et moi, dans la musique. C'est-à-dire qu'il est venu remplacer un pianiste. Donc déjà, on s'est rencontrés dans la musique. Donc ça a annoncé un parcours musical. Et on a tous les deux eu des missions dans nos églises respectives. Moi, j'ai grandi avec des parents chefs de chœur. Et en fait, nos missions se sont rejointes. Et finalement, pour donner ces albums, finalement. Mais en fait, on se rend compte qu'on avait cette mission commune d'évangéliser à travers la musique.
1: Mmh. Voilà. Oui, c'est ce que j'allais dire. C'est une manière d'évangéliser, de transmettre la parole du Seigneur. Vous disiez que des titres correspondent à des passages bibliques. Mon Seigneur et mon Dieu, pour le titre numéro 4, un psaume qu'on connaît bien et qu'on entend régulièrement sur la radio. Ces chansons sont faites pour évangéliser.
3: Oui, elles sont faites parfaitement pour évangéliser, elles sont faites pour ça. Et moi, ce qui m'a fait plaisir sur cet album, c'est, par exemple, le batteur de cet album n'est pas chrétien. Et il nous a dit, il y a quelque chose qui m'a touché quand il nous a parlé, il nous a dit, on voit que vous vivez votre foi, etc. Il se passe quelque chose quand on joue votre musique. Mmh. Et moi, c'est le plus beau compliment qu'on puisse nous faire, c'est qu'un non-chrétien nous dise, quand j'écoute votre musique, ça me fait quelque chose, ça me rapproche de quelque chose, je ne sais pas quoi, je ne sais pas comment. Mais voilà, la graine est semée, et c'est exactement le but de cet album, de semer des graines.
1: C'est le Seigneur qui fait le reste.
3: Voilà. Exactement.
1: Qui écrit ?
2: Alors, James, il apporte tout musicalement.
1: Ouais.
2: Et moi, donc, je fais tout ce qui est... les textes, voilà. Donc, comment ça se passe, c'est que s'il y a une parole dans la Bible qui me parle, et dans une messe dominicale ou un moment de louange, ou voilà, il y a une parole qui me parle, je la lis, et puis j'écris le texte. Je fredonne la mélodie, je l'enregistre, et puis je dis à James, débrouillez-vous maintenant. C'est ça.
1: La mélodie vient aussi.
2: La mélodie, voilà. Et à partir de la mélodie, il y a tout le reste qui suit, l'embellissement, tous les instruments. C'est vraiment James. Et moi, je me limite aux paroles et mélodies.
1: Alors, ça ne doit pas être évident de pouvoir mettre de la musique sur des paroles ou sur un air comme ça, qu'on nous fredonne et dire, il faut que je mette des notes là-dessus.
3: Alors, c'est plus facile que ça en a l'air.
1: Ah, d'accord.
3: En fait, Marthe, elle a un talent, elle arrive à faire des mélodies qu'on a toujours l'impression d'avoir déjà entendu quelque part. Et en fait, la musique vient toute seule, c'est presque logique. Et donc, c'est toujours agréable de composer, finalement, d'arranger quelque chose qu'on est sûr que ça va sonner. Et puis, moi, j'arrive avec mon piano, je fais les arrangements. Là, sur cet album-là, on a fait appel à d'autres musiciens. Mm-hmm. À la basse, on a Joanne Sartave, qui est un bassiste connu dans le milieu de la musique à La Réunion. Et à la batterie, on a Romain qui est en métropole. Et donc voilà, on a pris des musiciens, etc. Et on a tout simplement, j'ai écrit les arrangements de façon assez simple et logique. Et puis c'est toujours comme ça que ça se passe. Et au final, ça donne quelque chose que j'espère agréable à l'écoute.
1: Agréable à l'écoute.
2: Nous, on aime bien.
1: C'est déjà bien.
2: C'est déjà bien.
1: Et je suppose ceux qui l'ont déjà entendu apprécient également.
2: Oui. Ils l'ont écouté. Oui.
1: Est-ce que ça arrive des fois où vous proposez justement un arrangement et elle écoute et elle vous dit c'est pas ça?
3: Ah oui, ça arrive souvent.
2: Exactement.
3: Ça arrive très souvent.
2: Mais comme on est assez complémentaires, sans le dire, il voit
1: il
2: que
1: sait.
2: C'est pas.
3: C'est ça. Et ça m'est déjà arrivé parfois de faire des arrangements pendant des heures sur un morceau, mm-hmm. que moi je trouve formidable et génial. Oui. Et le lendemain matin, je

0: avant de cette parole et uniquement de cette parole. Mmh. Les musiciens s'effacent au service de la parole de Dieu.
1: Très bien. Bien sûr, c'est beau quand c'est comme ça.
2: C'est important. Ouais.
1: Parmi ces 12 titres qui ont été choisis, il y en a un qui vous tient le plus à cœur, à part le titre de l'album ?
2: Ah oui, moi tout à fait, c'est le premier. Espère, sois fort et prends courage. Oui. Parce que comme James l'a dit, on a vécu 3 ans qui nous ont apporté des circonstances qui n'étaient pas toutes joyeuses. Et j'ai souvent chanté le psaume 26 lors des célébrations. Le psaume 26, le Seigneur est ma lumière et mon salut, de qui aurais-je crainte ? Et c'est vrai que cette dernière phrase, je crois que c'est la dernière phrase du 3e couplet qui dit « Espère, sois fort et prends courage ». Je pense que ça a vraiment été la phrase moteur de ces 3 années qui nous ont fait dire qu'effectivement, quelles que soient les circonstances, Dieu est là. Qu'elles soient belles, qu'elles soient difficiles, on te demande juste d'espérer, d'être fort, de prendre courage, de prier, de t'abandonner. Mmh. Et donc, ça résume assez bien, les 3 années qui ont amené justement à cet appel de Bayard Music. Donc, moi, je dirais le 1.
1: Et pour vous ?
0: Alors, moi, je dirais le morceau numéro 8 qui est « Oh mon Dieu, je viens à toi », parce que c'est un des premiers titres qu'on a écrit, vraiment des tout premiers. Et en fait, quand on s'est rencontrés, on n'a pas toujours été des chrétiens extraordinaires. On a eu des vies, comme tout le monde, un peu à droite et à gauche. Et c'est vrai que Marthe et moi, je trouve qu'on s'est rencontrés à la bonne période aussi, parce que dans nos vies personnelles, on était sur des chemins différents. Et on s'est finalement croisés et on a fait que tout nous ramène à Dieu. Et « Oh mon Dieu, je viens à toi », résume bien en fait ce moment-là. On laisse tous nos soucis, tous nos péchés, tout ce qu'il y a derrière nous au pied du Seigneur. Et on vient au Seigneur, c'est ce que raconte cette chanson-là. Et je trouve que cette chanson-là peut être utile aussi à des gens qui sont dans des parcours de vie peut-être un peu difficiles, éloignés de Dieu. Je ne dis pas de l'Église, mais éloignés de Dieu, etc. Et ça peut peut-être leur faire du bien d'écouter cette chanson-là.
1: Oui, sûrement. Vous êtes d'accord avec lui ?
2: Tout à fait.
0: Toujours.
2: Toujours d'accord.
1: C'est bien, il n'y a pas de contrariété comme ça. Un album qui va sortir, donc on l'a dit, très prochainement, mais peut-être une tournée également ? Alors, des concerts ?
0: On en a prévu 2 pour lancer l'album, le 23 octobre à 19h30 à l'église du Tampon Centre et le 24 octobre également à 19h30 à la Délivrance à Saint-Denis.
1: Très bien.
0: Voilà, ça sera des concerts gratuits parce qu'on tient à ce que tous nos concerts dans les églises soient et restent gratuits parce que les personnes qui passent peut-être par là par hasard peuvent écouter la parole de Dieu gratuitement, ce que vous avez reçu gratuitement, donné gratuitement.
1: D'accord.
0: Donc voilà, nous serons au Tampon et à la Délivrance 23 et 24 octobre.
1: 23
0: prochain.
1: Et 24 octobre, à quelle heure ?
0: 19h30 pour les 2 concerts.
1: 19h30, donc n'hésitez pas à passer du côté ou du Tampon ou de la Délivrance 23 et 24 octobre pour écouter Marthe et James sur cet album. Alléluia. Sûrement quelques titres qui sont dans un fond de tiroir, écrits ou quelques musiques.
2: Dans le fond de tiroir, oui, et qui ont été mis aussi dans le fond de tiroir avec cet album-là, mais dans le fond, mais en haut. Hein.
1: D'accord.
2: On peut le récupérer quand on veut.
1: Ouais.
2: Et on a plein de compositions aussi qu'on aimerait mettre sur éventuellement d'autres albums si Dieu le veut. Et puis on a aussi cette soif de faire des chansons en créole à l'image de Marcel Tugard que l'on chante beaucoup au Tampon avec l'arrivée du père Fabrice Elama dans notre paroisse. Et sur cet album d'ailleurs on a une chanson en créole, c'est la 12e, qui s'appelle « À moi ». Donc on voulait vraiment apporter un petit peu de la Réunion dans cet album-là et donc en espérant qu'un album plus tard créole puisse voir le jour.
1: Pourquoi pas ?
2: Pourquoi pas ?
1: À la musique maintenant.
2: Voilà, c'est ça.
1: Oh, du Sega, du Maloya.
0: Alors,
1: ça va être dur.
0: Oui et non.
1: Oui et non.
0: En fait, on a toujours, souvent malheureusement, on réduit le Maloya, le Sega à une espèce de musique d'ambiance et pas forcément de prière. Et en fait, on ne se rend pas compte que la façon dont on arrange nos morceaux peut amener ce côté priant. Et dans cet album-là, pas que sur À moi, dans plusieurs chansons, il y a un petit côté rayonné qu'on a mis au service de musique plutôt calme, en faisant ce choix-là de dire aux gens, vous pouvez prier aussi en écoutant de la musique de chez vous et en ayant ce petit rythme qui résonne en vous. Et un morceau, moi, qui m'a marqué, qui n'est pas de nous, Prends toute Seigneur de Marcel Tugard. Mm-hmm. Je trouve que c'est un chant qui est magnifique, qui donne

0: la sensation de prière, etc., qui nous conditionne à cela. Et pourtant, c'est une musique locale. Et je trouve que là, ce truc-là, il est fort parce que souvent, quand on va dans les paroisses, etc., le Ségal, Maloya, on l'entend en chant d'entrée, en chant de sortie pour la kermesse, mais on n'en s'en sert pas forcément pour faire prier les
1: Pour
0: gens.
1: faire prier les
0: Et je
1: gens.
0: pense qu'on peut l'utiliser pour ça.
1: Tout à fait.
0: Voilà.
1: Bon, à voir pour le prochain album.
2: On verra.
0: On verra.
1: On verra. Ok. 23-24, concert de Marthe et James avec le nouvel album Alléluia. Le 23, 19h30 au Tampon Centre. Le 24, 19h30 également à l'église Notre-Dame de la Délivrance. Merci à tous les deux d'être venu
2: et
1: bien partager avec nous ce bel album. Ben là, je suis dans l'indécis. Lequel titre je vais faire écouter à nos auditeurs? Le 8 ou le premier?
0: Alors, ça va être ni le 8 ni le premier, ça va être le 3.
1: Ça va être le 3. Donc, on va leur faire écouter le titre de l'album Alléluia pour nous séparer. En tout cas, merci. Et puis, à bientôt.
0: À bientôt. Oui, à bientôt. Merci.
1: Au revoir.
2: Merci.

0: Merci à tous de votre fidélité. Il est 8h passé de 30 minutes sur les ondes de Radio Arc-en-Ciel et nous retrouvons nos confrères de Radio Vatican avec les informations internationales, l'édition de la nuit.
1: Jésus Christus.
2: Léon XIV sera admis à l'hôpital Gemelli en fin de matinée. Le pape a néanmoins maintenu ses audiences ce matin, mais il ne participera pas comme prévu à la suite des travaux sur Amoris Laetitia. En attendant, la rencontre sur la famille se poursuit au Vatican. Nous entendrons dans ce journal le cardinal québécois Lacroix qui participe aux discussions. Dans le reste de l'actualité internationale, l'aéroport de Riyad reste fermé jusqu'à samedi. Depuis une semaine, la capitale saoudienne est dans la ligne de mire des Houthis du Yémen, des rebelles soutenus par l'Iran. À deux semaines des législatives en Israël, Gadi Eisenkot a transformé l'élection en référendum pour ou contre Benjamin Netanyahou. Portrait de l'ancien chef d'état-major israélien dans ce journal. Et puis l'opposition indienne manifeste aux côtés des jeunes du parti des cafards dans les rues de New Delhi. Ils demandent désormais la démission du président de la commission électorale.
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2: Nous en savons désormais plus sur le calendrier d'hospitalisation du pape. À la mi-journée aujourd'hui, le directeur de la salle de presse du Saint-Siège a annoncé que Léon XIV serait admis demain, mardi, en fin de matinée à l'hôpital Gemelli, situé à quelques kilomètres du Vatican, en vue de son opération au poumon pour retirer un nodule. L'opération sera suivie d'une semaine d'hospitalisation. Les audiences de la matinée du Saint-Père ont néanmoins été maintenues. En revanche, le pape ne participe pas aujourd'hui au travaux prévus cet après-midi en salle Paul VI, travaux consacrés aux enseignements de l'exhortation apostolique sur la famille à Amoris Laetitia. L'archevêque métropolitain de Québec, le cardinal Gérald Cyprien Lacroix, explique au micro de Cécile Mérieux l'importance du rôle de l'Église dans l'écoute et l'accompagnement des familles et des couples. On l'écoute.
4: C'est beaucoup plus concret qu'on le pense, notre façon d'écouter, de prendre le temps avec les gens, comme Jésus le faisait. Regardons Jésus faire. Portons le regard de Jésus sur les gens et adaptons-le pour nous. Prendre le temps de s'asseoir au bord d'un puits en plein soleil, comme il l'a fait avec la Samaritaine, c'est pas rien. Ça a dit « Tu es importante pour moi ». Il l'a écouté longuement et ça a changé sa vie. S'asseoir avec un Zachée, avec un Lévi, avec le... Bon, enfin, Jésus a pris le temps avec les gens, on a le fait. Il les a écoutés aussi, c'est ça. Et c'est là qu'on va, plus que dans des grandes conférences, les gens écoutent des témoins plus que des professeurs. Mais on a aussi des choses à organiser mieux, notre préparation au sacrement du mariage et surtout les suivis. Une fois qu'on a béni le mariage, il arrive quoi avec eux? Est-ce qu'on garde des liens? Est-ce qu'on leur offre autre chose? Il y a des beaux groupes qui ont une spiritualité matrimoniale, familiale, auquel on peut les suggérer, les accompagner et de savoir que la porte est toujours ouverte. Dans nos groupes de jeunes aussi, parler davantage du sacrement du mariage, de l'amour dans la famille et tout ça, pour pas attendre au jour où ils viennent demander le mariage. On peut faire davantage. Il y a des choses très concrètes qu'on peut mettre au point.
2: Le sacrement du mariage à l'heure où la tendance mondiale s'en éloigne, sujet au cœur des discussions vendredi et samedi dernier en salle Paul VI. Les détails à retrouver sur notre site vaticannews.va. Cette assemblée consacrée aux défis contemporains de la famille prendra fin demain. Une messe sera célébrée place Saint-Pierre en présence de tous les participants à la rencontre, aussi bien les patriarches et présidents des conférences épiscopales que les couples et les experts appelés à participer. La messe qui devait être présidée par le pape sera finalement célébré par le cardinal Luis Antonio Tagle, élu la semaine dernière doyen du collège cardinaliste. Il succède au cardinal Giovanni Battista Re, à qui Léon XIV a envoyé une lettre ce lundi pour le remercier. Âgé de 92 ans, le cardinal italien a occupé la position de doyen des cardinaux pendant 6 ans. À la une de l'actualité internationale, l'aéroport de Riyad qui restera fermé jusqu'au 17 octobre. Plusieurs compagnies de la région ont annoncé annuler leur vol à destination de la capitale saoudienne au lendemain d'une nouvelle attaque meurtrière menée par les Houthis du Yémen sur les aéroports saoudiens. Ces 2 derniers jours, 14 personnes ont perdu la vie. Par ailleurs, l'ambassade américaine à Riyad a annoncé aujourd'hui restreindre l'accès de son personnel à tous les aéroports du pays. Les Saoudiens qui se retrouvent donc depuis la semaine dernière dernière engagée en première ligne dans la guerre civile yéménite. La reprise des hostilités entre les forces gouvernementales du Yémen et les rebelles houthis intervient alors que la guerre entre les États-Unis et l'Iran se poursuit. Or, les rebelles sont des alliés de Téhéran et l'Arabie saoudite, bien que prudente sur cette crise du golfe d'Ormuz, ne peut rester totalement indifférente. C'est ce que nous explique Olivier Dallage, chercheur associé à l'IRIS.
5: Tout indique que l'Arabie saoudite ne souhaitait pas reprendre la guerre avec les Houthis. Simplement, les initiatives aussi de plus en plus hardies, puisque l'aéroport de Riyad a été bombardé, ça a même fait des victimes. Le fait que le port de Yanbu sur la mer Rouge, qui est aujourd'hui le principal vecteur d'exportation du pétrole saoudien, puisque le détroit d'Ormuz est quasiment bloqué, a été touché. Et le positionnement des Houthis sur des îles qui contrôlent le détroit de Bab el-Mandeb, donc le débouché de la mer Rouge vers l'océan Indien, tout ça étranglait l'Arabie saoudite et les a obligés à répondre. Ils ont demandé, le prince Mohammed bin Salman a demandé à Trump à deux reprises de bombarder les Houthis. Trump a refusé et l'Arabie saoudite, qui continuait d'être touchée par les attaques houthis, a estimé qu'elle n'avait pas d'autre choix que de repartir au combat, non pas tellement pour se battre au Yémen, mais pour dissuader les Houthis de poursuivre leurs attaques.
2: Des propos recueillis par Xavier Sartre. Le flou demeure autour de la légitimité de la trêve énergétique annoncée par Donald Trump. Le Kremlin n'a pas confirmé l'information. En tout cas, sur le terrain, pas de trêve. Au moins 3 personnes ont été tuées aujourd'hui dans une frappe russe près de Kramatorsk, à l'est de l'Ukraine. Et plusieurs infrastructures énergétiques ont été visées. Signe, selon Kiev, que Moscou ne compte pas suspendre ses frappes. L'UE soutiendra la trêve dès qu'elle se tiendra, a affirmé en revanche de son côté la chef de la diplomatie européenne, Kaya Kallas. L'UE qui s'inquiète du report à septembre 2027 des élections législatives palestiniennes. Celles-ci doivent avoir lieu le plus vite possible, assurent les ministres des Affaires étrangères des 27 réunis aujourd'hui au Luxembourg. Les Israéliens, eux, qui se rendent aux urnes dans 2 semaines, coup de projecteur dans ce journal sur Gadi Eisenkot, l'une des figures centrales de l'opposition qui entend incarner une alternative au Premier ministre sortant. Il se hisse dans les sondages face à Benjamin Netanyahou, au devant de la scène politique israélienne depuis plus de 30 ans. À Tel Aviv, notre correspondante Julia Ganantia dresse le portrait de l'ancien chef d'état-major Gadi Eisenkot.
6: À 66 ans, Gadi Eisenkot est un militaire devenu un politique. À la tête de l'armée israélienne de 2015 à 2019, il a rejoint le gouvernement d'urgence après le 7 octobre, avant de le quitter en dénonçant l'absence de stratégie claire pour l'après-guerre à Gaza. Son engagement est aussi personnel. En décembre 2023, il perd son fils, Gal, 25 ans, tué au combat. 2 de ses neveux sont également morts pendant la guerre. À la tête du parti Yachar, il défend une ligne sécuritaire ferme, mais réclame davantage de responsabilités politiques et un service militaire plus équitable. Dans les sondages, son parti rivalise avec le Likoud de Netanyahou, mais aucun bloc ne semble assuré d'obtenir les 61 sièges nécessaires pour gouverner. Les derniers sondages publiés les 11 et 12 octobre confirment cette compétition serrée. Yachar est crédité de 22 sièges dans une enquête de Cannes contre 20 pour le Likoud. Mais le bloc de Netanyahou conserve un avantage en sièges dans ce même sondage. À Tel Aviv, Julia Ganantia pour Radio Vatican.
2: C'est une mobilisation que nous suivons avec attention dans nos journaux. Celle débutée en Inde la semaine dernière après l'annonce par la commission électorale de la radiation de 130 millions de personnes des listes électorales. Ce lundi, encore plusieurs milliers de personnes se sont rassemblées dans les rues de New Delhi. La correspondance d'Emmanuel Derville.
7: L'opposition a mobilisé des milliers de partisans dans le quartier de la Cour suprême lundi. Ce rassemblement intervient 2 jours après la manifestation organisée à Delhi à l'appel d'un mouvement de jeunes, le parti des cafards. Tous dénoncent un glissement vers la dictature. Ils soupçonnent la droite nationaliste hindoue de cibler les électeurs qui ne votent pas pour le Premier ministre Modi. Le droit de vote est un sujet sensible en Inde. Plus de 800 millions de personnes dépendent de l'aide alimentaire. L'avenir de millions de jeunes est bouché à cause du sous-emploi. Le droit de vote est le seul pouvoir dont il dispose. Mais Narendra Modi conserve sa coalition parlementaire. La droite se repose sur une douzaine de partis pour sa majorité. Ses formations politiques n'ont pas rejoint les manifestations. Du coup, le gouvernement durcit son bras de fer avec l'opposition et le mouvement des cafards. Ce dernier a déposé lundi une demande pour manifester dans la capitale, une requête que les autorités ont refusée. New Delhi, Emmanuel Derville, Radio Vatican.

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1: Merci à nos confrères de Radio Vatican. C'était les informations internationales, l'édition de cette nuit. Et nous retrouvons Jean avec le Timanger pour le cœur, l'évangile en créole.
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3: Dans l'évangile de Jésus-Christ, voilà quoi ça c'est un Lucas. Léa là, le temps Jésus est en train de causer. Les pharisiens va dire, allez, viens manger le midi. Je la rentre dans la case, elle est assise. Le pharisien est étonné. Ouais, Jésus n'a pas fait toute la bonne lama, la vase, la main, ça là, avant de manger. Et là, le Seigneur a dit ensemble le monde. Bien sûr, à ça doit être bon pharisien. Ça se nettoie bien, le dehors, bonne coupe, bon plat. Seulement, dans notre fond de cœur, les pleins l'envie, les pleins la méchanceté, bonne tête frère. Ça que les fait pour le dehors, elle pas pour le fait bon dedans aussi. Vos damis, si donnent en l'offrande, ça que ça nana. Alors, ce lien là, tout sera bien propre pour vous.

0: En ce 13 octobre, nous fêtons aujourd'hui Saint Géraud. Une très belle fête à tous ceux qui portent ce prénom. Allons découvrir l'histoire de Saint Géraud que nous propose Frédéric dans le témoin de la foi de ce jour.
1: Saint Marc, Saint Pierre, son nom était Jean. Sainte Marie, figure de la foi, témoin de l'Évangile. Elle se nommait Marie.
2: Saint Matthieu.
1: Il s'appelait Jacques.

En ce 13 octobre, nous fêtons le seul seigneur et saint de la France féodale, Saint Géraud d'Aurillac. Bonne fête donc à toutes les personnes qui se prénomment Géraud. Géraud n'est pas prêtre, ni abbé, pas même éremite. Sous sa couronne comtale, il porte la tonsure des moines, seul signe de son appartenance à l'Église. Géraud naquit en 855, fils du baron d'Aurillac, et étant de constitution très fragile, peu croyait qu'il puisse marcher dans les traces de son père. Pourtant, il en guérit, apprit les armes et succéda à son père à la mort de celui-ci. Se tournant vers Dieu, Géraud se fit d'abord pèlerin à Rome. À son retour en Auvergne, Géraud fonda dans sa ville natale un monastère où il souhaitait se retirer dans la prière. Convaincu par son conseiller Saint Gosbert de rester dans le monde, Géraud chercha à devenir un exemple vivant pour le peuple. Considérant chacun comme un frère, Géraud affranchissait deux fois plus de serfs chaque année que les seigneurs voisins. Géraud ne buvait jamais avant les jugements pour rendre des avis équitables et aimer à pardonner. L'on raconte cet épisode. Ayant appris que son administrateur de biens du roi avait condamné à mort deux malfaiteurs, Géraud les envoya chercher des lianes dans la forêt et leur ordonna de les rapporter pour se faire pendre. Il ne revint jamais. De plus, il n'y avait pas de lianes dans la forêt. Devenu aveugle avant ses 50 ans, Géraud supporta son mal en patience, à l'admiration de tous. Il meurt, dit-on, en odeur de sainteté en Quercy, le 13 octobre 909, et son corps fut rapporté à Aurillac. Avant de nous quitter, je vous propose cette pensée spirituelle extraite de l'Évangile de ce jour. Jésus lui dit « Relève-toi et va ton chemin, ta foi t'a sauvé. » Luc 17, verset 19.

c'était David. Aimé comme tu aimes. Et on se sépare avec Raoul Mutin et Joachim Simas, reine de paix, en vous souhaitant une excellente matinée sur les ondes de Radio Arc-en-Ciel. Et dans quelques instants, dès 9h, nous retrouverons Didier pour la suite du programme.

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Bien bonjour, si vous nous rejoignez sur les ondes de Radio Arc-en-Ciel, et c'est là maintenant de retrouver la une de la presse de ce jour. On démarre avec le quotidien de la Réunion et de l'océan Indien de ce mardi. En une, on parle de Run Comedy Tour, fini de rire. Le Run Comedy Tour devait faire rire l'île. Il s'est achevé sur une scène de rupture entre organisateurs et humoristes réunionnais. La une, c'est aussi assassinat de Shanna, la co-auteuse au cœur des débats. En une, on parle aussi de Saint-Benoît et du Tampon, et ils galèrent sans eau chez eux. La une, c'est aussi Madagascar, le spectre de la famille, et Grand Raid, la folie en chiffres. La une de cette presse, aussi Réunion la Première, qui nous parle en une d'un pétrolier soupçonné d'appartenir à la flotte fantôme russe arraisonnée par la marine nationale au sud de la Réunion. En une, c'est aussi assassinat de Chanal, le co-auteur présumé rejugé en appel, une première journée de procès dédiée à la présentation des faits. Et en une, c'est aussi présentation portrait d'une raideuse, Marianne Hogan. La une de cette presse, c'est aussi l'info.re qui parle justement de ce pétrolier suspecté d'arborer un faux pavillon assez accepté au large de la Réunion par la Marine nationale. On parle aussi de votre opinion. Semaine du goût, cuisinez-vous avec vos marmailles les produits pays, c'est la question. Les offres d'emploi, ceci en question avec l'info.re, les offres d'emploi du mardi 13 octobre. Et on termine avec Saint-Denis en bas là-bas, un futur hôtel mêlant street art, culture et patrimoine dans le bas de la rivière. C'était la une de la presse de ce jour et on poursuit avec la suite du programme.

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1: Merci de nous accompagner. 9-20 fois, bon distant Jean-Claude.
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La chemise, un bougre heureux. Il y avait une fois, dans une montagne en Europe, un roi était tout le temps triste. Dans son château, personne t'y rit plus. Personne t'y chante plus. Personne t'y danse plus. Le roi était debout en journée devant la fenêtre. Il était guette le paysage. Il était cause pas. Tout ça là, à cause son garçon t'est malade. Le pauvre enfant t'est blanc comme un linge. Il était force pour respirer. Tout son os t'est fait mal. Le roi l'avait fait venir toute qualité de docteur dans son royaume, jusqu'à dans le royaume à côté. La point N, la nid à bout, trouve la maladie. La point N, la nid à bout, trouve le remède. Le roi l'a fait venir toute qualité, sorcier, mage, devineur, tisaneur, guérisseur. Un turc, personne ne gagne pas guéri le marmaille. Un soir, un serviteur l'a dit dire le roi. Sire, n'a une vieille femme y vive dans le bois. Elle y connaît toute qualité de herbes. Elle a fini guérir un tas de monde. Allez, Rodel, l'a dit le roi, amène elle terre là. La vieille femme l'arrivait avec un panier, t'es plein de tisane pour combattre la fièvre. Elle a aligné tout son bon flacon sur une table. Elle a examiné le pauvre enfant. Elle l'a embrassé sur le front. Elle a préparé une potion et elle l'a dit le roi. Sire, ce tisane-là va soulager un peu aux enfants. Le marmaille va n'y à bout assise dans son lit. Mais il sera pas guéri. N'a rien qu'un à faire. Il peut ardonner à lui la force avec la santé. Que ça il est? Le roi l'a demandé. Dis à moi, m'envoie de mon rôder. Ben, sire, ça n'a pas une affaire facile. Il faut trouver la chemise à un bougre heureux et mettre dessus lit. Ça, t'es pas une affaire facile pour de bon. Ou ça, le roi, t'es ça trouve un bougre heureux. Si t'es un bijou, un tapis d'Orient, une couronne, vitement, le roi ne réenvoie de monde trappé. Si t'es un oiseau d'Amérique ou un papillon de Java, t'es pas un problème pour le roi. Mais un bougre heureux. Alors, le roi l'a convoqué, toute son bande soldats, toute son bande espions, toute son bande chevaliers. Trouve à moi un bougre heureux, a dit le roi, et amène à les terres là avec son chemise. Tout de monde, dans le royaume, la partie en chasse, pour trouver un bougre heureux. Dès que Zot l'avait trouvé un, Zot t'y envoie pour le roi. 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Comme ça même, un tralet de monde l'a défilé devant le roi. De monde riche, berger, gardien de bœuf, marin, tisserand, jusqu'à bonne cagnard avec bandit. Le roi t'y pose une série de questions. Hélas, Babylas, t'es rien que de monde envieux, jaloux, ambitieux. Mais t'es pas de monde heureux pour vraiment. Trois fois, le roi l'imaginait, il y avait trouvé un bouc heureux. Premier coup, t'es un général. Le général l'avait gagné toute qualité de bataille. Lui était fier, mais lui était pas content. N'avait encore tellement d'ennemis pour attaquer. Deuxième fois, t'es un savant. Lui te connaît toute qualité des affaires, mais
Il avait encore des affaires, il ne t'y connaît pas. 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Troisième fois, t'es un poète. Le poète, il chante la vie. 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Ben non, sire. M'y sortant en l'air dans la montagne, moi là pas besoin de rien de plus. 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Oh yeah.

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0: Et on poursuit avec l'actualité culturelle tout de suite avec Olivier.
2: Spectacle, théâtre, food truck. Le mercredi 21 octobre à l'espace culturel Le Comte de Lille. Deux vieux potes, une camionnette et une règle d'or. Pas de fête sans galette. La route est longue, la musique est forte et les dents qui restent servent encore à mordre la vie. Deux vieux potes en cavale joyeuse tracent la route à bord de leur camionnette. Plus tout jeunes, ils profitent des dents qui leur restent pour croquer pleinement la vie. Animés par une soif insatiable de musique, leur arrêt se transforme vite en moment festif. Leur devise, pas de fête sans galette. Spectacle théâtre, food truck, le 21 octobre, à l'espace culturel Le Comte de Lille. Spectacle danse, quai numéro 2 de la compagnie 3.0, le 21 octobre, théâtre Vladimir Canter, Sainte-Clotilde. Ouvrez les yeux et imaginez une femme, un homme, deux inconnus faisant halte sur un quai de gare ou s'égarant dans une salle des pas perdus. Chacun d'eux trimballe une valise, comme on porte en soi son bagage d'expérience, sa foule d'espoir et de souvenirs. Qu'adviendrait-il alors s'ils acceptaient de les ouvrir et de se dévoiler un peu à l'autre? Se pourrait-il qu'ils y trouvent des correspondances, voire même que l'émotion les transporte? Spectacle, danse, quai numéro 2, compagnie 3.0, le mercredi 21 octobre, au théâtre Vladimir Canter à Sainte-Clotilde. Spectacle théâtre, pied de bois, le vendredi 16 octobre et le mardi 20 octobre, à l'espace culturel Le Comte de Lille. Un arbre, mille créatures, une île entière à préserver. Pied de bois, une aventure sensorielle pour petits et grands. Depuis toujours, la famille de Tama la trouve étrange. Tama parle aux arbres, collectionne des graines, raconte des histoires. Pour ses petits-enfants, tout cela ressemble à des inventions et finissent par penser qu'elle vit un peu dans un autre monde. Mais Tama était biologiste, elle a consacré toute sa vie à observer, comprendre, protéger le vivant. Alors leur regard change, nous plonge dans un univers vivant grâce au pied de bois, qui semble répondre au récit de... Tama. À travers l'arbre, c'est aussi son parcours qui se révèle, ses découvertes, ses engagements et ses combats. Spectacle théâtre, pied de bois, le vendredi 16 octobre et le mardi 20 octobre à l'espace culturel Le Comte de Lille.
0: Merci Olivier pour cette actualité culturelle en pose avec Axel Red. La suite du programme appartient à 9h30, la vie en question.

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0: Merci de nous accompagner. On poursuit avec la vie en question tout de suite avec Christine et son invité de la NVP, l'Association nationale des visiteurs de prison.
1: Christine, avec vous ce matin pour une nouvelle émission de La Vie en Question. Bonjour, bonjour à vous qui nous écoutez. Et bienvenue sur les ondes de Radio Arc-en-Ciel. Je reçois aujourd'hui Madame Jocelyne Renfermé, qui est membre de l'association ANVP. Bonjour Madame Renfermé.
2: Bonjour Christine.
1: Alors on va définir ce ANVP. Qu'est-ce que c'est ?
2: Alors ANVP, c'est une association. Alors A comme association, N comme national, V comme visiteur et P comme prison.
1: On ne peut pas vous appeler visiteuse de prison, on ne dit plus ça.
2: Ben, maintenant on dit membre de la NVP.
1: Ok, mais concrètement c'est votre rôle, vous
2: c'est
1: allez leur
2: rôle,
1: rendre visite.
2: On leur rend visite.
1: Alors c'est quand même un métier difficile, peu courant. Comment est-ce que vous êtes arrivée, comment est-ce que vous êtes devenue visiteuse
2: Alors,
1: de prison ?
2: Ce n'est pas un métier. C'est pour,
1: vous êtes bénévole.
2: Pour moi, c'est du bénévolat de cœur. On y arrive, c'est bien, c'est parfois dur, mais quand on le fait avec le cœur, on apporte beaucoup, personnellement. Pour moi, je pense apporter beaucoup aux personnes que je visite.
1: Comment vous êtes rentrée dans cette association ?
2: Ben, le fait du hasard. Ça a commencé par... Le catéchisme, et lors d'une réunion, la présidente m'a demandé si je ne voulais pas faire partie de la NVP, et j'ai tout de suite accepté, sans savoir ce que c'était.
1: C'est pas trop dur ?
2: Oh, pas du tout, pas du tout. J'ai hâte de... Les jours où je dois me rendre, je me prépare chez moi la veille. Et je fais également, dans le cadre de la NVP, un atelier de couture pour les femmes.
1: Emprisonnées.
2: Emprisonnées. Et c'est un plaisir de les entendre me dire « Madame, merci ». Il y en a qui, bon, c'est une détente, mais il y en a qui prennent ça très à cœur.
1: Vous intervenez chez les femmes uniquement ?
2: J'interviens, pour les visites... J'interviens que chez les hommes, parce que j'avais choisi d'intervenir chez les hommes. Et en tant que femme, je pensais que ça allait être très dur. Mais depuis que je fais la couture, je fais maintenant écrivain public. Et dans le cadre d'écrivain public, toujours avec la NVP, j'ai rencontré des femmes... Et je me suis dit, oh, elles ont aussi besoin de moi. C'était une certaine gêne au début de rencontrer les femmes. Mais maintenant...
1: Plus que les hommes ?
2: Oui, parce que les hommes, j'ai commencé par les hommes. Et...
1: Mais vous faites quoi avec les hommes, par exemple ?
2: Bah, avec les hommes, alors, au début, dès que j'arrive, je dis bonjour. Et j'ai l'impression de ne pas être seule dans ce petit bureau.
1: Vous avez une seule personne en face de vous,
2: une
1: plusieurs.
2: Seule personne.
1: Que vous connaissez, que
2: je
1: vous
2: connais
1: avez choisi.
2: Pas. Je ne choisis
1: toujours
2: pas.
1: Toujours la même personne.
2: C'est le SPIP qui nous demande, est-ce qu'on veut rencontrer quelqu'un, qui nous donne des noms, et on choisit parmi ces noms-là.
1: Au hasard, parce que
2: au
1: vous
2: hasard.
1: Ne connaissez pas.
2: Voilà.
1: Vous ne savez pas non plus pour quelles raisons ils ont été...
2: Je ne veux pas savoir.
1: Vous voyez l'être et non pas le fautif.
2: Oui, je leur dis, quand ils sont très réservés au début... Ils me disent, oui, mais madame... Alors, est-ce qu'en aparté, je peux dire que je ne suis pas rayonnaise. Et mon problème, au début, c'était le créole.
1: Ah, vous ne parliez pas la langue.
2: Alors, quand ils parlaient trop vite, j'arrivais à leur dire... Je leur disais, bon, écoute à moi, je ne parle pas créole, pas parce que je ne veux pas, parce que je suis...
1: Il ne connaît pas.
2: Pas rayonnaise, et puis m'y connaît pas bien autre créole, alors pour... Alors, il y a certains qui me disent, mais madame, ça va être dur, m'y répondre à où en français. J'ai dit, eh ben nous débrouillons, nous. Et ça se passe très bien.
1: Alors, je voudrais que les auditeurs vous imaginent. Vous êtes une petite dame, toute fine, toute mince, d'un âge bien mûr. Alors, mais comment est-ce que vous avez la force pour aller visiter, quand même, je suppose que ce doit être des hommes ou des femmes plutôt jeunes, plutôt énergiques, avec plein de colère, avec plein de rancœur, plein de chagrin. Comment est-ce que vous faites pour entrer en contact avec ce genre de personnes?
2: Alors, il faut se dire que je rencontre avant tout des êtres humains. Leur passé, ce qu'ils ont fait, ça ne me regarde pas.
1: Mais vous n'avez pas peur de tomber sur quelqu'un qui vous saute à la gorge ?
2: La seule fois que j'ai eu peur, au bout de 3 ans, c'est quand il y a eu un homme très imposant qui arrivait et que je lui arrivais presque en dessous de la poitrine, tellement il était grand. Et puis, j'ai cette façon de faire que je mets en place. Je leur dis, vous entrez. Et je ne rentre jamais avant le détenu.
1: Vous le suivez?
2: Je le suis. Et quand j'ai vu cet homme-là, là où on visite, c'est là où les avocats prennent leur rendez-vous, ils rencontrent leurs avocats.
1: Oui, c'est une salle de réception.
2: C'est une toute petite, d'audition. Non, c'est une toute petite pièce. Et je me suis dit, en suivant ce monsieur, j'ai dit, asseyez-vous. Il s'est assis. Et en m'asseyant, je me suis dit, oh là là, t'es pas toute seule, t'es pas toute seule. Alors, tu fais comme si tu le connais, comme tu le connais pas, tu fais comme pour les autres. Et j'avais une appréhension, et après, je crois que j'ai rencontré une chose qui doit se passer, je vois Radio Arc-en-Ciel, le ciel, est, quelqu'un du ciel était à mes côtés.
1: Vous êtes sentie soutenue?
2: Oui, je me suis sentie soutenue, et lui, il était calme. Posé.
1: Ils choisissent de venir vous rencontrer?
2: Non, ils demandent au SPI à rencontrer quelqu'un.
1: Pour discuter.
2: Pour discuter, parce que souvent, ils n'ont pas de famille. Il y a des gens de partout. Et je pense qu'à partir de cet homme-là, j'ai compris que j'étais utile à quelque chose.
1: Est-ce que physiquement, vous faites attention? Comment vous vous habillez, par exemple?
2: Par contre, je fais très, très attention. Par exemple, je ne serai jamais comme ça.
1: Pas de décolleté.
2: Et si j'ai un décolleté, j'ai une étole. J'évite d'avoir les bras nus, j'évite, donc j'ai des petites manches. Pas parce que j'ai peur d'eux. Pour les femmes, je n'ai pas peur. Mais pour les hommes, c'est par respect. Donc pourquoi? Personne ne m'a demandé de le faire. Mais moi, je me suis dit, ces personnes, je dois les respecter.
1: Vous y allez souvent?
2: Alors, en général, on prend des rendez-vous. Et quand je ne me sens pas bien, je ne prends pas de rendez-vous.
1: Ah oui, d'accord.
2: Je me dis...
1: Il faut être bien disposé pour leur donner quelque chose.
2: Alors, vous ne me croirez pas. À Saint-Denis, ce sont des petites peines. J'y vais. Mais au port... Ce sont des grandes, les longues peines.
1: Alors, qu'est-ce que vous appelez petites peines et longues peines?
2: Ben, souvent, à Saint-Denis, ils ne sont pas encore condamnés, ou alors à les peines.
1: Ils sont en attente de jugement?
2: Ben, en attente de jugement, ou encore, ce sont des peines.
1: De quelques années?
2: De quelques années. Tandis qu'au port, souvent, ils sont plus froids au regard. Et donc, je me dis, bon, ce sont des gens qui sont là pour 15, 20 ans, 10, 11 ans. Je me calcule. Mais. Quand j'ai pris la décision un beau jour, je me dis non, je vais y aller. Il y a quelque chose qui se passe au port. À Saint-Denis, je ne les vois pas. Je les reçois et je les vois à ce moment-là. Tandis qu'au port, ils sont en liberté, ils travaillent. Et j'ai une petite allée où j'avance. Et je dis bonjour, messieurs. Et j'ai tout le monde qui me répond. Au début, c'était un bonjour froid. Maintenant, bonjour monsieur, bonjour madame, vous va bien madame? Alors, je dis oui, ça va. Je n'ai jamais eu
1: peur.
2: Un manque de respect. Jamais. Ni au port, ni à Saint-Denis. La seule chose que j'aurais pu craindre, c'est que... Non, je ne crains rien.
1: J'ai pas peur. Non. Alors, lorsque vous avez une réunion avec un homme ou une femme,
2: oui.
1: Qu'est-ce que vous leur apportez et qu'est-ce qu'ils attendent? Ils viennent chercher quoi?
2: Alors, nous sommes que deux dans une petite pièce. Et je leur dis, vous avez demandé à voir un visiteur ou une visiteuse. Qu'attendez-vous? Que voulez-vous? Et parfois, ils me disent, j'ai envie de parler. Je dis, parler de quoi? Et la première personne que j'ai eue au port, c'était la Coupe du Monde.
1: Ah, il voulait parler du foot.
2: Il fallait parler du foot. Alors je lui dis, je joue pas au foot.
1: Mais je regarde le match.
2: Non,
1: non plus.
2: Je dis, je regarde pas. Mais j'ai bien envie de partager avec vous, selon ce que j'ai entendu. Je dis, quand je viens, je mets Radio Freedom pour les embouteillages. Donc on pourra parler du foot que je viens d'entendre. Et ce monsieur, ça fait 4 ans que je le vois. Il parlait pas beaucoup. Il avait pas de visite. Et maintenant, il me dit, j'ai pas de visite, mais quand vous venez... Alors, je vais pas souvent le voir, parce qu'il veut pas. Mais je vais au moins 2 fois par mois.
1: C'est à la demande.
2: Oui.
1: C'est à leur demande.
2: Ah, je vais à leur demande. Je dis, voulez-vous que je revienne?
1: Ils me disent, est-ce qu'ils peuvent vous demander de transmettre un petit message, faire un échange? Est-ce que c'est possible,
2: ça, pense
1: ou pas?
2: Je pense que la façon dont je leur parle... Ils savent que ce sera non. Parce que à travers nos discussions, je leur dis, vous êtes là pour une peine, ne vous bagarrez pas. J'essaie de les amener sur une discussion. Je leur dis, vous n'allez pas faire la prison à l'intérieur de la prison quand même. Hein? Alors, évitez les bagarres. Donc, ils ont déjà compris que non. Je pense que dans nos partages, il y a le respect. Enfin, dans ce que je ressens. Je ne parle pas de religion avec eux.
1: J'allais vous demander.
2: Non, je ne parle pas.
1: Pas d'espérance.
2: Non, parce que je comprends par le signe sur le front qu'il faut que je fasse attention. Ou alors, quand je leur parle de choses et d'autres, ils me disent « Mais madame, comment vous faites ?» pour être là. Je dis, je ne suis pas seule. Hein. On est peut-être 3, 4 ici. Et à ce moment-là, c'est eux qui me dévoilent leur religion.
1: Est-ce qu'ils vous parlent de ce qu'ils ont fait, du crime qu'ils ont commis?
2: Je pense que ça vient tout seul au bout de plusieurs visites. Parce qu'ils me disent, mais madame, vous ne m'avez jamais demandé pourquoi je suis là. Et ma réponse, elle est déjà prête dans ma tête. Ça ne me regarde pas. Si vous avez envie d'en parler, vous parlez. Mais je ne vous demanderai jamais pourquoi vous êtes là. Et la discussion vient toute seule. Et là, on parle du pourquoi. Mais ce n'est pas évident. Hein? Parfois, j'ai envie de savoir. Parce que je n'ai plus rien à leur dire à un moment. Et il y en a, par contre, quand ils viennent pour écrire un public...
1: Alors, c'est quoi un écrivain public?
2: Souvent, il y a des gens qui ne savent ni lire ni écrire. Et donc, ils viennent pour qu'on les aide avec le courrier.
1: Répondre à une lettre,
2: oui.
1: Lire peut-être aussi
2: mais,
1: une lettre reçue.
2: Mais, alors je vais vous avouer, je ne suis pas souvent gentille en écrivain public. Pourquoi je ne suis pas gentille? J'ai une déformation professionnelle. Je dis qu'à travers un mot, c'est peut-être un code.
1: Ah.
2: Et donc, je leur dis, mais vous êtes certain de ne pas savoir écrire? Mais il y a une bibliothèque. Oui, madame. J'ai dit, de temps en temps, vous n'avez pas envie d'aller apprendre à lire, à écrire? Et je vois des sourires qui se dégagent parfois. Et à travers ce sourire, je vais lancer quelque chose. Je dis, écoutez, on va faire un brouillon. Et avec mon brouillon, vous allez écrire ce que vous avez envie de dire. Et certains... Ils ont un petit sourire en coin. Et là, je dis, tu crois que tu m'as eu, mais là, je t'ai eu. Tu sais écrire. Et après, je leur dis, on va faire un brouillon. J'ai fait un brouillon, mais il est sale. Il y a plein de ratures.
1: Alors, atelier d'écriture avec les hommes, si possible. Et avec les femmes, atelier de couture.
2: Alors, avec les femmes... Alors, si je vous dis que je suis plus à l'aise chez les hommes que chez les femmes...
1: Oui, on pourrait être tenté de penser le contraire.
2: Non, je suis plus à l'aise parce que chez les hommes, ils sont tellement... Contrairement à ce qu'on peut penser quand on n'est pas devant, s'ils n'ont pas envie, ils ne viennent plus. Voilà, et je n'ai qu'un homme à la fois. L'atelier couture, j'ai plusieurs femmes.
1: Et vous utilisez des couteaux, des aiguilles, ça ne fait pas peur ?
2: Non, j'ai des aiguilles, j'ai des ciseaux. Non, je n'ai pas peur.
1: Il n'y a pas d'échafourée, de bataille, de non ? Non ?
2: Ah, je ne souris pas souvent. Et j'essaye d'être... Je suis normale. Quand elles viennent, il y a des ciseaux, il y a tout sur la table. Et ben, peut-être que j'ai une tête de sévère aussi. Hein. Je ne sais pas. Je n'ai pas la même attitude chez les femmes que celle que j'ai chez les hommes. Chez les hommes, contrairement à ce qu'on peut penser, il y a beaucoup de respect pour la visiteuse. Hein. Que je suis, je ne parle pas des autres personnes.
1: Tandis que chez les femmes, non.
2: Tandis que chez les femmes, ce n'est pas qu'il y a moins de respect, c'est qu'entre elles, elles aiment parler de choses. Il y a des fois, elles parlent, je les laisse discuter, puis à un moment, je dis, bon, les bons là maintenant, on arrête là. Ce n'est pas pareil. Elles se retrouvent, parce qu'elles sont plusieurs à l'atelier. Mais elles sont entre elles. Je fais celle qui n'entend pas. J'entends sans entendre.
1: Et ces ateliers, c'est au port ou à Saint-Denis ?
2: Alors, la couture, ce n'est qu'à Saint-Denis.
1: D'accord.
2: Qu'à Saint-Denis. Et mon grand plaisir, c'est de, à la fin, vers le mois d'octobre, de leur préparer leur propre cadeau. C'est-à-dire, je fais beaucoup de kimonos à la fin de l'année. Je fais des kimonos.
1: Et c'est le cadeau de Noël.
2: C'est leur cadeau. Bon, c'est la NVP qui fournit le tissu. Mais j'ai quelque chose que je dis avec le kimono. Je dis par contre, le kimono là, on l'a fait ensemble. Mais si vous avez envie de faire une connerie là, on regarde le kimono là, c'est moi, on voit, on ne fait pas de bêtises. Hein. Et ça fait rire. Et j'ai rencontré des détenus déjà à l'extérieur.
1: Justement, j'allais vous en parler parce qu'elles ne restent pas, elles sortent.
2: Ben, je leur dis bonjour.
1: Elles vous reconnaissent ?
2: Ben, souvent, c'est elles qui me reconnaissent. Alors, je peux vous raconter une anecdote.
1: Bien sûr.
2: Je vais quelque part et il y a une dame qui me dit « Ah, bonjour, madame !» Je dis « Bonjour !» Elle me dit « Vous ne vous souvenez pas de moi ? Moi, je me souviens de vous !» Je dis « Oui, mais rappelez-moi qui vous êtes. Ça peut être un accident de voiture, c'est dans un garage que je la rencontre. Elle me dit, mais je veux vous prendre dans mes bras. Et je vais vers elle, et elle me dit, merci. J'ai dit, merci pourquoi ? Elle me dit, vous ne voyez pas qui je suis ? J'ai dit, non. Elle me dit, kimono. Ah, oh, je dis, il ne faut pas me dire, vous avez... Elle me dit, oui. Et quand je mets le kimono, je pense à vous. Et j'étais contente de la prendre dans mes bras. Et elle m'a dit, merci.
1: D'où ma question, qu'est-ce qu'elle vous apporte ? Qu'est-ce que vous leur apportez ? Elle étant les personnes, hein, hommes comme femmes.
2: Vous savez, j'ai été sourde. J'entends que d'une oreille maintenant. Et je ne vous parlerai pas de moi. Je vous dirai simplement, j'ai été une enfant martyre. J'ai beaucoup souffert. Et il y a des personnes qui ne comprennent pas quand je leur dis « je suis visiteuse de prison ». Mais moi, je sais.
1: Pourquoi vous êtes là ?
2: Pourquoi je suis là. Et quand une détenue, je la rencontre dans la rue et qu'elle tourne la tête, je lui dis « pourquoi vous êtes fâchée avec moi ?» Elle me dit « non, mais dans la rue, je ne sais pas ». Je lui dis « dans la rue, on n'est pas à la prison. Vous me dites bonjour et c'est tout ».
1: Est-ce que vous avez des confidences de la part des femmes ? Parce que les femmes, elles ont peut-être des enfants, des familles, des regrets, des espoirs.
2: Alors,
1: Est-ce que vous arrivez au stade de la confidence ?
2: Je ne veux pas chez les femmes. C'est moi qui refuse d'avoir
1: des... C'est trop difficile ?
2: Non, parce que même si je n'entends que d'une oreille, entre elles, elles discutent. Et parfois, j'ai des brides de conversation qui arrivent. Je ne suis pas toujours d'accord. Donc, je ne veux pas de dialogue.
1: Pas d'échange. Mais est-ce que vous, vous avez ce dialogue, cette connivence ?
2: Avec les hommes.
1: Avec les hommes.
2: Avec les hommes, c'est différent. Parce qu'ils ne me demandent... Par exemple... Quel exemple je peux prendre d'un détenu ? Un détenu m'a dit un jour... Est-ce que vous n'avez pas peur ?
1: De moi ?
2: Non, non. Des hommes. J'ai dit... Pourquoi j'aurais peur de vous ? J'ai dit, moi, vous allez me faire du mal, mais vous allez allonger votre peine. Donc je pense que si vous venez me rencontrer, c'est pas pour allonger votre peine, c'est pour discuter. Alors on discute. Mais, et en fin de compte, non. Mais j'ai peur que d'une catégorie de personnes. Et je vous dis franchement, j'ai peur. Parce que pour moi, qui ai travaillé dans la justice avant, ce sont les plus malins. C'est la drogue.
1: Ah, et il y en a beaucoup. Vous êtes témoin de...
2: Non, je ne suis pas... Non, mais je pense que... Bon, je suis peut-être ambitieuse en disant ça. La façon dont je les reçois et la façon dont je leur parle, ils savent que si ça ne va pas, c'est que... Moi, j'ai eu des personnes qui ont peut-être tenté de me parler, mais je suis dure d'une oreille, mais pas des deux.
1: D'accord.
2: Et j'ai parfois un petit sourire de dire, je ne comprends pas ce que vous êtes en train de me dire.
1: Oui, c'est votre refuge.
2: Oui.
1: Votre protection.
2: Voilà, je me protège.
1: Est-ce qu'on est formé pour devenir une visiteuse de prison ?
2: Alors...
1: Est-ce qu'il y a une formation ?
2: Une vraie formation, non. Je réfléchis, je remonte. Non, il n'y a pas une...
1: Un jour, vous avez décidé de pousser la porte de la prison et de...
2: Non. Alors... Je suis à Radio Arc-en-Ciel, je vois Radio Arc-en-Ciel en face de moi. C'est un peu à cause d'une... comment je vais expliquer sans être méchante ? Des personnes qui n'ont pas été gentilles. Et beau jour, j'ai arrêté d'être dans une chorale. Et tout d'un coup, il y avait une réunion, et la présidente de la NVP à l'époque m'a appelée, m'a dit, venez me voir. J'ai dit, pourquoi ? J'ai dit quelque chose qui ne va pas. Et elle me dit, ça ne vous dirait pas d'être visiteuse de prison ? Et j'ai dit, pourquoi ? Et elle m'a dit, je ne sais pas. J'ai dit, bon, on verra, si vous voulez, pourquoi pas ?
1: Mais pas de formation, vous n'avez pas dit... On ne parle pas de ça, on ne dit rien.
2: Mais j'avais déjà une formation, on ne parle pas de ça, par mon métier. Et je me suis dit, si elle vient vers toi, si elle te le demande, c'est que tu peux. Au début, je ne voyais que des hommes. Je ne voulais pas me rendre au port, parce que c'est criminel. Et puis, ça se fait tout simplement depuis maintenant plusieurs années.
1: Il y a des réunions de votre association ?
2: Compte deux réunions par an.
1: Ouvertes à tout le monde ou
2: ouvertes à tout le monde.
1: Personne spécialisée.
2: Mais je profite de cette occasion pour dire qu'il y a une réunion qui se fait et on invite du monde, mais les gens ne viennent pas. Parce qu'ils pensent qu'on ne juge pas. Et vous comme moi, nous sommes quelque part, on ne doit pas juger, dans une chorale, ne me juge pas. Et si je vous dis que la sonnerie de mon téléphone, depuis que je suis visiteuse de prison, c'est ne me juge pas. C'est la sonnerie de mon téléphone.
1: D'accord. Si des personnes nous écoutent et seraient intéressées pour devenir visiteuse de prison... Alors, il faut s'adresser
2: Pour devenir... Moi, je fais partie de l'ANVP, Association Nationale de Visiteurs de Prison. Et... Alors, je n'ai pas les coordonnées de la présidente, mais bientôt, il y aura une réunion. Je n'ai pas demandé à la présidente si je pouvais donner les coordonnées.
1: Oui, bien sûr.
2: Mais si vous le permettez, quand il va avoir cette réunion à la fin de... dans 2 ou 3 mois, je reviendrai vers vous pour donner...
1: Réunion ouverte à tout public.
2: À tout public.
1: D'accord.
2: Et nous recevons beaucoup d'étudiants ce jour-là.
1: D'accord. Et on là, on peut se rapprocher de vous ou de la présidente.
2: De la présidente qui est présente. Il y a la présidente, la trésorière. Il y a tout le monde.
1: Très bien. Bah, écoutez, merci beaucoup, Madame Renfermé. Merci pour votre témoignage.
2: Oui.
1: Merci de nous avoir fait entrer dans un monde que nous n'avons pas l'habitude de fréquenter, qui existe, qu'on n'aimerait surtout pas fréquenter. Et c'est un monde qui existe, c'est un monde où il y a des êtres humains, des êtres pensants, des êtres aimants.
2: Oui.
1: Et merci en tout cas pour votre gros travail. Je rappelle que vous êtes membre de l'Association nationale des visiteurs de prison.
2: Des personnes sous main de justice.
1: Ah, c'est encore mieux.
2: Ça a changé.
1: Association
2: nationale des visiteurs de personnes sous main de justice.
1: Très bien.
2: Ça a changé.
1: Très bien. Merci beaucoup pour votre témoignage et votre engagement auprès de ces hommes et de ces femmes qui purgent pour quelques années des peines plus ou moins lourdes.
2: Oui.
1: Merci à Didier, à la technique. Merci à tous de nous avoir écoutés. Très très belle journée à vous.
2: Et merci à vous de m'avoir invitée.
1: Au revoir, Madame Renfermé.
2: Au revoir et merci.

0: Merci de nous accompagner. Tom O'Dell à l'instant, on poursuit avec la rédaction de RCF et Radio Notre-Dame pour le Flash en direct.
1: Nous fêtons aujourd'hui les Géraux et il est 8h. Soyez les bienvenus, les informations avec vous et Léonore Claude. Les lycéens redescendent dans la rue pour un cinquième acte de mobilisation.
2: Et oui, un cortège partira à 14h de Paris, de la place d'Italie aux Invalides, aux côtés d'une intersyndicale. Ce matin également, le gasoil va baisser de 12 à 18 centimes le litre, et ce, dès le 1er novembre, grâce à une libération des stocks stratégiques français.
1: Le FMI s'inquiète pour l'économie française.
2: La croissance est ramenée à 0,4% cette année, et l'agence Fitch menace de baisser la note du pays. Enfin, aux États-Unis, un projet de Donald Trump d'importer du gasoil russe suscite la colère des sénateurs des deux bords politiques.
1: Dans 20 minutes, on va parler du chiffrage des programmes politiques. Ce sera après la suite de l'information, au plus près de chez vous. Le gouvernement prévoit un allègement des prix à la pompe pour novembre.
2: Sébastien Lecornu a annoncé 12 à 18 centimes de moins par litre de gasoil grâce à une vente des stocks stratégiques de l'État, et ce, d'ici novembre. Un dispositif qui pourrait durer jusqu'à la fin janvier avec un coup de pouce destiné particulièrement aux stations rurales. Total Énergie s'engage de son côté sur environ 10 centimes, 20 centimes pour le gasoil non routier. Le litre tourne aujourd'hui à 2,32 € le litre contre 1,72 € avant la guerre au Moyen-Orient.
1: À l'aube d'un vote du budget 2027, les finances françaises sont dans le viseur du FMI.
2: Oui, la croissance s'effondre de 0,9% en 2025 à 0,4% cette année. L'une des plus mauvaises performances de la zone euro. Même constat sur la dette qui gonfle à chaque choc et que l'instabilité politique n'arrange pas. Les taux d'emprunt frôlent donc désormais les 5%, même si la BCE reste en filet de sécurité. Et l'agence Fitch prévient une nouvelle hausse de la dette pour écouter à la France son A+. Écoutez justement l'analyse de Maëlle de Calan, porte-parole d'Edouard Philippe, au micro de Nathanaël de Rinxens ce matin.
3: Les prévisions de croissance, qui ne sont pas très bonnes au plan international, ont néanmoins été rehaussées pour tout le monde, sauf pour notre pays, dans lequel elles ont été abaissées. La croissance, c'est du travail, de l'investissement et de l'innovation. Et donc quand, pendant, pas un an, mais quand pendant 10, 20, 30 ans, vous avez une fiscalité, une politique économique qui fait tout pour entraver ceux qui travaillent, ceux qui investissent et ceux qui innovent, vous avez un taux de croissance qui est beaucoup plus faible qu'ailleurs.
2: C'était donc Maëlle de Calan, le porte-parole d'Edouard Philippe, au micro de Nathalie de Rinxens sur RCF.
1: Quatrième semaine de mobilisation lycéenne, le ministre de l'Éducation dénonce la montée de la violence.
2: Hier à Aubagne, un collégien de 14 ans a ouvert le feu avec un fusil de chasse dans son collège, Joseph Lacanal. Il a touché le principal ainsi qu'une enseignante, mais leurs pronostics vitaux ne sont pas engagés. Ses parents ont été placés en garde à vue. Et puis à Paris, aujourd'hui, un cortège commencera à 14h, place d'Italie. Il rejoindra les Invalides près de Matignon et du ministère de l'Éducation. Aujourd'hui, une intersyndicale se joindra au cortège qui essaimeront d'ailleurs la France. Des rassemblements sont prévus à Rennes, Toulouse, Poitiers.
1: La tension monte d'un cran dans le Golfe après l'attaque de l'aéroport de Riyad.
2: Désormais, les rebelles promettent aux États-Unis une riposte rapide et douloureuse si les Américains s'engageaient aux côtés de Riyad. Samedi dernier, l'attaque contre l'aéroport du pays, désormais fermé, a fait 13 morts. C'est l'attaque la plus meurtrière du royaume depuis 10 ans. Dammam et deux sites d'Aramco ont également été visés. Donald Trump juge cette attaque inacceptable. Il a dit envisager des frappes après la mi-mandat, soit après le 3 novembre.
1: L'ex-président de la RDC, Joseph Kabila, à la tête d'un mouvement incluant le M23.
2: Joseph Kabila avait été condamné à mort par contumace en 2025, mais depuis Goma, il a annoncé hier soir la création du Front pour la refondation de la nation. Parmi eux, le groupe terroriste M23. En face, l'opposition accuse l'actuel président de la République démocratique du Congo, Félix Tshisekedi, de préparer un troisième mandat.
1: Et puis le pape opéré ce matin.
2: Et oui, Léon 14 est admis ce matin à l'hôpital Gemelli à Rome. Il y sera opéré d'un nodule pulmonaire qui avait été repéré à un stade très précoce. Ses audiences seront donc suspendues jusqu'au 20 octobre puisque sa convalescence devrait durer environ une semaine. Mais sa visite au Pérou, qui est prévue à la mi-novembre, n'est pas compromise.
1: Merci beaucoup. Et Léonore Claude, on vous retrouve à 8h30 pour un nouveau point sur l'info.
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Merci à la rédaction de RCF et Radio Notre-Dame pour ce flash en direct. On poursuit avec Serge Gauvin. Un peu plus loin, nous retrouverons RCF et Radio Notre-Dame en magazine. Et Dieu dans tout ça.

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3: RCF Notre-Dame. Bonjour Marie-Ange de Montesquieu.
4: Bonjour Melchior Gormand.
3: Mais je vous ai attendu tout à l'heure.
4: Oh, oui, vous voyez, rien ne va bien ce matin.
3: C'est pas grave.
4: Mais en fait, si.
3: Si, alors
4: rien n'arrive
3: oui
4: par hasard.
3: Qu'est-ce
4: oui,
3: qui
4: non.
3: se passe? Vous avez un invité?
4: Nous sommes en direct, un
3: oui,
4: invité.
3: Ah, bah ça, on est en
4: direct. Eh bien voilà, eh bien, au débeauté. Je me suis dit que pourquoi pas aujourd'hui nous intéresser un peu aux personnalités qui travaillent, qui œuvrent peut-être un peu dans l'ombre dans cette antenne, sur cette antenne de RCF Notre-Dame. Et je me dis pourquoi pas Jean-Baptiste de Maigret.
5: Bonjour Marie-Ange.
4: Bonjour Jean-Baptiste. En face du micro, vous sortez donc de l'ombre Jean-Baptiste.
5: Ben oui, je sors complètement.
4: Alors je vous ai attrapé dans votre bureau, Jean-Baptiste de Maigret. Ça fait plaisir de vous entendre dans Et Dieu dans tout ça. Vous n'êtes pas. Est-ce que vous croyez qu'on arrive sur cette antenne par hasard? On ne travaille pas dans une radio comme celle-ci par hasard.
5: Non, pas par hasard.
4: Même si on croit un peu au hasard, mais je suis pas sûr que vous croyez au hasard.
5: Beaucoup la providence.
4: Alors Jean-Baptiste de Maigret, vous sur RCF Notre-Dame, vous avez un poste clé puisque on sait qu'une radio ne marche pas gratuitement. On est d'accord.
5: Absolument.
4: N'est-ce pas? Ça c'est votre travail ici de capturer, si c'est en tout cas de donner envie. Voilà, des mécènes, à des petits, des grands donateurs. Et ça, ça, c'est une stratégie. C'est aussi un travail, finalement, qui change d'une entreprise classique, on peut dire. Comment ça se passe ici, à RCF Notre-Dame, avant de dire Dieu dans tout ça? Est-ce que c'est une entreprise comme les autres?
5: Non, c'est non, pas bien une entreprise évidemment. Comme les autres. Et, comment dire, vous me prenez un peu à déboté, en effet. Sur ce sujet, parce qu'on est en train de réfléchir. Moi,
4: ouais.
5: Je suis arrivé il y a un mois, donc c'est tout juste.
4: C'est tout frais.
5: C'est tout frais. Je suis arrivé à la radio il y a un mois pour développer les ressources de la radio.
4: Ouais.
5: Donc, fidéliser les mécènes, les donateurs, les mécènes, et réfléchir avec vous tous comment développer les ressources propres de la radio.
4: Êtes-vous un cadeau d'élevage, Jean-Baptiste de Maigret? Est-ce qu'on peut le dire, ça?
5: Je crois que oui.
4: Je crois que oui.
5: Je crois que oui.
4: Deux parents bien croyants, pratiquants, grenouilles de bénitier ou pas complètement, pas à ce point-là non plus?
5: Si, j'ai grandi, pour rien vous cacher, ma paroisse c'était Saint-Augustin.
4: À Paris. Cette magnifique paroisse, si magnifique église sur
5: oui,
4: cette
5: très
4: place.
5: Très grande église. Il y a une grande histoire avec Charles de Foucault. Mais ce n'est pas ce qui m'a donné la foi.
4: Qu'est-ce qui vous a donné la foi?
5: Ben, je crois une rencontre personnelle avec le Christ.
4: Ouais.
5: En 1998.
4: Ouais, c'est précis.
5: Oui.
4: Ça me rappelle presque des JMJ, ça, 98.
5: Non, c'était juste
4: 97.
5: Après. C'était juste après.
4: Ouais.
5: Oui, je suis parti. Les JMJ, c'était formidable, un engouement, plein de jeunes. Voilà. Et je suis parti en Terre Sainte avec la communauté de l'Emmanuel.
4: D'accord. Ça a changé votre vie?
5: Ça a changé ma
4: vie. Ça fait tellement cliché dire ça. Ça a changé ma vie.
5: Ouais. Non, mais
4: là,
5: ça...
4: c'était vrai.
5: Oui, c'était un peu vrai. Complètement vrai. Bah, je vais vous donner une petite anecdote.
4: Yes.
5: J'étais célibataire à ce moment-là.
4: Ouais.
5: Et
4: je sens que je vais aimer ce qui va suivre.
5: Et puis j'ai des copines qui partaient dans ce pèlerinage.
4: Ouais.
5: Et il y avait 70 filles pour 30 garçons.
4: Oh bah ça n'a pas beaucoup changé. Hein.
5: Donc je me suis dit, sous un malentendu, ça pourrait être amusant. On ne sait jamais, on peut faire des rencontres dans un pèlerinage. Et ben non, j'ai rencontré Jésus.
4: Ah oui, la chute est féroce. Vous êtes bon en fait, Jean-Baptiste. Vous voulez pas vous reconvertir? Vous avez rencontré Jésus. Comment ça s'est manifesté? Parce que souvent on résume ça comme ça, on entend ça dans des témoignages, sur les réseaux et ailleurs, dans les églises, dans les conférences. Mais là, on a envie de savoir concrètement ce qui s'est passé. Moi, ça me fascine toujours, cette affaire-là.
5: Ben, c'est lors d'un sacrement de réconciliation sur le chemin de Nazareth.
4: Sur le chemin de Nazareth?
5: Oui.
4: Que vous êtes parti sur le chemin de Nazareth?
5: On était sur le chemin de
4: D'accord.
5: Nazareth en groupe, en pèlerinage, après avoir passé plusieurs jours dans le désert.
4: Ouais.
5: C'était incroyable, il faisait une chaleur à crever.
4: Ouais.
5: Et puis en fait, je me suis confessé un prêtre maintenant qui est évêque d'ailleurs.
4: On peut dire qui c'est ? C'est qui ?
5: Je crois que c'était le père Jacques Benangonin qui est maintenant évêque de Beauvais.
4: Qui était, voilà, qui est toujours à Beauvais d'ailleurs.
5: Ouais, ouais. Et je me suis confessé et puis ça m'a fait évidemment un bien fou. Et en arrivant à Nazareth, j'ai ressenti une paix, une joie intérieure incroyable.
4: Et vous avez dit c'est ça ?
5: Voilà.
4: C'est comme ça que ça se manifeste, c'est ça ?
5: Oui. Et puis surtout, il y a eu le sentiment d'avoir été pardonné de quelque chose.
4: C'est comme ça que le Christ est invité dans votre vie,
5: oui.
4: Et qu'il n'en est plus ressorti, reparti. Parfois, il y a des allers-retours. On entend beaucoup aujourd'hui parler d'allers-retours de la foi, de déception parfois de Jésus. Le Christ déçoit parfois. C'est ce que l'interprétation que parfois certains fidèles ont, ressentent. Pas vous.
5: Non, je crois qu'il n'en est jamais ressorti, en effet. Après, il y a eu des hauts et des bas, enfin, en effet, de pratique, de recherche, de questionnement, etc. Mais il n'en est jamais ressorti.
4: Ouais, j'ai cru que vous alliez nous raconter que vous aviez rencontré la femme de votre vie dans ce fameux pèlerinage.
5: Mais non, j'ai pas rencontré.
4: Compris, j'ai anticipé n'importe comment.
5: Je ne l'ai pas rencontré, je l'ai rencontré après, bien sûr.
4: Ouais.
5: Enfin, non, je la connaissais déjà.
4: D'accord.
5: Je la connaissais déjà. Et elle est devenue ma femme après, et voilà.
4: Et la foi, c'est-à-dire que dans votre famille, tout le monde allait à la messe tous les dimanches, tout le monde pratiquait, et vous, classiquement, à l'adolescence, vous avez dit, bon, bah, c'est... Bon, disons que c'était devenu un peu un geste automatique, mais vous aviez une foi, pas édulcorée, mais bon, un petit peu... une foi automatique, quoi. Est-ce que c'est ça ?
5: Oui, c'était une foi un peu automatique, un peu culturelle et pas personnelle.
4: Ouais.
5: Et moi, j'ai découvert une foi personnelle grâce à ça. Et puis, je me suis posé beaucoup de questions. Est-ce que je ne suis pas pris dans un engouement comme on peut... quelqu'un qui était au Stade de France, qui n'a pas vraiment la foi, qui a une foi culturelle, on peut se dire, ouais, on est entraîné par les foules.
4: Ouais.
5: Et j'ai eu ces moments-là d'être dire, mais est-ce que je suis à ma place ? Est-ce que je ne suis pas entraîné par la foule, justement ? Et ça, c'était vraiment intéressant parce que je me suis vraiment posé la question. Et puis, en fait, non, il y avait l'Eucharistie. Je me suis dit, non, en fait, c'est celui-là que je suis.
4: Ouais. Justement, j'allais vous poser la question. Si vous étiez un jeune d'aujourd'hui, vous vous êtes projeté. J'imagine que vous avez pu suivre, peut-être, en tout cas, des extraits de cette veillée incroyable au Stade de France. Vous vous êtes projeté ou pas ? Vous vous êtes dit, si j'avais été à leur place, qu'est-ce que j'aurais ressenti ? J'aurais été galvanisé ou j'aurais pris de la hauteur ? Attention, la foule, c'est dangereux.
5: Non, je pense que j'aurais été galvanisé comme tout le monde. Mais après, ce qui est bien, c'est de se poser la question. Mais est-ce que de prendre un peu de hauteur et de dire, tiens, comment je vis ma foi personnelle et comment je la mets en action et comment j'agis ? Justement, c'est la question que doivent se poser plein de jeunes aujourd'hui. Qu'est-ce que je vais faire ? J'ai vécu un événement incroyable. Qu'est-ce que je peux faire après tout ça ?
4: C'est vrai que c'est souvent ce que l'on reproche. Alors, je me l'approprie aussi, comme ça, il n'y a pas d'histoire après. Oui, vous prenez pour qui Montesquieu. Il y a quelque chose parfois, mais même je pense que chez l'humain en général, qui relève du en même temps, voire du schizophrène. C'est-à-dire, je fais ce que je dis, mais ne faites pas ce que je fais. Des jeunes là qui sont très. Qui nous donnent plein d'espérance, qui nous donnent. Foi en la foi, on se dit, mais mon Dieu, on a entendu, même dans des chaînes très généralistes, des chaînes même étrangères, on a réentendu cette formule du pape Jean-Paul II, la France fille aînée de l'Église. Enfin, ça faisait combien de temps qu'on n'avait pas entendu cette formule ? Est-ce qu'on a raison de s'emballer ? Ou est-ce que pour vous, il faut voir l'effet longue durée, quoi ? Il faut attendre un peu avant de voir l'effet. Que va produire les fruits portés par cet événement qui nous a tous galvanisés, qu'on ait 7 ou 77 ans, Jean-Baptiste de Maigret. Qu'est-ce que vous ressentez, vous, en tant que sage ? Vous avez pris quelques années sans vous prendre non plus pour qu'un homme
5: fasse. Je ne suis pas si vieux que ça, Marie.
4: Mais pas du tout. Vous avez une belle barbe, qu'est-ce que vous voulez que je vous dise ? Alors, allez-y. Selon vous, ça m'intéresse d'avoir votre retour là-dessus.
5: Ce qu'ils ont vécu là, ce que nos jeunes ont vécu là, on a pu le vivre nous pendant les JMJ ou moi personnellement en 98 pendant un pèlerinage, c'est d'être galvanisé et après de construire sa vie grâce à ça.
4: Ça c'est autre chose.
5: Ben oui, mais c'est incroyable, c'est-à-dire que c'est un élément déclencheur, c'est des événements, des choses qui peuvent changer votre vie. Moi, ça a été en 1998. Ouais. Mais plein de jeunes qu'on connaît, de ma génération, ça a été 97, ça a été les JMJ. Donc j'imagine qu'il y a peut-être plein de jeunes qui vont se dire, mais qu'est-ce que je fais de ma vie et vers où je vais?
4: Ouais.
5: Comment j'avance avec Jésus?
4: En gros, est-ce que ça va marcher? Ça va prendre?
5: Bah, bien sûr que ça va prendre.
4: Ah ouais, vous y croyez?
5: Bah, bien sûr.
4: Moi, je suis une grande sceptique, vous savez bien. J'ai besoin que vous me... qu'on m'acquiez, si je puis dire.
5: Non, mais bien sûr que ça va prendre. Parce qu'en fait, ça peut prendre tellement de formes. En fait, le Christ peut agir dans toutes les formes. Là, le pape a invité les jeunes à se poser la question de la vocation, mais après, il leur a dit à Metz, je crois, n'hésitez pas à fonder une famille.
4: Il fallait le faire, quand même, dire qu'il a dit ça.
5: Ouais.
4: C'est fou, hein.
5: Et il leur laisse la liberté, parce que j'ai eu un échange, justement, avec... avec un ami sur cette notion de liberté.
4: Ouais. Après
5: ce que le pape a dit. Ouais. Mais en fait, les jeunes sont libres. On est libres, c'est ça qui est la force aussi de notre...
4: La liberté notre dans église. L'engagement, en fait. Hein, c'est un peu exactement. Ça qu'il a finalement dit. Finalement, la route là, qui s'offre à nous... c'est vrai qu'on est plein de joie et d'espérance... On a envie de se dire que la France, même la France qui ne croit pas, qui était là, qui a suivi, qui était même là, sur place, parmi les millions, le million, ou presque le million de personnes qui ont assisté à cette, participé à cette fameuse messe sur la place de la Concorde, sur les Champs-Élysées, etc. On a envie de se dire que la France va se sentir mieux. Et puis dès que, malheureusement, on voit bien que le naturel médiatique revient au galop, et c'est bien naturel, il faut bien parler des choses qui vont pas, qui vont mal. Et on a envie de se dire, non, ça va rester comme ça, la France va rester positive. Je sais pas si c'est la bonne attitude. Est-ce que vous croyez que c'est la... On a raison de... C'est presque une douce parenthèse. C'est vrai que certains, beaucoup, ont parlé de parenthèse enchantée. Et on a envie qu'elle dure, cette parenthèse. Est-ce que ça va être possible? Les Français qui sont si rabat-joie et si, comment peut-on dire, plaintifs, hein, dans la plainte. Le pape s'est pas plaint une seule fois. Personne s'est plaint pendant 4 jours.
5: Personne s'est plaint.
4: C'est vrai, hein.
5: Oui. Moi,
4: le retard d'Emmanuel Macron.
5: Mais... Il m'est venu un sentiment ce matin, parce que j'ai la chance de venir... Je suis venu à vélo... À la radio.
4: Sous la pluie, bravo.
5: Oh non, il pleuvait pas.
4: Il pleuvait pas.
5: Et je suis passé place de la Concorde. Et tout était en train de se défaire.
4: Ouais.
5: Et je me suis dit, mais la messe est dite, et maintenant?
4: Et maintenant,
5: qu'est-ce qu'on fait?
4: Qu'est-ce qu'on fait?
5: Et justement, moi, je viens travailler à la radio. Mais les jeunes, ils vont se poser la même question. À la sortie de la messe, c'est pareil, tous les dimanches, qu'est-ce qu'on fait?
4: C'est vrai.
5: Et ça, moi, mon curé me le dit, elle nous le dit. En fait, c'est à vous d'agir maintenant.
4: Ouais.
5: Et donc, finalement, ce qu'on a vécu là, c'est une grande messe. C'est comme un dimanche. Alors, évidemment, il y avait le pape, il y avait du monde, il y avait 800 000 personnes.
4: Ouais.
5: Ça a duré 4 jours. On a tous été entraînés, mais c'était une messe comme les autres.
4: C'est ça qu'il faut se dire, peut-être, pour se calmer.
5: Bah oui.
4: Pour garder juste ce qu'on a, les fruits qu'on a cueillis à cet arbre enchanté, si je puis dire.
5: Et comment je rencontre le Christ ensuite?
4: Ouais.
5: Et comment je continue avec
4: tous
5: le Christ
4: hein.
5: Tous les jours. Donc il faut revenir à la messe, en fait.
4: Ouais, c'est à moi que vous dites. Bon, d'accord. Et au confessionnal, vous y allez de temps en temps? Vous savez que c'est une vraie question, hein?
5: De temps en temps, mais c'est difficile. Hein. Mais ça a été tellement salutaire.
4: Vous l'avez fait beaucoup dans votre vie ou pas trop?
5: Pas beaucoup.
4: Pas beaucoup.
5: Un peu.
4: Vous n'êtes pas un fou des confessionnaux?
5: Je vous ai dit que ça avait changé ma vie.
4: Ouais. Cette confession-là
5: a changé ma vie. Et ça m'a permis aussi d'aller demander pardon à la personne avec qui j'ai peut-être fait du mal.
4: Vous voulez peut-être pas en parler. C'était non, quelqu'un de proche en tout cas.
5: Et ça, c'est important. Ça a été salutaire parce qu'en fait, j'ai été pardonné, mais ensuite, et par Dieu, et par la personne.
4: Vous avez été pardonné par la personne?
5: Bah, je lui ai demandé pardon, donc elle m'a.
4: Vous vous êtes pas contenté? Vous ne vous êtes pas contenté d'aller vous confesser? Vous êtes allé lui demander pardon? C'est beau ça. C'est pas tous les jours qu'on fait ça. C'est dur de demander pardon. Parfois.
5: Oui, parfois, mais c'est. Ça fait partie du salut, peut-être.
4: Peut-être. Allez, on se lance justement pour une deuxième séquence

0: Non, mais en fait, je trouve que la dernière fois, on y est allé en famille et c'était bien. On y est allé parce qu'en fait, on est allé à Rome et on a passé quatre portes saintes.
1: Waouh, vous l'avez fait.
0: Quatre portes saintes. Donc, on s'est dit, bon, allez, dans le package, il faut aller se confesser. Et donc, toute la famille est allée. Ça, c'était vachement sympa, en fait.
1: En italien ou en français? Parce qu'en italien, c'est plus facile, vous pouvez dire.
0: Non, non, moi, je suis allé en français.
1: D'accord, vous avez joué le jeu. La dernière fois que vous êtes confessé, donc, c'était à Noël. Avez-vous ressenti d'autres expériences spirituelles que de la même, comment peut-on dire, envergure que celle que vous avez vécue en Terre Sainte en 98? Est-ce que le Seigneur, parfois, alors, au-delà des signes, hein, qu'il est bon de percevoir, qu'il est doux de percevoir, puisque c'est comme ça qu'on est conscient, on conscientise sa présence d'une certaine façon. Est-ce que vous avez eu d'autres moments de grâce? Peut-être même pendant ces 4 jours, je ne sais pas, d'un point de vue personnel.
0: Plus maintenant dans mon métier.
1: Dans votre métier?
0: Parce que depuis quelques années, je travaille au service, maintenant depuis un mois, pour la radio,
1: mais... Ouais.
0: Avant, je travaillais pour un diocèse. Et dans mon métier, en effet, c'est très concret.
1: Ça donne du sens?
0: Ça vous donne beaucoup de sens, ouais. En fait. Et travaillant pour l'Église...
1: Pas toujours facile, hein?
0: Non, si, c'était facile.
1: Bon, vous êtes obligé de le dire. Hein.
0: C'est vrai? C'était génial.
1: Bon, c'est pas toujours ce qu'on dit.
0: C'est génial.
1: Non, mais c'est vrai, c'est très humain. En même temps, l'Église, elle est faite d'hommes et de femmes.
0: Oui, mais moi, j'ai eu une chance folle d'être dans un diocèse.
1: Parce qu'on a envie de vous avoir comme camarade, comme collègue, comme ami. Jean-Baptiste, c'est peut-être pour ça aussi, vous êtes facile à vivre.
0: Non, non, je pense qu'il y avait c'est une famille, l'Église est une famille. Donc, travailler en famille, c'était bien. Et c'est bien.
1: Et vos enfants, si vous en avez? Je ne sais pas, si vous avez d'enfants, trois enfants.
0: Trois enfants.
1: Est-ce qu'on peut dire que ce sont des cathos d'élevage?
0: Oui, mais je pense qu'ils sont des cathos d'élevage, en effet. Mais j'ai envie qu'ils trouvent chacun leur voie.
1: Ouais.
0: Et leur chemin vers Jésus.
1: Vous avez fait le job de la transmission de la foi dont on parle beaucoup aujourd'hui?
0: Ils sont encore jeunes. Enfin, le dernier a 17 ans, mais je crois que oui.
1: Ouais. Ils vont à la messe tous les dimanches?
0: Oui.
1: Waouh. Mais c'est vrai que c'est pas courant, avouez-le.
0: Non, c'est pas courant.
1: Moi, j'ai énormément d'amis cathos d'élevage qui ne vont plus à la messe tous les dimanches. Ils vont une fois tous les...
0: Non, non, ils y vont tous les dimanches et ils me surprennent beaucoup là-dessus, justement.
1: C'est vrai?
0: Oui.
1: Vous sentez quelque chose de nouveau? Il y a quelque chose, un renouveau, il y a quelque chose de... qui change, là.
0: Ils assument complètement leur foi. Et le fait d'aller à la messe. Alors que ma génération, on se cachait, c'était plus compliqué.
1: Je suis tout à fait d'accord.
0: On avait un peu honte. On était moqués un peu. Alors que maintenant, ils ont... Et ça, je pense que c'est depuis un peu la génération JMJ, ça a décomplexé.
1: Ça a commencé.
0: Ouais.
1: Et Léon XIV a parfait la chose.
0: Ouais.
1: Là, franchement, même un athée serait fier de dire qu'il est catho, quoi. Presque. Avec ce qui s'est passé. Quand même.
0: Ouais.
1: C'est vrai, hein?
0: Oui, c'est vrai.
1: Ah, on fanfaronne, limite.
0: Ouais.
1: J'en suis.
0: Ben en fait, il faudrait qu'ils soient contents d'être catho. En fait, il faut qu'on
1: soit
0: heureux d'être catho.
1: Oui, mais c'est pas simple. Hein. Je trouve
0: chez
1: nos frères, peut-être. Alors, sans faire de comparaison hâtive, encore une fois, mais ce n'est que du ressenti. Mais il semble effectivement, même sur les réseaux, ça se voit de moins en moins, justement, grâce aux influenceurs. Père Paul-Adrien d'Ardemar, Jean-Baptiste Bienvenue, Sœur Albertine, etc. qui décomplexe et qui assume à 300% leur foi, quoi. Mais c'est vrai que jusqu'à maintenant, nos frères juifs, peut-être un peu musulmans, se moquaient de nous en disant « Ah, mais vous avez honte, vous tendez l'autre joue, vous n'êtes pas fiers. » Et là, ça semble peut-être changer. Jean-Baptiste de Grenier, qu'est-ce que vous en pensez? C'est vrai ou pas, ça?
0: Oui,
1: vos enfants, ils sont représentatifs de cet nouvel élan.
0: Oui, je crois qu'ils sont, assez fiers. Ils ont été emballés par ce qu'ils ont vécu. Après, on verra sur la durée comment ça se passe.
1: Ouais, parce que je parlais de schizophrénie tout à l'heure. C'est vrai que dans un monde où on a tout ce qu'on veut, se rappeler qu'on a soif, c'est pas toujours facile, finalement. Ça, c'est une pensée personnelle. Hein. Je ne sais pas ce que vous en pensez. Est-ce que ça vous arrive de vous dire...

0: dire finalement, heureusement que j'ai cette soif qui persiste, cette soif d'autre chose que de voilà, aller se lever, aller au boulot, partir en vacances, enfin, voilà. Les choses qui ne demandent pas tellement de réflexion finalement, autre que ce que j'ai à faire dans la journée. Enfin, c'est quelque chose de très contemporain aujourd'hui.
1: Oui, mais qu'est-ce qui change par rapport à notre génération? Nous aussi, on avait ce
0: Non, je
1: point.
0: dis en général, en règle générale, la foi en général, même nos anciens, peut-être ne le formulaient pas comme ça, mais de se rappeler que nous, on a cette soif d'essentiel, cette soif de Dieu, cette soif de croire tous les jours, même si c'est pas facile, ce n'est pas facile. Est-ce que c'est facile pour vous? Moi, c'est pas facile pour moi, par
1: Ben
0: exemple.
1: non, c'est pas, on n'a pas,
0: Franchement, c'est pas facile, hein.
1: c'est pas facile. Mais justement, je trouve que c'est la. Tous les dimanches, moi, à la messe, finalement, je me dis, bah si, c'est facile.
0: Vous
1: Ouais,
0: vous
1: si.
0: ennuyez jamais à la messe?
1: Oh, si, souvent.
0: Ah, quand même,
1: Ouais,
0: ça me
1: souvent.
0: rassure, je suis pas toute seule.
1: Non, souvent.
0: Souvent!
1: Ben, souvent,
0: C'est bien d'être stressé.
1: ça dépend des messes
0: Ouais.
1: où l'on va, en fait.
0: Et c'est pas
1: Faut.
0: grave de s'ennuyer, vous êtes OK avec ça,
1: Non,
0: vous?
1: ben, à mon âge, c'est pas grave. Parce que ça y est, j'ai l'impression d'être installé dans ma foi. Pour les
0: Ouais.
1: jeunes, je trouve ça
0: Plus inquiétant peut-être?
1: plus dur. Mais ils ont. Alors, c'est vrai que à Paris, on a un choix incroyable. Mais
0: C'est vrai.
1: en fait, il faut que les enfants, les jeunes, aillent là où ils sont portés. Ça, il faut que nos paroisses et les curés le comprennent.
0: C'est-à-dire.
1: On ne va pas forcément dans sa paroisse géographique.
0: Ah ben ça se saurait si ça se faisait comme ça. On choisit. Alors peut-être qu'on a trop de choix aussi. C'est ça qui, parfois, dans les grandes villes, et puis parfois, il y a zéro choix. On est obligé de faire 30 km pour aller à la messe. Ça, c'est la réalité
1: Oui,
0: d'aujourd'hui,
1: c'est bien
0: hein.
1: sûr, c'est la réalité.
0: Malheureusement.
1: Mais finalement, c'est l'engagement aussi, s'engager
0: C'est vrai.
1: pour la paroisse, pour les scouts, pour une association. En fait, c'est ça aussi qui va donner le rythme.
0: On n'est pas là pour kiffer, quoi. Enfin, tant mieux si la messe est très belle. Pardonnez-moi d'utiliser exprès ce terme, kiffer. Vous savez ce que ça veut dire, Jean-Baptiste, kiffer ou
1: Oui,
0: pas?
1: quand même.
0: Vous l'avez, la
1: J'ai des
0: ref,
1: enfants.
0: Mais c'est vrai que moi, ça me fait toujours mal d'entendre, ah, mais même sur, bon, allez, sur nos des confrères, pas forcément très bienveillants avec l'Église, qui ont encore dit, voilà, non, non, qui mordicus, vous assure que les églises sont complètement vides, que l'Église est poussiéreuse, que ce n'est pas sexy, que ça attire que les vieux. Moi, ça me fait mal d'entendre ça.
1: Bien sûr que ça fait mal. Mais je pense que ça va, comment dire, ça va être en cascade ce qui se passe à Paris. Vous allez à la messe à Paris le dimanche soir. Il y a tellement de messes pour les jeunes. Moi, je suis impressionné. Il y a 30 ans ou 25 ans, c'était pas comme ça. À la limite, il y avait une messe où le dimanche soir, on allait à
0: Saint-Germain-des-Prés.
1: Saint-Germain-des-Prés.
0: C'est marrant, on s'est pas croisé à ce moment-là, mais effectivement, il y avait une messe,
1: Mais il y
0: quoi. C'est
1: avait
0: vrai ce
1: une
0: que vous dites,
1: messe.
0: hein.
1: Maintenant, il y en a des dizaines. C'est quand même
0: Puis,
1: génial.
0: sans parler des groupes de
1: Et c'est
0: prière ou
1: exactement, et
0: des.
1: c'est pareil en banlieue et en province.
0: Ouais.
1: Moi, je suis épaté par ces jeunes là, dans le diocèse dans lequel j'ai œuvré un peu. Il y a des groupes de jeunes qui viennent des quartiers. Ils sont incroyables. Moi, ils me redonnent la foi, ces gens-là.
0: C'est vrai?
1: Ben, bien sûr.
0: C'est beau, finalement.
1: Moi, je retrouve la foi quand je trouve des gens qui sont un peu différents de moi et qui parlent de leur foi. Ça c'est formidable.
0: Oui, parce que, alors, c'est vrai sans se plaindre forcément d'être cathos d'élevage, on leur envie peut-être parfois cette fraîcheur de la découverte et de l'évidence, quoi. De quelque chose de waouh, comme ça. On a envie de revivre ça. Pas vous? Enfin, moi, j'ai, parfois.
1: Oui, puis on a envie d'être. Moi, j'aime bien être bousculé, en fait, hein, et d'écouter des parcours atypiques et des
0: Ouais.
1: parcours de foi atypiques. Et c'est ce qu'on peut faire vivre justement à la radio, ici.
0: Ah bon, regardez, vous témoignez finalement, hein, aujourd'hui. C'était pas prévu.
1: C'était pas prévu.
0: Bravo, Jean-Baptiste. Mais non, mais c'est édifiant de savoir qu'il n'y a pas deux parcours. Moi, je trouve ça toujours fascinant. Il n'y a pas deux parcours de foi similaires. On peut être deux cathos d'élevage. On ne pourra jamais avoir la même vision des choses, la même vision du Christ, la même vision de Dieu, la même vision de la vie, de l'enfer, du paradis. On n'a même pas le temps d'en parler. puisque le gong va sonner dans quelques instants. Vous savez, moi, j'ai juste terminé en vous racontant une anecdote qui m'est arrivée pas plus tard qu'hier. Au square, j'ai croisé une policière, figurez-vous, qui a tout installé la nuit, la veille donc de la messe des gens. Elle est croyante, hein. Il se trouve qu'elle est croyante. Et elle me disait que ça faisait tellement de bien. Le lendemain, ils se sont tous retrouvés à la police et ils se sont rendus compte de cette paix. Elle m'a dit, mais ça faisait tellement longtemps qu'on n'avait pas été d'abord acclamé et qu'on n'avait pas eu de voiture cassée au retour. Pas une voiture n'a été cassée, alors que tous les matchs de foot, on se retrouve avec des Ligue des Champions, etc. On se retrouve avec des voitures, plus de voitures, tout crame. Et ça faisait tellement de bien de voir ça. Alors, je crois pas qu'elle pratique, mais elle a été frustrée de pas assister d'ailleurs, de pas s'occuper d'avoir été missionnée de la sécurité le jour même, évidemment, le jour J. Mais c'était quand même très émouvant pour elle d'avoir, elle m'expliquait, voilà, avec les chiens, etc. Et ils ont passé des nuits et des nuits et des nuits entières tout installé. Enfin, c'est, voilà, c'était assez, ça m'a donné la chair de poule de l'entendre. En tout cas, c'est vrai que vous avez raison. D'entendre les parcours des autres, ça redonne
2: la foi. Merci, Marion.
0: Pardon, je raconte ma vie à l'antenne. Excusez-moi.
2: Les auditeurs sont habitués, remarquez.
0: Ça, c'est une petite bien envoyée.
2: Non, parce que vous, c'est bien, mais moi aussi, j'aime bien. On raconte un peu les coulisses. Comment ? Merci Marie-Ange de Montesquieu.
0: Allez.
2: Merci Jean-Baptiste de Maigret.
1: Merci Marie-Ange.
2: Et Dieu dans tout ça à réentendre sur rcfnotre-dame.fr.
3: Merci de nous accompagner. C'était à l'instant et Dieu dans tout ça. On poursuit avec lundi à partir de 11h. Nous poursuivrons avec RCF Radio Notre-Dame pour le flash en direct.

0: Merci de nous accompagner. L'actualité culturelle est tout de suite avec Olivier.
1: Spectacle, théâtre, food truck. Le mercredi 21 octobre à l'espace culturel Le Comte de Lille. Deux vieux potes, une camionnette et une règle d'or. Pas de fête sans galette. La route est longue, la musique est forte et les dents qui restent servent encore à mordre la vie. Deux vieux potes en cavale joyeuse tracent la route à bord de leur camionnette. Plus tout jeunes, ils profitent des dents qui leur restent pour croquer pleinement la vie. Animés par une soif insatiable de musique, leur arrêt se transforme vite en moment festif. Leur devise, pas de fête sans galette. Spectacle théâtre, food truck, le 21 octobre, à l'espace culturel Le Comte de Lille. Spectacle danse, quai numéro 2 de la compagnie 3.0, le 21 octobre, théâtre Vladimir Canter, Sainte-Clotilde. Ouvrez les yeux et imaginez une femme, un homme, deux inconnus faisant halte sur un quai de gare ou s'égarant dans une salle des pas perdus. Chacun d'eux trimballe une valise, comme on porte en soi son bagage d'expérience, sa foule d'espoir et de souvenirs. Qu'adviendrait-il alors s'ils acceptaient de les ouvrir et de se dévoiler un peu à l'autre? Se pourrait-il qu'ils y trouvent des correspondances, voire même que l'émotion les transporte? Spectacle, danse, quai numéro 2, compagnie 3.0, le mercredi 21 octobre, au théâtre Vladimir Canter à Sainte-Clotilde. Spectacle, théâtre, pied de bois, le vendredi 16 octobre et le mardi 20 octobre, à l'espace culturel Le Comte de Lille. Un arbre, mille créatures, une île entière à préserver. Pied de bois, une aventure sensorielle pour petits et grands. Depuis toujours, la famille de Tama la trouve étrange. Tama parle aux arbres, collectionne des graines, raconte des histoires. Pour ses petits-enfants, tout cela ressemble à des inventions et finissent par penser qu'elle vit un peu dans un autre monde. Mais Tama était biologiste. Elle a consacré toute sa vie à observer, comprendre, protéger le vivant. Alors leur regard change, nous plonge dans un univers vivant grâce au pied de bois. Qui semble répondre au récit de Tama. À travers l'arbre, c'est aussi son parcours qui se révèle, ses découvertes, ses engagements et ses combats. Spectacle théâtre, pied de bois, le vendredi 16 octobre et le mardi 20 octobre à l'espace culturel Le Comte de Lille.

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2: Merci de nous accompagner sur les ondes de Radio Arc-en-Ciel. Et oui, la suite du programme, c'est tout de suite avec RCF et Radio Notre-Dame pour le flash en direct.
3: 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Il est 9h, soyez les bienvenus à la Une. Éléonore Claude, quatrième semaine de mobilisation et la violence monte contre le personnel.
4: Puisqu'un principal et une professeure ont été blessés par balle hier à Aubagne par un collégien de 14 ans. Le gouvernement promet en parallèle une baisse 12 à 18 centimes le litre de gasoil et ce dès le 1er novembre. Il annonce un déblocage des stocks stratégiques.
3: Le budget 2027 arrive à l'Assemblée. La loi spéciale revient sur la table.
4: Même si Sébastien Lecornu l'exclut pour l'instant. En parallèle, le FMI alerte sur le décrochage français avec une croissance de 0,4% en 2026. L'agence Fitch, elle, menace la note à plus de la France.
3: L'information continue sur RCF Notre-Dame et rcfnotredame.fr. Je salue tous les journalistes de vos radios locales au plus près de chez vous. Ils vous informent. Alors que le mouvement entre dans sa quatrième semaine, la violence monte d'un cran contre le personnel éducatif.
4: Oui, 8 personnes ont été blessées hier. Parmi elles, on retrouve un principal ainsi qu'une professeure touchée par balle hier à Aubagne. C'est un jeune homme de 14 ans qui les a pointés avec son fusil de chasse. Leur pronostic vital n'est pas engagé. Écoutez à ce propos la réaction d'Édouard Geffray, ministre de l'Éducation nationale.
5: Cet acte criminel a une résonance très particulière pour nous. Puis il s'inscrit évidemment dans la semaine, qui est la semaine de commémoration des assassinats de Samuel Bernard et Dominique Paty. Le contexte n'a rien à voir, mais pour nous, il y a évidemment une résonance particulière. Et le troisième élément, c'est que je ne peux pas m'empêcher de constater que tout ça s'inscrit dans un phénomène sociétal global où nous avons une violence débridée de la part de certains jeunes, singulièrement à l'encontre de l'institution scolaire.
4: Édouard Geffray, le ministre de l'Éducation nationale. C'est d'ailleurs aujourd'hui que l'intersyndicale s'élancera depuis la place d'Italie jusqu'à Matignon. Et puis d'autres manifestations sont prévues dans les grandes villes de France.
3: Le gouvernement annonce une baisse des prix du gazole dès le 1er novembre.
4: Une promesse faite par le Premier ministre Sébastien Lecornu et qui serait comprise entre 12 et 18 centimes par litre. Le tour de passe-passe est possible grâce à une libération de stocks stratégiques français. La baisse sera effective jusqu'en janvier prochain avec des aides pour les stations les plus rurales. Et puis de son côté, Total Énergie s'engage sur environ 10 centimes et 20 centimes concernant le gasoil non routier. Objectif, ramener les prix qui sont actuellement autour des 2,32 € en moyenne à 1,72 € pour la fin février.
3: Ce matin, le budget arrive à l'Assemblée où sa première partie a déjà été rejetée en commission.
4: Le gouvernement pourrait donc recourir à une loi spéciale, mais pour l'instant, Sébastien Lecornu exclut cette voie. En cas de reprise obligataire, l'URSSAF pourrait toutefois être la première frappée par cette crise. Ses besoins grandissent puisque son plafond d'emprunt a doublé entre 2024 et 2026. La Cour des comptes n'exclut pas une crise des liquidités fortement aggravée en 2027, mais ce scénario reste toutefois jugé improbable puisque l'État volerait à son secours comme pendant le Covid et la Caisse des dépôts pourrait lui prêter jusqu'à 13 milliards, accroissant la tension sur la dette.
3: Le Fonds monétaire international alerte sur le décrochage français.
4: La croissance de l'Hexagone passe de 0,9% l'année dernière à 0,4% pour cette année. C'est donc l'une des pires performances de la zone euro et l'une des plus fortes révisions à la baisse. Même diagnostic concernant la dette. Celle-ci s'aggrave au fur et à mesure des chocs, mais aussi de l'instabilité politique ambiante. Pour le moment, les taux d'emprunt frôlent les 5% avec la BCE en filet de secours. Mais l'agence Fitch tire la sonnette d'alarme. En cas de nouvelle hausse de cette dette française, la note de la France A+ pourrait être dégradée.
3: Raphaël Glucksmann remporte la primaire social-démocrate, marquant la première absence historique d'un candidat du PS à l'élection présidentielle.
4: Dans les sondages, Édouard Philippe est crédité de 21% des intentions de vote. Il se positionne donc derrière Marine Le Pen, 33%, et devant Jean-Luc Mélenchon, 19%. Pour le porte-parole de Maël Calan, d'Édouard Philippe, il conviendra donc d'élargir la coalition vers le centre droit. Écoutez-le.
6: Édouard Philippe, qui cherche à rassembler la droite et le centre, nous a demandé d'insister sur les convergences qu'il y a entre tous les candidats qui appartiennent à ce spectre de la droite, David Lisnard, Bruno Retailleau, et du centre, Gabriel Attal et quelques autres. Et donc nous, on trouve que David Lisnard a beaucoup de talent. Il est du reste président de l'Association des maires de France. Je pense qu'il a absolument aucune chance de pouvoir battre Jean-Luc Mélenchon au premier tour. Et donc, tout ce qui contribuera au rassemblement de personnalités comme lui autour d'Édouard Philippe ira dans le bon sens. Pour ceux qui veulent à la fois éviter le cauchemar que j'évoquais tout à l'heure, Mélenchon-Le Pen, mais aussi réformer le pays, parce que ce pays, il est réformable.
4: Maël de Calon, le porte-parole d'Édouard Philippe, invité ce matin de Nactaël de Rinxon.
0: Et merci à vous, Éléonore Claude, pour les informations. On vous retrouve à 10h avec Marine Henriot et Jean-Christophe Maury qui vous applaudit. Et bien, on vous applaudit tous, il est 9h05.
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2: Merci à la rédaction de RCF et Radio Notre-Dame pour ce flash en direct. On poursuit avec Éliott Combes.

0: 11 heures passées 15 minutes, halte spirituelle de cette semaine, l'horreur des camps de concentration. Où était Dieu? C'est la question ce jour.
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3: Les atrocités perpétrées dans les camps de concentration et d'extermination au cours de la Seconde Guerre mondiale ont imposé d'abord le silence, et puis c'est la question du mal qui s'est dressée avec ce thème du silence, cette fois de Dieu. Auschwitz vous interpelle encore aujourd'hui, Père Michel Denecken, bonjour.
4: Oui, ça reste un moment dans l'histoire, c'est les 80 ans de la libération d'Auschwitz cette année, qui interpelle et qui doit rester pour nous comme une plaie ouverte, qui ne peut pas se refermer. Et il y a derrière cette question, celle effectivement du silence de Dieu, qui a beaucoup interpellé les gens qui étaient à Auschwitz ou ailleurs. La question aussi du silence de ceux qui sont revenus. Il y a des témoins qui ont mis très longtemps à écrire un livre ou à témoigner. Par exemple, Georges Semprún, qui a été ministre de la culture espagnole, il a mis 40 ans à écrire un livre sur son expérience dans les camps. Primo Levi s'est suicidé après avoir écrit. C'est-à-dire qu'il a attendu très longtemps, et puis quand il a fini son bouquin, il s'est suicidé. C'est-à-dire qu'il y a quelque chose qui est de l'ordre de l'indicible. Et beaucoup de témoins, bon, qui malheureusement maintenant sont la plupart d'entre eux morts, et je renvoie là aux interpellations qui avaient été faites au cardinal Lustiger, qui lui-même donc juif, avec une famille qui a connu l'opprobre d'Auschwitz et qui a parfois dû se justifier dans la communauté juive de sa conversion au catholicisme, qui parlait que quand il est à Auschwitz, il est dans le silence des juifs. Hein, il est dans le silence du juif qui était Jésus, c'est-à-dire devant Dieu lui-même. Et là, je crois que c'est un élément important. Il ne faut pas trop vite dire des choses devant le scandale de la mort à Auschwitz. Mais il faut dire aussi que parmi les rescapés des camps en général, des femmes et des hommes sont revenus en nous disant qu'ils avaient gardé la foi, qu'ils avaient continué à prier. Elie Wiesel est un exemple caractéristique. Il a, lui, continué à être émerveillé par le fait que des gens priaient les prières juives, les psaumes, le Notre Père, et que pour lui, c'était une résistance non pas de Dieu lui-même, mais de ceux et celles qui croient en Dieu. Donc le mystère terrible du mal qui se déchaîne à Auschwitz a en face de lui le mystère de quelques-unes et de quelques-uns, finalement assez nombreux, qui ont gardé la foi.
3: Père Michel Denecken, on a beaucoup parlé du livre de Job, de l'Ancien Testament, donc, et de cette question du mal, de cet homme qui ne comprend pas pourquoi ça lui arrive, et de la permanence de Dieu, en quelque sorte. Pourquoi on a fait ce rapprochement entre les deux?
4: Parce que pour beaucoup de juifs ou d'autres incarcérés dans les camps, le livre de Job était l'actualité même. C'est-à-dire à la fois des femmes et des hommes qui avaient une vie parfois très belle, riche, et qui se retrouvent, rien que parce qu'ils étaient juifs, ou tziganes, ou homosexuels, dans un camp de concentration, et qui disent, mais pourquoi? Pourquoi y a-t-il des femmes et des hommes qui s'en prennent à nous, simplement à cause de ce que nous sommes? Et très naturellement, en tout cas pour la culture juive et pour beaucoup de chrétiens, c'est le livre de Job qui vient, parce que Job est exactement dans la même situation. Dans la tradition biblique, avoir de l'argent, des enfants beaux et grands, un grand cheptel, beaucoup de blé à rentrer dans les granges, c'est un signe de bénédiction de Dieu. D'ailleurs, cette idée a perduré jusqu'à présent dans certaines traditions chrétiennes de la performance. Et donc, quand tout cela s'effondre, quand les enfants meurent, quand les bestiaux meurent, quand la récolte devient indigente, on se dit, mais moi, j'ai toujours été un type bien avec toi, Seigneur. Et pourquoi ça? Et donc, on passe par la totale nudité. Hein, c'est Job qui s'assied sur son fumier, qui convoque des gens comme moi, qui convoque quatre théologiens, qui ne racontent que des âneries. Et à la fin, il les congédie en disant cette folle phrase, je crois que mon Rédempteur est vivant. Parce qu'à un moment donné, c'est l'acte de folie de la foi contre même les arguments des théologiens. On a la même chose dans le psaume 22, qui est repris donc par Jésus sur la croix. Mon Dieu, pourquoi m'as-tu abandonné? On sait que quand quelqu'un cite les premiers mots d'un psaume, il faut comprendre qu'il cite tout le psaume. Dans ce psaume 22, il y a l'expérience donc, que Jésus fait sienne, d'un homme qui est mis au banc de l'humanité. Je suis un ver, les chiens me mangent. Et puis tout d'un coup, je rendrai grâce dans la grande assemblée. C'est-à-dire qu'à un moment donné, le psaume bascule vers l'action de grâce. On ne sait pas pourquoi. Et c'est exactement ce mouvement qu'il y a dans Job et ce mouvement qu'il y a eu chez pas mal de témoins des camps de concentration.

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2: Père Michel Deneken, vous êtes l'un de ces théologiens qui se sont saisis de ce drame, de cette tragédie de la Shoah infligée à l'homme et de ce que ça pouvait interroger. Et dans la Genèse, il est écrit que Dieu créa l'homme à son image, à sa ressemblance. Alors, après tant d'horreurs, est-ce qu'on peut quand même dire que le soldat nazi est une créature de Dieu? Comment on a résolu cette question, j'allais dire, difficile à résoudre?
3: Elle reste ouverte, cette question. On ne peut pas la résoudre si facilement. Dire que les bourreaux sont de la même essence humaine que les victimes, ça tombe sous l'évidence. Enfin, imaginez un bourreau, ça va peut-être être un très beau bébé, aimé par ses parents. Un petit garçon adorable, que ses parents choyaient, qui a eu tous les cadeaux du monde, qui semblait épanoui, et puis qui, au secret de son cœur, pour des tas de raisons, psychologiquement, avait caché une violence, une haine, qui n'a demandé qu'à s'exprimer. Donc, oui, nous devons tenir de la part de notre révélation chrétienne, judéo-chrétienne, que nous sommes de la même pâte que les saints et que les bourreaux. Ça appartient à la même humanité. Et cela nous interroge certainement sur Dieu, mais encore plus sur l'impératif évangélique de reconnaître dans l'autre une créature de Dieu. Alors que nous avons nous-mêmes un mal de chien à le faire, et que je comprends que des gens qui ont été victimes d'atrocités puissent ne pas voir dans l'autre un humain. Mais le problème, c'est que justement, dans tous les génocides et le nazisme et la Shoah particulièrement, on a dénié à une partie de l'humanité d'être humain. Contre la preuve physiologique qu'entre l'ADN, entre l'ADN d'un Allemand et d'un Chinois, c'est la même humanité. Donc l'idéologie va contre l'ADN.
2: Père Michel Deneken, on voudrait vous entendre sur cet échec que peut présenter Auschwitz quand on dit que le christianisme est venu libérer l'homme, est venu l'épanouir, est venu le rendre à lui-même, en quelque sorte. C'est un échec?
3: C'est un échec pour l'humanité, c'est clair. Mais ce que nous avons quand même perçu d'Auschwitz et d'autres drames de l'humanité, plus récents peut-être, c'est que là où les femmes et les hommes s'emparent du sérieux de l'Évangile, il y a un rempart contre cette barbarie. Et il y a tous les jours des témoignages de gens qui, par le pardon, en tout cas par leur engagement pour la réconciliation, pour la paix, montrent que le christianisme n'est pas toujours en échec et qu'il est, à mon avis, toujours gagnant lorsqu'effectivement il met l'homme du côté de Dieu et Dieu du côté de l'homme et qui met en œuvre cet adage médiéval

0: pareil, il y a cette résistance de quelques-uns, qui est d'ailleurs dans la Bible, quand Abraham négocie, tel un bon marchand de tapis avec Dieu, le salut de Sodome et Gomorrhe. Bon, si on sent, ok, est-ce que tu sauveras s'il y en a que 50, et s'il y en a que 20, est-ce que tu sauves? Donc, il y a une espèce de, on refuse une arithmétique, Saint Augustin avait un peu fantasmé là-dessus en disant, il y aura autant de sauvés que d'anges déchus. La comptabilité d'Abraham, elle est, il y a un juste qui peut sauver tout le reste. Et pour les chrétiens, ça se concentre dans la personne de Jésus.
1: Mais est-ce que ces actes de solidarité, ce qu'on pourrait dire comme parfois même des petits miracles, est-ce que c'est suffisant pour dire la présence de Dieu?
0: Alors, théologiquement et spirituellement, oui, parce que le christianisme n'est pas la loi du nombre. Et on voit bien aujourd'hui, notamment en Europe, où nos églises se réduisent en termes de fidèles et de pratiques, on voit bien que dans des quartiers, dans des associations ou dans des paroisses, on n'est plus dans la masse, mais on est dans, si prendre une métaphore médicale, on est dans le principe actif, dans un grand excipient. C'est-à-dire qu'il y a quelques témoins qui vont dans le sens de ce que Jésus avait prévu. Vous êtes le levain, vous êtes le sel, c'est-à-dire que vous n'êtes pas la majorité, vous êtes juste dans la pâte.
1: Merci beaucoup, Père Michel Denecken. On est avec vous toute cette semaine sur cette question de la Shoah et notamment comment elle a bouleversé la théologie. Je rappelle que vous êtes théologien à l'Université de Strasbourg et président de l'Université depuis deux mandats. Merci à vous.

0: Bonjour à vous tous, auditeurs et auditrices de Radio Arc-en-Ciel. Nous vous invitons à prier les mystères douloureux du chapelet avec nous, membres de la Légion de Marie, Notre-Dame du Bon Port.
1: Au nom du Père, du Fils et du Saint-Esprit. Amen.
2: Premier mystère douloureux, l'agonie de Jésus. Fruit du mystère, le repentir de nos péchés. Jésus priait en disant, « Père, que ce ne soit pas ma volonté, mais la tienne qui se réalise. » Et sa sueur devint comme de grosses gouttes de sang qui tombaient à terre. Seigneur, donne-nous de regretter nos péchés, de confesser nos fautes.
3: Notre Père qui es aux cieux, que ton nom soit sanctifié, que ton règne vienne, que ta volonté soit faite sur la terre comme au ciel.
1: Donne-nous aujourd'hui notre pain de ce jour. Pardonne-nous nos offenses, comme nous pardonnons aussi à ceux qui nous ont offensés. Et ne nous laisse pas entrer en tentation, mais délivre-nous du mal.
2: Je vous salue, Marie, pleine de grâce. Le Seigneur est avec vous. Vous êtes bénie entre toutes les femmes. Et Jésus, le fruit de vos entrailles, est béni.
1: Sainte Marie, Mère de Dieu, priez pour nous pauvres pécheurs, maintenant et à l'heure de notre mort. Amen.
2: Je vous salue, Marie, pleine de grâce. Le Seigneur est avec vous. Vous êtes bénie entre toutes les femmes. Et Jésus, le fruit de vos entrailles, est béni.
1: Sainte Marie, Mère de Dieu, priez pour nous pauvres pécheurs, maintenant et à l'heure de notre mort. Amen.
2: Je vous salue, Marie, pleine de grâce. Le Seigneur est avec vous. Vous êtes bénie entre toutes les femmes, et Jésus, le fruit de vos entrailles, est béni.
1: Sainte Marie, Mère de Dieu, priez pour nous pauvres pécheurs, maintenant et à l'heure de notre mort. Amen.
2: Je vous salue, Marie, pleine de grâce. Le Seigneur est avec vous. Vous êtes bénie entre toutes les femmes, et Jésus, le fruit de vos entrailles est béni.
1: Sainte Marie, Mère de Dieu, priez pour nous pauvres pécheurs, maintenant et à l'heure de notre mort. Amen.
2: Je vous salue, Marie, pleine de grâce. Le Seigneur est avec vous. Vous êtes bénie entre toutes les femmes. Et Jésus, le fruit de vos entrailles, est béni.
1: Sainte Marie, Mère de Dieu, priez pour nous pauvres pécheurs, maintenant et à l'heure de notre mort. Amen.
2: Je vous salue, Marie, pleine de grâce. Le Seigneur est avec vous. Vous êtes bénie entre toutes les femmes. Et Jésus, le fruit de vos entrailles, est béni.
1: Sainte Marie, Mère de Dieu, priez pour nous pauvres pécheurs, maintenant et à l'heure de notre mort. Amen.
2: Je vous salue, Marie, pleine de grâce. Le Seigneur est avec vous. Vous êtes bénie entre toutes les femmes. Et Jésus, le fruit de vos entrailles, est béni.
1: Sainte Marie, Mère de Dieu, priez pour nous pauvres pécheurs, maintenant et à l'heure de notre mort. Amen.
2: Je vous salue, Marie, pleine de grâce. Le Seigneur est avec vous. Vous êtes bénie entre toutes les femmes. Et Jésus, le fruit de vos entrailles, est béni.
1: Sainte Marie, Mère de Dieu, priez pour nous pauvres pécheurs, maintenant et à l'heure de notre mort. Amen.
2: Je vous salue, Marie, pleine de grâce. Le Seigneur est avec vous. Vous êtes bénie entre toutes les femmes. Et Jésus, le fruit de vos entrailles, est béni.
1: Sainte Marie, Mère de Dieu, priez pour nous pauvres pécheurs, maintenant et à l'heure de notre mort. Amen.
2: Je vous salue, Marie, pleine de grâce. Le Seigneur est avec vous. Vous êtes bénie entre toutes les femmes. Et Jésus, le fruit de vos entrailles, est béni.
4: Sainte Marie, Mère de Dieu, priez pour nous pauvres pécheurs, maintenant et à l'heure de notre mort. Amen.
2: Gloire au Père, au Fils et au Saint-Esprit.
4: Comme il était au commencement, maintenant et toujours, et dans les siècles des siècles. Amen.

0: Deuxième mystère douloureux de la flagellation. Fruit de mystère, la maîtrise des sangs. Quand à Jésus après l'avoir fait flageller, il les verra pour être purifié. Seigneur, apprendre-nous à maîtriser notre instinct et à nous modérer. Notre Père qui est aux cieux, que ton nom soit sanctifié, que ton règne vienne, que ta volonté soit faite sur la terre comme au ciel.
1: Donne-nous aujourd'hui notre pain de ce jour. Pardonne-nous nos offenses, comme nous pardonnons aussi à ceux qui nous ont offensés. Et ne nous laisse pas entrer en tentation, mais délivre-nous du mal.
0: Je vous salue Marie, pleine de grâce, le Seigneur est avec vous. Vous êtes bénie entre toutes les femmes, et Jésus, le fruit de vos entrailles, est béni.
1: Sainte Marie, Mère de Dieu, priez pour nous pauvres pécheurs, maintenant et à l'heure de notre mort. Amen.
0: Je vous salue Marie, pleine de grâce, le Seigneur est avec vous. Vous êtes bénie entre toutes les femmes, et Jésus, le fruit de vos entrailles, est béni.
1: Sainte Marie, Mère de Dieu, priez pour nous pauvres pécheurs, maintenant et à l'heure de notre mort. Amen.
0: Je vous salue Marie, pleine de grâce, le Seigneur est avec vous. Vous êtes bénie entre toutes les femmes, et Jésus, le fruit de vos entrailles, est béni.
1: Sainte Marie, Mère de Dieu, priez pour nous pauvres pécheurs, maintenant et à l'heure de notre mort. Amen.
0: Je vous salue Marie, pleine de grâce, le Seigneur est avec vous. Vous êtes bénie entre toutes les femmes, et Jésus, le fruit de vos entrailles, est béni.
1: Sainte Marie, Mère de Dieu, priez pour nous pauvres pécheurs, maintenant et à l'heure de notre mort. Amen.
0: Je vous salue Marie, pleine de grâce, le Seigneur est avec vous. Vous êtes bénie entre toutes les femmes, et Jésus, le fruit de vos entrailles, est béni.
1: Sainte Marie, Mère de Dieu, priez pour nous pauvres pécheurs, maintenant et à l'heure de notre mort. Amen.
0: Je vous salue Marie, pleine de grâce, le Seigneur est avec vous. Vous êtes bénie entre toutes les femmes, et Jésus, le fruit de vos entrailles, est béni.
1: Sainte Marie, Mère de Dieu, priez pour nous pauvres pécheurs, maintenant et à l'heure de notre mort. Amen.
0: Je vous salue Marie, pleine de grâce, le Seigneur est avec vous. Vous êtes bénie entre toutes les femmes, et Jésus, le fruit de vos entrailles, est béni.
1: Sainte Marie, Mère de Dieu, priez pour nous pauvres pécheurs, maintenant et à l'heure de notre mort. Amen.
0: Je vous salue Marie, pleine de grâce, le Seigneur est avec vous. Vous êtes bénie entre toutes les femmes, et Jésus, le fruit de vos entrailles, est béni.
1: Sainte Marie, Mère de Dieu, priez pour nous pauvres pécheurs, maintenant et à l'heure de notre mort. Amen.
0: Je vous salue Marie, pleine de grâce, le Seigneur est avec vous. Vous êtes bénie entre toutes les femmes, et Jésus, le fruit de vos entrailles, est béni.
1: Sainte Marie, Mère de Dieu, priez pour nous pauvres pécheurs, maintenant et à l'heure de notre mort. Amen.
0: Gloire au Père, au Fils, au Saint-Esprit.
1: Comme il était au commencement, maintenant et toujours, dans les siècles des siècles. Amen.
2: Troisième mystère douloureux, le couronnement d'épines. Fruit du mystère, la guérison de notre orgueil. Ayant tressé une couronne d'épines, ils le placèrent sur sa tête. S'agenouillant devant lui, ils se moquèrent de lui, et crachant sur lui, ils prenaient le roseau et en frappaient sa tête. Seigneur, apprends-nous à être doux, effacés et à reconnaître notre petitesse. Notre Père, qui es aux cieux, que ton nom soit sanctifié, que ton règne vienne, que ta volonté soit faite sur la terre comme au ciel.
1: Donne-nous aujourd'hui notre pain de ce jour. Pardonne-nous nos offenses, comme nous pardonnons aussi à ceux qui nous ont offensés. Et ne nous laisse pas entrer en tentation, mais délivre-nous du mal.
2: Je vous salue, Marie, pleine de grâce. Le Seigneur est avec vous. Vous êtes bénie entre toutes les femmes. Et Jésus, le fruit de vos entrailles, est béni.
1: Sainte Marie, Mère de Dieu, priez pour nous pauvres pécheurs, maintenant et à l'heure de notre mort. Amen.
2: Je vous salue, Marie, pleine de grâce. Le Seigneur est avec vous. Vous êtes bénie entre toutes les femmes. Et Jésus, le fruit de vos entrailles, est béni.
1: Sainte Marie, Mère de Dieu, priez pour nous pauvres pécheurs, maintenant et à l'heure de notre mort. Amen.
2: Je vous salue, Marie, pleine de grâce. Le Seigneur est avec vous. Vous êtes bénie entre toutes les femmes. Et Jésus, le fruit de vos entrailles, est béni.
1: Sainte Marie, Mère de Dieu, priez pour nous pauvres pécheurs, maintenant et à l'heure de notre mort. Amen.
2: Je vous salue, Marie, pleine de grâce. Le Seigneur est avec vous. Vous êtes bénie entre toutes les femmes. Et Jésus, le fruit de vos entrailles, est béni.
1: Sainte Marie, Mère de Dieu, priez pour nous pauvres pécheurs, maintenant et à l'heure de notre mort. Amen.
2: Je vous salue, Marie, pleine de grâce. Le Seigneur est avec vous. Vous êtes bénie entre toutes les femmes. Et Jésus, le fruit de vos entrailles, est béni.
1: Sainte Marie, Mère de Dieu, priez pour nous pauvres pécheurs, maintenant et à l'heure de notre mort. Amen.
2: Je vous salue, Marie, pleine de grâce. Le Seigneur est avec vous. Vous êtes bénie entre toutes les femmes. Et Jésus, le fruit de vos entrailles, est béni.
1: Sainte Marie, Mère de Dieu, priez pour nous pauvres pécheurs, maintenant et à l'heure de notre mort. Amen.
2: Je vous salue, Marie, pleine de grâce. Le Seigneur est avec vous. Vous êtes bénie entre toutes les femmes. Et Jésus, le fruit de vos entrailles, est béni.
1: Sainte Marie, Mère de Dieu, priez pour nous pauvres pécheurs, maintenant et à l'heure de notre mort. Amen.
2: Je vous salue, Marie, pleine de grâce. Le Seigneur est avec vous. Vous êtes bénie entre toutes les femmes. Et Jésus, le fruit de vos entrailles, est béni.
1: Sainte Marie, Mère de Dieu, priez pour nous pauvres pécheurs, maintenant et à l'heure de notre mort. Amen.
2: Je vous salue, Marie, pleine de grâce. Le Seigneur est avec vous. Vous êtes bénie entre toutes les femmes. Et Jésus, le fruit de vos entrailles, est béni.
1: Sainte Marie, Mère de Dieu, priez pour nous pauvres pécheurs, maintenant et à l'heure de notre mort. Amen.
2: Je vous salue, Marie, pleine de grâce. Le Seigneur est avec vous. Vous êtes bénie entre toutes les femmes. Et Jésus, le fruit de vos entrailles, est béni.
1: Sainte Marie, Mère de Dieu, priez pour nous pauvres pécheurs, maintenant et à l'heure de notre mort. Amen.
2: Gloire au Père, au Fils et au Saint-Esprit,
1: comme il

0: Quatrième mystère douloureux, le portement de la croix. Fruit du mystère, la patience dans les épreuves. Des femmes se lamentaient sur lui. Jésus leur dit, « Filles de Jérusalem, ne pleurez pas sur moi, pleurez plutôt sur vous-même et sur vos enfants. Seigneur, donne-nous ta paix malgré nos difficultés. Aide-nous à porter nos croix et apprends-nous à soulager nos frères dans leurs peines. Notre Père qui es aux cieux, que ton nom soit sanctifié, que ton règne vienne, que ta volonté soit faite sur la terre comme au ciel.
1: Donne-nous aujourd'hui notre pain de ce jour. Pardonne-nous nos offenses, comme nous pardonnons aussi à ceux qui nous ont offensés. Et ne nous laisse pas entrer en tentation, mais délivre-nous du mal.
0: Je vous salue, Marie, pleine de grâce. Le Seigneur est avec vous. Vous êtes bénie entre toutes les femmes, et Jésus, le fruit de vos entrailles, est béni.
1: Sainte Marie, Mère de Dieu, priez pour nous pauvres pécheurs, maintenant et à l'heure de notre mort. Amen.
0: Je vous salue, Marie, pleine de grâce. Le Seigneur est avec vous. Vous êtes bénie entre toutes les femmes, et Jésus, le fruit de vos entrailles, est béni.
1: Sainte Marie, Mère de Dieu, priez pour nous pauvres pécheurs, maintenant et à l'heure de notre mort. Amen.
0: Je vous salue, Marie, pleine de grâce. Le Seigneur est avec vous. Vous êtes bénie entre toutes les femmes, et Jésus, le fruit de vos entrailles, est béni.
1: Sainte Marie, Mère de Dieu, priez pour nous pauvres pécheurs, maintenant et à l'heure de notre mort. Amen.
0: Je vous salue, Marie, pleine de grâce. Le Seigneur est avec vous. Vous êtes bénie entre toutes les femmes, et Jésus, le fruit de vos entrailles, est béni.
1: Sainte Marie, Mère de Dieu, priez pour nous pauvres pécheurs, maintenant et à l'heure de notre mort. Amen.
0: Je vous salue, Marie, pleine de grâce. Le Seigneur est avec vous. Vous êtes bénie entre toutes les femmes, et Jésus, le fruit de vos entrailles, est béni.
1: Sainte Marie, Mère de Dieu, priez pour nous pauvres pécheurs, maintenant et à l'heure de notre mort. Amen.
0: Je vous salue, Marie, pleine de grâce. Le Seigneur est avec vous. Vous êtes bénie entre toutes les femmes, et Jésus, le fruit de vos entrailles, est béni.
1: Sainte Marie, Mère de Dieu, priez pour nous pauvres pécheurs, maintenant et à l'heure de notre mort. Amen.
0: Je vous salue, Marie, pleine de grâce. Le Seigneur est avec vous. Vous êtes bénie entre toutes les femmes, et Jésus, le fruit de vos entrailles, est béni.
1: Sainte Marie, Mère de Dieu, priez pour nous pauvres pécheurs, maintenant et à l'heure de notre mort. Amen.
0: Je vous salue, Marie, pleine de grâce. Le Seigneur est avec vous. Vous êtes bénie entre toutes les femmes, et Jésus, le fruit de vos entrailles, est béni.
1: Sainte Marie, Mère de Dieu, priez pour nous pauvres pécheurs, maintenant et à l'heure de notre mort. Amen.
0: Je vous salue, Marie, pleine de grâce. Le Seigneur est avec vous. Vous êtes bénie entre toutes les femmes, et Jésus, le fruit de vos entrailles, est béni.
1: Sainte Marie, Mère de Dieu, priez pour nous pauvres pécheurs, maintenant et à l'heure de notre mort. Amen.
0: Je vous salue, Marie, pleine de grâce. Le Seigneur est avec vous. Vous êtes bénie entre toutes les femmes, et Jésus, le fruit de vos entrailles, est béni.
1: Sainte Marie, Mère de Dieu, priez pour nous pauvres pécheurs, maintenant et à l'heure de notre mort. Amen.
0: Gloire au Père, au Fils et au Saint-Esprit.
1: Comme il était au commencement, maintenant et toujours, et dans les siècles des siècles. Amen.
2: Cinquième mystère douloureux, la crucifixion. et la mort de Jésus. Fruit des mystères, la soif du salut des âmes. Jésus disait, « Père, pardonne-leur, car ils ne savent pas ce qu'ils font. » Merci Seigneur, pour tant d'amour, guéris-nous, convertissez-nous. Notre Père, qui es aux cieux, que ton nom soit sanctifié, que ton règne vienne, que ta volonté soit faite sur la terre comme au ciel.
1: Donne-nous aujourd'hui notre pain de ce jour. Pardonne-nous nos offenses, comme nous pardonnons aussi à ceux qui nous ont offensés. Et ne nous laisse pas entrer en tentation, mais délivre-nous du mal.
2: Je vous salue, Marie, pleine de grâce. Le Seigneur est avec vous. Vous êtes bénie entre toutes les femmes, et Jésus, le fruit de vos entrailles, est béni.

0: Je vous salue, Marie, pleine de grâce. Le Seigneur est avec vous. Vous êtes bénie entre toutes les femmes. Et Jésus, le fruit de vos entrailles, est béni.
1: Sainte Marie, Mère de Dieu, priez pour nous pauvres pécheurs, maintenant et à l'heure de notre mort. Amen.
0: Je vous salue, Marie, pleine de grâce. Le Seigneur est avec vous. Vous êtes bénie entre toutes les femmes. Et Jésus, le fruit de vos entrailles, est béni.
1: Sainte Marie, Mère de Dieu, priez pour nous pauvres pécheurs, maintenant et à l'heure de notre mort. Amen.
0: Je vous salue, Marie, pleine de grâce. Le Seigneur est avec vous. Vous êtes bénie entre toutes les femmes. Et Jésus, le fruit de vos entrailles, est béni.
1: Sainte Marie, Mère de Dieu, priez pour nous pauvres pécheurs, maintenant et à l'heure de notre mort. Amen.
0: Je vous salue, Marie, pleine de grâce. Le Seigneur est avec vous. Vous êtes bénie entre toutes les femmes. Et Jésus, le fruit de vos entrailles, est béni.
1: Sainte Marie, Mère de Dieu, priez pour nous pauvres pécheurs, maintenant et à l'heure de notre mort. Amen.
0: Je vous salue, Marie, pleine de grâce. Le Seigneur est avec vous. Vous êtes bénie entre toutes les femmes, et Jésus, le fruit de vos entrailles, est béni.
1: Sainte Marie, Mère de Dieu, priez pour nous pauvres pécheurs, maintenant et à l'heure de notre mort. Amen.
0: Je vous salue, Marie, pleine de grâce. Le Seigneur est avec vous. Vous êtes bénie entre toutes les femmes, et Jésus, le fruit de vos entrailles, est béni.
1: Sainte Marie, Mère de Dieu, priez pour nous pauvres pécheurs, maintenant et à l'heure de notre mort. Amen.
0: Je vous salue, Marie, pleine de grâce. Le Seigneur est avec vous. Vous êtes bénie entre toutes les femmes, et Jésus, le fruit de vos entrailles, est béni.
1: Sainte Marie, Mère de Dieu, priez pour nous pauvres pécheurs, maintenant et à l'heure de notre mort. Amen.
0: Je vous salue, Marie, pleine de grâce. Le Seigneur est avec vous. Vous êtes bénie entre toutes les femmes, et Jésus, le fruit de vos entrailles, est béni.

0: Je vous salue Marie, pleine de grâce. Le Seigneur est avec vous. Vous êtes bénie entre toutes les femmes. Et Jésus, le fruit de vos entrailles, est béni.
1: Sainte Marie, Mère de Dieu, priez pour nous pauvres pécheurs, maintenant et à l'heure de notre mort. Amen.
0: Gloire au Père et au Fils et au Saint-Esprit,
1: comme il était au commencement, maintenant et toujours, dans les siècles des siècles. Amen.
2: Salut.
0: Salut.
1: Ô Reine, Mère de miséricorde, notre vie, notre douceur, notre espérance, salut. Enfant d'Ève exilée, nous crions vers vous. Vers vous nous soupirons, gémissant et pleurant dans cette vallée de larmes. Ô vous, notre avocate, tournez vers nous vos regards miséricordieux. Et après cet exil, montrez-nous Jésus, le fruit béni de vos entrailles. Ô clémente, ô miséricordieuse, ô douce Vierge Marie,
3: priez pour nous, Sainte Mère de Dieu,
1: afin que nous devenions dignes des promesses du Christ.
2: Au nom du Père, du Fils et du Saint-Esprit,
1: Amen.
2: La Légion de Marie Notre-Dame du Bon Port vous remercie d'avoir prié avec nous et vous souhaite de passer une agréable journée avec la grâce de Dieu.

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0: Bien bonjour, si vous nous rejoignez sur les ondes de Radio Arc-en-Ciel, et c'est maintenant de retrouver la une de la presse de ce jour. On démarre avec le quotidien de La Réunion et de l'océan Indien de ce mardi. En une, on parle de Run Comedy Tour, fini de rire. Le Run Comedy Tour devait faire rire Lille. Il s'est achevé sur une scène de rupture entre organisateurs et humoristes réunionnais. La une, c'est aussi assassinat de Shanna, la co-auteuse au cœur des débats. En une, on parle aussi de Saint-Benoît du Tampon, ils galèrent sans eau chez eux. La une, c'est aussi Madagascar, le spectre de la famille, et Grand Raid, la folie en chiffres. La une de cette presse, aussi Réunion la Première, qui nous parle en une d'un pétrolier soupçonné d'appartenir à la flotte fantôme russe arraisonnée par la marine nationale au sud de La Réunion. En une, c'est aussi assassinat de Shanna, le co-auteur présumé rejugé en appel, une première journée de procès dédiée à la présentation des faits. Et en une, c'est aussi présentation portrait d'une raideuse, Marianne Hogan. La une de cette presse, c'est aussi l'info.re qui parle justement de ce pétrolier suspecté d'arborer un faux pavillon assez accepté au large de La Réunion par la Marine nationale. On parle aussi de votre opinion. Semaine du goût, cuisinez-vous avec vos marmailles les produits pays, c'est la question. Les offres d'emploi, ceci en question avec l'info.re, les offres d'emploi du mardi 13 octobre. Et on termine avec Saint-Denis en bas là-bas, un futur hôtel mêlant street art, culture et patrimoine dans le bas de la rivière. C'était la une de la presse de ce jour et on poursuit avec la suite du programme.

0: Merci de nous accompagner. L'actualité culturelle, tout de suite avec Olivier.
1: Spectacle, théâtre, food truck. Le mercredi 21 octobre à l'espace culturel Le Comte de Lille. Deux vieux potes, une camionnette et une règle d'or. Pas de fête sans galette. La route est longue, la musique est forte et les dents qui restent servent encore à mordre la vie. Deux vieux potes en cavale joyeuse tracent la route à bord de leur camionnette. Plus tout jeunes, ils profitent des dents qui leur restent pour croquer pleinement la vie. Animés par une soif insatiable de musique, leur arrêt se transforme vite en moment festif. Leur devise, pas de fête sans galette. Spectacle théâtre, food truck, le 21 octobre, à l'espace culturel Le Comte de Lille. Spectacle danse, quai numéro 2 de la compagnie 3.0, le 21 octobre, théâtre Vladimir Canter, Sainte-Clotilde. Ouvrez les yeux et imaginez une femme, un homme, deux inconnus faisant halte sur un quai de gare ou s'égarant dans une salle des pas perdus. Chacun d'eux trimballe une valise, comme on porte en soi son bagage d'expérience, sa foule d'espoir et de souvenirs. Qu'adviendrait-il alors s'ils acceptaient de les ouvrir et de se dévoiler un peu à l'autre? Se pourrait-il qu'ils y trouvent des correspondances, voire même que l'émotion les transporte? Spectacle, danse, quai numéro 2, compagnie 3.0, le mercredi 21 octobre, au théâtre Vladimir Canter à Sainte-Clotilde. Spectacle, théâtre, pied de bois, le vendredi 16 octobre et le mardi 20 octobre, à l'espace culturel Le Comte de Lille. Un arbre, mille créatures, une île entière à préserver. Pied de bois, une aventure sensorielle pour petits et grands. Depuis toujours, la famille de Tama la trouve étrange. Tama parle aux arbres, collectionne des graines, raconte des histoires. Pour ses petits-enfants, tout cela ressemble à des inventions et finissent par penser qu'elle vit un peu dans un autre monde. Mais Tama était biologiste. Elle a consacré toute sa vie à observer, comprendre, protéger le vivant. Alors leur regard change, nous plonge dans un univers vivant grâce au pied de bois, qui semble répondre au récit de... Grâce au pied de bois, qui semble répondre au récit de Tama. À travers l'arbre, c'est aussi son parcours qui se révèle, ses découvertes, ses engagements et ses combats. Spectacle théâtre, pied de bois, le vendredi 16 octobre et le mardi 20 octobre à l'espace culturel Le Comte de Lille.

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1: Bon appétit si vous êtes à table à 12h15, les informations internationales avec la rédaction de Vatican.

0: Léon XIV à l'hôpital Gemelli de Rome, ce sera l'image du jour. Comme il l'a annoncé lui-même en toute simplicité, le pape doit subir une intervention au poumon. Toutes ses activités sont suspendues jusqu'à mardi prochain. Le souverain pontife qui reçoit de nombreux messages de soutien et intentions de prière pour sa santé. Vous entendrez la voix des évêques des continents africains et européens. Nous y revenons dès le début de ce journal. Dans l'actualité internationale, alors que la campagne électorale se lance aujourd'hui en Espagne, le roi Felipe VI vient réaffirmer l'identité espagnole de l'enclave de Ceuta, où près de 80 000 migrants étaient entrés depuis le Maroc cet été. La fermeté de l'OTAN face à Moscou, l'alliance est prête en cas d'attaque. C'est ce qu'a affirmé le commandant suprême qui a présenté sa théorie de la victoire contre les Russes. Nous irons aussi au Liban où le Hezbollah tente de reconstituer son arsenal. 200 kilos d'explosifs ont été saisis à la frontière avec la Syrie. Et puis enfin direction l'Inde, dans notre dossier du jour, analyse de la révolte des cafards qui poursuit ses manifestations malgré la répression et avec le soutien de l'opposition à Narendra Modi qui grossit désormais les rangs.
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0: Bonjour à toutes et à tous. C'est en fin de matinée que Léon XIV se rend aujourd'hui à l'hôpital Gemelli de Rome, le pape qui doit subir une intervention au poumon. Tous ses rendez-vous sont annulés jusqu'à mardi prochain. Comment, Olivier Bonnel, vont se dérouler ces prochaines heures pour le souverain pontife?
2: Alors, vous l'avez dit, Blandine, le pape est attendu à l'hôpital Gemelli en fin de matinée, mais aucun détail pour l'heure n'a été communiqué sur l'heure et le jour de l'opération qu'il doit subir pour cette ablation d'un nodule pulmonaire. Toutes ses activités sont annulées jusqu'à mardi prochain au moins, annoncé la salle de presse du Saint-Siège hier en fin d'après-midi. À l'hôpital Gemelli, la même où Jean-Paul II et le pape François ont effectué plusieurs séjours, l'agitation est déjà perceptible. De nombreux journalistes sont sur place pour décrire l'attente avant l'arrivée du souverain pontife en fin de matinée. Et le 10e étage où se situe l'appartement réservé pour les papes est déjà interdit d'accès depuis hier. À 18h ce soir, Blandine, depuis la chapelle de l'hôpital, le cardinal Baldo Reina, le vicaire de Rome, présidera une prière avec la récitation du chapelet. Il s'agit de montrer la proximité et l'affection de l'église de Rome envers son évêque, a-t-il souligné. Toutes les paroisses de la capitale italienne seront à l'unisson invitées à se recueillir à la même heure et à prier pour la santé de Léon XIV.
0: Merci Olivier Bonnel. Depuis l'annonce de cette opération au poumon, de très nombreux messages de soutien sont arrivés du monde entier pour Léon XIV, notamment de la part du Pérou, nation du souverain pontife, où il doit se rendre dans un mois tout juste. Les évêques péruviens ont salué la force d'âme et l'humilité dont a fait preuve le pape en annonçant son intervention chirurgicale. Les catholiques du Pérou qui récitent enchaîne des chapelets et intentions de prière depuis dimanche. Des prières et des pensées qui arrivent aussi d'Afrique et d'Europe. Je vous propose d'écouter les mots du vice-président de la Commission des épiscopats européens, Mgr Antoine Hérouard, et de l'archevêque de Kinshasa, le cardinal Fridolin Ambongo, président des conférences épiscopales d'Afrique et de Madagascar.
3: Comme il l'a demandé, suggéré, eh bien, nous allons le porter dans la prière, à la fois pour sa santé, pour qu'il puisse se remettre rapidement, et puis eh bien, en pensant aussi à tous ceux qui vont le soigner, vont le prendre en charge, vont l'accompagner dans cette épreuve, à ce stade. Dans son récent voyage en France, lorsqu'il était à Lourdes, il a manifesté très clairement sa proximité avec les malades et les soignants. Et finalement, c'est cette même proximité dont il va maintenant bénéficier. Je voudrais simplement demander au Seigneur qu'il l'aide à garder à la fois cette simplicité et puis ce courage, cette volonté de faire face aux difficultés qu'il rencontre.
4: Nous sommes en prière pour que le Seigneur lui-même puisse assister notre Saint-Père bien-aimé pendant cette période de séjour à l'hôpital. Nous sommes très confiants, comme le pape lui-même l'a dit, en présentant son cas, il a aussi présenté de façon tout à fait confiante dans le Seigneur et aussi dans le médecin.
0: Monseigneur Hérouard et le cardinal Ambongo étaient interrogés par Alexandra Sirgan et Françoise Niamien. Et au Vatican, pendant ce temps, c'est donc sans le pape que les travaux se poursuivent en salle Paul VI. Dernier jour des rencontres à l'occasion des 10 ans de l'exhortation apostolique à Maurice Laetitia. Après une semaine d'échanges des évêques et des patriarches du monde entier autour des défis pour les familles et les jeunes d'aujourd'hui. Toutes ces informations sont à retrouver en détail sur notre site internet vaticannews.va. Dans l'actualité internationale, c'est une visite rare prévue ce mardi. Le roi Philippe VI se rend à Ceuta, déplacement dans l'enclave espagnole au nord du Maroc, 2 mois et demi après un soudain afflux et des drames migratoires cet été. Des dizaines de milliers de migrants avaient traversé la frontière fin juillet. Une visite royale en plein début de campagne électorale espagnole et qui risque d'accentuer les tensions entre Madrid et Rabat. Les précisions de Luis Marsans.
5: Cette visite royale à Ceuta, suivie demain d'un déplacement à Melilla, sera la première d'un monarque espagnol dans les deux villes autonomes depuis le voyage du roi Juan Carlos en novembre 2007. Un voyage qui déjà avait provoqué une crise diplomatique avec le Maroc. Le déplacement, qui a nécessairement reçu le feu vert du gouvernement Sanchez, intervient au tout début d'une campagne électorale dont l'immigration devrait être l'un des thèmes principaux et une ligne de fracture entre Pedro Sanchez et ses opposants de droite et d'extrême droite. Hier, justement, le leader de Vox, Santiago Abascal, a accueilli à Ceuta Jordan Bardella, président du Rassemblement national. Tous deux ont dénoncé une invasion migratoire. 2 mois et demi après l'entrée de près de 80 000 migrants, la situation ne s'est pas encore normalisée, mais elle s'améliore. La grande majorité des migrants sont rentrés chez eux ou ont été expulsés. Les plages ont été évacuées. La visite du roi d'Espagne provoque en tout cas une colère sourde au Maroc. Rabat revendique la souveraineté des enclaves. Vendredi dernier, le roi Mohamed VI a indiqué qu'il n'accepterait ni pression ni chantage de la part de l'Espagne, sans évoquer pour le moment de représailles directes liées à la visite du roi Philippe VI. Barcelone, Luis Marsans pour Radio Vatican.
0: Sur le continent africain, un bouleversement politique dans l'est de la République démocratique du Congo. Un nouveau front de rébellion vient d'être formé. Un mouvement politico-militaire qui fédère désormais l'Alliance Fleuve Congo et le M23. C'est l'ancien président Joseph Kabila qui prend officiellement la tête de cette plateforme baptisée FRN, Front pour la refondation de la nation, qui entend mettre fin au pouvoir actuel, y compris par la force. Les conflits au Moyen-Orient et le Hezbollah qui tentent de se réarmer. L'armée libanaise a annoncé avoir saisi environ 200 kilos de matières explosives destinées à être introduites clandestinement au Liban. Cette prise aux abords de la frontière libano-syrienne intervient une semaine après la confiscation d'un camion d'explosifs et l'arrestation de ses deux occupants liés au Hezbollah. Dans une première réaction officielle, le Premier ministre libanais a assuré qu'il n'y aura ni indulgence ni laxisme. À Beyrouth, Paul Khalife.
6: Alors que les enquêtes sont toujours en cours, des sources sécuritaires affirment que les explosifs saisis ces derniers jours par les forces de sécurité libanaises étaient probablement destinés au Hezbollah. La cargaison interceptée le 5 octobre sur un col montagneux reliant la plaine de la Beka à Beyrouth comprenait plusieurs centaines de kilos d'explosifs. Deux hommes qui se trouvaient à bord du véhicule ont été interpellés. Selon des sources militaires et judiciaires, ils seraient membres du Hezbollah. Ce lundi, l'armée libanaise a annoncé avoir saisi 200 kilos de matières explosives près de la frontière syrienne. Les produits, conditionnés dans des sacs et transportés à dos de mulets, étaient destinés à être introduits clandestinement de Syrie vers un bastion du Hezbollah au nord de la Beka. Ces saisies successives interviennent dans un contexte de préoccupation concernant les capacités militaires du Hezbollah et son éventuelle volonté de reconstituer son arsenal. Des informations relayées par la presse attribuées à des sources sécuritaires libanaises et à des services de renseignement étrangers font état d'efforts présumés de réarmement, de restructuration et de recrutement en prévision d'une éventuelle reprise des hostilités entre le Hezbollah et Israël. Paul Khalife, Beyrouth, RFI pour Radio Vatican.
0: Le conflit au Moyen-Orient, la fermeture du détroit d'Ormuz qui frappe de plein fouet les économies du Golfe. Le Fonds monétaire international a annoncé baisser fortement ses prévisions de croissance pour la région. Les transactions économiques et de pétrole en particulier, c'est un sujet crucial dans un contexte de guerre. Malgré les sanctions contre la Russie depuis le début de l'invasion en Ukraine, la Russie a vendu plus de 320 milliards de dollars d'hydrocarbures aux Européens. C'est sur le terrain de l'énergie que se cristallise aussi ce conflit d'ailleurs. Guerre nommée hybride qui frappe aux portes de l'OTAN et survole parfois son ciel. Mais en cas d'attaque directe de la Russie, l'OTAN se dit prête. C'est ce qu'a affirmé hier soir l'Américain Alexis Grinkevich, commandant suprême de l'Alliance Atlantique, qui a adopté un ton martial face à Moscou.
7: My theory of victory is simple. We will block the initial attack.

0: Les rues de l'Inde, en particulier de New Delhi, la capitale, sont en ébullition depuis plusieurs jours. Des milliers de personnes manifestent dans le centre, derrière le parti des cafards. Ces jeunes sont surnommés ainsi depuis une allusion méprisante du président de la Cour suprême. Une jeunesse qui dénonce le manque de débouchés, la corruption dans le pays depuis le mois de mai dernier. Mais depuis la semaine dernière, la colère redouble. Ils exigent désormais la démission du président de la commission électorale, accusé selon eux d'avoir radié des millions d'électeurs au profit du BJP, le parti au pouvoir du Premier ministre Narendra Modi. Ce matin, plusieurs leaders du parti des cafards ont été arrêtés dans une zone interdite du centre de Delhi. Cette contestation étudiante a été rejointe hier par plusieurs autres partis d'opposition, à commencer par le Congrès national indien de Rahul Gandhi. Le gouvernement Modi a-t-il sous-estimé cette révolte? C'est la question que nous avons posée à notre invité ce matin, Jean-Luc Racine, spécialiste de l'Inde et directeur de recherche émérite au CNRS.
1: D'un côté, il a sous-estimé l'ampleur, et de l'autre côté, il a choisi une stratégie à risque qui va assez dans sa ligne, c'est-à-dire une répression des mouvements, même quand ils ne sont pas violents. Et donc, l'ampleur des obstacles mis face aux manifestants ne fait finalement qu'accroître la vigueur de l'opposition qui dénonce des pratiques sur lesquelles la Cour suprême elle-même a envoyé des messages à des responsables gouvernementaux ou à ceux des transports, en particulier le métro à Delhi. Mais il faut se rappeler par exemple que le grand mouvement qui était prévu samedi dernier à Delhi, avec un appel des dirigeants du parti des cafards, qui n'est pas un parti politique, qui est un mouvement, de venir par le train, par avion, pour grossir la manifestation. Quelques 200 vols ont été annulés et les grandes lignes de train menant vers Delhi ont été stoppées. Mais évidemment, ce genre d'empêchement, ce genre de répression ne fait qu'accroître le mécontentement des gens qui estiment qu'ils ont le droit de manifester, comme la Constitution le reconnaît, dès lors que la manifestation est pacifique.
2: Politiquement, pour le Premier ministre Narendra Modi, qu'est-ce qui peut advenir maintenant?
1: L'enjeu, c'est de savoir si les modifications des listes électorales, ce sont des dizaines de millions d'électeurs dont le nom a été supprimé des listes. Et ça remet en cause à la fois les élections récentes dans certains États indiens, et en particulier au Bengale, où le BJP, pour la première fois, le parti de Modi, est arrivé au pouvoir et mène une féroce répression contre ses opposants. Mais évidemment, ça pose un point d'interrogation sur les futures élections dans des États indiens, en particulier l'année prochaine, en Uttar Pradesh, le plus peuplé des États indiens. Donc les enjeux sont véritablement majeurs.
2: Un mot sur les rapports de Modi du BJP, donc le parti nationaliste hindou au pouvoir, et la jeunesse indienne qui est aujourd'hui dans la rue. Comment le BJP regarde tous ces jeunes comme une menace? Est-ce qu'il y a des risques de radicalisation?
1: Il y a toujours des risques de radicalisation, mais la vraie menace, elle est en train de se concrétiser. C'est-à-dire qu'un mouvement de contestation étudiant a d'abord eu le soutien des partis de l'opposition, mais maintenant il y a une agrégation des partis d'opposition, à commencer par le parti du Congrès et Rahul Gandhi, avec ce mouvement des jeunes. Le mouvement s'était cristallisé parce qu'il y avait eu des malversations dans des examens, ce qui avait amené donc à la démission du ministre de l'Éducation. Donc on voit que le gouvernement quand même a du mal à trouver ses marques. Donc le gouvernement est dans une position délicate parce qu'il n'a pas du tout l'intention de négocier.
2: Est-ce qu'il est trop tôt pour dire que dans le pouvoir de Narendra Modi, il y a vraiment un tournant aujourd'hui avec ces manifestations?
1: Alors, c'est trop tôt, évidemment, mais tout le monde a en tête en Inde les élections l'année prochaine dans quelques grands États, et surtout les élections générales en 2029. C'est trop tôt, bien sûr, pour dire que c'est un tournant décisif, mais en tout cas, l'ampleur du mécontentement, il est d'une dimension nouvelle. Et surtout, il intègre une jeunesse qui n'a pas forcément sa carte dans un parti. Donc, c'est quelque chose de profond.
0: Interrogé par Olivier Bonnel, Jean-Luc Racine était ce matin l'invité de Radio Vatican.

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Bonjour chers amis auditrices et auditeurs. J'intitule l'émission d'aujourd'hui « Les divorcés remariés peuvent-ils communier ?» selon ce que dit l'Église. La semaine dernière, je vous partageais le témoignage d'une amie qui a vécu douloureusement la nécessaire séparation avec son mari. À cette occasion, je rejoignais les interrogations de certains divorcés remariés qui vivent douloureusement l'exclusion de la communion à l'Eucharistie, alors que parfois ils ont reconstruit un amour plus durable. À partir de leurs valeurs et de leur foi, il y a 10 ans, le pape François avait ouvert la porte à l'éventualité d'un accueil à l'Eucharistie pour les divorcés remariés. Le pape Léon XIV convoque ce mois-ci des évêques du monde entier pour reprendre cette question dans le contexte d'une réflexion sur les défis pastoraux liés au mariage et à la famille. Je vous partage aujourd'hui un article publié dans le journal La Croix le 15 août dernier et qui fait le point sur les travaux engagés depuis 10 ans par le Vatican pour répondre à ces interrogations. C'est déjà une bien bonne nouvelle de savoir que le Vatican s'interroge sur cette question si douloureuse pour tant de divorcés remariés. Parole venue d'ailleurs. Alors voici l'article du journaliste Endro Munstermann, correspondant au Vatican pour le journal néerlandais Nederlands Dagblad. Vous pourrez aussi lire le texte sur mon blog internet et vous verrez que dans son texte, il fait des renvois à beaucoup d'autres articles. Si vous voulez approfondir la question, vous aurez tous les éléments sur le texte sur mon blog www.parole-semé.com. Voici donc cet article du journal La Croix. En octobre 2026, les présidents de toutes les conférences épiscopales viendront à Rome. Le pape américain a annoncé cette rencontre exceptionnelle en mars, exactement 10 ans après que son prédécesseur argentin a publié Amoris Laetitia, exhortation apostolique sur le mariage et la famille. Pendant une semaine, ces évêques réunis à Rome réfléchiront et écouteront avec et autour de l'évêque de Rome sur la manière dont les églises locales accompagnent les mariages et les familles. Selon le Vatican, il s'agit d'un parcours qui s'inscrit dans la dynamique de la conversion pastorale déjà en cours. Des débats sensibles. Beaucoup a été écrit sur Amoris Laetitia, surtout sur la petite note de bas de page numéro 351 qui a fait couler beaucoup d'encre. Le pape François écrit que les personnes vivant dans des situations irrégulières peuvent néanmoins vivre dans la grâce de Dieu et recevoir l'aide de l'Église pour grandir dans la vie de la grâce et dans la charité. Dans certains cas, il peut s'agir aussi de l'aide des sacrements, dit alors le pape François dans la note 351. Cette petite phrase s'est révélée explosive, car pendant des mois, religieux et théologiens ont débattu de la question de savoir si les divorcés remariés civilement pouvaient recevoir la communion. Moi, Marc Thomas, j'ajoute, c'est quand même déjà une bonne nouvelle que cette question ne soit pas traitée par des interdits sans discussion, mais qu'elle soit en débat au Vatican même et dans l'Église partout dans le monde. Dans ce débat, deux camps s'opposaient, parfois avec des mots durs. Le cardinal Wimegic, théologien moraliste et archevêque d'Utrecht aux Pays-Bas, parlait même du remariage comme d'un adultère institutionnalisé et craignait qu'en faisant tomber cette pièce du domino, il ne fasse s'écrouler toute la chaîne de la morale catholique. D'ailleurs, qui lit attentivement Amoris Laetitia voit que cette petite ouverture vers la réception des sacrements ne concerne pas seulement les divorcés remariés,
mais aussi par exemple des couples homosexuels vivant ensemble. En ce mois d'octobre, le pape et les évêques vont donc se pencher entre autres sur la question de comment construire des communautés chrétiennes dans lesquelles ceux qui font l'expérience de la souffrance, de l'abandon, de la séparation et du divorce puissent se sentir réellement écoutés, participants et co-responsables. Cette dernière phrase est une citation de l'invitation faite par le pape Léon XIV. Il y eut un synode des évêques en 2015, et la note 351 reviendra donc certainement sur le devant de la scène, surtout parce que dans l'Église catholique, certains aspirent à retrouver la ligne claire de Jean-Paul II plutôt que celle du pape François en nuance de gris, et qui a laissé la conscience des catholiques en situation difficile à trancher, à condition que cette conscience soit formée par un accompagnement. Ce que François a écrit dans Amoris Laetitia avait été préparé en 2015, lors d'un synode des évêques sur la famille. Les évêques avaient été répartis alors en groupes de travail. L'un de ces 13 groupes était germanophone. Il comptait 11 participants, parmi lesquels les cardinaux Christoph Schönborn d'Autriche, Kurt Koch de Suisse, ainsi que Walter Kasper, Reinhard Marx et Gerhard Ludwig Müller d'Allemagne. Tous des théologiens reconnus de grande envergure, mais de sensibilités différentes, voire opposées. Et moi, Marc Thomas, j'ajoute ici encore qu'il est une bonne nouvelle de savoir que depuis 10 ans dans l'Église, les papes ont voulu des débats entre des théologiens aux avis différents et des cardinaux aux avis différents. Je poursuis maintenant la lecture de l'article de La Croix. Le cardinal Kasper s'était prononcé explicitement en faveur d'une ouverture de la communion aux divorcés remariés. Le cardinal Müller y était explicitement contre. Pendant les discussions au sein de ce groupe de travail germanophone, on a débattu avec la somme théologique de Thomas d'Aquin posée sur la table, m'a raconté par la suite l'un des participants. Et le cardinal Müller, qui était contre la communion aux divorcés remariés, a changé d'avis. Encore pendant le synode, le 17 octobre 2015, 4 jours avant la publication du texte du groupe germanophone, il a fait paraître dans l'hebdomadaire allemand Focus une courte interview dans laquelle il déclarait que si aucune admission générale à la communion ne pouvait être accordée à ses fidèles, il pouvait néanmoins y avoir dans certains cas une admission relevant du fort de la conscience. Je précise ceci, moi, Marc Thomas. Le fort de la conscience, que l'on appelle aussi en langage théologique le fort interne, ça signifie que chaque baptisé a en dernier ressort l'initiative de la décision prise en conscience. C'est ça le fort interne, prise en conscience. Cette décision ne repose pas sur l'autorisation d'un prêtre, mais sur la décision du baptisé, prise en conscience après consultation et accompagnement. Cela relève de la théologie la plus classique depuis des siècles. Je poursuis l'article de La Croix. À partir de l'ouverture de Jean-Paul II en 1981, on pouvait, disait le cardinal Müller, poursuivre la réflexion dans cette direction. Ce que personne n'avait prévu s'était produit. Les théologiens allemands rigoureux ont su trouver une solution dans un débat qui semblait totalement bloqué. Le texte du groupe de travail germanophone parlait, citation, d'un chemin de discernement et de pénitence qui, au fort interne, dans le regard porté sur la situation objective, en dialogue avec le confesseur, peut contribuer à la formation personnelle de la confiance et à clarifier dans quelle mesure un accès au sacrement est possible. Le texte a été adopté à l'unanimité par tous les membres. Je traduis en langage
après consultation avec un confesseur et regard sur la situation objective, au fort interne, chaque divorcé remarié pourrait alors, suite à toute cette démarche, avoir accès au sacrement. Le texte a été adopté à l'unanimité par tous les membres. C'est précisément ce que le pape François a rendu possible dans Amoris Laetitia. Il n'y voyait pas une concession à des tendances libérales, mais l'acceptation du fait que la réalité n'est pas toujours en noir et blanc et ne peut tout simplement pas toujours être enfermée dans des règles. Discerner, écouter sa propre conscience est bien plus exigeant qu'on ne le pense. L'une des questions qui devra être posée en ce mois d'octobre est de savoir comment cette nouvelle manière d'accompagner les personnes dans le discernement a pris forme dans les églises locales. L'abécédaire du bien vivre dans le monde tel qu'il est. Eh bien, la posture de cette semaine, c'est la posture de la vie de couple. L'amour toujours ne serait-il qu'un rêve, tant de ruptures, de divorces, d'amour perdu? Plutôt que refuser de s'engager, je t'aime. Amour-passion, enlacement énergisant, rêve éveillé, amour-caresse, amour-tendresse, amour-délicatesse, amour-intimité des regards, des mots et des corps. Au paradis du couple en fusion. Je t'aime moi non plus, amour décalé, besoins différents, rendez-vous manqué, amour frustré, attente déçue, présence inhabitée, amour blessé jusqu'aux entrailles de mes fragilités, amour trompé et déchirant, amour séparé avec respect. Au méandre du couple en tension. Nous nous aimons, amour des quatre saisons ou ressenti entremêlé, amour écoute, amour affirmation, amour dialogue, amour échange, amour négociation, amour fécond, toujours nouveau, amour co-construction. À la maturation du couple en réciprocité.

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4: Et on poursuit avec La Voix Libre, tout de suite avec RCF et Radio Notre-Dame.
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6: Et vous êtes toujours sur RCF Notre-Dame, c'est parti pour La Voix Libre, comme chaque jour et comme chaque mardi avec Nicoletta. Vous connaissez sa voix, vous connaissez certaines de ses chansons, une voix qu'on reconnaît. Évidemment, au micro de RCF Notre-Dame, vous avez la parole, comme chaque jour, pour venir à l'antenne discuter avec Nicoletta. Bonjour Nicoletta.
7: Bonjour, ça va?
6: Ça va et vous?
7: Très bien, merci. Bonjour à tous.
6: Si vous avez bien dormi cette nuit?
7: Très bien, voilà. J'ai fait 5400 pas hier, au lieu de 8000, mais j'ai bien dormi quand même.
6: Bon, écoutez, c'est parfait. Toujours vos pas, très important de vous promener, marcher.
7: Oui, c'est important parce que je ne fais plus de gymnastique, alors j'entretiens mon physique.
6: Vous avez bien raison. Et entretenir son physique, c'est aussi entretenir, évidemment, le coffre que vous avez pour chanter.
7: Non, c'est pour mon cœur que je
6: C'est pour le cœur, mais aussi pour le souffle, non? Un peu.
7: Oui, mais si le cœur va bien, le reste va bien aussi.
6: Et le cœur va bien?
7: Oui.
6: Bon, écoutez, c'est parfait. Nicoletta, on a plein de choses à te raconter aujourd'hui. Déjà, est-ce que vous avez passé une bonne semaine? Comment était votre semaine?
7: Bien, oui. Très bien. Oui.
6: Rien à signaler?
7: Non.
6: Pas de concert?
7: Non, c'est pas avant le 30 octobre.
6: Ah ouais, ça va arriver vite alors.
7: Je sais plus si c'est le 30 ou le 29, mais j'ai un concert. Et après, je continue à partir de milieu septembre.
6: Bon. Voilà. Novembre.
7: Novembre. Je suis pas réveillée.
6: Non, alors, je crois que vous avez bien dormi. Nicoletta, vous vouliez nous parler d'une église aujourd'hui. C'est même une basilique d'ailleurs.
7: Oui, c'est très beau. Elle est très belle. Elle est
6: en
7: très
6: Bourgogne.
7: Ancienne. Elle est très ancienne. Il s'agit de celle de Paray-le-Monial.
6: Voilà, du Sacré-Cœur de Paray-le-Monial.
7: Exactement. Elle a été faite romane. Elle est au début de l'expression des sculpteurs d'église. J'étais enchantée d'y chanter parce que l'acoustique était très bonne et elle est grande et il y a tout un passé. Elle est du XIIe siècle.
6: Oui, elle est très impressionnante, je
7: tout
6: trouve.
7: Tout à fait. On la voit de loin, comme ça, quand on passe sur la route.
6: Et vous avez chanté à plusieurs reprises dans cette basilique?
7: Non, j'ai chanté qu'une fois.
6: Une fois.
7: Il n'y a pas longtemps, c'était à la dernière tournée au printemps, je crois, si je ne m'abuse. Ou l'avant-dernière tournée. Et j'ai eu la surprise de recevoir cette semaine une gratification. Je suis très fière. Il y a mon nom écrit sur les grandes orgues, qui elles sont très anciennes. Et ils les restaurent chaque année. Ils ont fait une inauguration et j'ai pu chanter. Et j'ai un certificat d'authenticité. C'est trop mignon. Je suis parraine d'un tuyau.
6: Est-ce que je peux voir?
7: Voilà. Alors, il y a la note que je défends.
6: Je le montre à la caméra, ça vous dérange pas, Nicoletta?
7: Et aussi,
6: Vous savez que vous pouvez nous regarder sur la chaîne YouTube de RCF Notre-Dame. Donc ça, c'est le certificat de parrainage d'un tuyau, grand orgue de la basilique du Sacré-Cœur de Paray-le-Monial. Ce certificat est remis à Nicoletta pour le parrainage du tuyau référencé Mi-1. Donc c'est
7: la note.
6: Flûte 4 et le plan sonore pédale.
7: C'est formidable.
6: C'est génial.
7: Oui. Ça m'a rappelé du souvenir quand j'étais petite fille, je nettoyais l'église de mon village et on tirait tous les boutons de l'orgue et on appuyait sur toutes les pédales. On faisait un barouf d'enfer. Et j'adore les orgues.
6: Alors pourquoi vous avez parrainé un orgue?
7: Mais parce qu'on me l'a demandé.
6: Ah, on vous l'a demandé?
7: Bien sûr, et que je suis bien élevée et que j'étais ravie de le faire. Je n'allais pas dire non quand même. Non, c'est important. J'ai chanté pour l'inauguration. Des nouveaux tuyaux.
6: Exactement. Pourquoi elle vous a marqué, cette basilique de Paray-le-Monial?
7: Mais parce que moi, j'aime bien chanter dans les églises romanes.
6: Ah oui.
7: Je trouve que la pierre est affectueuse. Elle épouse bien les voix, ça arrondit bien le son. J'aime beaucoup, je m'y sens très à l'aise.
6: Ouais. Parce qu'elle est impressionnante, parce qu'elle est ancienne aussi, du XIIe siècle.
7: C'est pour ça. Ah. Et c'est intéressant, ils étaient très... très créatif. Vous savez que les vitraux, au début des églises romanes, oui, n'avaient pas de sujets colorés. C'était souvent des micros, des vitraux transparents. Des micros. Des vitraux transparents. Je suis fatiguée.
6: C'était très drôle.
7: Oui, oui, c'est ça. Par exemple, à Paris, il y a un témoignage de ça, c'est l'église Saint-Roch.
6: Ah oui.
7: J'y ai chanté plusieurs fois. Et il y a beaucoup de vitraux qui n'ont pas de représentation biblique ou évangélique. Mmh. Ils sont blancs. Ouais. Et c'est à peu près avec le gothique que la couleur est apparue.
6: Le gothique, le flamboyant, le beaucoup aussi.
7: C'est beau, trouve, c'est, ouais, beau. C'est beau. Oui.
6: Mais il y en a qui n'aiment pas du tout le gothique.
7: Moi, j'aime bien.
6: Ah ouais, non, mais oui. Bah,
7: parce que c'est l'extension de l'art sacré. Tout, ouais, le monde s'est répandu dans son travail. Et le travail des artisans est unique dans, ouais, l'art gothique. Vraiment unique. Moi, ça m'émeut quand je vois. Je suis devant l'autel avec mes copains et je vois des choses, des petites choses sculptées, merveilleuses, que le public ne voit pas. Ouais. Les gens tournent le dos, ils sont dans la nef, ils nous écoutent. Et c'est vraiment très joli. Mmh. Ça nous aide parce que c'est, mmh, très beau.
6: Nicoletta, je rappelle qu'on peut vous appeler et discuter avec vous à l'antenne ce matin au 01 56 56 44 44. 01 56 56 44 44. Vous parliez de cette basilique du Sacré-Cœur de Paray-le-Monial. Paray-le-Monial qui est aussi un important lieu de pèlerinage catholique.
7: Oui, parce qu'il y a, hein, eu des miracles.
6: Oui, associé à la sainte Marguerite Marie Alacoque.
7: Exactement.
6: C'est une religieuse du XVIIe siècle, oui. Nicoletta. Vous-même, est-ce que vous croyez à ça, à ces miracles? Est-ce que vous...
7: Je crois...
6: Ouais, allez-y.
7: Moi, je suis impressionnée par les deux miracles. C'est Lourdes, bien,
6: ah oui,
7: sûr. Lourdes. Et c'est les petits... comment ça s'appelle? Les petits de Portugal.
6: Fatima. Notre-Dame. Exactement. De Fatima.
7: Moi, j'ai, ouais, été bercée par Lourdes et Fatima quand, ah, j'étais, oui, enfant. Et moi, je crois dans les prédilections de Fatima. Ouais. Et je crois à Lourdes parce que j'ai visité la grotte, bien sûr. Lourdes, quand même, il y a des miracles. Il y a, ouais, des miracles. Les gens, quand même, marchent. C'est, ouais, incroyable.
6: Ils marchent, ou en tout cas, oui, il y a des, ouais, guérisons, ouais, inexpliquées.
7: Mais non, ça ne s'explique pas. C'est comme ça. Ouais. C'est miraculeux, vous, c'est le cas de le dire.
6: Vous êtes déjà allé à Lourdes?
7: Bien sûr.
6: Pour chanter, peut-être?
7: Parce que j'y chantais. Ah, ensuite, ouais, on a été très sympa. Ouais. On a envoyé la voiture du maire me chercher. Ouais. Et j'ai visité la grotte comme une privilégiée en voiture. Oh, on m'a descendu. Voilà.
6: Comme le pape Léon XIV.
7: Donc, quand même, oui.
6: Je ne vais pas vous comparer au pape. Hein. Lourdes avec, évidemment, l'eau qu'on va boire,
7: ouais,
6: la grotte. Parfois, on peut toucher un, ouais, peu la grotte.
7: Ouais. Mais c'est, moi, quand je suis allé, il y avait évidemment des handicapés qui étaient là. Ça fait vraiment de la peine.
6: Ouais.
7: Ça touche quand même.
6: Mais ça vous dépasse aussi? Enfin, ça vous dépasse dans le sens où ça ne s'explique pas vraiment?
7: C'est-à-dire que la représentation, de faire des icônes, représenter la Vierge, représenter le Christ, moi, ça ne me touche pas. Je préfère imaginer dans ma tête. Je,
6: oui, c'est ça, de discuter. Vous dites souvent, vous, la prière, vous parlez, beaucoup.
7: Oui, c'est presque un monologue, parce, ouais, qu'évidemment, Dieu ne me répond pas. Hein, j'aimerais bien, mais il ne répond pas. Il y a même des fois, je lui demande, je ne peux pas me faire un signe. Ce n'est pas évident.
6: Il est en mode avion.
7: Voilà.
6: Est-ce que vous avez, je parle de cette dévotion, hein, ce qu'on appelle aussi la piété populaire, on en a beaucoup parlé avec Léon XIV. Est-ce que vous avez des gris-gris, est-ce que vous aimez les bons dieux?
7: Je ne crois pas du tout.
6: Non.
7: Je ne crois pas dans il n'y a qu'une chose qui m'amuse, c'est l'astrologie. Mais l'astrologie est une science.
6: Ah oui, mais alors là, si vous, oui, mais si vous liez astrologie et religion.
7: Ah non.
6: Alors, surtout pas.
7: Non. J'ai horreur de tout ce qui est en cartomancienne,
6: ah oui,
7: médium, c'est de la bêtise ou ça, j'y crois, oui, absolument pas.
6: Et vous,
7: j'ai,
6: savez...
7: seulement été impressionné, enfant, j'ai été brûlé, je me suis brûlé avec mon volomoteur, j'avais 13 ans.
6: Mmh. Et volomoteur, qu'est-ce que c'est?
7: C'est un petit vélo qui avait un moteur. Ça s'appelait un vélo-moteur.
6: C'est comme les Solex, un peu?
7: Un peu plus organisé. Alors, je l'ai fait tomber et ma jambe a été brûlée au troisième degré. Oula. On m'a emmené chez la voisine,
6: ouais,
7: et elle barrait les brûlures. Elle faisait deux prières en latin et effectivement, elle soufflait sur la brûlure. Je n'ai pas eu de cicatrice, je n'ai eu plus mal. C'est très curieux.
6: Ouais.
7: Alors, et ça existait, la magie comme ça, la magie blanche dans les villages, chez les paysans, comme les rebouteux, par exemple, ça existe aussi. Ouais. Mais bon, c'est la seule chose qui m'impressionne. Mais sinon, je ne crois pas. Je ne crois pas aux divinations, non. Je ne crois pas du tout.
6: Vous n'avez pas des médailles avec vous?
7: Oh non, non.
6: Alors, vous savez
7: j'ai des croix.
6: Vous avez des croix?
7: Oui, oui. J'ai mon chapelet qui est à la campagne, qui est pendu sur le lit, sur le mur de la pièce principale. Et j'achète de temps en temps des croix parce que j'aime beaucoup.
6: Vous aimez bien les croix, vous voyez?
7: Ouais.
6: Il y a les gris-gris.
7: Mais les croix, c'est un témoignage de ma foi, c'est tout.
6: Mais bien sûr.
7: C'est tout.
6: Mais vous savez que vous parliez de parrainmonial, j'y suis allé il n'y a pas très longtemps et j'ai acheté une médaille miraculeuse.
7: Vous avez acheté une petite médaille.
6: Vous savez, c'est la rue du Bac, c'est à Paris, et donc on peut en acheter un peu partout de ces médailles. Et je l'ai toujours avec moi. Et je ne sais pas pourquoi.
7: Ah oui.
6: Vous voyez ce que je veux dire?
7: Oui.
6: Mais
7: je
6: voilà.
7: comprends, je le comprends.
6: Mais je l'ai toujours avec moi.
7: Et c'est curieux, les gens, qui, dans mon courrier, beaucoup m'envoient des petites médailles.
6: C'est fou.
7: Des médailles de la Vierge, des médailles. C'est très mignon.
6: Et vous les gardez?
7: Ben, bien sûr, bien sûr.
6: Je t'ai pas ça.
7: Non, non, mais ma maison est pleine d'objets. Je suis très
6: respectueuse.
7: Je suis très respectueuse des choses qu'on m'offre. Hein. C'est important. Mais ce que j'aime, ce sont les dessins d'enfants. Enfants, ils viennent me voir après le concert et. Ils ont préparé, ils me dessinent des cœurs, ils me mettent « je t'aime ». Oh, c'est trop mignon.
6: Nicoletta est avec nous jusqu'à 11h30 dans La Voix libre sur RCF Notre-Dame avec vos appels au 01 56 56 44 44.
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6: Nicoletta, nous allons accueillir une auditrice tout de suite qui s'appelle Nicole, tout simplement.
7: Bravo, de ma génération.
6: Ah ben peut-être. Bonjour Nicole.
7: Bonjour
2: Allô
7: Nicole.
6: Bonjour
2: Allô
6: Nicole. Nicole,
2: eh bien, bonjour.
7: Bonjour.
2: Moi, je suis du même jour que Martin Luther King, mais pas de la même année, vous voyez.
6: Ah.
2: Alors, comme tout à l'heure, j'ai arrêté la radio, mais j'ai entendu que vous parliez d'astrologie. Eh ben, vous bûcherez. Voilà. Donc, du même jour, donc ça vous donnera le lien. Non, c'est pas ça que je voulais dire. Tout à l'heure, vous avez parlé de l'église Saint-Roch. Eh ben, moi, je dois dire que j'en ai des très bons souvenirs. Parce que dans ma jeunesse, alors d'ailleurs je ne sais pas ce qu'il est devenu, nous étions allés tout un groupe d'amis, c'est pas d'aujourd'hui, hein, à un concert de Jean-Christian Michel.
7: Mmh. Oh là là.
2: Et alors, ce que j'ai apprécié, c'est que dans l'introduction, quand il a présenté, et ça m'est toujours resté, il a dit la musique, c'est l'élévation de l'âme et du cœur.
6: C'est très joli.
2: Et d'ailleurs, il était médecin et c'était au profit, mais je ne sais pas ce qu'il est devenu. Et après, on a eu connaissance, alors c'est pareil, c'était magnifique. Bah pareil, Jean-Christian Michel, donc à la, je crois que c'était la clarinette ou non la trompette, ou et bah sous la voûte étoilée du Palais de la Découverte, on éteint les lumières et là en concert et c'est pareil au profit de la médecine. Mais je ne sais pas ce qu'il est devenu.
6: Et Nicole, vous voulez nous parler d'un concert avec Nicoletta, je crois, ce matin.
2: Non, pas d'un concert avec Nicoletta, comme elle a parlé de l'église Saint-Roch et qu'elle aime beaucoup et qu'elle est aussi dans le showbiz. Mais sinon, je veux pas bloquer l'antenne, hein, parce qu'elle a aussi parlé de parrainmonial. Ouais. Moi, la première fois que j'y suis allée, c'était dans un train affrété par Montmartre.
6: Écoutez, très bien.
2: Et je voulais lui demander, est-ce qu'elle connaît, elle doit connaître, à parrainmonial, Claude de la Colombière.
6: Merci Nicole, ça vous parle pas Claude à parrainmonial. Bon, écoutez, merci beaucoup Nicole d'avoir témoigné sur RCF Notre-Dame. On a des auditrices et des auditeurs qui sont parfois très étonnants parce qu'ils aiment beaucoup raconter un peu tout ce qu'ils ont vécu. Nicoletta, vous vouliez justement nous raconter quelque chose ce matin qui est lié à un ancien ami finalement.
7: Oui, c'est un bon petit camarade. Je l'aimais beaucoup, il était très fragile. Il avait beaucoup, beaucoup de succès auprès des filles. Mmh. Il a commencé jeune. Quelques années après moi, vers les années 70, il a eu beaucoup de succès. Et il était compositeur, il jouait du piano, et il était très sensible. Mmh. Et il était de ma région. Il était de la Tour de Paix, qui est un petit port près de Lausanne, entre Vevey et Montreux. Et moi, j'habite en face, entre Évian et Thonon.
6: Et on parle de Patrick Juvet.
7: C'était Patrick Juvet.
6: Ouais.
7: Et c'était un garçon vraiment adorable. Et il s'est un peu perdu il a eu trop de succès, il l'a mal géré, il a fini tout seul. J'ai été très très peiné. Et puis un jour quand même il lui est arrivé un truc, il a été désespéré après un gros succès qui s'appelle Où sont les femmes. Il a commencé à avoir une espèce de dépression et il faisait plus grand chose. Je l'ai remué, je lui ai dit écoute, je vais te donner un billet d'avion. Tu vas aller chez une amie qui a fait ses études en Suisse, une amie américaine que j'ai à New York, où je vais chez elle chaque fois que je vais à New York. Elle te recevra. J'ai arrangé la chose, elle l'a reçue, elle l'a gardée chez lui quelque temps. Et au bout d'un mois ou deux, je ne sais plus, elle dit, mon frère, fais un cocktail, je t'emmène. C'est très sympa, il a vu une boutique de mode dans New York, son frère, et il y va. Et qu'est-ce qui se passe? Il rencontre dans ce cocktail le producteur de Village People, qui était très connu, c'était le début du disco. Et il tombe dans les bras l'un d'eux, il se connaissait, il est resté à New York un an. Et il a fait I Love America. Ah. Donc, je lui ai porté bonheur. Ah, ouais. Voilà, c'est ça que je voulais dire. Et je voulais dire qu'il y a quand même des entraides entre les artistes. Ouais. Voilà.
6: À l'époque, c'est ce que vous nous disiez la dernière fois, Nicoletta. Ouais. Peut-être bah, moins aujourd'hui, vous avez l'impression.
7: C'est-à-dire que les artistes sont très entourés.
6: Alors oui, par les équipes, dans les maisons de disques.
7: Exactement. Ils sont entourés par leur maison de disques, évidemment, la production, l'attaché de presse, le maquilleur, le styliste. Le manager, le régisseur, ils arrivent en bande organisée dans les télévisions et n'ont pas le temps de créer des liens. Mmh. C'est pas de leur faute. Moi, j'en veux à personne. Je préfère ma
6: votre
7: mon
6: époque.
7: On se connaissait tous. Ouais. On se tutoyait, on se rencontrait. On restait après la télé pour manger ensemble. On échangeait des idées. C'est fini, ça. Ouais. C'est fini. Ils font des clans. Ça s'appelle des réseaux. Voilà.
6: Il faut avoir la carte un peu.
7: Oui, moi je m'en fous, j'ai pas besoin d'une carte pour exister. Oui. Non, il faut prendre son destin en main et se fiche de ce que font les autres. Il faut respecter où tu vas travailler, c'est important. Respecter son métier, j'ai un métier magnifique quand même.
6: Ah bah hein? Oui. Attendez, c'est pour ça qu'on est heureux de vous avoir.
7: Il faut le faire avec bonne humeur et gratification. Moi, quand j'arrive sur un plateau de télévision ou une radio, je dis bonjour à tout le monde, c'est le moindre des choses. Je parle aux techniciens, bonjour messieurs, dames, aux cadreurs, c'est impoli sinon. Ouais. Mais on ne leur apprend pas à la jeunesse, j'ai remarqué.
6: Ça dépend qui, je pense.
7: Ça dépend. Il y a des gens intéressants. On ne peut pas mettre tout le monde dans le même panier. Hein. Il y a vraiment des jeunes intéressants. Ceux-là, ils réussissent. Ils réussissent parce qu'ils savent ce qu'ils veulent. L'important, c'est de savoir où on va. Et beaucoup débutent jeunes et ne savent pas toujours. Moi, mes débuts, j'étais un peu paumé. Hein. Il faut quelques années.
6: Bah, c'était l'aventure pour vous, mais quand même. Hein. Pas toujours très joyeuse, d'ailleurs. Hein.
7: Et j'étais paumé. J'étais de faire face à la notoriété, de faire face... à tous ces gens.
6: À l'argent aussi, peut-être.
7: Oui, parce que j'étais pas habitué à l'argent et j'en ai beaucoup gaspillé. Hein.
6: Ah oui, c'est vrai.
7: J'en regrette pas du tout.
6: Mais gaspiller dans quel sens? C'était pour offrir ou c'était...
7: Je partageais.
6: Ah oui, c'est ça. Mais comme Johnny.
7: J'étais un peu comme lui. Ouais. Je suis parti en tournée avec lui, je le redis.
6: Ouais, mais je sais.
7: J'étais un peu sa frangine. J'étais un peu une petite frangine. J'étais un peu comme Johnny. C'est vrai que j'ai été éduqué, j'ai appris à échanger avec les autres. Ma grand-mère m'a donné une éducation très stricte. Il fallait rendre les objets qui ne parpendaient pas. Quand je faisais des échanges à l'école, j'ai échangé des patins à roulettes, mes billes contre des patins à roulettes. J'ai déchiré mes pantalons.
6: Ah,
7: elle m'a dit d'aller les rendre. Tout était comme ça, j'avais pas le droit d'amener quelque chose, même si on me l'offrait. J'étais éduqué comme strict.
6: Vous parliez de ces jeunes artistes aujourd'hui, tout cas de la nouvelle scène, on va dire ça. Est-ce que vous avez été approché par certains de ces artistes?
7: Oui, bien sûr. Ouais. Il y en a des très sympathiques. Amel Bent est toujours charmante avec moi, vient m'embrasser. Ouais. Vraiment, il y a beaucoup de jeunes artistes. J'aime beaucoup aussi... je ne sais plus son nom.
6: Je peux vous aider?
7: Oui.
6: Comment s'appelle-t-il? C'est un chanteur, c'est une chanteuse. Vous voulez
7: nous
6: parler de...
7: J'adore Pagny. On est très
6: Florent
7: depuis
6: Pagny,
7: très longtemps. On est amis depuis très longtemps, Florent et moi, depuis ses débuts.
6: Et Vianney, par exemple.
7: Je le connais peu.
6: Je l'ai rencontré
7: une fois, comme ça, au hasard d'une émission, mais je le connais très peu. Je le trouve très sympathique.
6: Oui.
7: Il est vrai.
6: Il semble absolument. Tout à fait.
7: Ouais.
6: Mais comme vous,
7: Pardon.
6: Comme vous, Nicoletta, vous êtes très vrai.
7: Alors, il a chanté pour l'inauguration de la cathédrale.
6: Pour Notre-Dame de...
7: Moi, j'ai refusé.
6: Pourquoi?
7: Je vais vous expliquer.
6: Ah oui, dites-moi.
7: C'était dans Télématin. Et ils ont été charmants, ils l'ont très bien compris. au départ, je devais chanter un gospel avec mes choristes et mon pianiste. Ils ont rappelé, on n'a pas les moyens de mettre un piano et des micros. Vous êtes dehors devant le parvis. C'était 9h du matin, il faisait un froid, pas possible. J'ai annulé. Je ne chante pas en playback.
6: Oui. Ah oui.
7: Ben, surtout le gospel. Comment voulez-vous que mes choristes fassent de... Non, on a refusé. Et c'est pas du tout par non-accord. J'aurais été ravie de chanter, vous pensez bien. Mais c'était pas possible, les conditions. Ils l'ont très bien compris.
6: Bon, bah écoutez, parfait. Nicoletta, on va accueillir tout de suite une auditrice, c'est Barbara. Très
7: joli prénom.
6: Bonjour Barbara.
8: Bonjour Melchior et bonjour Nicoletta.
7: Bonjour.
8: Je ne vais pas prendre votre temps, je voulais vous dire seulement, non seulement que, bien sûr, j'analyse vos textes, j'aime la musique, mais je voulais être pianiste autrefois. Bon, bref,
6: oui.
8: c'est pas mon propos. Alors, je voulais vous poser la question, est-ce que vous connaissez l'orgue en bambou aux Philippines, à Manille? Parce que j'ai eu la chance, dans une malchance, qui m'a amené là-bas, dans mes, je devais explorer la jungle, et j'ai rentré du Japon, pendant un typhon horrible.
6: Écoutez, on va parler de...
8: En atterrissant là, j'ai atterri chez à l'époque, c'était l'archevêque.
6: Non, mais on va parler de cet orgue en bambou. Merci beaucoup, Barbara. Est-ce que ça vous parle, Nicoletta? Vous n'êtes pas une spécialiste de l'orgue.
7: Pas du tout.
6: Non, mais c'est vrai que...
7: J'adore l'orgue.
6: Comme on a parlé des tuyaux.
7: Bien sûr, je suis marraine d'un tuyau.
6: Oui, mais vous n'êtes
7: pas du tout. Sur une orgue très ancienne, appareil levonial, ce dont je suis très fière. Mon nom est gravé sur l'orgue, mais voilà. Mais je ne suis pas spécialiste, vraiment. Ni les cloches, d'ailleurs. Vous savez que les belles cloches sont faites à Annecy.
6: Oui. Et je crois celle de Notre-Dame.
7: Oui, elle est faite à Annecy.
6: Absolument. Oui. Parce que figurez-vous que vous aimez beaucoup Annecy et que j'ai fait le tour du lac.
7: J'ai chanté le 12 novembre.
6: Oui, tout à fait.
7: Et le 13 à Thonon-les-Bains, je le redis parce que c'est dans mon pays.
6: Oui, bah, tout à fait. On va accueillir Anne-Marie. J'espère que vous n'avez pas de questions sur l'orgue, Anne-Marie. Bonjour.
9: Bonjour, Melchior. Non, quoique j'aime beaucoup l'orgue.
7: Ah, c'est j'aime bien, beaucoup, on partage le même goût.
9: J'aime beaucoup les chants religieux et les... Comme je vous disais l'autre fois, quand je vous ai appelé, les chorales bretonnes, c'est magnifique. Donc, vous savez, dans ma famille, on me dit, pourquoi tu n'écris pas tes mémoires? Alors, je dis, ça va commencer par souvenir. Parce que on est de la même génération. Et je trouve que cette époque-là, on a eu une jeunesse heureuse.
7: Oui, c'est vrai.
9: On a eu une jeunesse heureuse. Parce qu'à cette époque-là, on connaissait les chanteurs.
7: Oui.
9: Les années 70, c'était les yéyés.
7: Oui.
9: Et 70, c'était le disco. Et 80, et après ça, on ne connaît plus rien.
6: Ah, bon, quand même.
7: Non, quand même.
6: Nicoletta,
9: on connaît un peu.
7: Oh non, beaucoup. C'est normal, c'est place aux jeunes. Ouais. Chaque génération s'installe. Les années 80, 90, c'est Goldman, c'est Lavilliers, c'est moult personnes. Hein. Mm. C'est Panis.
6: C'est le rock, c'est Indochine.
7: Oh, j'adore. Et voilà, c'est parce que vous n'avez pas été apte à suivre.
6: Peut-être.
7: Voilà.
6: Bah, merci Anne-Marie, en tout cas, pour votre appel sur RCF Notre-Dame. Les yéyés, c'était une sacrée période pour vous.
7: Je ne suis pas yéyé.
6: Vous n'êtes pas yéyé?
7: Mais non, mais je ne suis pas sur la photo, salut les copains. C'est... Mais je ne chantais pas yéyé, moi. La musique, c'est pas yéyé. Ouais. Mais non, c'est pas, ça m'a échappé. Ouais. Et c'était pas la nomination. Je ne faisais pas partie du clan des yéyés.
6: Ouais.
7: J'ai explosé en 67.
6: Ouais.
7: C'était un peu la fin du yéyé. Ouais. Je suis sorti en même temps que Dutronc, en même temps que Julien Clerc. C'est pas les mêmes registres que le yéyé. Ils ont fait des choses très rigolotes.
6: Jacques Dutronc. Ah, c'est un ami. Enfin, c'est un ami.
7: C'est un copain. Oui. Ah, ouais.
6: Il va bien.
7: Je ne sais pas. J'ai pas revu son fils depuis un an.
6: Ouais.
7: Il a un fils charmant.
6: Thomas.
7: Ah, bah, il est charmant.
6: Et, remarquable aussi, musicien.
7: J'adore.
6: Très jazz.
7: Il a fait du jazz gitan, il joue de la guitare merveilleusement bien. Et il ressemble vraiment, c'est un très beau mélange de sa mère et de son père.
6: Ouais.
7: Et il a été très bien élevé, il est vraiment charmant.
6: Ouais. On arrive doucement à la fin de cette émission, Nicoletta.
7: On n'a pas parlé littérature.
6: Ben, attendez, j'y viens.
7: C'est
6: sur mon conducteur, oui. Puisqu'on va parler d'une biographie consacrée à la vie du célèbre Victor Hugo. Ça date de 1954, signé André Mauroy, oui. Et ça s'appelle Olympio ou la vie de Victor Hugo. Pourquoi vous vouliez nous parler de ça,
7: Nicoletta ? Je l'ai depuis longtemps. Il est très gros, le livre. C'est un livre que j'ai acheté quand j'ai fait la comédie musicale Quasimodo. J'avais le rôle d'Esmeralda.
6: Oui.
7: Et évidemment, j'ai fait 9 chansons dans cette comédie musicale avec l'Orchestre Philharmonique de Paris, musique William Scheller, sur des textes de Victor Hugo. Oui. Parce que Victor Hugo a écrit, les créateurs de la pièce ont trouvé ça à la Bibliothèque nationale, ont écrit un opéra qui s'appelait La Esmeralda. Et tous ces textes que je chante sont tirés de ces... Parce qu'il avait une petite amie, il était très... Il avait beaucoup de petites amies.
6: Oui.
7: Elle était cantatrice. Il lui avait écrit, je ne sais pas si elle l'a créé, mais en tous les cas, les écrits existent. Et William a pris ça.

0: sommet de Notre-Dame de Paris, bien sûr. Oui. Parce qu'on découvre la vie au Moyen-Âge. Mmh. On sait que le ventre de Paris était important. Mmh. Il s'est passé beaucoup de choses. Et j'ai aimé Les Misérables aussi. Hein. Mmh. Et puis, et les poèmes.
1: Ah oui, les poèmes.
0: Les poèmes sont magnifiques.
1: Il y a un livre qui est très beau qui s'appelle Le dernier jour d'un condamné.
0: Oui, ça, alors, je l'ai pas lui, lu. Il est... je vais le lire, je ne l'ai pas lu.
1: Et ben voilà, tiens, je vous donne une lecture. Le dernier jour d'un condamné de Victor Hugo.
0: Oh là là.
1: Pas mal, enfin pas mal,
0: oui,
1: le sujet n'est pas joli, mais c'est assez impressionnant.
0: Moi, il y a des livres, je pleure. Hein.
1: Ah oui.
0: Ah oui, ça
1: ne m'est jamais arrivé.
0: Oui. Comme au cinéma, je pleure. Ah oui. Mais il faut pleurer, ça fait du bien.
1: Bah oui, ah bah
0: ah
1: oui.
0: Voilà, ça décharge. Ouf, les larmes, elles soignent quand même. Hein. On vide le trou-plein.
1: Vous c'est pleurez beaucoup, vous, Nicolette?
0: Non, mais il y a des périodes.
1: Ouais.
0: J'ai mes périodes de pleurs.
1: C'est le matin, c'est le soir, c'est...
0: Non, c'est quand je suis seule, je peux pleurer, ou une image que je vois à la télévision. Moi, si je vois des enfants malheureux, je pleure.
1: Et les animaux aussi, les animaux malheureux.
0: Ça aussi. J'ai hâte, je vais aller chercher mon chien, mon nouveau chien.
1: Ah, quand ça?
0: Ben, j'attends d'avoir un jour pour trouver un élevage. On en a trouvé un peut-être dans le Nord, là. Qu'il ne soit pas trop loin de Paris, quand même.
1: Et vous avez déjà réfléchi au prénom, la race du
0: chien? La même race, un Shih Tzu du Tibet.
1: Shih Tzu du Tibet.
0: Oui, et je prends la lettre de l'année pour correspondre.
1: Et quelle est la lettre cette
0: année? Je ne sais pas du tout.
1: Vous voulez que je regarde en même temps?
0: Ouais.
1: Lettre année
0: c'est
1: chien. Attendez, je regarde sur Internet. Je crois qu'en 2026, c'est le B.
0: Le B.
1: Ouais.
0: B. Oh, ben, j'appellerai bébé.
1: Barbara.
0: J'appellerai bébé.
1: Bébé.
0: Oui.
1: Bébé, bah, c'est un peu simple quand même.
0: Oh, ben, c'est bien, ils comprennent très bien. Bébé. Il faut que ce soit court.
1: Je pourrais être le parrain si vous voulez.
0: Avec plaisir.
1: Nicoletta, merci beaucoup. C'était vraiment une joie d'être
0: moi,
1: avec vous.
0: C'est moi, bravo, Melchior.
1: La semaine prochaine, je le dis juste, vous serez bien là, mais ce ne sera pas moi qui sera derrière le micro.
0: Ce sera
1: ma collègue qui s'appelle Marine, qui est très sympa.
0: Très bien.
1: Et c'est juste que je vais me reposer un peu.
0: Mais vous manquerez quand même.
1: Mais je sais, mais vous aussi.
0: On s'entend bien.
1: Mais oui, on s'entend bien. C'est très sympa, Nicoletta. Merci beaucoup d'être avec nous chaque mardi.
0: À bientôt, tout le monde. Bonne journée.
2: C'était à l'instant La Voix est libre avec RCF, Radio Notre-Dame, pour ce avec OM, Souviens-toi de notre Dieu.

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Cette semaine, je vous propose Ta douce présence, un chant contemplatif de l'artiste Luc A, enregistré en 2004 sur l'album Christ la brise média. C'est une ballade qui cherche la nuance, peu d'effet, mais une grande place à l'intériorité. Sur cet album, je cherchais des arrangements capables de porter un texte de prière sans l'anoblir. Et pour ce titre, j'ai travaillé des nuances presque rock par endroits, tout en gardant l'esprit d'une ballade. Une manière aussi de faire saluer la fête de la musique. Je vous propose deux clés d'écoute. Les nuances. Écoutez les passages plus retenus, puis les moments où l'intensité grandit. La chanson respire comme une prière qui hésite puis s'abandonne. Deuxième clé d'écoute, l'accompagnement. Même lorsque l'arrangement se densifie, l'objectif reste de soutenir la voix, repérer comment les instruments se mettent au service du texte. Avant de se quitter, gardez cette phrase. Dans le silence, une présence suffit. Merci pour votre écoute. La semaine prochaine, nous retrouverons une ambiance de rassemblement avec Nos tables dans notre main, de Marcel Tugard, né de l'élan de jeunes en route pour les JMJ.

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1: Et on poursuit avec Laurent Guibowski et la suite du programme au carillon 14h. Nous retrouvons Mazam.

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1: Excellent après-midi à tous, il est 14h sur les ondes de Radio Arc-en-Ciel et comme chaque semaine, nous retrouvons nos fidèles de la paroisse de Notre-Dame du Rosaire en Moufia, Sainte-Clotilde, pour ce temps de prière, ce temps de louange.
2: Bonjour à tous, le Seigneur, Dieu de l'univers, nous invite tous au banquet de son royaume. Venez, l'amour est partagé, approchez-vous. Soyez nourris, soyez bénis. Traçons sur nous le signe de la croix. Au nom du Père, du Fils et du Saint-Esprit. Amen.

Chers amis, merci à vous de prendre ce temps de prière, d'adoration et de louange avec les fidèles du Moufia pour rester avec notre Seigneur qui prépare un festin pour tous les hommes. Jésus, toi mon Sauveur, au cœur débordant d'amour, je sais que tu es là présent, vivant près de moi. Je désire m'unir à toi. Que ta puissance d'amour me transforme et me dispose à mieux t'accueillir. Je t'attends dans ma pauvreté. Viens la combler de ta richesse. Ouvre en grand les portes de notre cœur. Jésus, sois le bienvenu chez toi.

Oui, Jésus, sois le bienvenu chez toi. Mercredi 7 octobre, la paroisse du Moufia a fêté solennellement sa sainte patronne Notre-Dame du Rosaire avec nos chers curés, Père David Angourou-Siva et Père Bernardin Kamwanga Mpel. Nous avons eu l'honneur d'accueillir l'évêque de notre diocèse, Monseigneur Gilbert Aubry, qui a présidé l'Eucharistie, accompagné de Père Jean-Michel Maroudé-Gopal, que nous remercions. Nombreux étaient les paroissiens à participer dans la ferveur et la joie à notre fête paroissiale où Marie était mise à l'honneur. Avec joie, accueillons ce chant dédié à la très sainte Vierge Marie, composé par des paroissiens du Moufia, proposé par les 5 équipes du rosaire de la paroisse. Ce chant reprend les différents mystères du rosaire. Comme nous l'a dit Monseigneur Gilbert Aubry dans son homélie, le rosaire est notre cordon. Comme notre cordon ombilical nous a reliés à notre maman, le chapelet est un cordon de nœuds pour monter au paradis.

Oui, Seigneur, ta parole n'est-elle pas une des clés de ton royaume, celle qui donne vie? Dans l'évangile de saint Matthieu, chapitre 22, versets 1 à 14, que nous allons écouter et méditer tout à l'heure, Jésus compare le royaume de Dieu à une fête. Dieu y invite beaucoup de monde pour que la fête soit réussie. Mais certains invités déclinent l'invitation pour diverses raisons. Comme nous, quelquefois, qui n'accordons pas assez de temps à Dieu. D'autres invités viennent, mais n'ont pas compris que suivre Dieu, c'est changer de vie, ouvrir son cœur, aimer davantage. Seigneur, n'est-ce pas moi cet invité ? Chaque semaine, Seigneur, tu nous invites à la table eucharistique, à la messe. Tu te fais nourriture pour notre route. Tu es patient et miséricordieux, mais souvent, nous sommes sourds à ton appel. Nous sommes accaparés par nos occupations. Nous ne prenons pas assez de temps pour toi, Seigneur. Te demandons pardon.

0: Oui, Seigneur, je suis faible. Relève-moi par ta grâce et ton pardon. Pense à moi dans ta générosité. Toi qui es si bon, apprends-moi à écouter ta voix pour te suivre. Enseigne-moi à vivre selon ton cœur. Tu es le Dieu qui me sauve, je compte sur toi. Envoie ton Esprit Saint sur moi, sur tous ceux qui m'entourent, sur ma famille, sur tous ceux qui souffrent, tous ceux qui ont besoin de toi, Seigneur, viens les visiter. Visite toutes les familles qui ont besoin de toi, mon Dieu. Nous avons soif, Seigneur, de ta présence. Viens, souffle sur nos vies. Embrase nos cœurs, ô Seigneur. Viens, Esprit Saint, nous t'attendons.
1: Que tu viens, Seigneur, encourager. Tu viens guérir, tu viens nous relever, tu viens nous remplir de ta joie, de ta paix.

Esprit de sainteté, Esprit de feu, purifie nos cœurs et nos vies. Souffle d'amour du Père et du Fils, Esprit de liberté, remplis-nous de ta louange et de ta joie. À toi honneur, puissance et gloire. Béni soit l'Esprit Saint qui nous remplit de force, nous revêt de puissance pour annoncer la bonne nouvelle de Jésus-Christ. Alléluia.

Évangile de Jésus-Christ selon saint Matthieu, chapitre 22, versets 1 à 14. Tous ceux que vous trouverez, invitez-les

0: prêt, venez à la noce. » Mais ils n'en tinrent aucun compte et s'en allèrent. L'un à son champ, l'autre à son commerce. Les autres empoignèrent les serviteurs, les maltraitèrent et les tuèrent. Le roi se mit en colère. Il envoya ses troupes, fit périr les meurtriers et incendia leur ville. Alors il dit à ses serviteurs, « Le repas de noces est prêt, mais les invités n'en étaient pas dignes. Allez donc croiser des chemins. Tous ceux que vous trouverez, invitez-les à la noce. » Les serviteurs allèrent sur les chemins, rassemblèrent tous ceux qui trouvèrent, les mauvais comme les bons, et la salle de noces fut remplie de convives. Le roi entra pour examiner les convives, et là, il vit un homme qui ne portait pas le vêtement de noces. Il lui dit, « Mon ami, comment es-tu entré ici sans avoir le vêtement de noces ?» L'autre garda le silence. Alors le roi dit au serviteur, « Jetez-le, pieds et poings liés, dans les ténèbres du dehors. Là, il y aura des pleurs et des grincements de dents. Car beaucoup sont appelés, mais peu sont élus. » Acclamons la parole de Dieu.
1: Beaucoup sont appelés, mais peu sont élus. Cette formule choc signifie-t-elle que le ciel est réservé à une catégorie de personnes sélectionnées? Pas du tout. Dieu veut sauver tous les hommes, sans exception. Jésus lui-même n'a cessé de nous dire que Dieu son Père est avec nous, pour nous, en nous. Dieu veut le bonheur de l'homme et il promet à tous un royaume de paix, de bonté et d'amour. Mais alors, que signifie cet avertissement de Jésus? Beaucoup d'appelés, peu d'élus. Cette parabole qui compare le royaume de Dieu à une fête, une noce, va nous apporter quelques éléments de réponse. Voilà un roi qui marie son fils, organise un festin, mais les invités, pour diverses raisons, refusent d'y participer. Ne serait-ce pas nous ces invités? Ne trouvons-nous pas de bons motifs pour ne pas venir à la messe quelquefois? Ou pour ne pas rendre un service? Ou donner un peu de notre temps? Face à ces refus, le roi ordonne à ses serviteurs d'inviter à la noce les mauvais comme les bons. La salle est vite remplie. Vous avez compris comme moi qui est ce roi. Ce roi, c'est Dieu, qui invite tous les hommes, pêle-mêle, bons, méchants, riches, pauvres, infirmes, malades, exclus, tous sont invités à son festin, dans son royaume, dans son ciel. Il n'y a pas d'invité privilégié pour Dieu. Attention tout de même de se dire, si Dieu invite tout le monde, pourquoi m'en faire? Pourquoi se donner de la peine pour changer son cœur, aimer ses ennemis, pardonner? Frères et sœurs, croire en Dieu, être disciple de Jésus, c'est agir au bénéfice des autres. C'est travailler pour que le monde soit plus accueillant, plus fraternel, plus humain. Croire en Dieu, c'est se rapprocher du royaume de Dieu, lieu de bonheur, de paix, de joie. Les chrétiens sont invités à ne pas attendre que le royaume de Dieu leur soit donné, mais au contraire, à agir, à vivre l'Évangile, à servir, à donner de soi, de son temps,

aimer l'autre, quel qu'il soit. Ne rien faire, c'est s'éliminer soi-même. C'est peut-être le cas de l'invité qui ne portait pas l'habit de noces, qui garde le silence lorsque le roi l'interroge et qui se fait exclure du royaume. Pourquoi ? Parce que le salut n'est pas automatique. Il faut correspondre à l'invitation de Dieu en se transformant. Il ne suffit pas d'entrer une fois pour toutes dans la salle des noces. Il faut répondre personnellement à l'invitation de Dieu et revêtir l'habit de noces, c'est-à-dire avoir un cœur disponible, ouvert à Dieu et aux autres. Nous n'allons pas condamner cet invité. Cet invité n'est pas prêt pour la rencontre avec Dieu. Ce n'est pas le moment pour lui. Mais Dieu, dans sa grande miséricorde, lui accordera la grâce de se préparer à le rencontrer et à faire la fête avec lui. Car Dieu veut sauver tous les hommes, quels qu'ils soient. L'Église est chargée d'évangéliser tous les hommes et de les rassembler pour qu'ils prennent part au banquet du royaume.

Ami auditeur, Christ t'appelle à la noce. Seras-tu assez pauvre pour accepter l'invitation de Jésus et être de la fête? Réponds en ton âme et conscience.

prions ensemble. Dieu fidèle et bon, nous voulons te remercier de nous inviter tous et toutes au festin du royaume. Merci d'être toujours prêt à nous accueillir, qui que nous soyons. Ouvre nos cœurs à ta présence et à ton amour. Rends-nous disponibles à ta parole. Nous ne voulons pas agir comme les premiers invités qui sont restés sourds à ton appel et qui se sont défilés. Merci Seigneur de nous rappeler qu'il ne suffit pas d'être invité, que le royaume a ses exigences. Donne-nous un cœur disponible, accueillant, bon. Aide-nous à devenir meilleurs, à vivre l'engagement de notre baptême avec joie et espérance. Que ta grâce, Seigneur, nous devance et qu'elle nous accompagne toujours pour nous rendre attentifs à faire le bien sans relâche. Amen.

0: Seigneur, je le crois, tu es le Christ, le Fils du Dieu vivant, celui qui vient dans le monde pour nous sauver. Seigneur, tu nous aimes et tu nous montres le chemin. Nous voulons répondre à ton amour. Ouvre les yeux de mon cœur à ta lumière pour que je perçoive l'espérance que donne ton appel. Je peux tout car tu me donnes la force. Tu combles tous mes besoins selon ta tendresse, ta bonté et ton amour miséricordieux. Seigneur, fais-nous vivre à tout moment dans l'amour et le respect de ton saint nom. Accorde-nous d'être toujours rayonnants de ta vérité, que nous ne restions pas sourds à ton appel. Montre-nous les merveilles de ta grâce, qu'il est précieux ton amour, ô mon Dieu.
1: Notre Père,
2: qui es aux cieux, que ton nom soit sanctifié, que ton règne vienne, que ta volonté soit faite sur la terre comme au ciel. Donne-nous aujourd'hui notre pain de ce jour. Pardonne-nous nos offenses, comme nous pardonnons aussi à ceux qui nous ont offensés. Et ne nous laisse pas entrer en tentation, mais délivre-nous du mal. Amen.

Au nom de Jésus, continuons à répondre à son appel, à répandre la bonne nouvelle autour de nous. Soyons des témoins joyeux et remplis d'espérance. Soyez tous et toutes bénis par Dieu le Père, le Fils et le Saint-Esprit. Amen. Que ta parole, Seigneur, éclaire mes pas.

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2: Excellent après-midi à tous, il est 15h sur les ondes de Radio Arc-en-Ciel et nous retrouvons nos confrères de RCF et de Radio Notre-Dame avec le magazine Connaître le judaïsme. Les fêtes du Tishri, rencontre avec un Dieu de justice et de miséricorde.
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5: La rentrée est une période dense en fêtes juives, Rosh Hashanah, Yom Kippour, mais aussi Sukkot ou Simrat Torah. Ce sont les fêtes qui marquent le mois de Tishri dans le calendrier hébraïque. On y célèbre 5 des 10 grandes fêtes juives de l'année. Comment se vit ce mois de Tishri entre moments festifs, jeûnes ou introspection? Rabbin Daniel Dahon, bonjour.
6: Bonjour.
5: Vous êtes le grand rabbin de Lyon et de la région Auvergne-Rhône-Alpes. À l'heure où nous enregistrons cette émission, vous venez de célébrer Rosh Hashanah. Dans quel état d'esprit est-ce que vous êtes ?
6: Dans un état d'esprit serein et fatigué physiquement. Parce qu'il faut comprendre qu'il y a des préparatifs dans la tradition séfarade notamment. L'usage, c'est qu'à partir de Rosh Chodesh Elul, c'est-à-dire l'année homénie d'Elul, le mois qui précède le Rosh Hashanah, dans les communautés, on se lève plus tôt le matin et ça dure jusqu'à la veille de Yom Kippour pour réciter ce qu'on appelle des selichot, c'est-à-dire des supplications. C'est le mois qui précède le mois de Tishri.
5: C'est pendant l'été, en fait.
6: Il faut comprendre que le calendrier hébraïque est un calendrier qui est lunisolaire. C'est un calendrier qui est lunaire, certes, mais comme les fêtes juives se doivent d'être en phase avec les saisons étant déterminées par la révolution de la Terre autour du Soleil, il y a des ajustements. Il y a un astronome grec de l'Antiquité qui s'appelait Méton, qui a donné ce qu'on appelle le cycle de Méton, où il y a sur 19 ans la jonction 7 fois d'un mois intercalaire. Ce sont les années embolismiques. D'ailleurs, l'année dans laquelle nous rentrons va être une année embolismique, ce qu'on appelle une shana merouberet. En bon hébreu, on dirait une année enceinte. Elle a un gros ventre parce qu'elle a un mois supplémentaire. Et donc, sur 19 ans, vous avez 7 fois la jonction de ce mois supplémentaire qui permet donc de respecter d'un côté le calendrier lunaire et de l'autre la phase avec les saisons. Pessah, la Pâque juive, se doit toujours d'être au printemps. Shavuot, la Pentecôte juive, toujours en été. Rosh Hashanah, Kippour, Sukkot, toujours en automne.
5: Alors,
6: pour revenir à Rosh Hashanah, le mois d'Elul, qui est un mois de réveil. D'ailleurs, l'acrostiche du mois Elul en hébreu, c'est Ani Ledodi Vedodili. Donc, c'est un acronyme, ça veut dire moi je suis à mon bien-aimé, et mon bien-aimé est à moi, pour montrer le lien passionnel qui unit Israël à Dieu. Ça trouve sa source dans les événements bibliques, puisque, rappelons-nous, il y a l'épisode du veau d'or qui a lieu à la période de ce qu'on appelle le 17 Tammuz. Moïse monte sur la montagne, il va demander à Dieu le pardon pour la faute d'Israël, qui est immense. Il redescend le premier Eloul, et le premier Eloul, il remonte sur la montagne, et il va redescendre le jour de Yom Kippour, 40 jours après, avec à la main l'acte de rédemption signé par Dieu qui dit « Salarti kidvarecha, j'ai pardonné comme toi tu me l'as demandé Moïse ».
5: Donc pendant le mois d'Eloul, on se prépare
6: à Yom Kippour en réalité, puisque Rosh Hashanah c'est le jour du jugement où toute la création est jugée, mais ce jugement est un jugement qui est mis en balance. D'ailleurs, le signe astrologique du mois de Tishri, c'est la balance. C'est toujours la balance parce que c'est la période du jugement pour toute la création.
5: Tishri, qu'est-ce que ça veut dire ?
6: Alors, il faut comprendre que le nom des mois sont des noms babyloniens. Curieusement, dans le texte biblique, on parle toujours du premier mois, du deuxième mois, du troisième mois. Et en fait, ce sont des noms qu'on a ramenés dans les valises après, avec les exils de Babylone. Il y a 2500 ans, avec Ezra le scribe, on a ramené des noms. Et d'ailleurs, ce n'est qu'à partir, on va dire, du livre d'Esther, donc quasiment à la fin du canon biblique hébraïque, que l'on voit apparaître pour la première fois les noms des mois, le mois de Hadar. en babylonien, on dit Adarou. Donc, on voit que c'est vraiment très, très proche. Mmh.
5: Pour en revenir à Rosh Hashanah, vous disiez qu'il y avait cette période durant le mois d'Eloul où on récite les Selirot,
6: c'est ça, des prières. Parfait. Supplications, ça veut
5: des
6: dire.
5: Des supplications. Et Rosh Hashanah, on dit souvent que c'est le nouvel an juif. Donc, on imagine une période festive.
6: La notion de nouvel an dans le judaïsme, elle n'a pas forcément la même connotation que dans toutes les nations du monde. C'est-à-dire, oui, il y a une période festive, tout le monde formule des vœux, les gens seraient, comme on dirait en bon français, endimanchés pour venir à la synagogue. Mais il y a aussi le fait que ce sont des offices qui sont beaucoup plus longs. Et puis, le summum de Rosh Hashanah, c'est le fait d'écouter le son du shofar, cette corne de bélier, qui d'ailleurs est sonné durant tout le mois d'Eloul et qui va être sonné encore jusqu'à Yom Kippour. Et c'est le son du shofar qui va clore la fête de Kippour.
5: Ça, c'est le rituel le plus important de Rosh Hashanah, de c'est toute cette période.
6: C'est le son du shofar. On a une obligation de la Torah d'écouter le son du shofar. Et l'idée qui est donnée par les sages d'Israël, c'est de dire que le shofar vient intercéder auprès de Dieu en lui rappelant que ce jour même de Rosh Hashanah, c'est le jour où Abraham a ligaturé son fils Isaac et qu'il était prêt à le sacrifier pour accomplir la volonté divine, et qu'à ce moment-là, eh ben, Dieu est intervenu, lui a envoyé un ange, lui a dit « Abraham, je voulais juste savoir si tu m'étais fidèle, c'était juste l'épreuve, t'as passé l'épreuve. » Et Abraham voit un bélier qui est enserré dans les buissons, il le prend, il le sacrifie. Et donc, ce jour-là, les prières de Rosh Hashanah, elles font référence à ça en disant « Toi, mon Dieu, rappelle-toi que nous avons été prêts à donner notre existence pour ta grandeur, pour accomplir ta volonté le plus parfaitement possible. »
5: C'est pour ça qu'on lit à Rosh Hashanah la paracha, donc l'extrait de la Torah, hein, c'est
6: oui,
5: ça,
6: bien sûr.
5: De la ligature d'Isaac.
6: Parfaitement.
5: Est-ce que c'est aussi pour célébrer le fait que finalement Dieu aussi a voulu épargner la vie d'Isaac au dernier moment ?
6: Célébrer la vie, mais en fait, les commentateurs disent, si on voit bien le texte, Dieu il a dit « Pose ton fils » sur l'autel. Il est marqué, tu dois l'égorger. C'est Abraham qui comprend, on va dire, qui fait de l'excès de zèle, si je puis me permettre de dire ça. L'idée, c'est de dire, jusqu'à où tu es prêt à aller pour moi? Rosh Hashanah, c'est un moment de fête, effectivement, mais c'est aussi un moment de gravité. C'est tout le paradoxe des fêtes de Tishri. D'ailleurs, on appelle cette période qui va de Rosh Hashanah jusqu'à Yom Kippour, Yamim Noraim, les jours redoutables.
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5: Rabbin Daniel Dahan, nous évoquons avec vous cette grande période des fêtes d'automne dans le judaïsme que sont les fêtes de Tishri. Est-ce qu'on peut dire que le maître mot de toute cette période, finalement, vous en avez déjà un peu parlé, est-ce que on parle plus de jugement ou de pardon ?
6: Les deux, mon capitaine. La tradition juive le dit, le jour de Rosh Hashanah, toute la création est jugée. Alors, il y a trois catégories de personnes. Il y a les justes parfaits. Il y a les impies irrécupérables et puis il y a les moyens. Et chacun se doit de se considérer comme étant dans la catégorie du milieu. Se considérer comme un juste parfait, ça serait faire preuve d'orgueil. Se considérer comme un impie irrécupérable, ça serait faire preuve de défaitisme. Le judaïsme est par naissance optimiste. Donc on va dire, on est moyen. Et donc on a 10 jours.
5: Des jours terribles, ouais. Comme on les appelle. Entre Rosh Hashanah et Yom Kippour, on les appelle aussi 10 jours de Teshuvah.
6: Ouais.
5: Pourquoi est-ce qu'on se souhaite d'être dans la bonne inscription finale ?
6: C'est évidemment comme cela, puisqu'on dit qu'il y a le livre de la vie qui est ouvert devant Dieu. On dit, sois inscrit dans le livre de la vie, toi et tous ceux que tu aimes et tous tes proches pour l'année à venir.
5: Et pourquoi le livre de la vie ? Qu'est-ce que ça signifie ?
6: Ben, ça signifie qu'il y a un livre qui est ouvert le jour de Rosh Hashanah. Dieu ouvre un livre et dit, voilà, qui va vivre et qui, ben, Dieu ne plaise, va mourir. Donc, comme tout est fixé le jour de Rosh Hashanah, on dit, ben voilà. Donc, Rosh Hashanah, c'est le jugement. Pendant 10 jours, on est en suspension. Et puis, arrive le jour de Yom Kippour. Et à la fin de Kippour, on va dire, chotmenu, scelle-nous. C'est la prière qu'on fait à Dieu. Scelle-nous dans le livre de la vie, quoi. Le jugement, il était en suspens. Maintenant, scelle-nous.
5: Donc, la possibilité que Dieu puisse condamner, qu'est-ce qu'on en fait ? Est-ce qu'elle est vraiment là pendant les 10 jours donc de Teshuvah, qui sont des jours un peu d'introspection ?
6: Dans l'esprit du judaïsme, oui. C'est le but. On nous dit, les amis, il faut se réveiller. C'est le moment de... D'ailleurs, on demande de multiplier les actes charitables pendant cette période-là, parce qu'on dit tout ce qui est de nature à faire pencher le fléau de la balance du bon côté, ben, il faut le faire.
5: C'est la tzedaka.
6: Tzedaka, ça vient de tzedek, justice. C'est-à-dire rétablir l'équilibre du monde. Plus que le pauvre ne doit de remercier celui qui a des moyens, le riche, c'est le riche qui doit remercier le pauvre qui lui permet justement de rétablir l'équilibre du monde.
5: C'est forme de justice sociale ?
6: Bien sûr, c'est une forme de justice sociale. On y est encouragé en disant, ben, finalement, écoutez les amis, c'est le moment de soutenir les œuvres sociales de la communauté, l'étude de la Torah, parce qu'on considère que c'est vital et que c'est primordial. Donc tout ce qui est de nature à renforcer la pratique du judaïsme et la solidarité humaine, c'est vraiment le moment où il faut donner le coup de boutoir, si je puis m'exprimer ainsi.
5: Et donc, quand on arrive à Kippour, est-ce qu'on a au fond cette certitude ou cette joie de se dire que Dieu a pardonné, qu'il nous a inscrit dans le grand livre de la vie ?
6: C'est l'espoir, ça, Kippour ? C'est l'espoir qu'on formule, oui, bien sûr. Kippour, c'est le moment où même ceux qui sont éloignés réapparaissent. Ça reste dans l'esprit du judaïsme quelque chose de fondamental. On dit bien, il y a les juifs de Kippour.
5: Oui, c'est ceux qui pratiquent
6: peu.
5: Au moment de Kippour, en fait.
6: Ben oui, mais ils font partie du club, hein, comme on dit, et il faut les soigner. On ne sait jamais ce que Kippour, un instant comme ça, un sourire, une prière qui vous émeut, à quel point elle peut changer le destin d'un homme ou d'une femme, d'ailleurs.
5: Toute cette période entre Rosh Hashanah et Yom Kippour, c'est l'occasion de se rapprocher d'un Dieu qui est un Dieu de justice et de miséricorde. C'est ça qui permet d'être dans la vie.
6: Bien sûr, puisque d'ailleurs, la tradition juive dit que le jour de Rosh Hashanah, c'est un anthropomorphisme, hein, je vous le dis tout de suite. Dieu, lorsqu'il entend le son du shofar résonner, se lève de son trône de justice pour s'asseoir sur le trône de miséricorde. Le son du shofar, eh bien, c'est un réveil, c'est un appel à la miséricorde divine. Et donc c'est un moyen de dire, oui, c'est vrai, le monde est régi par la justice, mais il est aussi régi par la miséricorde, car si le monde était régi par la justice, ben, personne ne sera là, aucun d'entre nous, quoi. C'est pas possible, quoi. Ça serait,
5: On
6: ne tiendrait pas, impossible. Nous sommes des êtres faillibles, par essence. Donc voilà, mon Dieu, c'est vrai, nous t'aimons, nous te sommes attachés de tout notre cœur, de toute notre âme, de tout notre être, mais tiens compte du fait que nous sommes, somme toute, des êtres faits de chair et de sang, et que ce n'est pas tous les jours facile.
5: Un grand merci, Rabbin Daniel Dahan. Nous vous retrouvons la semaine prochaine. 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

Merci à Odile Riffo pour le magazine Connaître le judaïsme. On poursuit en musique avec Émilie Brisson, Oiseau paradis.

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0: C'est de 30 minutes sur les ondes de Radio Arc-en-Ciel. Nous restons avec nos confrères de RCF et de Radio Notre-Dame et le magazine Le Béaba du christianisme. Quels sont les gestes incontournables dans la foi chrétienne?
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3: Bonjour à tous. Faire un signe de croix en entrant dans une église, se mettre debout pour l'évangile, s'asseoir pendant les lectures, s'agenouiller au moment de la consécration, s'incliner devant l'autel. Pour beaucoup de chrétiens, ces gestes font partie de la pratique habituelle. D'autres les découvrent, les imitent sans toujours en connaître vraiment le sens ou se demandent même s'ils sont vraiment obligatoires. Alors pourquoi la foi, eh bien, passe-t-elle aussi par le corps? Ces attitudes sont-elles de simples traditions ou expriment-elles quelque chose de profond? D'où viennent-elles? Que disent-elles de notre relation à Dieu et de la manière dont l'Église célèbre la liturgie? On en parle dans le Béaba du christianisme sur RCF Notre-Dame avec Xavier Accard, rédacteur en chef culture à la vie, auteur du livre « Comprendre et vivre la liturgie ». C'est aux éditions Plomb.
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3: Xavier Accard, bonjour.
5: Bonjour Pauline.
3: Alors quand on entre dans une église, Xavier, le premier geste que beaucoup font est le signe de croix, c'est un peu l'incontournable. D'où vient-il et pourquoi est-il devenu le geste chrétien par excellence ?
5: Au premier siècle de l'Église, on s'inscrivait un peu dans la continuité du livre d'Ézéchiel, où il était dit que on inscrirait sur le front des élus, Dieu inscrirait sur le front des élus un tav. Un tav, c'est une lettre hébreu qui a la forme du tau, vous savez, cette espèce de croix franciscaine. Donc ce signe a pris vraiment le sens de consécration au Christ, et plus tard est venu le grand signe de croix, puisqu'à l'origine, c'est vraiment un signe de croix, notamment sur le front ou sur la bouche, comme d'ailleurs on le retrouve encore.

0: d'abord avant l'évangile ou lors du baptême. Et puis ensuite, d'abord en Orient, puis vers le XIe siècle en Occident, est apparu le grand signe de croix qui va du front au nombril et d'une épaule à l'autre, et qui manifeste une sorte de oui au crucifié, de procession de foi, et qui a été associé à différentes invocations, mais notamment à la vocation trinitaire, au nom du Père, du Fils et du Saint-Esprit. Et en fait, ce signe de croix qu'on fait en entrant dans une église nous rappelle notre baptême où on a été donc signé sur le front, mais aussi on a été plongé dans la mort et dans la résurrection du Christ, au nom du Père, du Fils et du Saint-Esprit. Et c'est pour ça qu'on fait ce signe de croix en entrant, avec un peu d'eau du bénitier, en fait. Ça nous rappelle l'entrée de l'Église, nous rappelle aussi notre entrée spirituelle dans l'Église lors de notre baptême.
1: C'est un geste d'adhésion, en quelque sorte.
0: Oui, à la fois d'adhésion à un acte de foi, on peut dire, et en même temps une profession de foi, puisqu'on peut le faire aussi aux yeux du monde. C'est un acte qui a une grande force. Certains spirituels disent que c'était quelque chose de très fort, notamment contre des attaques du démon, par exemple. Enfin, c'est une profession de foi par le geste, en fait.
1: Alors sur RCF Notre-Dame, on parle justement avec vous, Xavier Accard, des gestes dans la foi chrétienne. Pourquoi, Xavier, dans le christianisme, on attache autant d'importance finalement au corps, dans la prière? Après tout, ça pourrait être simplement intellectuel. Tout se pourrait se passer dans la tête.
0: Eh bien, parce que tout simplement, le christianisme, c'est une religion, pardon, d'incarnation où la personne est vraiment complètement unifiée, âme, corps, esprit. Et dès les premiers pères de l'Église, on insistait beaucoup sur le fait que autant le corps, les mouvements du corps peuvent exprimer les mouvements de l'âme, autant les mouvements du corps peuvent aussi faire rentrer l'âme dans un mouvement de piété, d'adoration, de bénédiction. D'ailleurs, il y a à la fin des traités sur la prière d'Origène, par exemple, ou d'autres pères, il y a des petits, ou de Tertullien, je crois qu'il y a des petits annexes, en fait, qui nous disent le sens et l'importance de faire tel ou tel geste.
1: Alors, Xavier Accard, pendant la messe, je le disais en introduction, on alterne les positions, on est assis, parfois on est debout, à genoux. Qui a fixé ces attitudes, ces anciens, ces rites?
0: Alors, ces attitudes, comme beaucoup de choses dans la liturgie, s'enracinent vraiment dans la Bible où on parle de position de la prière. On voit des gens debout, à genoux, assis. Et en fait, c'est vrai que cette tradition biblique a été reprise par les premiers chrétiens, les pratiques de l'Église primitive. Et très tôt, on voit des consignes, d'ailleurs, qui sont dites parfois venir des apôtres eux-mêmes. Donc, on le trouve dans des textes comme les constitutions apostoliques. Et on voit que voilà, il est recommandé de se tenir debout, enfin on va en reparler, mais de se tenir debout le dimanche et dans le temps pascal, ne pas s'agenouiller, de se tourner vers l'Orient. Ça, c'est l'orientation rituelle, est aussi quelque chose de très important dans le christianisme ancien et qui est toujours d'ailleurs valable. Voilà, et pendant des siècles, en fait, ces mouvements ont eu peut-être plus d'importance. C'est vrai qu'avec l'introduction des bancs dans les églises au XVIIe siècle, on est devenu un peu plus passif, peut-être en s'asseyant comme ça et en favorisant la position assise, mais il y a énormément de gestes qui nous sont prescrits. D'ailleurs, la présentation générale du missel romain actuel harmonise nos positions et nous recommande d'être debout dans tel moment de la messe, d'être à genoux dans tel moment de la messe. Voilà, et il appelle même un diacre ou une personne à donner des signaux finalement pour que tout le monde puisse être à l'unisson.
1: Alors justement, on va commencer par la position debout. Pourquoi on est quand même globalement debout pendant la messe? Pourquoi est-elle si présente, cette position debout? Je pense notamment à l'évangile, à la prière eucharistique.
0: Oui, alors la position debout, là aussi, on la retrouve dans la Bible, hein, c'est vraiment la grande position de la prière, peut-être parce que ça marque que l'homme est un trait d'union entre le ciel et la terre. C'est vrai que c'est une position qui marque la verticalité, qui est un peu le propre de l'homme, puisque les animaux ont tendance à marcher à quatre pattes et à être horizontal. Mais cette position, en fait, a pris un sens évidemment beaucoup plus profond avec la résurrection du Christ, puisque le terme qu'on traduit par résurrection pourrait se dire relèvement, en fait. Et d'ailleurs, le Christ lui-même, souvent, quand il guérit les impotents, disent lève-toi, lève-toi et marche. Donc, la position debout, ça manifeste notre état de ressuscité avec le Christ. c'est aussi une position d'attente du retour du Christ, en fait, une position eschatologique d'attente du retour du Christ qui est vraiment très présent dans la, qui devrait être en tout cas très présent dans la liturgie. Alors on la retrouve, on se lève par exemple après les premières lectures et avant l'évangile pour aussi manifester cette espèce d'attention, on est prêt à répondre à la parole, on est attentif et on est prêt à y répondre. Voilà, une promptitude à, ça symbolise à ce moment-là une promptitude à agir.
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1: Alors sur RCF Notre-Dame, on évoque justement les gestes dans la foi chrétienne, notamment à la messe avec vous, Xavier Accard. Vous êtes rédacteur en chef culture à La Vie. Vous avez écrit le livre « Comprendre et vivre la liturgie » aux éditions Plon, où vous décryptez justement tous ces gestes. On s'assoit aussi à la messe, c'est pour se reposer, c'est pas. Est-ce que ça a un sens au-delà de finalement de se reposer?
0: Alors peut-être que la posture assise d'ailleurs est la moins évidente des trois grandes postures. Elle est d'ailleurs même parfois un peu contestée, mais c'est vrai que elle peut revêtir un sens spirituel et peut-être même un sens spirituel, me semble-t-il, un peu différent à chaque moment de la messe. Lors de l'écoute de la parole, c'est la position de l'écoute par excellence, c'est la position de, vous savez, dans l'épisode de Marthe et Marie dans l'Évangile. On dit que Marie se tenait assise au pied du Seigneur pour écouter sa parole. Donc vraiment, c'est vrai que c'est une position de détente et d'écoute. Ensuite, lors de l'offertoire, ça peut nous faire penser à une deuxième signification de l'assise, qui est très fort, notamment chez les pères du désert. C'est l'idée de s'asseoir pour durer dans la prière, en fait. Il y a l'expression « faire le siège de Dieu ». D'ailleurs, le terme « hésychia », qui a donné l'hésychiasme, qui est la grande spiritualité orthodoxe, vient aussi de cette racine d'asseoir. Donc on s'assoit comme une montagne, on attend dans sa cellule et on prie, on attend, on dure dans la prière.
1: La prière, la méditation.
0: Voilà, exactement, qu'on retrouve. Et puis la troisième signification, c'est en fait la dignité royale retrouvée. Saint Paul dit que Dieu nous a fait asseoir dans les cieux avec le Christ. Et c'est vrai que quand on a communié, quand on vient de communier au corps et au sang du Christ, on devient un tabernacle nous-mêmes, on est intimement uni au Christ, on est associé à sa vie en quelque sorte. Et le fait d'être peut-être assis pour prendre un temps de silence, après que tout le monde ait fini de chanter, eh bien c'est aussi manifester qu'on est assis avec le Christ et qu'on se tient en sa présence, en silence.
1: Alors, il y a aussi le fait de se mettre à genoux pendant la consécration, et même pour certains... Après la communion, certains s'assoient, mais certains se mettent à genoux. Quel est le sens spirituel de cette attitude?
0: Alors là aussi, c'est une attitude très ancienne qu'on retrouve dans...
1: Qui revient en force aujourd'hui?
0: Dans l'Ancien Testament, oui, qu'on voit même le Christ adopté à Gethsémani dans certains évangiles synoptiques. Mais c'est vrai que l'homme moderne a un peu de mal avec cette position. C'est la moins naturelle, en fait. Et puis, ça renvoie toujours à une idée de... un peu de servilité, on dit mais non, on est assez adulte, il faut se tenir debout, mais je pense que c'est vraiment une mécompréhension de ce qu'est l'agenouillement que la présentation générale du Missel romain recommande, notamment au moment de la consécration. Benoît XVI disait que c'est d'abord une profession de liberté, parce qu'on ne s'agenouille que devant le Christ par adoration. En fait, s'agenouiller, c'est dans un premier sens, le genou chez les Hébreux, en fait, signifie la force, donc plier le genou, c'est reconnaître un plus haut que nous, un plus grand que nous, c'est reconnaître qu'on tient en fait toute notre vie, notre être de Dieu en fait. Donc c'est une position d'adoration, mais celui qui s'agenouille devant Dieu refuse de s'agenouiller devant tout homme en fait. Donc en cela, c'est une profession de liberté. Et puis surtout, je crois qu'il faut en avoir conscience, comme le dit là aussi Benoît XVI magnifiquement, on s'agenouille devant un Dieu qui s'est d'abord agenouillé devant nous pour laver nos pieds sales. Il fait bien entendu référence... au lavement des pieds de Jésus, de ses disciples au moment de la dernière scène. Et en fait, s'agenouiller, c'est finalement rentrer dans ce mouvement d'humilité, de kénose, comme on dit, c'est-à-dire un peu d'anéantissement du Christ qui s'est vidé de lui-même, enfin qui est descendu, qui a pris notre condition d'esclave et accepté de mourir sur la croix pour nous sauver. Donc c'est rentrer dans ce mouvement de don et d'abaissement.
1: J'ai une dernière question rapidement, Xavier Accard. Est-ce qu'il y a des, on vient d'évoquer pas mal de gestes ou d'attitudes, mais est-ce qu'il y a des attitudes qui sont obligatoires pendant la messe ou finalement chacun fait un petit peu comme il le sent, le ressent?
0: Bah, disons qu'il est bon de manifester l'unité de la communauté chrétienne et de la prière par une certaine unité dans les gestes. Mais évidemment, la liturgie, c'est pas un code de droit qui viserait à étouffer notre prière personnelle. Il y a aussi une tension entre ce qu'on est, ce que nous prescrit la liturgie. C'est vrai qu'elle nous appelle à rentrer dans un certain nombre de mouvements qui nous sont proposés par la présentation générale du missel romain. Mais évidemment, puis il y a plein de raisons qui font que certaines personnes ne peuvent pas s'asseoir parce qu'ils ont mal aux genoux, parce qu'ils sont trop âgés. Voilà. Donc, il y a évidemment on est dans une religion de la liberté. Il s'agit pas du tout de caporalisme où on obligerait les gens à adopter des positions qui leur conviennent pas. Mais c'est vrai qu'on peut aussi écouter cette tradition qui nous est donnée pour nous aider à rentrer dans l'attitude juste, puisque, comme on le disait, la position du corps, l'attitude du corps aide l'âme à rentrer aussi dans une certaine mode de relation à Dieu.
1: Xavier Accart, merci beaucoup. Vous êtes rédacteur en chef Culture à la vie, vous êtes l'auteur du livre Comprendre et vivre la liturgie aux éditions Plon. Vous pouvez évidemment retrouver cette émission sur rcfnotredame.fr et sur toutes les plateformes. Merci.
0: Merci beaucoup. Au revoir, Pauline.

Merci à nos confrères du magazine Le Béaba du christianisme. Avant de retrouver dès 16h Didier pour la suite du programme, on poursuit en musique avec Mano, Tout le monde.

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1: Bonjour à toutes et à tous. C'est en fin de matinée que Léon XIV se rend aujourd'hui à l'hôpital Gemelli de Rome, le pape qui doit subir une intervention au poumon. Tous ses rendez-vous sont annulés jusqu'à mardi prochain. Comment, Olivier Bonnel, vont se dérouler ces prochaines heures pour le souverain pontife?
2: Alors, vous l'avez dit, Blandine, le pape est attendu à l'hôpital Gemelli en fin de matinée, mais aucun détail pour l'heure n'a été communiqué sur l'heure et le jour de l'opération qu'il doit subir pour cette ablation d'un nodule pulmonaire. Toutes ses activités sont annulées jusqu'à mardi prochain au moins, annoncé la salle de presse du Saint-Siège hier en fin d'après-midi. À l'hôpital Gemelli, la même où Jean-Paul II et le pape François ont effectué plusieurs séjours, l'agitation est déjà perceptible. De nombreux journalistes sont sur place pour décrire l'attente avant l'arrivée du souverain pontife en fin de matinée. Et le 10e étage où se situe l'appartement réservé pour les papes est déjà interdit d'accès depuis hier. À 18h ce soir, Blandine, depuis la chapelle de l'hôpital, le cardinal Baldo Reina, le vicaire de Rome, présidera une prière avec la récitation du chapelet. Il s'agit de montrer la proximité et l'affection de l'église de Rome envers son évêque, a-t-il souligné. Toutes les paroisses de la capitale italienne seront à l'unisson invitées à se recueillir à la même heure et à prier pour la santé de Léon XIV.
1: Merci Olivier Bonnel. Depuis l'annonce de cette opération au poumon, de très nombreux messages de soutien sont arrivés du monde entier pour Léon XIV, notamment de la part du Pérou, nation du souverain pontife, où il doit se rendre dans un mois tout juste. Les évêques péruviens ont salué la force d'âme et l'humilité dont a fait preuve le pape en annonçant son intervention chirurgicale. Les catholiques du Pérou qui récitent enchaîne des chapelets et intentions de prière depuis dimanche. Des prières et des pensées qui arrivent aussi d'Afrique et d'Europe. Je vous propose d'écouter les mots du vice-président de la Commission des épiscopats européens, Mgr Antoine Hérouard, et de l'archevêque de Kinshasa, le cardinal Fridolin Ambongo, président des conférences épiscopales d'Afrique et de Madagascar.
3: Comme il l'a demandé, suggéré, eh bien, nous allons le porter dans la prière, à la fois pour sa santé, pour qu'il puisse se remettre rapidement, et puis en pensant aussi à tous ceux qui vont le soigner, vont le prendre en charge, vont l'accompagner dans cette épreuve, à ce stade. Dans son récent voyage en France, lorsqu'il était à Lourdes, il a manifesté très clairement sa proximité avec les malades et les soignants. Et finalement, c'est cette même proximité dont il va maintenant bénéficier. Je voudrais simplement demander au Seigneur qu'il l'aide à garder à la fois cette simplicité et puis ce courage, cette volonté de faire face aux difficultés qu'il rencontre.
4: Nous sommes en prière pour que le Seigneur lui-même puisse assister notre Saint-Père bien-aimé pendant cette période de séjour à l'hôpital. Nous sommes très confiants, comme le pape lui-même l'a dit, en présentant son cas, il a aussi présenté de façon tout à fait confiante dans le Seigneur et aussi dans le médecin.
1: Monseigneur Hérouard et le cardinal Ambongo étaient interrogés par Alexandra Sirgan et Françoise Niamien. Et au Vatican, pendant ce temps, c'est donc sans le pape que les travaux se poursuivent en salle Paul VI. Dernier jour des rencontres à l'occasion des 10 ans de l'exhortation apostolique à Maurice Laetitia. Après une semaine d'échanges des évêques et des patriarches du monde entier autour des défis pour les familles et les jeunes d'aujourd'hui. Toutes ces informations sont à retrouver en détail sur notre site internet vaticannews.va. Dans l'actualité internationale, c'est une visite rare prévue ce mardi. Le roi Felipe VI se rend à Ceuta, déplacement dans l'enclave espagnole au nord du Maroc. 2 mois et demi après, un soudain afflux et des drames migratoires cet été. Des dizaines de milliers de migrants avaient traversé la frontière fin juillet. Une visite royale en plein début de campagne électorale espagnole et qui risque d'accentuer les tensions entre Madrid et Rabat. Les précisions de Luis Marsans.
5: Cette visite royale à Ceuta, suivie demain d'un déplacement à Melilla, sera la première d'un monarque espagnol dans les deux villes autonomes depuis le voyage du roi Juan Carlos en novembre 2007, un voyage qui déjà avait provoqué une crise diplomatique avec le Maroc. Le déplacement, qui a nécessairement reçu le feu vert du gouvernement Sanchez, intervient au tout début d'une campagne électorale dont l'immigration devrait être l'un des thèmes principaux et une ligne de fracture entre Pedro Sanchez et ses opposants de droite et d'extrême droite. Hier, justement, le leader de Vox, Santiago Abascal, a accueilli à Ceuta Jordan Bardella, président du Rassemblement National. Tous deux ont dénoncé une invasion migratoire. 2 mois et demi après l'entrée de près de 80 000 migrants, la situation ne s'est pas encore normalisée, mais elle s'améliore. La grande majorité des migrants sont rentrés chez eux ou ont été expulsés. Les plages ont été évacuées. La visite du roi d'Espagne provoque en tout cas une colère sourde au Maroc. Rabat revendique la souveraineté des enclaves. Avant les derniers, le roi Mohamed VI a indiqué qu'il n'accepterait ni pression ni chantage de la part de l'Espagne, sans évoquer pour le moment de représailles directes liées à la visite du roi Felipe VI. Barcelone, Luis Marsans pour Radio Vatican.
1: Sur le continent africain, un bouleversement politique dans l'est de la République démocratique du Congo. Un nouveau front de rébellion vient d'être formé. Un mouvement politico-militaire qui fédère désormais l'Alliance Fleuve Congo et le M23. C'est l'ancien président Joseph Kabila qui prend officiellement la tête de cette plateforme baptisée FRN, Front pour la refondation de la nation, qui entend mettre fin au pouvoir actuel, y compris par la force. Les conflits au Moyen-Orient et le Hezbollah qui tentent de se réarmer. L'armée libanaise a annoncé avoir saisi environ 200 kilos de matières explosives destinées à être introduites clandestinement au Liban. Cette prise aux abords de la frontière libano-syrienne intervient une semaine après la confiscation d'un camion d'explosifs et l'arrestation de ses deux occupants liés au Hezbollah. Dans une première réaction officielle, le Premier ministre libanais a assuré qu'il n'y aura ni indulgence ni laxisme. À Beyrouth, Paul Khalife.
6: Alors que les enquêtes sont toujours en cours, des sources sécuritaires affirment que les explosifs saisis ces derniers jours par les forces de sécurité libanaises étaient probablement destinés au Hezbollah. La cargaison interceptée le 5 octobre sur un col montagneux reliant la plaine de la Beka à Beyrouth comprenait plusieurs centaines de kilos d'explosifs. Deux hommes qui se trouvaient à bord du véhicule ont été interpellés. Selon des sources militaires et judiciaires, ils seraient membres du Hezbollah. Ce lundi, l'armée libanaise a annoncé avoir saisi 200 kilos de matières explosives près de la frontière syrienne. Les produits, conditionnés dans des sacs et transportés à dos de mulets, étaient destinés à être introduits clandestinement de Syrie vers un bastion du Hezbollah au nord de la Beka. Ces saisies successives interviennent dans un contexte de préoccupation concernant les capacités militaires du Hezbollah et son éventuelle volonté de reconstituer son arsenal. Des informations relayées par la presse attribuées à des sources sécuritaires libanaises et à des services de renseignement étrangers font état d'efforts présumés de réarmement, de restructuration et de recrutement en prévision d'une éventuelle reprise des hostilités entre le Hezbollah et Israël. Paul Khalife, Beyrouth, RFI pour Radio Vatican.
1: Le conflit au Moyen-Orient, la fermeture du détroit d'Ormuz qui frappe de plein fouet les économies du Golfe. Le Fonds monétaire international a annoncé baisser fortement ses prévisions de croissance pour la région.

0: Merci à la rédaction de Vatican pour ce journal. On poursuit avec Alte Spirituelle, l'horreur des camps de concentration.
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3: Les atrocités perpétrées dans les camps de concentration et d'extermination au cours de la Seconde Guerre mondiale ont imposé d'abord le silence, et puis c'est la question du mal qui s'est dressée avec ce thème du silence, cette fois de Dieu. Auschwitz vous interpelle encore aujourd'hui, Père Michel Denecken, bonjour.
4: Oui, ça reste un moment dans l'histoire, c'est les 80 ans de la libération d'Auschwitz cette année, qui interpelle et qui doit rester pour nous comme une plaie ouverte, hein, qui ne peut pas se refermer. Et il y a derrière cette question, celle effectivement du silence de Dieu, qui a beaucoup interpellé les gens qui étaient à Auschwitz ou ailleurs. La question aussi du silence de ceux qui sont revenus. Il y a des témoins qui ont mis très longtemps à écrire un livre ou à témoigner. Par exemple, Georges Semprún, qui a été ministre de la culture espagnole, il a mis 40 ans à écrire un livre sur son expérience dans les camps. Primo Levi s'est suicidé après avoir écrit. C'est-à-dire qu'il a attendu très longtemps, et puis quand il a fini son bouquin, il s'est suicidé. C'est-à-dire qu'il y a quelque chose qui est de l'ordre de l'indicible. Et beaucoup de témoins, bon, qui malheureusement maintenant sont la plupart d'entre eux morts, et je renvoie là aux interpellations qui avaient été faites au cardinal Lustiger, qui lui-même donc juif, avec une famille qui a connu l'opprobre d'Auschwitz et qui a parfois dû se justifier dans la communauté juive de sa conversion au catholicisme, qui parlait que quand il est à Auschwitz, il est dans le silence des juifs. Hein, il est dans le silence du juif qui était Jésus, c'est-à-dire devant Dieu lui-même. Et là, je crois que c'est un élément important. Il ne faut pas trop vite dire des choses devant le scandale de la mort à Auschwitz. Mais il faut dire aussi que parmi les rescapés des camps en général, des femmes et des hommes sont revenus en nous disant qu'ils avaient gardé la foi, qu'ils avaient continué à prier. Elie Wiesel est un exemple caractéristique. Il a, lui, continué à être émerveillé par le fait que des gens priaient les prières juives, les psaumes, le Notre Père, et que pour lui, c'était une résistance non pas de Dieu lui-même, mais de ceux et celles qui croient en Dieu. Donc le mystère terrible du mal qui se déchaîne à Auschwitz a en face de lui le mystère de quelques-unes et de quelques-uns, finalement assez nombreux, qui ont gardé la foi.
3: Père Michel Denecken, on a beaucoup parlé du livre de Job, de l'Ancien Testament, donc, et de cette question du mal, de cet homme qui ne comprend pas pourquoi ça lui arrive, et de la permanence de Dieu, en quelque sorte. Pourquoi on a fait ce rapprochement entre les deux?
4: Parce que pour beaucoup de juifs ou d'autres incarcérés dans les camps, le livre de Job était l'actualité même. C'est-à-dire à la fois des femmes et des hommes qui avaient une vie parfois très belle, riche, et qui se retrouvent, rien que parce qu'ils étaient juifs, ou tziganes, ou homosexuels, dans un camp de concentration, et qui disent, mais pourquoi? Pourquoi y a-t-il des femmes et des hommes qui s'en prennent à nous, simplement à cause de ce que nous sommes? Et très naturellement, en tout cas pour la culture juive, et pour beaucoup de chrétiens, c'est le livre de Job qui vient, parce que Job est exactement dans la même situation. Dans la tradition biblique, avoir de l'argent, des enfants beaux et grands, un grand cheptel, beaucoup de blé à rentrer dans les granges, c'est un signe de bénédiction de Dieu. D'ailleurs, cette idée a perturbé jusqu'à présent dans certaines traditions chrétiennes de la performance. Et donc, quand tout cela s'effondre, quand les enfants meurent, quand les bestiaux meurent, quand la récolte devient indigente, on se dit, mais moi, j'ai toujours été un type bien avec toi, Seigneur. Et pourquoi ça? Et donc, on passe par la totale nudité. Hein, c'est Job qui s'assied sur son fumier, qui convoque des gens comme moi, qui convoque quatre théologiens, qui ne racontent que des âneries. Et à la fin, il les congédie en disant cette folle phrase, « Je crois que mon Rédempteur est vivant ». Parce qu'à un moment donné, c'est l'acte de folie de la foi contre même les arguments des théologiens. On a la même chose dans le psaume 22, qui est repris donc par Jésus sur la croix. « Mon Dieu, pourquoi m'as-tu abandonné ?» On sait que quand quelqu'un cite les premiers mots d'un psaume, il faut comprendre qu'il cite tout le psaume. Dans ce psaume 22, il y a l'expérience donc, que Jésus fait sienne, d'un homme qui est mis au banc de l'humanité. Je suis un ver, les chiens me mangent. Bon. Et puis tout d'un coup, je rendrai grâce à la grande assemblée. C'est-à-dire qu'à un moment donné, le psaume bascule vers l'action de grâce. On ne sait pas pourquoi. Mmh. Et c'est exactement ce mouvement qu'il y a dans Job, et ce mouvement qu'il y a eu chez pas mal de témoins des camps de concentration.

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2: Père Michel Deneken, vous êtes l'un de ces théologiens qui se sont saisis de ce drame, de cette tragédie de la Shoah infligée à l'homme et de ce que ça pouvait interroger. Et dans la Genèse, il est écrit que Dieu créa l'homme à son image, à sa ressemblance. Alors, après tant d'horreurs, est-ce qu'on peut quand même dire que le soldat nazi est une créature de Dieu? Comment on a résolu cette question, j'allais dire, difficile à résoudre?
3: Elle reste ouverte, cette question. On ne peut pas la résoudre si facilement. Dire que les bourreaux sont de la même essence humaine que les victimes, ça tombe sous l'évidence. Enfin, imaginez un bourreau, ça va peut-être être un très beau bébé, aimé par ses parents, un petit garçon adorable, que ses parents choyaient, qui a eu tous les cadeaux du monde, qui semblait épanoui, et puis qui, au secret de son cœur, pour des tas de raisons, psychologiquement, avait caché une violence, une haine, qui n'a demandé qu'à s'exprimer. Donc, oui, nous devons tenir de la part de notre révélation chrétienne, judéo-chrétienne, que nous sommes de la même pâte que les saints et que les bourreaux. Nous appartenons à la même humanité. Et cela nous interroge certainement sur Dieu, mais encore plus sur l'impératif évangélique de reconnaître dans l'autre une créature de Dieu. Alors que nous avons nous-mêmes un mal de chien à le faire, et que je comprends que des gens qui ont été victimes d'atrocités puissent ne pas voir dans l'autre un humain. Mais le problème, c'est que justement, dans tous les génocides et le nazisme et la Shoah particulièrement, on a dénié à une partie de l'humanité d'être humain. Contre la preuve physiologique qu'entre l'ADN, entre l'ADN d'un Allemand et d'un Chinois, c'est la même humanité. Donc l'idéologie va contre l'ADN.
2: Père Michel Deneken, on voudrait vous entendre sur cet échec que peut présenter Auschwitz quand on dit que le christianisme est venu libérer l'homme, est venu l'épanouir, est venu le rendre à lui-même, en quelque sorte. C'est un échec?
3: C'est un échec pour l'humanité, c'est clair. Mais ce que nous avons quand même perçu d'Auschwitz et d'autres drames de l'humanité, plus récents peut-être, c'est que là où les femmes et les hommes s'emparent du sérieux de l'Évangile, il y a un rempart contre cette barbarie. Et il y a tous les jours des témoignages de gens qui, par le pardon, ou en tout cas par leur engagement pour la réconciliation, pour la paix, montrent que le christianisme n'est pas toujours en échec et qu'il est, à mon avis, toujours gagnant lorsqu'effectivement il met l'homme du côté de Dieu et Dieu du côté de l'homme et qui met en œuvre cet adage médiéval Homo capax Dei, l'homme est capable de donner vie à Dieu. La preuve, c'est que Marie a donné vie à Jésus. Donc il y a toujours à jouer cette carte-là contre la barbarie. Elle n'est pas majoritaire, c'est-à-dire qu'il n'y aura jamais 6 millions de saints face à 6 millions de martyrs d'Auschwitz. C'est pas une arithmétique. Mais nous le voyons bien, regardons les quelques femmes et hommes qui ont été canonisés autour d'Auschwitz. On parle beaucoup du père Kolb, c'est typique. Hein. Il y a aussi les 80 ans. Il y a 40 ans du décès d'Anne Frank. Hein. Pareil, il y a cette résistance de quelques-uns, qui est d'ailleurs dans la Bible, quand Abraham négocie tel un bon marchand de tapis avec Dieu le salut de Sodome et Gomorrhe. Bon, si on sent, ok, est-ce que tu sauveras s'il n'y en a que 50, et s'il n'y en a que 20, est-ce que tu sauves Donc il y a une espèce de on refuse une arithmétique. Saint Augustin avait un peu fantasmé là-dessus en disant il y aura autant de sauvés que d'anges déchus. La comptabilité d'Abraham, elle est, il y a un juste qui peut sauver tout le reste. Et pour les chrétiens, ça se concentre dans la personne de Jésus.
2: Mais est-ce que ces actes de solidarité, ce qu'on pourrait dire comme parfois même des petits miracles, est-ce que c'est suffisant pour dire la présence de Dieu?
3: Alors, théologiquement et spirituellement, oui, parce que le christianisme n'est pas la loi du nombre. Et on voit bien aujourd'hui, notamment en Europe, où nos églises se réduisent en termes de fidèles et de pratiques. On voit bien que dans des quartiers, dans des associations, ou dans des paroisses, on n'est plus dans la masse, mais on est dans, si prendre une métaphore médicale, on est dans le principe actif, dans un grand excipient. C'est-à-dire qu'il y a quelques témoins qui vont dans le sens de ce que Jésus avait prévu. Vous êtes le levain, vous êtes le sel, c'est-à-dire que vous n'êtes pas la majorité, vous êtes juste dans la pâte.
2: Merci beaucoup, Père Michel Deneken. On est avec vous toute cette semaine sur cette question de la Shoah et notamment comment elle a bouleversé la théologie. Je rappelle que vous êtes théologien à l'Université de Strasbourg et président de l'Université depuis deux mandats. Merci à vous.

0: Et on poursuit tout de suite avec Ligne de vie, avec l'Action catholique indépendante.
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2: 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Ligne de vie, chemin d'espérance. La pauvreté. L'homme à la fleur. Qui donne à qui? Je savais qu'il serait probablement là, assis devant l'église, avec son chapeau posé devant lui. Alors, avant d'arriver, j'avais préparé une pièce. Je passe devant lui, je le salue et je dépose ma pièce. Je pensais poursuivre mon chemin et entrer dans l'église. Mais il m'interpelle. « Madame, est-ce que je peux vous offrir quelque chose ?» Je suis surprise. Et il ajoute « Je n'ai pas grand-chose, mais j'aimerais bien vous donner cela. » À côté de lui se trouvait une fleur. Une très jolie fleur, d'un rose presque violet. Il la prend et me la tend. « Est-ce que vous accepteriez ma fleur ?» J'ai accepté. Et nous nous sommes mis à parler. Quelques personnes se sont même arrêtées à leur tour. Finalement, ce jour-là, je ne suis pas entrée dans l'église. Je suis repartie avec cette fleur. Je l'ai mise dans un verre dans l'appartement où je séjournais. Et pendant plusieurs jours, en la regardant, je repensais à cet homme. Parce qu'au départ, je pensais être celle qui allait donner une pièce, mais lui aussi voulait donner. Et ce qu'il m'a offert avait pour moi une valeur immense. Cette rencontre m'a laissé une question. Lorsque nous rencontrons une personne qui a peu, savons-nous encore imaginer qu'elle puisse avoir quelque chose à nous offrir ? La dignité ne se mesure pas à ce que l'on possède. Ce jour-là, devant cette église, un homme m'a simplement offert une fleur. Je pensais avoir donné et je suis repartie plus riche. Et nous, dans ce que nous croisons chaque jour, voyons-nous d'abord leur situation ou la personne qui se tient devant nous ?

0: Et on poursuit avec la carte postale des philosophes, tout de suite les questions philosophiques avec Joyce.
1: Chers amis auditeurs de Radio Arc-en-Ciel, c'est toujours avec un réel plaisir que Didier et moi, nous vous retrouvons pour notre émission La carte postale des philosophes.
0: Eh oui, Joyce, bonjour. Toujours. Ben, bonjour à toi et comme tu dis, un grand plaisir de te retrouver pour cette carte postale des philosophes. Et justement, pour démarrer, jouisseur pour certains, austère pour d'autres, dans un monde où toute pratique sociale étant liée au Dieu, peut-on dire qu'Épicure est le fondateur de la religion ?
1: Oui, belle question, en lien avec notre dernière émission Palabre d'ailleurs.
0: Et justement, oui.
1: Oui, c'est vrai que la relation d'Épicure aux religions ne peut se comprendre qu'en comprenant aussi ce qu'était son école, le jardin, hein, qui était une association culturelle. Cette école, le jardin, proposait à ses membres à la fois les plaisirs de la vie en commun entre amis, avec des banquets, des entretiens, des fêtes, mais aussi la perspective de, je cite, « devenir Dieu hein, au moyen de la connaissance ». Je cite encore « Tu seras comme un Dieu parmi les hommes », fin des citations. C'est sur ces mots que se termine la lettre à Ménécée d'Épicure. Le religieux peut sembler un domaine relevant des affaires étrangères, de la philosophie, celle-ci étant souvent conçue aujourd'hui comme extérieure aux religieux. Sauf que, dans l'Antiquité, la philosophie relevait du religieux. Épicure, fondateur du jardin, l'une des quatre grandes écoles philosophiques athéniennes, avec l'Académie de Platon, le lycée d'Aristote et le portique de Zénon, donc cette école hein, était de facto une école philosophique. Or, dans l'Antiquité, toute école philosophique est une association religieuse. Les banquets et les fêtes qui rythmaient la vie étaient des rituels qui ordonnaient des sacrifices, des libations, des chants sacrés. Leur caractère religieux correspondait à leur projet. Ce qui est résumé dans cette formule du « théétète hein, », je cite « se rendre semblable au Dieu » autant qu'il est possible, fin de citation.

0: des façons possibles d'imiter les dieux, c'était d'être heureux. Ce devenir dieu s'accomplissait aussi dans l'accès à la connaissance inaccessible aux non-initiés. Et la connaissance, ce n'est pas donné à tous. Il faut une nature divine pour pouvoir connaître. Une autre façon de devenir dieu était de pratiquer la vertu. Qu'est-ce qui distingue Épicure des autres fondateurs d'école? C'est bien écrit, Épicure est un inspiré, un prophète, un homo, un charismatique. Son activité itinérante en Asie mineure, avant son établissement à Athènes, doit être rapprochée des discours sacrés de certains sages archaïques comme Épiménide ou Empédocle, et plus tard d'un autre grand charismatique, Saint Paul. Pour tous, un philosophe est un chercheur de vérité. Épicure revendique le titre de sophos, c'est-à-dire sage. Un sophos est un homme divin, un homme à vénérer. De fait, la parole d'Épicure est une parole divine. Épicure est possédé par la vérité, mais probablement aussi par les dieux. Il niait de voir rien à personne. Et Cicéron rapporte qu'il lançait à Platon et à Aristote les insultes les plus grossières. Vivre avec Épicure, vivre selon Épicure, c'est vivre avec et selon les dieux. Tout part de là. Le plaisir comme souverain bien et le retrait de la politique, car les dieux ne s'occupent pas du monde, disait-il. De là la nécessité d'être en contact avec eux, de leur faire des statues, comme dira Diogène. L'école d'Épicure se conçoit comme une oïka, c'est-à-dire une grande famille coupée des horreurs du monde. Pour cela, il fait une grande discipline, il faut une grande discipline, la discipline étant une valeur cardinale du jardin. Il règne aussi dans le jardin une orthodoxie de fer basée sur la parthésia, c'est-à-dire l'aveu en toute franchise de ses fautes. Cette pratique s'est retrouvée dans la pratique chrétienne de la correctio fraterna avant d'entrer aujourd'hui dans la technique de management.
1: On poursuit cette émission, la carte postale des philosophes, avec toi Joyce. Justement, peux-tu nous expliquer les différentes conceptions religieuses au fil des siècles?
0: Oui, bien sûr. Alors, il y en a énormément, mais j'en retiens sept. Platon, dans le Timée, Platon, 4e siècle avant Jésus-Christ, dans le Timée, Platon s'écarte du panthéon grec pour imaginer un dieu créateur unique. Je le cite, « Notre monde, qui est un vivant doué d'une âme, pourvu d'intellect, a, en vérité, été engendré par suite de la décision réfléchie d'un dieu. » Fin de citation. Bon par nature, il ne ressemble à aucun vivant particulier, mais plutôt à, je le cite encore, « l'ensemble auquel appartiennent tous les autres vivants à titre de parti. » Fin de citation. Ce démiurge est donc du domaine des idées comme le juste, le beau ou le vrai. Je passe maintenant à Averroès, 12e siècle, penseur arabe. Réfléchissez donc au vous qui êtes doué de clairvoyance, ce sont les mots de Averroès et de cette phrase, il tire la nécessité d'appliquer à un dieu qu'il nomme artisan et aux étangs, c'est-à-dire les sujets, les principes de la philosophie. S'inspirant d'Aristote, il propose le syllogisme rationnel comme outil le plus adapté à la démonstration. philosophie et connaissance de Dieu, pour lui, sont liées, la logique donnant accès, je le cite, à la porte à partir de laquelle la révélation adresse aux hommes son appel à connaître Dieu. Fin de citation. Dans le même esprit, je passe en transition à Maïmonide, au XIIe siècle, toujours écrivain arabe également. Le philosophe et rabbin souligne les limites du raisonnement face au divin. Il s'interroge : le monde a-t-il été créé ou existe-t-il de toute éternité ? Pour lui, je le cite, c'est un point où l'intelligence s'arrête, hein, fin de citation, il constate cela dans l'ouvrage Le guide des égarés. Plus modestement, il entreprend de, je le cite encore, montrer que la nouveauté du monde n'est point impossible, fin de citation. Seule l'hypothèse d'un Dieu créateur permet en effet de sauver la notion centrale du miracle. Toujours à la même époque, mais au XIIIe siècle, je passe à Thomas d'Aquin. Comment prouver l'existence d'un Dieu ? Thomas d'Aquin, dans la Somme contre les gentils, propose 5 voies d'accès. Pour éviter la régression à l'infini, il est indispensable, selon lui, de poser Dieu comme moteur et cause premier de toute chose. Le vrai et le bon se disséminant dans le monde, Dieu ne peut qu'en être le souverain. Enfin, l'accord du divers en un ordre unique suppose un gouvernement unique, celui de Dieu. Ensuite, nous sautons quelques siècles et nous passons à Spinoza, XVIIe siècle. Spinoza, l'auteur de l'éthique, fait de Dieu un principe immanent, confondu avec la nature. Sa puissance se démarque des idées de providence ou de fatalité. Elle est celle créatrice et pure affirmation de soi, de la nature aussi. Je le cite, « Deus sive natura »,« Dieu soit la nature », c'est ce qu'il résume. Il est, je le cite encore, « la cause première et l'unique cause libre, tant de l'essence de toute chose que de leur existence », fin de citation. La perfection et la nécessité qui lui sont inhérentes s'appliquent donc aussi à la nature, selon Spinoza. Maintenant, Leibniz, toujours au XVIIe siècle. Leibniz, tant raillé par Voltaire, pour lui, l'évidence du mal entre en contradiction avec les idées de perfection et de bonté divine. Dans ses essais de théodicée, Leibniz explique que les hommes ne disposent pas de plans d'ensemble qui correspondent aux calculs par un dieu mathématicien du meilleur des mondes possibles parmi une infinité de possibilités. Je le cite, « cette suprême sagesse, jointe à une bonté qui n'est pas moins infinie, qu'elle n'a pu manquer de choisir le meilleur. » Fin de citation. Un bond encore, puisque nous passons à Weil, au XXe siècle. Par sa parfaite obéissance, la matière mérite d'être aimée par ceux qui aiment son maître, c'est ce qu'elle écrit. La philosophe et mystique transforme la nécessité en obéissance à un maître Dieu. Dans un monde où règne la pesanteur, s'en détourner revient à devenir, je la cite, « une chose, une pierre qui tombe ». Fin de citation. Cela dit, la créature ne peut pas choisir d'obéir ou de désobéir. Elle ne peut que, je la cite encore, « désirer l'obéissance ou ne pas la désirer ». Fin de citation. Et elle ajoute, la grâce se confond avec le désir, l'amour de la nécessité, fait de citation. Voilà, très très très brièvement, hein, cette conception religieuse parmi les penseurs au fil des siècles.
1: On poursuit cette émission à la carte postale des philosophes avec Joyce sur les ondes de Radio Arc-en-Ciel et on va parler maintenant de la diplomatie. La diplomatie a-t-elle encore son mot à dire quand les conflits se multiplient aujourd'hui ?
0: Et oui, sujet, question très, très actuelle. Faut-il parlementer avec Poutine ? Ou quoi ? Si Jinping sur parole. Quelle est la frontière entre négociation et compromission ? Si vous longez une petite rue protégée qui longe aussi le palais de l'Élysée, vous trouvez une cellule diplomatique de la présidence de la République où une dizaine de diplomates y travaillent sous l'autorité d'Emmanuel Macron. La politique étrangère de la France est en général le sujet de ces réunions. Ces diplomates sont de toutes les négociations et accompagnent le président durant toutes ses visites. Pour celui qui dirige cette cellule discrète, la tâche est délicate et relève d'un art consommé de la négociation, avec pour principe le choix de parler à tout le monde. En principe seulement. La parole est essentielle, car certaines négociations sont périlleuses. Il faut saisir l'intérêt de son adversaire pour mieux défendre le sien propre, tout en assumant que cela ne fonctionne pas toujours. Le conseiller diplomatique anime une équipe d'une dizaine de personnes, à peu près. Il a la grande responsabilité de fabriquer la politique étrangère du chef de l'État, même s'il n'est pas le ministre des Affaires étrangères, et cela au cœur même de son domaine réservé avec tous les moyens de l'État, notamment ceux du Quai d'Orsay. Ce sont les diplomates qui négocient, mais cette cellule intervient sur les sujets les plus sensibles et les arbitrages les plus délicats qui exposent le président. De fait, la diplomatie, c'est comme la vie. La vraie question est de savoir comment on se parle. Avec la Russie, par exemple, dans la situation actuelle, il faut un rapport de force favorable pour que la discussion avec Poutine produise des résultats. L'enjeu est de créer les conditions d'une conversation satisfaisante, c'est-à-dire qui respecte les intérêts de l'Ukraine. Et permettent aussi de ramener in fine une paix durable sur le continent européen. Les Ukrainiens ont accepté de parler aux Russes, alors même que la guerre avait déjà commencé. Cependant, pour qu'une discussion réussisse, il faut être très clair sur les objectifs à atteindre. Certains disent « on ne parle pas avec Poutine ». C'est une erreur, car parler avec Poutine ne signifie pas le flatter. La France est un pays de grande ambition, mais sa capacité d'action est relative. Chaque pays européen a sa géographie et son histoire. Les pays baltes, par exemple, ont été annexés par l'URSS. La Pologne a été écartelée entre la Russie et l'Allemagne. Mais l'intérêt européen, c'est justement sa capacité à construire un intérêt commun. Choisir son camp et s'en contenter ne suffit pas, car pour chacun, le camp du bien est forcément le sien. Il faut prendre des risques, retrouver une relation fonctionnelle avec la Russie. Il faut en effet, le moment venu, parler avec ceux qui ne sont pas d'accord avec nous. Cela étant, le dialogue à lui seul est rarement suffisant. Il faut savoir respecter les intérêts de l'autre sans jamais oublier les siens. C'est la confiance qui permet le mieux de se comprendre et d'atteindre ses objectifs. Il faut savoir hiérarchiser les priorités. Il n'existe pas de diplomatie parfaite. Parler permet de négocier, respecter sa parole permet d'être crédible. Mais la négociation n'est pas un refus de confrontation. Jürgen Habermas, philosophe de l'après-guerre, qui est mort il y a à peu près 2 mois, est un des grands théoriciens de l'espace public et de, je le cite, l'éthique de la discussion. Selon lui, toutes nos interactions reposent sur des actes de parole qui permettent de collaborer. Dans ce qu'il appelle, je le cite, la théorie de l'agir communicationnel, fin de citation, il fait du langage un moyen de formaliser le conflit, d'organiser le débat et de parvenir à des accords. Bref, il faut qu'on parle, c'est ainsi seulement qu'on normalise nos rapports sociaux.
1: On poursuit cette émission avec toi, Joyce, c'est la carte postale des philosophes, et on se pose une question. Pourquoi parle-t-on tout seul?
0: Eh oui, là encore, nous convoquons 4 philosophes pour répondre à cette question. Platon, Montaigne, Martin Buber et Jean Piaget. Vos amis vous regardent bizarrement depuis qu'ils vous ont surpris soliloquant dans votre salon. Eh oui. Est-ce qu'il ou elle est malade à parler tout seul ainsi? Eh bien, convoquons Platon. Platon, 5e siècle avant Jésus-Christ. Pour Platon, parler tout seul est le signe que nous pensons. C'est selon lui très naturel, puisque c'est la structure même de la pensée courante. Il identifie en effet dans Théétète le processus mental et discursif. Je le cite. Voici ce que me semble faire l'âme quand elle pense. Rien d'autre que dialoguer, s'interrogeant elle-même et répondant, affirmant et niant. Fin de citation. La voix, enfin, ne fait que convertir cet entretien en onde sensible. Ce dédoublement de l'âme, qui se demande et se répond, s'opère quand elle éprouve de l'incertitude à propos des objets qu'elle examine. Quand la perception est floue, telle la masse informe d'un rocher sous un arbre, au loin, par exemple, la pensée commence à osciller dans un mouvement dialogique. Un questionnaire intérieur se constitue et s'achève quand le doute est dissipé et que, je cite encore Platon, l'âme parle d'une seule voix. Maintenant, demandons à Montaigne, au XVIe siècle, donc, de nous répondre. Pourquoi parle-t-on tout seul? Pour Montaigne, on parle seul pour être libre. Il est important de cultiver chaque jour sa solitude en parlant seul à son aise. Dans ses essais, Montaigne invite chacun à, je le cite, « se réserver une arrière-boutique rien qu'à nous, vraiment libre. C'est là qu'il faut nous entretenir quotidiennement avec nous-mêmes. » Fin de citation. Telle est donc, selon lui, la condition pour que son bonheur ne dépende pas de choses extérieures, comme ses biens ou même ses proches. Pour ce magistrat bordelais que Montaigne, il faut faire de ce soliloque quotidien comme une expérience pleine et intense et, je le cite encore, « parler et rire comme si nous étions sans femme et sans enfant, sans bien, sans suite et sans valet, afin que, quand sera venu le moment de les perdre, devoir nous en passer ne soit pas une chose nouvelle. » Fin de citation. Ainsi, dit-il, nous serons véritablement libres. Donnons la parole maintenant à Martin Buber pour nous répondre à cette question. Pourquoi parle-t-on tout seul? Pour le philosophe juif, hein, Martin Buber, qui distingue la relation « je-tu » où j'entre en contact vivant et immédiat avec l'autre, et la relation je, cela où je noue un rapport distancié et objectif avec le dehors, eh bien, pour lui, le dialogue est l'essence même de l'humain. Cependant, cela ne veut pas dire que chaque fois que je parle à autrui, je suis dans l'authenticité, alors que quand je parle seul, je passerai à côté de l'essentiel. Car il y a une manière de discuter avec l'autre qui peut être un monologue déguisé en dialogue où chacun ne parle qu'à soi. Et le monologue silencieux dans lequel nous nous rapportons à l'autre de manière objective est le fond sur lequel, je cite Buber, il peut apparaître comme un être singulier, comme un tu, fin de citation. Enfin, pour terminer, donnons la parole à Jean Piaget, logicien et psychologue du XXe siècle, pour nous répondre à notre question « Pourquoi parle-t-on tout seul ?» Je cite Jean Piaget. « L'individu qui parle pour lui en éprouve un plaisir et une excitation qui le distrait passablement du besoin de communiquer à l'autre sa pensée. » Fin de citation. Et il écrit cela dans son ouvrage « Le langage et la pensée chez l'enfant » publié en 1923. C'est utiliser là un langage égocentrique, caractéristique de l'enfant qui, je cite encore, « ne cherche pas à se placer du point de vue de l'interlocuteur », fin de citation. Quand nous parlons seuls, nous ne ressentons plus le besoin d'agir sur l'autre, typique de la pensée socialisée qui se développe à partir de 7-8 ans. Plus encore, pour Piaget, nous monologuons parfois collectivement comme dans, je le cite, la conversation de certains salons où tout le monde parle de soi et où personne n'écoute. Fin de citation.
1: Je te remercie, Joyce, pour cette belle émission de la carte postale des philosophes.
0: Mais surtout, merci à toi, Didier, pour participer à cette émission. Et puis, merci toujours à nos auditeurs qui ont fait le choix de Radio Arc-en-Ciel. On se retrouve à très bientôt.

0: Excellent après-midi à tous, il est 17h sur les ondes de Radio Arc-en-Ciel avant de retrouver la méditation du chapelet en direct de Lourdes dès 17h30. Eh bien, on poursuit avec nos confrères de RCF et de Radio Notre-Dame avec le magazine Planisphère de la brigade des stupéfiants au pôle financier, 40 ans au cœur des affaires.
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2: Il serait naïf de l'oublier. Les criminels sont aussi des acteurs géopolitiques. Les narcomafias, comme les terroristes, cherchent à prendre le contrôle des territoires et des esprits. Mais comment connaître ces réalités au plus près ? Planisphère a le privilège de recevoir Roger Leloir, qui a été de la brigade des stupéfiants au pôle financier pendant 40 ans. Il va partager avec nous son expérience. D'inspecteur de police à juge d'instruction, Roger Leloir est un homme à la carrière atypique. Il a été acteur dans de grandes affaires, dont certaines ont ébranlé la République. Il a publié avec le journaliste Rémi Belon, Zonard, flic et juge, aux éditions Michel Lafon. En 2026, le Cercle K2 l'a honoré du prix Giovanni Falcone. Bonjour Roger Leloir.
3: Bonjour Pierre Verluise.
2: Votre carrière est tellement riche qu'il faut peut-être essayer de suivre un fil chronologique ou des organisations thématiques pour s'y retrouver dans les enseignements du terrain. Commençons par votre expérience de policier et vos observations sur le trafic des stupéfiants. Vous avez commencé à la brigade des stupéfiants en 1975.
3: Oui, tout à fait. J'ai commencé dans ce service en 1975-1976, où j'étais inspecteur, ce qui correspond au grade de lieutenant aujourd'hui dans la police. Et c'était une époque où il y avait très peu de stupéfiants. Le service était composé de 30 inspecteurs. Je signale que 10 ans avant, à l'époque de la... Avant la French Connection, il y avait énormément de laboratoires de drogue, notamment tenus par les Corses. Et la French Connection a permis d'éradiquer ce problème. Ce qui fait que lorsque je suis arrivé, il y avait très très peu de stupéfiants dans Paris et en province. Ces stupéfiants, c'était essentiellement à l'époque de la Brown Sugar. Nous faisions des affaires qui permettaient d'interpeller à tout un réseau avec 10 grammes de drogue. Et je remonte 10 ans avant en vous indiquant qu'à l'époque, c'était un groupe de la brigade mondaine avec seulement 4 inspecteurs. Donc dans les années 60, 65, 66, 10 ans après, 76, 30 inspecteurs.
2: Le trafic a considérablement évolué.
3: Il a notamment évolué et complètement changé de forme. Ensuite, il y a eu une période où c'était le trafic a repris avec l'héroïne, avec le triangle d'or d'Asie. Et puis, jusqu'à arriver à aujourd'hui, à forme complètement différente. Une forme que j'ai connue lorsque je suis allé travailler sur des dossiers concernant le cartel de Cali, on retrouve à peu près aujourd'hui les mêmes dimensions inquiétantes qu'il y avait en Colombie à l'époque, puisque aujourd'hui, avec les narcotrafiquants, il y a actuellement des organisations criminelles qui ressemblent tout à fait aux organisations criminelles du cartel de Cali, c'est-à-dire un narco-banditisme de type horizontal, c'est-à-dire disséminé un peu partout en France. Beaucoup se réclament de la DZ Mafia, c'est devenu un label. Et avec des saisies, alors quand je vous parlais de mes 28 grammes, c'était une belle affaire qu'on faisait dans les années 70. En 2024, il y a eu 49 tonnes de cocaïne qui ont été saisies en France, dont 14 tonnes uniquement au Havre. En 2024, 49 narco-homicides, 133 tentatives et 14 victimes collatérales. En 2023, le chiffre d'affaires des stupéfiants en France, 7,5 milliards. Donc on voit l'évolution qui a été faite.
2: Vous avez, je l'ai dit, reçu le prix Giovanni Falcone en 2026. En 2025, celui-ci avait été attribué notamment au colonel de gendarmerie Florent Manet, qui a été un de ceux qui a permis la prise de conscience du narcotrafic par voie maritime. Parce qu'en fait, il y a des enjeux territoriaux et sociaux dans cette affaire.
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2: Roger Leloir, après la brigade des stupéfiants, vous êtes devenu magistrat et plus précisément juge antiterroriste de 1990 à 1994. À plusieurs échelles, quels sont les dossiers les plus marquants que vous avez traités ?
3: Alors, les dossiers les plus marquants sont d'abord l'attentat à Djibouti où les militaires français avaient été attaqués à la grenade et à la Kalachnikov, un enfant de 6 ans du reste. C'était Olivier Nervais, je me souviens de son nom puisqu'il avait l'âge de mon fils, en est décédé. Donc je suis allé enquêter là-bas sur place. J'ai traité également l'ETA. L'ETA, c'est une organisation indépendantiste basque, armée, révolutionnaire et extrêmement dangereuse. J'ai travaillé également sur un groupe qui est le groupe Action Directe, qui a commis beaucoup d'attentats en France les années 68, notamment l'assassinat de M. Bess, le patron de Renault. Moi, j'intervenais sur l'assassinat de l'ingénieur général Audran, qui a été tué lâchement en sortant de chez lui, dans sa voiture, par deux femmes, alors qu'il ne pouvait absolument pas bouger, sortir de sa voiture, s'échapper, je veux dire. Le FLNC, j'ai travaillé sur le Front National Libération de la Corse. J'ai travaillé également sur les premières affaires du radicalisme islamiste, notamment sur les groupes islamistes armés.
2: Est-ce qu'il existe des points communs entre ces attaques terroristes, ou est-ce qu'à chaque fois c'est une nouvelle affaire, un nouveau dossier ?
3: Alors, à chaque fois c'est un nouveau dossier dans la mesure où nous intervenons sur un fait criminel ou un fait délictuel. Donc ça génère à chaque fois un autre dossier. Mais l'effet marquant et l'unité du terroriste, c'est de semer la terreur. L'organisation terroriste veut semer la terreur dans la population pour affirmer ou prétendus droits et prétendues idées. Voilà. Sinon, beaucoup de groupes étaient mafieux. Quand je dis mafieux, c'est par leur action terrorisme, s'approprier des biens en faisant du racket, s'approprier de l'argent. Voilà. Donc certains groupes fonctionnaient comme ça. Pas l'ETA. L'ETA, c'était un groupe purement révolutionnaire avec un idéal. Du reste, ils étaient contre la drogue, contre toutes ces choses-là. Ils ont du reste assassiné à l'époque des trafiquants de drogue.
2: Et alors, être juge antiterroriste, c'est un métier de juge pas tout à fait comme les autres.
3: Non, tout à fait. C'est un métier qu'au départ... Alors, les juges d'instruction, en deux mots, c'est d'instruire à charge et à décharge pour présenter un dossier au tribunal, puisqu'il est tous les éléments pour juger. En juge d'instruction, quand on m'a demandé, vous savez, j'ai complètement hésité. Jurès, c'était à l'époque où avaient été assassinés les juges Borsellino et Falcone en Italie. Il y avait, donc, j'avais un enfant tout jeune. Et puis j'ai réfléchi, puis finalement j'ai dit, allez, c'est un challenge, donc allons-y. Donc c'est un métier où vous avez des gardes du corps, où vous n'êtes pas libre dans vos mouvements.
2: Avoir des gardes du corps, concrètement, ça veut dire quoi ?
3: Ça veut dire que le matin, on vient vous chercher à votre domicile en voiture. Votre domicile est relié au commissariat de police avec une alarme, avec la possibilité de les joindre la nuit lorsque les gardes du corps ne sont pas là. C'est être sans arrêt, donc sous protection, partout où vous allez. Donc c'est manque de liberté, entre guillemets. Et puis vous partagez tout avec eux. Vous partagez, ils connaissent toute votre vie, donc c'est très lourd comme lien du corps.
2: Oui, mais c'est très intrusif.
3: C'est très intrusif. Alors, je suis allé avec eux partout, parce que j'ai beaucoup fait d'international, je partais avec eux dans les pays où, donc, quand j'ai fait le Front islamique du salut et l'IGIA, je suis allé aux États-Unis avec eux pour mettre des gens en examen, je suis allé un peu partout en Europe.
2: Dites avec eux, ça veut dire qu'il y a plusieurs personnes, on le comprend aisément. Oui. Mais pour protéger un juge antiterroriste comme ça pendant plusieurs années, il y a combien de fonctionnaires de police qui sont concernés ? C'est 10, 15, 20 personnes sur les...
3: En règle générale, on a 3 ou 4 policiers qui tournent. Il y en a un qui est chauffeur, oui. Et un autre qui fait la protection, voilà. En plus, moi, j'étais armé, puisque dans la police, j'avais appris le maniement des armes et j'ai fait des stages après au GIGN où j'ai appris à me servir d'une arme. Donc, ce qui me permettait, de temps en temps, je peux le dire maintenant, de m'échapper un peu à la vigilance des gardes du corps et de profiter d'un petit peu de liberté.
2: Bien mérité.
3: Voilà.
2: Roger Leloir, vous avez été aussi magistrat au tribunal de Bobigny, dans le département de la Seine-Saint-Denis. C'est le deuxième tribunal de France pour le pénal. Comment se caractérise le travail dans ce tribunal ?
3: Alors, à Bobigny, c'est un tribunal où moi je ne voulais pas aller à l'époque. Beaucoup de magistrats ne souhaitaient pas y aller parce que c'était très dur. Il y avait une très forte délinquance. Le quartier n'était pas forcément... Vous savez, quand vous êtes habitué à être sur Paris...
2: C'est moins flatteur que la
3: cité. Voilà. Mais finalement, c'est peut-être le poste que j'ai le plus aimé. Parce que il y avait une ambiance entre nous, au sein du tribunal, qui était très agréable. Alors, Bobigny, charge de travail énorme. J'arrive 150 dossiers, dont la moitié aux financiers. Je n'avais jamais fait de financier. J'ai tout appris sur le terrain.
2: Alors, quand on dit un dossier, c'est quoi ?
3: Un dossier, ben, ça peut être... Ça peut être 50 feuillets, comme 25 ou 30 tomes. Oui. Donc, il faut que vous appréhendiez ce dossier. Il faut le lire. Parce que souvent, les juges y tournent. Donc, vous reprenez tout ce qui a été fait déjà. Il faut le mettre à jour à chaque fois. Et le souci aussi, c'est les détenus. À l'époque, je tournais avec 100 détenus en cabinet, c'est énorme. 100 détenus, parce que les détenus, ben, ils sont le présumé innocent, puisque c'est de l'instruction. Il faut donc se dépêcher de préparer le dossier pour qu'ils soient jugés rapidement, puisqu'ils sont détenus. Donc tous les 4 mois où il fallait faire un renouvellement de la détention, il ne faut pas oublier. Si vous oubliez, ben, la personne risque de sortir. Faut les entendre plusieurs fois également, puisque la chambre de l'instruction vous sortira la personne si elle n'a pas été entendue. C'est pas une lettre de cachet de mettre une personne en détention. Donc c'est pour faire vivre l'instruction en protégeant la société de criminels ou de gros délinquants. Les places de prison aussi à Bobigny, c'était à 150% d'embouteillage, voire 200%. Donc Bobigny, c'était de grosses difficultés de travail. Il y avait également, pour l'anecdote, les toilettes étaient souvent bouchées. Il y avait les gens allaient faire leur nécessité un peu partout dans le tribunal. Il y en a qui mangeaient le McDo, il y en a qui faisaient la prière aux grandes dames du procureur de la République. Donc Bobigny, c'est toute une ambiance. Bon, moi, ça m'a plu après, j'ai bien aimé. Et puis Bobigny, vous avez Roissy.
2: Roissy.
3: Alors Roissy,
2: international.
3: Absolument.
2: Porte d'entrée.
3: Absolument. Alors ce qui est curieux, c'est que c'est dans le 95 et que ce soit le 93, Bobigny, dans le département 80, qui est Roissy. Mais Roissy, c'était... Alors Roissy, la première chose que j'ai eue, c'est... Une des premières choses, c'est l'effondrement de l'aéroport 2E. Un dimanche, j'étais permanent, je pensais pouvoir rentrer rapidement, il y avait juste une affaire de stup. Et puis là, on me dit, il y a eu un effondrement, il y a des morts en dessous. Le procureur de la République revient, il ouvre une information judiciaire, et donc là, on vous confie le bébé, c'est à vous de gérer. Donc là, qu'est-ce qui se passe ? Vous partez sur place. Quand vous arrivez sur place, toutes les autorités sont là, les maires, le préfet, tout le monde vient vers vous, qu'est-ce qu'on fait ? Et vous ? Moi, Roger Leloir, je n'avais jamais travaillé là-dessus. Je ne savais même pas qu'est-ce qu'il fallait faire. Donc là, il faut être très réactif, rapidement. Donc saisir un service de police, un peu spécialisé. Tout ça dans l'heure qui suit. Discuter avec eux, voir. On m'a demandé, ça a effondré, il y a peut-être des gens en dessous. Qu'est-ce qu'on fait ? J'ai dit, tant pis pour la scène de crime, on va chercher les gens. Vous voyez, tout ça, c'est vous qui décidez. Après, il faut trouver des experts spécialisés.
2: Bien sûr.
3: Quand vous ne connaissez pas, ce n'est pas évident. Et Roissy, c'est aussi l'international, les affaires internationales. Les filières d'immigration clandestine. Pour la petite affaire, dans l'effondrement, il y avait 2 personnes qui faisaient partie d'une filière d'immigration clandestine.
2: De quel réseau, de quelles origines venaient ces filières ?
3: Alors les filières, elles viennent. Alors moi j'ai travaillé sur des filières qui venaient d'Asie, qui arrivaient donc en avion, mais elles peuvent venir de tout horizon. Mais c'est vrai qu'en arrivant par Roissy, déjà il faut que les gens aient des billets d'avion. J'ai fait un dossier aussi, il y avait une grande filière qui était avec un chanteur qui est aujourd'hui décédé, c'était Papa Wemba, qui, avec son staff de personnel, amenait des gens qui étaient clandestins.
2: Et on retrouve aussi, dans un aéroport, le trafic de drogue.
3: Absolument, oui. Alors, le trafic de drogue, à Roissy, j'ai pu faire des plus grosses affaires de stup que j'ai fait. C'était, j'en parlais tout à l'heure, c'était le cartel de Cali, où on avait arrêté un individu à la frontière à Roissy qui avait 200 ou 300 000 euros compressés dans ses chaussures. La personne, bon, entre nous, il avait été balancé, je crois, par les douanes. Et lorsqu'on lui a demandé qu'est-ce qu'il faisait, ben, il nous a dit « je vais acheter un cet argent pour acheter une usine au Venezuela ».
2: Roger Leloir, votre carrière vous a conduit à traiter, on en parlait, des dossiers qui avaient des ramifications internationales explicites. Vous parliez du cartel de Cali, on pourrait aussi parler de la compétence du juge d'instruction français à l'étranger avec l'affaire Pinochet.
3: Oui, tout à fait. Alors on se demande pourquoi le juge d'instruction français va aller enquêter à l'étranger. Alors, l'enquête, elle est faite dans le cadre d'une demande d'entraide pénale, dans le cadre également de la coopération pénale internationale entre les États et des accords de coopération qui nous permettent d'aller enquêter, de continuer notre dossier, si vous voulez, sur des individus, des personnes ou des faits, des biens qui se trouvent à l'étranger. Donc nous demandons, dans le cadre d'une commission rogatoire internationale, la possibilité de faire tel ou tel acte. Donc,
2: la réponse est positive ou négative ?
3: Alors la réponse peut être positive ou négative.
2: Parfois il n'y a pas de réponse.
3: Parfois il n'y a pas de réponse. Quand il n'y a pas de réponse, c'est comme si c'était négatif. Oui. Dans l'affaire Pinochet, alors l'affaire Pinochet, c'est un dossier où il y avait un coup d'État en 1971. Et la France a été compétente puisque 4 personnes avaient été arrêtées, disparues dans le cadre de ces prises de pouvoir par Pinochet. Et en 2000, il y a eu, ou 99, il y a eu Pinochet qui a été arrêté à Londres à la demande du juge Balthazar Garçon espagnol. Donc, et les parties civiles ont réouvert ce dossier. Donc j'ai demandé à me rendre au Chili et j'ai eu un refus de la part de la Cour suprême du Chili. Pinochet était très sensible là-bas encore au Chili. Alors on a détourné un peu le problème, c'est-à-dire que je m'y suis rendu avec rencontre de juge à juge. Donc je suis allé pour rencontrer le juge Guzman qui était chargé d'un dossier concernant Pinochet, ce qui s'appelait significatif le nom, c'était la caravane de la mort. Donc de rencontre de juge à juge, la chancellerie m'a payé le voyage, je suis arrivé là-bas et j'ai pu rencontrer le magistrat dans son bureau. Il m'a donné à voir tous ces dossiers. J'étais venu avec une interprète en espagnol, elle était chilienne. Nous avons examiné tous les dossiers. J'ai cherché les pièces que j'avais besoin et que m'interdisait de prendre, bien évidemment, le refus d'accès en commission rogatoire internationale. Et on a détourné là le problème, c'est que c'est le juge Guzman qui m'a envoyé une demande d'entraide en me joignant les pièces que j'avais choisies. Et donc j'ai pu recevoir cette pièce puisque j'ai accepté, moi, à Paris, son arrivée et les documents qu'il m'avait choisis.
2: Vous avez été aussi au pôle financier, vous avez été doyen des juges d'instruction. Est-ce que vous pourriez nous dire un mot de ce qu'on appelle l'affaire Karachi ?
3: Alors l'affaire Karachi, oui, c'est un dossier concernant des ventes de sous-marins au Pakistan et de frégates maritimes à l'Arabie Saoudite. Ces achats ont été faits d'abord par la possibilité par des intermédiaires qui en l'occurrence c'était Monsieur Takieddine, par des intermédiaires qui ont facilité ces ventes et ces intermédiaires ont demandé, bien évidemment, il y avait des commissions qui étaient prévues, puisque à l'époque, il y avait, alors, à l'époque, avant 2000, on pouvait donner de l'argent aux agents publics étrangers. Aujourd'hui, depuis 2000, ça ne se fait plus. C'est interdit, c'est punissable par la loi, ça s'appelle de la corruption d'agents publics étrangers. Mais à l'époque, et donc, ces personnes ont été soupçonnées, d'où l'instruction que nous avons eue, d'avoir fait de la rétrocommission, c'est-à-dire une partie de leur commission rétrocédée à des partis politiques. Donc il y a eu une information judiciaire. Donc, et un certain nombre de personnes ont été poursuivies et condamnées dans le cadre de cette affaire.
2: Ce qui est intéressant avec votre expérience, le terrain, votre témoignage, c'est qu'on se rend compte que la géopolitique, les relations internationales, tout ça, ce sont des acteurs, des forces qui s'entremêlent. Il y a ce qu'on voit, mais il y a aussi ce qu'on ne voit pas, avec notamment la question des rétrocommissions hypothétiques. Et puis, quand on parle de ces questions, il y a un sujet important, c'est les relations police, justice et presse, notamment autour de ce qu'on appelle le secret de l'instruction. Concrètement, comment cela se met-il en place? Les relations police-justice, les indices, les méthodes d'enquête, vous pouvez nous en dire un peu plus?
3: Oui, alors les indicateurs, moi lorsque j'étais à la brigade des stupéfiants, nous avions des indicateurs qui nous permettaient de réaliser les opérations qu'on comptait mener. À l'époque, je me souviens, il fallait qu'on ait du rendement malgré le peu de drogue. Donc nous avions des indicateurs qui étaient des jeunes qui étaient dans le milieu de la drogue, hein, faut pas se cacher, et qui allait à l'époque, ça se fait toujours, en contact de trafiquants. Ces indicateurs étaient rémunérés en argent ou, à l'époque, on avait la possibilité, bien que ce soit interdit, mais bon, ça, il y a 50 ans de ça, on leur fournissait aussi leur consommation personnelle avec des saisies de drogue qui n'avaient pas été la justice. Donc, le problème aussi, c'est qu'avec ces indicateurs, donc il y avait ce souci de leur fournir, il y avait aussi le problème, c'est que les indicateurs font tomber la concurrence. Donc l'indicateur, à chaque fois, nous avions un indicateur qui, lui, était un proxénète avec des hôtels, et le chef de service, à l'époque, le laissait travailler, moyennant donc son intervention. Nous avons vu également les affaires Sofiane Ambly plus récemment avec les saisies de cocaïne que ces personnes faisaient, enfin ça moi j'ai pas traité directement mais j'ai appris avec la presse que ces personnes n'hésitaient pas à faire leur propre trafic, à bénéficier d'un gros trafic tout en faisant tomber la concurrence. Le problème de l'indicateur c'est très compliqué, d'autant plus que on noue un lien presque souvent très très proche avec l'indicateur, parce que au bout d'un an, deux ans, ça devient presque un flic. Certains se prennent pour des flics. Moi, je me souviens que le proxénète, lorsque il allait chercher des gens dans la fac de Vincennes à l'époque, Paris 8, on ne pouvait pas rentrer, nous, les policiers. Donc, il allait faire des commandes, il sortait les individus, on les arrêtait. Et je me souviens que le policier, nous sommes allés au commissariat à l'époque, c'est à Montreuil. Lorsque nous avons été reçus par les policiers, le proxénète qui était très bien habillé, les policiers du commissariat croyaient que c'était le patron, c'était notre chef. Et, bon, et lui n'avait pas démenti, parce que nous, on était habillés en jean, cheveux longs à l'époque. C'était nouveau du reste.
2: Voilà. Et les relations justice et presse, ce qu'on appelle le secret de l'instruction. Parfois, on a l'impression qu'il y a des fuites qui sont organisées. Oui. C'est juste, c'est faux?
3: Alors oui, tout à fait. Alors le secret de l'instruction, alors d'abord, il ne faut pas confondre le secret de l'enquête et le secret de l'instruction. Hein, c'est tout à fait différent. C'est le secret de l'instruction, c'est dans le cadre d'une instruction. Et qui est soumis? Le juge d'instruction et les policiers. Les autres personnes ne sont pas soumises au secret de l'instruction. Ils sont au secret de l'enquête, certes, mais pas au secret de l'instruction. Alors, les fuites. Alors d'abord, il faut se poser la question. Qui a intérêt à fuiter? Ça, c'est le premier problème. Souvent, c'est une des parties qui va essayer de montrer... Alors, soit si elle est en partie civile, de montrer que le travail n'avance pas, que le boulot n'est pas fait, qu'on n'a pas enquêté dans tel secteur. Si c'est en défense, montrer qu'on s'acharne contre lui. Et ça peut être aussi une intimidation pour le juge. Moi, j'ai été poursuivi à plusieurs reprises pour violation du secret de l'instruction, alors que je n'avais pas violé ce secret. C'était pour les personnes faire pression sur moi, me mettre dans une situation ou me faire lâcher le dossier. Donc ça peut être ça également.
2: Je crois, merci Roger Leloir, que vous nous avez démontré combien les questions de police, les questions de justice, les questions de criminalité sont bien des sujets géopolitiques. Ça renvoie à des territoires, à des enjeux de pouvoir. Un grand merci également à notre réalisateur, Guillaume Nougaret. Planisphère recevait Roger Leloir, co-auteur avec Rémi Belon du livre « Zonard, flic et juge » aux éditions Michel Lafon. En 2026, le Cercle K2 l'a honoré du prix Giovanni Falcone. Chères auditrices, chers auditeurs, merci de votre fidélité. Pensez à partager le podcast, c'est fait pour. À la semaine prochaine pour une nouvelle émission de Planisphère.

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2: Merci à nos confrères du magazine Planisphère et on poursuit en musique avec Lou Deleuze, Ce Monde.

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1: Notre-Dame de Lourdes, je vous en supplie. Ma maman est hospitalisée. Faites que tout se passe bien pour elle. Faites que l'opération, la pose de stent, se passe très bien. Je vous en supplie, Notre-Dame de Lourdes. Protégez ma maman. Amen.
2: Mettez dans votre prière Michel, qui est en fin de vie, que Marie l'accompagne et l'aide sur ce chemin difficile. Merci, mes amis.
3: Je vous confie Julie, ma belle-fille, atteinte d'un cancer, qui subit une première intervention chirurgicale aujourd'hui. Que les résultats soient encourageants. Merci, Notre-Dame de Lourdes, de la soutenir et de soutenir son mari et ses enfants. Merci, Marie. Merci, Notre-Dame de Lourdes.
4: Au nom du Père et du Fils et du Saint-Esprit, amen. Chers frères et sœurs, soyez les bienvenus à Lourdes, dans cette grotte de Massabielle, où la Vierge Marie, l'Immaculée Conception, est apparue à Bernadette. Avec elle, nous méditerons les mystères douloureux du rosaire. Nous prions avant tout pour l'intention que le pape nous a donnée il y a quelques jours, ici même, pour la paix, et nous prierons aussi pour toutes les victimes des guerres. Nous prierons aussi pour la santé du Saint-Père, puisqu'il a été hospitalisé aujourd'hui. Nous prions avec tous les pèlerins présents à Lourdes, tous ceux qui sont unis à nous par l'écoute de la radio chrétienne, ceux qui sont aussi à la télévision catholique KTO ou sur le site internet du sanctuaire de Lourdes. Je crois en Dieu, le Père Tout-Puissant, Créateur du ciel et de la terre, et en Jésus-Christ, son Fils unique, notre Seigneur, qui a été conçu du Saint-Esprit, est né de la Vierge Marie, a souffert sous Ponce Pilate, a été crucifié, est mort et a été enseveli, est descendu aux enfers, le troisième jour est ressuscité des morts, est monté aux cieux, est assis à la droite de Dieu, le Père Tout-Puissant, d'où il viendra juger les vivants et les morts. Je crois en l'Esprit Saint, à la Sainte Église catholique, à la communion des saints, à la rémission des péchés, à la résurrection de la chair, à la vie éternelle. Amen. Prions ces trois premiers jours, salut Marie, pour les intentions du Saint-Père. Notre Père, qui es aux cieux, que ton nom soit sanctifié, que ton règne vienne, que ta volonté soit faite sur la terre comme au ciel. Donne-nous aujourd'hui notre pain de ce jour. Pardonne-nous nos offenses, comme nous pardonnons aussi à ceux qui nous ont offensés. Et ne nous laisse

entrez en tentation, mais délivre-nous. Je vous salue, Marie, pleine de grâce. Le Seigneur est avec vous. Vous êtes bénie entre toutes les femmes, et Jésus, le fruit de vos entrailles, est béni. Je vous salue, Marie, pleine de grâce. Le Seigneur est avec vous. Vous êtes bénie entre toutes les femmes, et Jésus, le fruit de vos entrailles, est béni. Je vous salue, Marie, pleine de grâce. Le Seigneur est avec vous. Vous êtes bénie entre toutes les femmes, et Jésus, le fruit de vos entrailles, est béni. Sainte Marie, Mère de Dieu, priez pour nous pécheurs, maintenant et à l'heure de notre mort. Amen.

Ô Marie conçue sans péché, premier mystère douloureux, l'agonie de Jésus, de l'Évangile selon saint Luc. Dans l'angoisse, Jésus priait avec plus d'insistance et sa sueur devint comme des gouttes de sang qui tombaient jusqu'à terre. Prions pour ceux qui vivent dans l'angoisse d'une mort proche, que ce soit les personnes qui sont en guerre ou les personnes atteintes d'une maladie grave. Que Notre-Dame de Lourdes vienne les réconforter et leur apporte la paix. Notre Père, qui es aux cieux, que ton nom soit sanctifié, que ton règne vienne, que ta volonté soit faite sur la terre comme au ciel.

Je vous salue, Marie, pleine de grâce. Le Seigneur est avec vous. Vous êtes bénie entre toutes les femmes, et Jésus, le fruit de vos entrailles, est béni. Je vous salue, Marie, pleine de grâce. Le Seigneur est avec vous. Vous êtes bénie entre toutes les femmes, et Jésus, le fruit de vos entrailles, est béni. Priez pour nous, pauvres pécheurs. Je vous salue, Marie, pleine de grâce. Le Seigneur est avec vous. Vous êtes bénie entre toutes les femmes, et Jésus, le fruit de vos entrailles, est béni. Je vous salue, Marie, pleine de grâce. Le Seigneur est avec vous. Vous êtes bénie entre toutes les femmes, et Jésus, le fruit de vos entrailles, est béni. Mère de Dieu, priez pour nous, pauvres pécheurs, maintenant et à l'heure de notre mort. Je vous salue, Marie, pleine de grâce. Le Seigneur est avec vous. Vous êtes bénie entre toutes les femmes, et Jésus, le fruit de vos entrailles, est béni. Je vous salue, Marie, pleine de grâce. Le Seigneur est avec vous. Vous êtes bénie entre toutes les femmes, et Jésus, le fruit de vos entrailles, est béni. Je vous salue, Marie, pleine de grâce. Le Seigneur est avec vous. Vous êtes bénie entre toutes les femmes, et Jésus, le fruit de vos entrailles, est béni. Je vous salue, Marie, pleine de grâce. Le Seigneur est avec vous. Vous êtes bénie entre toutes les femmes, et Jésus, le fruit de vos entrailles, est béni. Je vous salue, Marie, pleine de grâce. Le Seigneur est avec vous. Vous êtes bénie entre toutes les femmes, et Jésus, le fruit de vos entrailles, est béni. Je vous salue, Marie, pleine de grâce. Le Seigneur est avec vous. Vous êtes bénie entre toutes les femmes, et Jésus, le fruit de vos entrailles, est béni. Sainte Marie, Mère de Dieu, priez pour nous pauvres pécheurs, maintenant et à l'heure de notre mort.

0: Marie, conçue sans péché. Deuxième mystère douloureux, la flagellation. Prions pour la paix dans nos rues, dans nos écoles et universités. Prions pour que la violence cesse et que la bienveillance vienne remplacer la violence.
1: Notre Père qui es aux cieux, que ton nom soit sanctifié, que ton règne vienne, que ta volonté soit faite sur la terre comme au ciel.
2: Donne-nous aujourd'hui notre pain de ce jour. Pardonne-nous nos offenses, comme nous pardonnons aussi à ceux qui nous ont offensés. Et ne nous laisse pas entrer en tentation, mais délivre-nous du mal.
1: Je vous salue, Marie, pleine de grâce. Le Seigneur est avec vous. Vous êtes bénie entre toutes les femmes. Et Jésus, le fruit de vos entrailles, est béni.
2: Sainte Marie, Mère de Dieu, priez pour nous pauvres pécheurs, maintenant et à l'heure de notre mort. Amen.
1: Je vous salue, Marie, pleine de grâce. Le Seigneur est avec vous. Vous êtes bénie entre toutes les femmes. Et Jésus, le fruit de vos entrailles, est béni.
2: Sainte Marie, Mère de Dieu, priez pour nous pauvres pécheurs, maintenant et à l'heure de notre mort. Amen.
1: Je vous salue, Marie, pleine de grâce. Le Seigneur est avec vous. Vous êtes bénie entre toutes les femmes. Et Jésus, le fruit de vos entrailles, est béni.
2: Sainte Marie, Mère de Dieu, priez pour nous pauvres pécheurs, maintenant et à l'heure de notre mort. Amen.
1: Je vous salue, Marie, pleine de grâce. Le Seigneur est avec vous. Vous êtes bénie entre toutes les femmes. Et Jésus, le fruit de vos entrailles, est béni.
2: Sainte Marie, Mère de Dieu, priez pour nous pauvres pécheurs, maintenant et à l'heure de notre mort. Amen.
1: Je vous salue, Marie, pleine de grâce. Le Seigneur est avec vous. Vous êtes bénie entre toutes les femmes, et Jésus, le fruit de vos entrailles, est béni.
2: Sainte Marie, Mère de Dieu, priez pour nous pauvres pécheurs, maintenant et à l'heure de notre mort. Amen.
1: Je vous salue, Marie, pleine de grâce. Le Seigneur est avec vous. Vous êtes bénie entre toutes les femmes, et Jésus, le fruit de vos entrailles, est béni.
2: Sainte Marie, Mère de Dieu, priez pour nous pauvres pécheurs, maintenant et à l'heure de notre mort. Amen.
1: Je vous salue, Marie, pleine de grâce. Le Seigneur est avec vous. Vous êtes bénie entre toutes les femmes, et Jésus, le fruit de vos entrailles, est béni.
2: Sainte Marie, Mère de Dieu, priez pour nous pauvres pécheurs, maintenant et à l'heure de notre mort. Amen.
1: Je vous salue, Marie, pleine de grâce. Le Seigneur est avec vous. Vous êtes bénie entre toutes les femmes, et Jésus, le fruit de vos entrailles, est béni.
2: Sainte Marie, Mère de Dieu, priez pour nous pauvres pécheurs, maintenant et à l'heure de notre mort. Amen.
1: Je vous salue, Marie, pleine de grâce. Le Seigneur est avec vous. Vous êtes bénie entre toutes les femmes, et Jésus, le fruit de vos entrailles, est béni.

0: Marie conçue sans péché. Troisième mystère douloureux, le couronnement d'épines. Prions pour tous ceux qui subissent l'humiliation, le harcèlement, les pressions sous toutes ses formes, et donne à ce monde des apôtres de la paix dont ce monde a tant besoin. Notre Père, qui es aux cieux, que ton nom soit sanctifié, que ton règne vienne, que ta volonté soit faite sur la terre comme au ciel. Donne-nous aujourd'hui notre pain de ce jour. À ceux qui nous ont offensés, et ne nous laisse pas entrer en tentation. Je vous salue, Marie, pleine de grâce. Le Seigneur est avec vous. Vous êtes bénie entre toutes les femmes, et Jésus, le fruit de vos entrailles, est béni. Je vous salue, Marie, pleine de grâce. Le Seigneur est avec vous. Vous êtes bénie entre toutes les femmes, et Jésus, le fruit de vos entrailles, est béni.
1: Sainte Marie, Mère de Dieu, priez pour nous, pauvres pécheurs.
0: Je vous salue, Marie, pleine de grâce. Le Seigneur est avec vous. Vous êtes bénie entre toutes les femmes, et Jésus, le fruit de vos entrailles, est béni. Je vous salue, Marie, pleine de grâce. Le Seigneur est avec vous. Vous êtes bénie entre toutes les femmes, et Jésus, le fruit de vos entrailles, est béni.
1: Sainte Marie, Mère de Dieu, priez pour nous, pécheurs.
0: Je vous salue, Marie, pleine de grâce. Le Seigneur est avec vous. Vous êtes bénie entre toutes les femmes, et Jésus, le fruit de vos entrailles, est béni. Je vous salue, Marie, pleine de grâce. Le Seigneur est avec vous. Vous êtes bénie entre toutes les femmes, et Jésus, le fruit de vos entrailles, est béni. Je vous salue, Marie, pleine de grâce. Le Seigneur est avec vous. Vous êtes bénie entre toutes les femmes, et Jésus, le fruit de vos entrailles, est béni. Je vous salue, Marie, pleine de grâce. Le Seigneur est avec vous. Vous êtes bénie entre toutes les femmes, et Jésus, le fruit de vos entrailles, est béni.
1: Sainte Marie, Mère de Dieu, priez pour nous, pauvres pécheurs.
0: Je vous salue, Marie, pleine de grâce. Le Seigneur est avec vous. Vous êtes bénie entre toutes les femmes, et Jésus, le fruit de vos entrailles, est béni. Je vous salue, Marie, pleine de grâce. Le Seigneur est avec vous. Vous êtes bénie entre toutes les femmes, et Jésus, le fruit de vos entrailles, est béni.
1: Sainte Marie, Mère de Dieu, priez pour nous, pécheurs.

0: Marie conçue sans péché. Quatrième mystère douloureux, le portement de croix. Merci Seigneur pour ton courage, ta patience dans l'épreuve, ta volonté sans faille à venir porter nos fardeaux qui nous semblent trop lourds. Nous te confions ceux qui tombent et nos personnes pour les aider à se relever.
1: Notre Père qui es aux cieux, que ton nom soit sanctifié, que ton règne vienne, que ta volonté soit à la terre comme au ciel.
2: Donne-nous aujourd'hui notre pain de ce jour. Pardonne-nous nos offenses, comme nous pardonnons aussi à ceux qui nous ont offensés. Et ne nous laisse pas entrer en tentation, mais délivre-nous du mal.
1: Je vous salue Marie, pleine de grâce, le Seigneur est avec vous. Vous êtes bénie entre toutes les femmes, et Jésus, fruit de vos entrailles, est béni.
2: Sainte Marie, Mère de Dieu, priez pour nos pauvres pécheurs, maintenant et à l'heure de notre mort. Amen.
1: Je vous salue, Marie, pleine de grâce, le Seigneur est avec vous. Vous êtes bénie entre toutes les femmes, et Jésus, le fruit de vos entrailles, est béni.
2: Sainte Marie, Mère de Dieu, priez pour nos pauvres pécheurs.
1: Je vous salue Marie, pleine de grâce, le Seigneur est avec vous. Vous êtes bénie entre toutes les femmes et Jésus, le fruit de vos entrailles, est béni.
2: Sainte Marie, Mère de Dieu, priez pour nous pauvres pécheurs, maintenant et à l'heure de notre mort. Amen.
1: Je vous salue Marie, pleine de grâce, le Seigneur est avec vous. Vous êtes bénie entre toutes les femmes, et Jésus, le fruit de vos entrailles, est béni.
2: Sainte Marie, Mère de Dieu, priez pour nous pauvres pécheurs, maintenant et à l'heure de notre mort. Amen.
1: Je vous salue, Marie, pleine de grâce, le Seigneur est avec vous. Vous êtes bénie entre toutes les femmes, et Jésus, le fruit de vos entrailles, est béni.
2: Sainte Marie, Mère de Dieu, priez pour nous pauvres pécheurs, maintenant et à l'heure de notre mort. Amen.
1: Je vous salue, Marie, pleine de grâce. Le Seigneur est avec vous. Vous êtes bénie entre toutes les femmes, et Jésus, le fruit de vos entrailles, est béni.
2: Sainte Marie, Mère de Dieu, priez pour nous pauvres pécheurs, maintenant et à l'heure de notre mort. Amen.
1: Je vous salue, Marie, pleine de grâce. Le Seigneur est avec vous. Vous êtes bénie entre toutes les femmes, et Jésus, le fruit de vos entrailles, est béni.
2: Sainte Marie, Mère de Dieu, priez pour nous pauvres pécheurs, maintenant et à l'heure de notre mort.
1: Je vous salue, Marie, pleine de grâce, le Seigneur est avec vous. Vous êtes bénie entre toutes les femmes, et Jésus, le fruit de vos entrailles, est béni.
2: Sainte Marie, Mère de Dieu, priez pour nous pauvres pécheurs, maintenant et à l'heure de notre mort. Amen.
1: Je vous salue, Marie, pleine de grâce, le Seigneur est avec vous. Vous êtes bénie entre toutes les femmes, et Jésus, le fruit de vos entrailles, est béni.
2: Sainte Marie, Mère de Dieu, priez pour nous pauvres pécheurs, maintenant et à l'heure de notre mort.
1: Je vous salue, Marie, pleine de grâce, le Seigneur est avec vous. Vous êtes bénie entre toutes les femmes, et Jésus, le fruit de vos entrailles, est béni.
2: Sainte Marie, Mère de Dieu, priez pour nous pauvres pécheurs, maintenant

Marie, conçue sans péché. Cinquième mystère douloureux, le crucifixion et la mort de Jésus. De l'Évangile selon saint Jean. Jésus disait à ses disciples, « Ma vie, nul ne la prend, mais c'est moi qui la donne. » Prions pour tous ceux qui meurent sur le champ de bataille aujourd'hui, dans tous les lieux de conflit. Nous te prions aussi pour ceux qui meurent dans la pauvreté à cause de la guerre économique et des injustices sociales. Que le Seigneur leur donne le repos pour l'éternité. Notre Père, qui es aux cieux, que ton nom soit sanctifié, que ton règne vienne, que ta volonté soit faite sur la terre comme au ciel. Donne-nous aujourd'hui notre pain de ce jour. Pardonne-nous nos offenses, comme nous pardonnons aussi à ceux qui nous offensent. Et délivre-nous. Je vous salue, Marie, pleine de grâce. Le Seigneur est avec vous. Vous êtes bénie entre toutes les femmes, et Jésus, le fruit de vos entrailles, est béni. Je vous salue, Marie, pleine de grâce. Le Seigneur est avec vous. Vous êtes bénie entre toutes les femmes, et Jésus, le fruit de vos entrailles, est béni. Je vous salue, Marie, pleine de grâce. Le Seigneur est avec vous. Vous êtes bénie entre toutes les femmes, et Jésus, le fruit de vos entrailles, est béni. Je vous salue, Marie, pleine de grâce. Le Seigneur est avec vous. Vous êtes bénie entre toutes les femmes, et Jésus, le fruit de vos entrailles, est béni. Je vous salue, Marie, pleine de grâce. Le Seigneur est avec vous. Vous êtes bénie entre toutes les femmes, et Jésus, le fruit de vos entrailles, est béni. Je vous salue, Marie, pleine de grâce, le Seigneur est avec vous. Vous êtes bénie entre toutes les femmes, et Jésus, le fruit de vos entrailles, est béni. Je vous salue, Marie, pleine de grâce, le Seigneur est avec vous. Vous êtes bénie entre toutes les femmes, et Jésus, le fruit de vos entrailles, est béni. Je vous salue, Marie, pleine de grâce, le Seigneur est avec vous. Vous êtes bénie entre toutes les femmes, et Jésus, le fruit de vos entrailles, est béni. Je vous salue, Marie, pleine de grâce, le Seigneur est avec vous. Vous êtes bénie entre toutes les femmes, et Jésus, le fruit de vos entrailles, est béni. Je vous salue, Marie, pleine de grâce, le Seigneur est avec vous. Vous êtes bénie entre toutes les femmes, et Jésus, le fruit de vos entrailles, est béni. Sainte Marie, Mère de Dieu, priez pour nous pauvres pécheurs, maintenant et à l'heure de notre mort. Amen.

0: Marie conçue sans péché, prions. Tu as voulu, Seigneur, qu'à l'annonce de l'ange, ton Verbe prit chair dans le sein de la Vierge Marie. Réponds à nos supplications, puisque nous la croyons vraiment Mère de Dieu. Fais que nous trouvions secours dans sa prière auprès de toi. Par Jésus-Christ, ton Fils, notre Seigneur, qui vit et règne avec toi dans l'unité du Saint-Esprit, Dieu pour les siècles des siècles. Amen. Le Seigneur soit avec vous. Et que Dieu Tout-Puissant vous bénisse, le Père, le Fils et le Saint-Esprit.
1: Amen.
0: Notre-Dame de Lourdes, Notre-Dame de Lourdes, Notre-Dame de Lourdes, Sainte Bernadette,
1: priez pour nous.

0: Excellent début de soirée à tous, il est 18h sur les ondes de Radio Arc-en-Ciel et nous retrouvons nos confrères de Radio Vatican avec les informations internationales.
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2: Bonjour à toutes et à tous. C'est en fin de matinée que Léon XIV se rend aujourd'hui à l'hôpital Gemelli de Rome, le pape qui doit subir une intervention au poumon. Tous ses rendez-vous sont annulés jusqu'à mardi prochain. Comment, Olivier Bonnel, vont se dérouler ces prochaines heures pour le souverain pontife?
3: Alors, vous l'avez dit, Blandine, le pape est attendu à l'hôpital Gemelli en fin de matinée, mais aucun détail pour l'heure n'a été communiqué sur l'heure et le jour de l'opération qu'il doit subir pour cette ablation d'un nodule pulmonaire. Toutes ses activités sont annulées jusqu'à mardi prochain au moins, annoncé la salle de presse du Saint-Siège hier en fin d'après-midi. À l'hôpital Gemelli, la même où Jean-Paul II et le pape François ont effectué plusieurs séjours, l'agitation est déjà perceptible. De nombreux journalistes sont sur place pour décrire l'attente avant l'arrivée du souverain pontife en fin de matinée. Et le 10e étage où se situe l'appartement réservé pour les papes est déjà interdit d'accès depuis hier. À 18h ce soir, Blandine, depuis la chapelle de l'hôpital, le cardinal Baldo Reina, le vicaire de Rome, présidera une prière avec la récitation du chapelet. Il s'agit de montrer la proximité et l'affection de l'église de Rome envers son évêque, a-t-il souligné. Toutes les paroisses de la capitale italienne seront à l'unisson invitées à se recueillir à la même heure et à prier pour la santé de Léon XIV.
2: Merci Olivier Bonnel. Depuis l'annonce de cette opération au poumon, de très nombreux messages de soutien sont arrivés du monde entier pour Léon XIV, notamment de la part du Pérou, nation du souverain pontife, où il doit se rendre dans un mois tout juste. Les évêques péruviens ont salué la force d'âme et l'humilité dont a fait preuve le pape en annonçant son intervention chirurgicale. Les catholiques du Pérou qui récitent enchaîne des chapelets et intentions de prière depuis dimanche. Des prières et des pensées qui arrivent aussi d'Afrique et d'Europe. Je vous propose d'écouter les mots du vice-président de la Commission des épiscopats européens, Mgr Antoine Hérouard, et de l'archevêque de Kinshasa, le cardinal Fridolin Ambongo, président des conférences épiscopales d'Afrique et de Madagascar.
4: Comme il l'a demandé, suggéré, eh bien, nous allons le porter dans la prière, à la fois pour sa santé, pour qu'il puisse se remettre rapidement, et puis en pensant aussi à tous ceux qui vont le soigner, vont le prendre en charge, vont l'accompagner dans cette épreuve, à ce stade. Dans son récent voyage en France, lorsqu'il était à Lourdes, il a manifesté très clairement sa proximité avec les malades et les soignants. Et finalement, c'est cette même proximité dont il va maintenant bénéficier. Et je voudrais simplement demander au Seigneur qu'il l'aide à garder à la fois cette simplicité et puis ce courage, cette volonté de faire face aux difficultés qu'il rencontre.
5: Nous sommes en prière pour que le Seigneur lui-même puisse assister notre Saint-Père bien-aimé pendant cette période de séjour à l'hôpital. Nous sommes très confiants, comme le pape lui-même l'a dit en présentant son cas, il a aussi présenté de façon tout à fait confiante dans le Seigneur et aussi dans le médecin.
2: Monseigneur Hérouard et le cardinal Ambongo étaient interrogés par Alexandra Sirgan et Françoise Niamien. Et au Vatican, pendant ce temps, c'est donc sans le pape que les travaux se poursuivent en salle Paul VI. Dernier jour des rencontres à l'occasion des 10 ans de l'exhortation apostolique à Maurice Laetitia. Après une semaine d'échanges des évêques et des patriarches du monde entier autour des défis pour les familles et les jeunes d'aujourd'hui. Toutes ces informations sont à retrouver en détail sur notre site internet vaticannews.va. Dans l'actualité internationale, c'est une visite rare prévue ce mardi. Le roi Philippe VI se rend à Ceuta, déplacement dans l'enclave espagnole au nord du Maroc, 2 mois et demi après un soudain afflux et des drames migratoires cet été. Des dizaines de milliers de migrants avaient traversé la frontière fin juillet. Une visite royale en plein début de campagne électorale espagnole et qui risque d'accentuer les tensions entre Madrid et Rabat. Les précisions de Luis Marsans.
6: Cette visite royale à Ceuta, suivie demain d'un déplacement à Melilla, sera la première d'un monarque espagnol dans les deux villes autonomes depuis le voyage du roi Juan Carlos en novembre 2007, un voyage qui déjà avait provoqué une crise diplomatique avec le Maroc. Le déplacement, qui a nécessairement reçu le feu vert du gouvernement Sanchez, intervient au tout début d'une campagne électorale dont l'immigration devrait être l'un des thèmes principaux et une ligne de fracture entre Pedro Sanchez et ses opposants de droite et d'extrême droite. Hier, justement, le leader de Vox, Santiago Abascal, a accueilli à Ceuta Jordan Bardella, président du Rassemblement national. Tous deux ont dénoncé une invasion migratoire. Deux mois et demi après l'entrée de près de 80 000 migrants, la situation ne s'est pas encore normalisée, mais elle s'améliore. La grande majorité des migrants sont rentrés chez eux ou ont été expulsés. Les plages ont été évacuées. La visite du roi d'Espagne provoque en tout cas une colère sourde au Maroc. Rabat revendique la souveraineté des enclaves. Vendredi dernier, le roi Mohamed VI a indiqué qu'il n'accepterait ni pression ni chantage de la part de l'Espagne, sans évoquer pour le moment de représailles directes liées à la visite du roi Felipe VI. Barcelone, Luis Marsans pour Radio Vatican.
2: Sur le continent africain, un bouleversement politique dans l'est de la République démocratique du Congo. Un nouveau front de rébellion vient d'être formé. Un mouvement politico-militaire qui fédère désormais l'Alliance Fleuve Congo et le M23. C'est l'ancien président Joseph Kabila qui prend officiellement la tête de cette plateforme baptisée FRN, Front pour la refondation de la nation, qui entend mettre fin au pouvoir actuel, y compris par la force. Les conflits au Moyen-Orient et le Hezbollah qui tentent de se réarmer. L'armée libanaise a annoncé avoir saisi environ 200 kilos de matières explosives destinées à être introduites clandestinement au Liban. Cette prise aux abords de la frontière libano-syrienne intervient une semaine après la confiscation d'un camion d'explosifs et l'arrestation de ses deux occupants liés au Hezbollah. Dans une première réaction officielle, le Premier ministre libanais a assuré qu'il n'y aura ni indulgence ni laxisme. À Beyrouth, Paul Khalife.
7: Alors que les enquêtes sont toujours en cours, des sources sécuritaires affirment que les explosifs saisis ces derniers jours par les forces de sécurité libanaises étaient probablement destinés au Hezbollah. La cargaison interceptée le 5 octobre sur un col montagneux reliant la plaine de la Beka à Beyrouth comprenait plusieurs centaines de kilos d'explosifs. Deux hommes qui se trouvaient à bord du véhicule ont été interpellés. Selon des sources militaires et judiciaires, ils seraient membres du Hezbollah. Ce lundi, l'armée libanaise a annoncé avoir saisi 200 kilos de matières explosives près de la frontière syrienne. Les produits, conditionnés dans des sacs et transportés à dos de mulets, étaient destinés à être introduits clandestinement de Syrie vers un bastion du Hezbollah au nord de la Beka. Ces saisies successives interviennent dans un contexte de préoccupation concernant les capacités militaires du Hezbollah et son éventuelle volonté de reconstituer son arsenal. Des informations relayées par la presse attribuées à des sources sécuritaires libanaises et à des services de renseignement étrangers font état d'efforts présumés de réarmement, de restructuration et de recrutement en prévision d'une éventuelle reprise des hostilités entre le Hezbollah et Israël. Paul Khalife, Beyrouth, RFI pour Radio Vatican.
2: Le conflit au Moyen-Orient, la fermeture du détroit d'Ormuz qui frappe de plein fouet les économies du Golfe. Le Fonds monétaire international a annoncé baisser fortement ses prévisions de croissance pour la région.

0: Merci à nos confrères de Radio Vatican. C'était les informations internationales. Nous vous proposons le second volet de cette série Halte spirituelle de cette semaine sur le thème l'horreur des camps de concentration. Où était Dieu? On retrouve Madeleine Vatel et son invité, le père Michel Deneken.
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3: Les atrocités perpétrées dans les camps de concentration et d'extermination au cours de la Seconde Guerre mondiale ont imposé d'abord le silence, et puis c'est la question du mal qui s'est dressée avec ce thème du silence, cette fois de Dieu. Auschwitz vous interpelle encore aujourd'hui, père Michel Deneken, bonjour.
4: Oui, ça reste un moment dans l'histoire, c'est les 80 ans de la libération d'Auschwitz cette année, qui interpelle et qui doit rester pour nous comme une plaie ouverte hein, qui ne peut pas se refermer. Et il y a derrière cette question celle effectivement du silence de Dieu qui a beaucoup interpellé les gens qui étaient à Auschwitz ou ailleurs. La question aussi du silence de ceux qui sont revenus. Il y a des témoins qui ont mis très longtemps à écrire un livre ou à témoigner. Par exemple, Georges Semprún, qui a été ministre de la culture espagnole, il a mis 40 ans à écrire un livre sur son expérience dans les camps. Primo Levi s'est suicidé après avoir écrit. C'est-à-dire qu'il a attendu très longtemps, et puis quand il a fini son bouquin, il s'est suicidé. C'est-à-dire qu'il y a quelque chose qui est de l'ordre de l'indicible. Et beaucoup de témoins, bon, qui malheureusement maintenant sont la plupart d'entre eux morts, et je renvoie là aux interpellations qui avaient été faites au cardinal Lustiger, qui lui-même donc juif avec une famille qui a connu l'opprobre d'Auschwitz et qui a parfois dû se justifier dans la communauté juive de sa conversion au catholicisme, qui parlait que quand il est à Auschwitz, il est dans le silence des juifs. Hein, il est dans le silence du juif qui était Jésus, c'est-à-dire devant Dieu lui-même. Et là, je crois que c'est un élément important. Il ne faut pas trop vite dire des choses devant le scandale de la mort à Auschwitz. Mais il faut dire aussi que parmi les rescapés des camps en général, des femmes et des hommes sont revenus en nous disant qu'ils avaient gardé la foi, qu'ils avaient continué à prier. Elie Wiesel est un exemple caractéristique. Il a, lui, continué à être émerveillé par le fait que des gens priaient les prières juives, les psaumes, le Notre Père, et que pour lui, c'était une résistance non pas de Dieu lui-même, mais de ceux et celles qui croient en Dieu. Donc le mystère terrible du mal qui se déchaîne à Auschwitz a en face de lui le mystère de quelques-unes et de quelques-uns, finalement assez nombreux, qui ont gardé la foi.
3: Père Michel Deneken, on a beaucoup parlé du livre de Job, de l'Ancien Testament, donc, et de cette question du mal, de cet homme qui ne comprend pas pourquoi ça lui arrive, et de la permanence de Dieu en quelque sorte. Pourquoi on a fait ce rapprochement entre les deux?
4: Parce que pour beaucoup de juifs ou d'autres incarcérés dans les camps, le livre de Job était l'actualité même. C'est-à-dire à la fois des femmes et des hommes qui avaient une vie parfois très belle, riche, et qui se retrouvent, rien que parce qu'ils étaient juifs, ou tziganes, ou homosexuels, dans un camp de concentration, et qui disent, mais pourquoi? Pourquoi y a-t-il des femmes et des hommes qui s'en prennent à nous, simplement à cause de ce que nous sommes? Et très naturellement, en tout cas, pour la culture juive et pour beaucoup de chrétiens, c'est le livre de Job qui vient, parce que Job est exactement dans la même situation. Dans la tradition biblique, avoir de l'argent, des enfants beaux et grands, un grand cheptel, beaucoup de blé à rentrer dans les granges, c'est une signe de bénédiction de Dieu. D'ailleurs, cette idée a perduré jusqu'à présent dans certaines traditions chrétiennes de la performance. Et donc, quand tout cela s'effondre, quand les enfants meurent, quand les bestiaux meurent, quand la récolte devient indigente, on se dit, mais moi, j'ai toujours été un type bien avec toi, Seigneur. Et pourquoi ça? Et donc, on passe par la totale nudité. Hein, c'est Job qui s'assied sur son fumier, qui convoque des gens comme moi, qui convoque quatre théologiens, qui ne racontent que des âneries. Et à la fin, il les congédie en disant cette folle phrase, « Je crois que mon Rédempteur est vivant ». Parce qu'à un moment donné, c'est l'acte de folie de la foi contre même les arguments des théologiens. On a la même chose dans le psaume 22, qui est repris donc par Jésus sur la croix. Mon Dieu, pourquoi m'as-tu abandonné? On sait que quand quelqu'un cite les premiers mots d'un psaume, il faut comprendre qu'il cite tout le psaume. Dans ce psaume 22, il y a l'expérience donc, que Jésus fait sienne, d'un homme qui est mis au banc de l'humanité. Je suis un ver, les chiens me mangent. Et puis tout d'un coup, je rendrai grâce dans la grande assemblée. C'est-à-dire qu'à un moment donné, le psaume bascule vers l'action de grâce. On ne sait pas pourquoi. Mmh. Et c'est exactement ce mouvement qu'il y a dans Job, et ce mouvement qu'il y a eu chez pas mal de témoins des camps de concentration.

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2: Père Michel Denecken, vous êtes l'un de ces théologiens qui se sont saisis de ce drame, de cette tragédie de la Shoah infligée à l'homme et de ce que ça pouvait interroger. Et dans la Genèse, il est écrit que Dieu créa l'homme à son image, à sa ressemblance. Alors, après tant d'horreurs, est-ce qu'on peut quand même dire que le soldat nazi est une créature de Dieu? Comment on a résolu cette question, j'allais dire, difficile à résoudre?
3: Elle reste ouverte, cette question. On ne peut pas la résoudre si facilement. Dire que les bourreaux sont de la même essence humaine que les victimes, ça tombe sous l'évidence. Enfin, imaginez un bourreau, ça va peut-être être un très beau bébé, aimé par ses parents. Un petit garçon adorable, que ses parents choyaient, qui a eu tous les cadeaux du monde, qui semblait épanoui, et puis qui, au secret de son cœur, pour des tas de raisons, psychologiquement, avait caché une violence, une haine, qui n'a demandé qu'à s'exprimer. Donc, oui, nous devons tenir de la part de notre révélation chrétienne, judéo-chrétienne, que nous sommes de la même pâte que les saints et que les bourreaux. Nous appartenons à la même humanité. Et cela nous interroge certainement sur Dieu, mais encore plus sur l'impératif évangélique de reconnaître dans l'autre une créature de Dieu. Alors que nous avons nous-mêmes un mal de chien à le faire, et que je comprends que des gens qui ont été victimes d'atrocités puissent ne pas voir dans l'autre un humain. Mais le problème, c'est que justement, dans tous les génocides et le nazisme et la Shoah particulièrement, on a dénié à une partie de l'humanité d'être humain. Contre la preuve physiologique qu'entre l'ADN, entre l'ADN d'un Allemand et d'un Chinois, c'est la même humanité. Donc l'idéologie va contre l'ADN.
2: Père Michel Denecken, on voudrait vous entendre sur cet échec que peut présenter Auschwitz quand on dit que le christianisme est venu libérer l'homme, est venu l'épanouir, est venu le rendre à lui-même, en quelque sorte. C'est un échec?
3: C'est un échec pour l'humanité, c'est clair. Mais ce que nous avons quand même perçu d'Auschwitz et d'autres drames de l'humanité, plus récents peut-être, c'est que là où les femmes et les hommes s'emparent du sérieux de l'Évangile, il y a un rempart contre cette barbarie. Et il y a tous les jours des témoignages de gens qui, par le pardon, en tout cas par leur engagement pour la réconciliation, pour la paix, montrent que le christianisme n'est pas toujours en échec et qu'il est, à mon avis, toujours gagnant lorsqu'effectivement il met l'homme du côté de Dieu et Dieu du côté de l'homme et qui met en œuvre cet adage médiéval « Homo capax Dei », l'homme est capable de donner vie à Dieu. La preuve, c'est que Marie a donné vie à Jésus. Donc, il y a toujours à jouer cette carte-là contre la barbarie. Elle n'est pas majoritaire. C'est-à-dire qu'il n'y aura jamais 6 millions de saints face à 6 millions de martyrs d'Auschwitz. C'est pas une arithmétique. Mais nous le voyons bien. Enfin, regardons les quelques femmes et hommes qui ont été canonisés autour d'Auschwitz. On parle beaucoup du père Kolb. C'est typique. Hein. Il y a aussi les 80 ans. Il y a un anniversaire, non, il y a 40 ans du décès d'Anne Frank. Hein. Pareil, il y a cette résistance de quelques-uns, qui est d'ailleurs dans la Bible, quand Abraham négocie, tel un bon marchand de tapis avec Dieu, le salut de Sodome et Gomorre. Bon, si on se dit, ok, est-ce que tu sauveras s'il n'y en a que 50, et s'il n'y en a que 20, est-ce que tu sauves Donc il y a une espèce de on refuse une arithmétique. Saint Augustin avait un peu fantasmé là-dessus en disant, il y aura autant de sauvés que d'anges déchus. La comptabilité d'Abraham, elle est, il y a un juste qui peut sauver tout le reste. Et pour les chrétiens, ça se concentre dans la personne de Jésus.
2: Mais est-ce que ces actes de solidarité, ce qu'on pourrait dire comme parfois même des petits miracles, est-ce que c'est suffisant pour dire la présence de Dieu?
3: Alors, théologiquement et spirituellement, oui. Parce que le christianisme n'est pas la loi du nombre. Et on voit bien aujourd'hui, notamment en Europe, où nos églises se réduisent en termes de fidèles et de pratiques, on voit bien que dans des quartiers, dans des associations, ou dans des paroisses, on n'est plus dans la masse, mais on est dans, si prendre une métaphore médicale, on est dans le principe actif, dans un grand excipient. C'est-à-dire qu'il y a quelques témoins qui vont dans le sens de ce que Jésus avait prévu. Vous êtes le levain, vous êtes le sel, c'est-à-dire que vous n'êtes pas la majorité. Vous êtes juste dans la pâte.
2: Merci beaucoup, Père Michel Denecken. On est avec vous toute cette semaine sur cette question de la Shoah et notamment comment elle a bouleversé la théologie. Je rappelle que vous êtes théologien à l'Université de Strasbourg et président de l'Université depuis deux mandats. Merci à vous.

Merci à Madeleine Vatel et au père Michel Deneken. Nous les retrouvons bien sûr dès demain pour poursuivre cette série de l'émission Halte spirituelle avec nos confrères de RCF et Notre-Dame. C'est le thème « L'horreur des camps de concentration, où était Dieu ?» Et on poursuit en musique sur ce titre « Combien l'amour de Dieu est important pour l'homme ?»

Avant de retrouver nos confrères de RCF et de Radio Notre-Dame avec le magazine Témoin, nous vous proposons quelques morceaux de musique classique.

0: Il est 18h passé de 30 minutes sur les ondes de Radio Arc-en-Ciel et nous retrouvons le magazine Témoin avec nos confrères de RCF et de Radio Notre-Dame. Clotilde Noël, Marie Garance nous apporte une présence d'être.
1: C'est une photo magnifique, elle a fait le tour du monde, celle du pape Léon XIV prenant dans ses bras sur les Champs-Élysées une petite fille polyhandicapée, Marie Garance. Dans les bras du pape, cet enfant est devenu le visage d'une fragilité que notre société ne sait pas toujours regarder. Mais derrière cette photo, il y a une petite fille, une famille, une histoire et surtout une maman, Clotilde Noël, qui, avec son mari, a choisi d'ouvrir grand sa famille à des enfants différents. Après avoir eu 6 enfants, eh bien, ils ont adopté 4 enfants porteurs de handicap. Je reçois cette semaine dans Témoin Clotilde Noël.
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1: Bonjour Clotilde.
3: Bonjour Pauline.
1: Alors vous êtes la maman de Marie Garance, vous avez d'ailleurs écrit « Risquer l'infini », c'est un livre dans lequel vous racontez son histoire et l'histoire de son adoption de cette petite fille. C'est aux éditions Salvator, ça a été publié en 2019. On va revenir sur votre histoire hors du commun, mais peut-être racontez-nous pour commencer comment Marie Garance est arrivée dans les bras du pape lors de la messe de la Concorde. Je crois que ce jour-là, de votre côté, rien n'avait été vraiment planifié.
3: Voilà, exactement, rien n'a été prévu. Et en relisant l'histoire, je me suis dit que vraiment, c'est justement parce que rien n'était prévu que l'imprévu a pu s'inviter. Donc, dans le début de votre question, vous me demandez comment c'est arrivé. Ben, je ne peux absolument pas vous dire comment c'est arrivé parce que pour moi, c'est un miracle au sens simple du terme. C'est-à-dire qu'on imagine toujours que les miracles, c'est très loin et que ça n'arrive pas ou que c'est arrivé il y a des années ou à d'autres. Mais en fait, tous les jours, nous avons sous nos yeux des miracles de vie à nous, de les voir ou non. Mais là où ça a été un énorme miracle, c'est que là, pour le coup, tout le monde l'a vu, ce miracle. Nous avions pris nos places au mois d'août, comme tout le monde. Mon mari avait coché qu'on avait 2 fauteuils, donc il fallait déplacer les mères. Mais contre toute attente, en fait, nos places nous mettaient dans un carré qui n'était pas PMR. Et c'est grâce à une amie qui était avec l'Ordre de Malte, qui s'occupait justement de ce carré-là, qui m'a dit « Mais attends, avec tes 2 fauteuils roulants, il faut absolument qu'on te fasse venir. » Et du coup, un bénévole est venu nous chercher à l'autre bout du pont d'Alexandre III. Enfin, c'était complètement improbable et ce n'était pas ce qu'on souhaitait en plus, mais les choses elles se sont faites comme ça. Nos amis, en fait, qui étaient sur place, avaient envie de nous mettre au bon endroit. Mais après, une fois qu'on est arrivé au carré PMR, il y avait plein, vous imaginez, plein d'autres personnes porteurs de handicap et nous n'avions pas du tout une place plus particulière que ça, en fait.
1: Et donc là, les gardes suisses prennent Marie Garance dans leurs bras pour le porter dans les bras du pape. Comment ça s'est passé? Qu'est-ce que vous avez ressenti à ce moment-là?
3: Avant que les gardes suisses se portent Marie Garance, il a fallu déjà qu'on l'élève, en fait, parce qu'elle est dans son fauteuil roulant et forcément avec la foule debout. On ne les voit pas, nos enfants, enfin, les 2 petites filles, parce qu'il y a eu aussi Peppa qui a été pris dans les bras du pape. Et Peppa Teresa, exactement. Et donc, en fait, ce qui s'est passé, ce qui a été très beau, c'est que c'est les gens à côté de nous.

0: qui ont vu que j'avais un peu une hésitation parce qu'on se dit toujours, en fait, il n'y a pas que pour nous qui doit s'arrêter, en fait. Il y a plein de gens qui espèrent ça. Il y avait des personnes ou porteuses de handicap adultes qui, il y en a, ils attendent aussi une guérison pour leur enfant. Donc, en fait, c'est nos voisins qui, et même des gens handicapés adultes en fauteuil qui disaient, je pousse mon fauteuil, il faut que vous mettiez l'enfant dans Pépa étant moins lourd, on l'a mis dans les bras du bénévole. Et bien, regarde, c'est moi qui l'ai porté à bout de bras. Et en effet, après, voilà, les deux gardes suisses. Donc, ça m'a aussi très impressionnée de me dire que moi, je l'ai porté à bout de bras depuis un quart d'heure et qu'il a fallu deux gardes suisses très costauds pour porter ma fille. J'ai vu la dichotomie entre la force d'une femme, d'une mère, qui porte des choses humainement qui sont peut-être pas à la mesure, mais elle a la force pour. Et j'ai vu donc ces deux hommes avec une délicatesse incroyable. Et moi, j'ai appelé ça l'élévation, c'est-à-dire ils l'ont porté comme un bijou, comme un joyau, comme la pierre précieuse la plus magnifique pour l'amener jusqu'au pape. Et après est arrivé, voilà, ce qui est arrivé.
1: Ce fameux regard, et vous vous êtes quand même dit, bon, il porte ce bijou, mais vous aviez quand même un petit peu peur qu'il lui fasse mal, non?
0: En
1: Parce
0: fait,
1: qu'elle est fragile, c'est une petite brindille, Marie-Garance.
0: alors Marie-Garance, c'est pas une brindille, elle pèse quand même 25 kilos. Et en plus, elle a des appareillages qui rajoutent du poids. Mais en effet, elle est extrêmement fragile. Et c'est surtout que je savais qu'ils avaient les muscles nécessaires, on va dire, pour surélever 25 kilos. Mais le problème, c'est que Marie-Garance, elle a aussi une atteinte qui fait que elle a des gestes brusques, qui fait que ça peut surprendre, en fait, les personnes qui la portent. Elle peut se contorsionner à un moment. Et elle a une tête qui marche pas. Donc moi, en tant que maman, vous voyez, je leur ai confié mon joyau, mais j'ai pas eu le temps de donner les petites instructions de attention à sa tête, attention, elle peut tordre le dos. Et du coup, c'est ça qui aurait pu être, qui m'a fait un peu peur, c'est qu'ils auraient pu être surpris, en fait, et dans cette surprise. Mais
1: Alors,
0: bon, c'est passé très vite, hein, ça s'est passé très vite.
1: c'est passé très vite, mais cet instant, évidemment, ce regard entre Marie-Garance et Léon XIV, cette posture qui rappelle, qui nous fait penser à une Pietà du XXIe siècle, est immortalisée par le photographe Ludovic Marin. Qu'est-ce que vous ressentez à ce moment-là?
0: Je ressens en fait un cadeau pour l'humanité en fait. Quand il y a une seule personne qui m'a dit on est content pour toi et Marie-Garance, et ça m'a interpellée. Je me suis dit c'est marrant, c'est vraiment la seule personne qui a vu ça. Moi, j'ai pas du tout pris ça pour moi. J'ai pas du tout pris ça pour Marie-Garance. J'ai pris ça pour un cadeau pour l'humanité. Marie-Garance, ça permet en fait d'ouvrir et de permettre la lumière sur tellement de ténèbres. Les ténèbres sur ses enfants. Handicapés, que notre société ne veut plus montrer. Après, il y a évidemment, de par l'histoire de Marie-Garance, tous ces enfants porteurs de handicap qui sont bloqués à l'aide sociale à l'enfance. Donc, ça met une lumière voilà, sur un ténèbre extrêmement profond. Et puis, comme je l'ai dit dans certains médias, moi, j'ai senti aussi très, très fortement et puissamment, pas sur le coup, bien sûr, mais en relisant tout ça, que ça mettait en premier lieu la lumière. Pour toutes ces mères biologiques qui accouchent sous X, dont on ne parle jamais, souvent qui sont extrêmement jugées, et qui, je dis, la mère biologique de Marie-Garance, j'espère de tout cœur qu'elle a pu, là où elle était, je ne sais même pas si elle en vit, je ne sais pas, recevoir une consolation nécessaire, parce que si elle n'avait pas donné la vie à Marie-Garance il y a 11 ans, ce miracle, elle n'aurait pas pu l'offrir au monde entier. Donc, on oublie, enfin, on oublie souvent de redonner la lumière là où elle doit commencer. Donc la lumière, elle n'est absolument pas sur moi, mais à aucun niveau, aucun niveau.
1: Comment vous expliquez finalement que ça ait ému le monde entier alors que justement ça va finalement à contre-courant d'une société qui a plutôt tendance à cacher le handicap?
0: Moi, je ne l'explique pas. C'est pour moi justement le miracle et la part du mystère. C'est-à-dire que moi, j'ai vu les choses en trois temps quand j'ai relu. Donc, il y a eu l'élévation dont on vient de parler. Après, beaucoup, beaucoup, beaucoup de gens extrêmement différents à différents endroits. Il faut voir. Moi, j'ai vu une vision aérienne des champs. Ça m'a encore plus impressionnée sur ce qui s'est passé. Il y a eu un frisson qui s'est. Parce que quand Marie-Garance a été prise dans les bras, il y a eu les écrans qui étaient sur les champs qui ont immédiatement relayé. Parce qu'en fait, il faut voir que Marie-Garance, elle était dans le bon sens. Elle aurait pu être présentée dans l'autre sens et du coup, la vidéo qui filme aurait filmé ses cheveux. Donc, en fait, il y a eu ce frisson dans la foule et c'est ce frisson qui a permis après que tout le monde à l'unisson a été touché. C'est-à-dire qu'en fait, c'est un miracle, c'est-à-dire un instant T aussi furtif qu'il soit, tous les cœurs ont été à l'unisson pour se dire que ce qu'ils étaient en train de voir était particulièrement beau. Alors que, en fait, on a tous chacun notre perception de ce qui est beau, de ce qui est acceptable. Il y a des gens qui vont dire ce n'est pas acceptable l'état de Marie Garance. Donc c'est ça la part du miracle, c'est que à l'unisson, plus de 600 000 personnes, sachant que il y en avait beaucoup plus parce qu'il y avait les gens devant leur télé, etc. Et puis après, on le voit aujourd'hui avec la force de réseau, a été connecté à ce mystère de la fragilité. Donc c'est un cadeau que la Sainte Vierge nous fait pour que nos cœurs puissent enfin s'attendrir et arriver à voir ce dont on doit s'émerveiller et tout ce que la société doit construire autour de cette fragilité. Donc pour moi, c'est réellement et pragmatiquement même un miracle.
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1: Et cette semaine, dans Témoins, je reçois Clotilde Noël, la maman de Marie Garance, cette petite fille polyhandicapée dont la photo dans les bras du pape a fait le tour du monde lors de la visite de Léon XIV en France. Et derrière cette image, il y a aussi une histoire hors du commun, Clotilde, parce que avec votre mari Nicolas, vous êtes parent de 10 enfants, dont 4 enfants handicapés. Vous aviez eu 6 enfants biologiques. Qu'est-ce qui vous a poussé? Pourquoi est-ce que vous avez choisi d'agrandir encore votre famille par l'adoption? Déjà, première question.
0: Alors, c'est très difficile pour moi de répondre à cette question parce que on a beaucoup, beaucoup tourné avec mon mari autour de cette question, en effet, que les services sociaux nous ont beaucoup posé, évidemment, pour la préparation de l'agrément. Et en fait, il n'y a pas de raison. C'est en fait, dans un premier temps, nous avons eu le souhait d'agrandir notre famille. Et dans ce souhait de devenir les parents d'un enfant, est arrivé le souhait, l'intuition de devenir les parents d'un enfant qui existait déjà. C'est comme ça que c'est arrivé. Donc, en effet, c'est arrivé on va dire, par un canal spirituel. Mais c'est ensuite, en parlant, en réfléchissant, en appelant des associations, parce qu'en fait, on ne connaissait absolument pas le système de l'adoption. Donc, on pensait dans un premier temps que ça n'avait vraiment pas lieu d'être, puisque comme nous avions des enfants naturellement, nous étions pratiquement certains que nous ne pouvions pas être sur le chemin de l'adoption, en fait. Mais comme c'est quelque chose qui est souvent revenu et qui paraissait tellement limpide, on s'est renseigné et là, on nous a dit que nous pouvions en effet être sur les chemins de l'adoption si nous allions chercher un enfant porteur du handicap.
1: Et alors là, c'est encore un autre, voilà, c'est aussi encore un autre chemin. Comment est-ce que vous allez choisir cette voie d'adoption? On en a adopté 4 enfants porteurs de handicap. J'imagine que aussi votre foi y est pour quelque chose.
0: Oui, en fait, cette question, elle est compliquée parce que, évidemment, que c'est notre espérance, notre abandon. Ces derniers jours, je me disais le verbe abandonner, on a toujours peur et puis on a toujours un peu l'impression que c'est sans réflexion, mais en fait, je me suis dit qu'il était lié au fait d'avoir confiance. Évidemment, cette confiance qu'on a grâce à la foi et qui nous aide dans un monde où on veut tout contrôler. Évidemment que ça aide. Après, on ne va pas dire que c'est le facteur nécessaire et suffisant, parce qu'on a beaucoup de gens qui ont la foi, une foi plus grande que la nôtre, et qui ne vont pas sur ce chemin. Il y a aussi la notion de comprendre que c'était aussi notre vocation, en fait. Moi, j'ai rencontré des gens qui n'étaient pas du tout croyants et qui avaient aussi été chercher des enfants porteurs de handicap et qui avaient adopté. Je pense que, voilà, évidemment, nous, dans notre histoire, sur le fait de pouvoir puiser, j'ai envie de dire, tous les jours dans notre foi pour continuer pour remplir ce oui chaque jour, etc. Évidemment, la foi m'aide, mais voilà, il y a aussi le fait que depuis toute éternité, nous étions en fait, on va dire, conçus, pétris dans cette glaise dans laquelle le Christ nous a fait pour aller sur ce chemin. Vous voyez ce que je veux dire? Donc, il y a aussi une
1: C'est une
0: part.
1: vocation, quelque part, on peut dire qu'il y a une forme de vocation aussi à cela.
0: Du coup, c'est intéressant de l'entendre parce que ça veut dire qu'il y a toute une part qui, pour les gens, ça paraît complètement fou. Enfin, vraiment, c'est le terme qu'on a dit. Alors qu'en fait, puisque c'est notre vocation, il y a quelque chose de très fluide pour nous, en fait. C'est pas, ça s'est inscrit de façon. Nous, chez nous, il y a pas. C'est pas dans l'excitation, dans le volontarisme. C'est quelque chose de. Nos amis qui nous côtoient le disent justement. Nous, notre histoire, elle est comme ceux qui choisissent d'avoir deux enfants, de voyager. C'est une histoire qui, en fait, est assez simple, en fait, quand on le voit dans le concret. Parce que ça nous est donné de le faire. Ça ne veut pas dire que c'est facile tous les jours.
1: Alors
0: Parce
1: justement,
0: qu'aucune vie n'est facile, en fait.
1: Clotilde, vous adoptez en 2013 Marie d'abord, hein, qui est porteuse de trisomie 21, et puis ensuite, je crois que vous accueillez Marie Garance, ensuite ce sera Frédéric Moïse et Pepa Teresa. Ça se passe comment le quotidien? Parce que vous le dites, c'est à la fois, vous l'avez choisi, mais voilà, c'est aussi un quotidien où il y a des joies et des contraintes.
0: Évidemment, parce qu'en fait, il ne faut pas oublier que dans ce chemin, bah, en fait, moi, je suis humaine, donc j'ai toutes mes vertus à travailler, j'ai toutes mes désespérances, j'ai tous mes énervements, j'ai tous mes manques de patience, au même titre que je les avais pour mon premier enfant, deuxième enfant, quand il faut les faire travailler, quand il faut être patient la nuit, quand il faut supporter les émotions de chacun, etc. Donc, en fait, il ne faut pas nous sortir de ça. On aimerait, mais en fait, on est posé les deux pieds sur cette terre. En fait, on n'est pas au ciel, on n'est pas des êtres vertueux, malheureusement. Donc, ce chemin, c'est une profonde joie de tous les jours, puisqu'en fait, c'est une vocation. C'est comme quand on se marie et qu'on aime profondément son mari, bah, il y a des jours où c'est plus compliqué. Mais donc, moi, c'est une profonde joie parce que tous les jours, je remercie le ciel d'avoir ces enfants dans les bras parce que c'est une chance immense et ça me nourrit et ça me construit et ça me. Voilà, voilà. Mais ça ne veut pas dire évidemment qu'il n'y a pas des moments, il n'y a pas des phases où je tombe dans l'acidie, il n'y a pas des moments où je me dis que ben, les vacances, il n'y en a pas beaucoup. Parce qu'il y a aussi le nombre qui fait ça. Il n'y a pas que le handicap. Je suis quand même maman de 10 enfants, j'ai des petits-enfants, j'ai des belles-filles. C'est merveilleux. Mais voilà, je suis comme tout le monde. Il y a des jours où on a envie de se dire qu'on va aller s'exporter sur la Lune, qu'on a envie de. Mais du coup, ça impose évidemment de travailler sur soi, de connaître ses ressources et de accepter en humilité à certains moments de prendre 2 jours pour se reposer. Voilà. Et après, voilà, c'est tout un travail. Mais quand je discute avec mes amies, parce que j'ai la chance d'avoir beaucoup d'amis, on se reconnecte, elles n'ont pas du tout, on a personne à la même vie. Mais en fait, en soi, on traverse les mêmes choses de femmes et on se retrouve en fait toujours sur les mêmes questions de la fatigue psychique, de est-ce qu'on fait assez pour nos enfants, est-ce qu'on prend dans le bon sens l'adolescence de l'un. Voilà, en fait, je suis exactement plantée dans la même humanité et vie que les femmes, en fait.
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1: Et cette semaine, le témoignage magnifique de Clotilde Noël, la maman de Marie Garance, vous savez. Marie Garance qui a été prise en photo dans les bras du pape, une photo qui a fait le tour du monde. Clotilde Noël, vous nous racontez votre quotidien parce que vous avez 6 enfants, vous en avez accueilli 4 autres, vous en avez adopté 4, 4 enfants porteurs de handicap, donc dont Marie Garance. Et voilà, vous l'assumez, le quotidien s'est fait de joie et de moments. On peut en avoir aussi un peu ras-le-bol. Et Vous avez d'ailleurs, il y a quelques années, créé une association Tombée du Nid, justement, qui permet de changer le regard sur les personnes porteuses de handicap et puis qui permet aussi d'accompagner les familles qui ont un enfant handicapé.
0: Oui, tout à fait. Cette association, elle a été créée après l'écriture de mon premier livre, Tombée du Nid. Et très vite, une communauté de mamans s'est mise en route pour raconter leur histoire. Donc, j'ai trouvé déjà que c'était super qu'elles aient la possibilité d'avoir un tremplin et de enfin ouvrir leur cœur et leur histoire sans être jugées. Ce qui a été magnifique, c'est qu'en fait, évidemment, il y a de la souffrance, il y a des doutes, il y a des moments de désespoir, mais en fait, il y avait énormément de joie, énormément de rire, parce qu'à un moment donné, de toute façon, si on veut que la vie continue, il faut aussi être consentir à ce qui se passe. Et puis, le handicap nous amène évidemment à des moments, des situations un peu ubuesques matériellement, et que sans l'humour et voilà. Donc, c'est une communauté qui s'est mise en route, et très vite, en fait, il y a eu aussi beaucoup de gens qui ont écouté ces histoires et qui ont voulu aider. Et donc, on avait mis en place, je parle au passé parce que depuis presque 4 ans, j'ai quitté l'association. Voilà, j'ai voulu passer la main pour revenir parce que l'association prenait énormément d'ampleur. Et du coup, j'étais ravie de pouvoir retrouver, enfin, d'être moins sollicitée, on va dire, et repartir. Et puis, en plus, après, on a adopté une autre enfant, Pépa Teresa. Donc, ouais. Et du coup, on a mis en place une application qui s'appelle Le Cœur du Nid, et qui permet en fait de mettre en relation des bénévoles que nous formons, qui n'ont pas forcément dans leur environnement des enfants porteurs de handicap, mais qui ont envie de se mettre au service. Ça, c'est vraiment une sacrée réponse. Et donc, c'était l'idée de permettre à deux mondes de se rencontrer, qui souvent s'ignorent. Et c'est pour ça que les peurs sont là, et qu'on sait que les peurs provoquent des violences, du rejet. Donc, les bénévoles formés se mettent en contact avec les familles qui sont en demande d'aide à tout niveau. Ça peut être aussi administratif. C'est des bénévoles. Donc, comme le nom l'indique, ça n'a, pour les familles, c'est gratuit. Et ça permet la rencontre. Ça permet des bénévoles qui rentrent, en fait, dans ces familles, qui peuvent consoler la maman, qui peuvent boire un café. Bon, bref, il y a aussi des bénévoles qui aident à l'adoption de ces enfants porteurs de handicap, pupilles de l'État.
1: Est-ce que ça veut dire aussi, Clotilde Noël, vous l'évoquez à travers cette photo et ce regard parfois distant de notre société sur la fragilité, est-ce qu'il y a aussi un angle mort de notre société sur ces aides-là, sur la capacité à venir en aide aux aidants, à tous ceux qui ont des personnes fragiles ou handicapées autour d'eux ?
0: Alors, pour reprendre votre expression, comme vous l'avez dit angle mort, j'ai envie de dire vraiment borgne même. Enfin, c'est plus qu'un angle mort, c'est absolument...
1: De l'aveuglement ?
0: Affreux. Il y a plusieurs niveaux. Il y a tous ces enfants de l'aide sociale à l'enfance dont on ne parle pas et qui ne sont même pas recensés. Donc, en fait, ils sont totalement invisibles. Et j'ai envie de dire que la moitié n'ont même pas leur dossier d'adoption qui sont prêts. Parce qu'on se dit qu'il n'y aura tellement pas de familles qu'il ne faudrait pas trop se fatiguer pour mettre en place tout le circuit administratif. Donc, il y a tous ces enfants-là. Évidemment, c'est plus qu'un angle mort. Et puis après, évidemment, il y a tous les autres enfants. Mais la société a préféré en faire une responsabilité des parents. C'est pour ça qu'en fait, les enfants de l'ASE, on n'en parle pas. Parce que les enfants de l'ASE, ils appartiennent à l'État. Donc, dans ces cas-là, l'État est pris à son propre piège. Tandis que les parents qui souhaitent, quoi. En gros, on leur dit, si vous l'avez gardé, en fait, c'est vous qui avez décidé. C'est votre choix. Donc, la société, en fait, est aussi, au lieu d'être une société qui protège, qui aide, en fait, elle décide de cloisonner, et qu'il y a certaines parties de l'humanité, ce n'est pas son affaire. Donc, il y a des choses qui existent, évidemment, parce qu'il y a aussi des entités libres, on va dire, des gens... en dehors du circuit de l'État, qui, heureusement, construisent pour nos enfants. L'État fait certaines choses, c'est certain, mais aujourd'hui, c'est en train d'être démantelé, parce que l'État considère que c'est toujours des questions d'argent, en fait. Considère qu'en fait, comme ils ne veulent pas voir ils n'ont pas la sensibilité pour comprendre que nos enfants, plus que d'avoir une dignité, ils sont le socle de notre société. Bah, en fait, on considère qu'ils servent à rien à l'heure où tout est de la performance. Et du coup, ils coûtent quand même très très cher pour ne servir à rien. Donc, vous voyez ce que je veux dire? On ne peut pas construire et imaginer qu'une société va se mettre en marche si on ne prend pas d'abord conscience qu'ils sont les prioritaires, en fait. Et c'est pour ça que ça a été un miracle, ce qui s'est passé dans l'élévation de Marie-Garance, c'est que, et j'espère que ce miracle ne va pas être juste une rattrapée et transformée en une agitation et en une excitation, mais que moi, je me dis, je voudrais que cette image, en fait, soit comme les socles d'une fondation, comme on dit dans la Bible, soyez des bâtisseurs de cathédrales, que Marie-Garance dans les bras du pape, ça soit le début des prémices d'un balbutiement, d'une construction de quelque chose autre, prise de conscience qui fait que quand on réfléchit à nos lois, ben en fait, on se rappelle de cette image.
1: Donc vous appelez finalement, après cette magnifique photo de Marie-Garance dans les bras de Léon XIV, justement à cette prise de conscience, hein, à la fois des institutions, de la société, sur justement le sort de ses enfants.
0: Bien sûr, en fait, tant qu'on n'arrivera pas à mettre ça au cœur de l'hémicycle, au cœur des réflexions, des lois, etc., ben en fait, on se prendra le mur. Parce qu'en fait, c'est eux qui nous éveillent, c'est eux qui nous rappellent, en fait, la force de l'humanité, c'est eux qui nous rappellent, en fait, dans quel sens on doit avancer. C'est incroyable, en fait. Moi, ça me paraît tellement évident, puisque j'ai la chance, en fait, de le vivre chaque jour de ma vie. Marie-Garance, il faudrait maintenant faire témoigner mes grands-enfants qui sont mariés, mais c'est le ciment de notre famille. Enfin, mes enfants disent, mais on ne serait pas ce qu'on est. Elle nous rend plus heureux au quotidien parce qu'en fait, on ne voit plus du tout le présent et le quotidien de la même façon. En fait, c'est ça, on n'est pas mieux que les autres, c'est juste qu'on vit les choses, mais de façon plus intense parce qu'elle nous apporte une présence d'être.
1: Justement, qu'est-ce que pour vous, justement, l'adoption de Marie-Garance, mais aussi de vos trois autres enfants porteurs de handicap, vous a appris sur la fragilité pour vous, pour vos enfants, pour votre mari?
0: En fait, c'est exactement ce que vous dites dans la fin de la phrase. C'est pour mon mari, pour mes autres enfants. C'est-à-dire que les gens ont pensé qu'en adoptant des enfants handicapés, et c'était un peu le risque, on allait se focaliser sur eux et les mettre sous cloche et les autres seraient oubliés. Et en fait, c'est ça toute la force de ces enfants handicapés, c'est qu'en fait, ils ramènent jamais à eux, c'est qu'en fait, ils développent une telle lumière, ils développent une telle connexion. Même ils ouvrent notre cœur et notre intelligence, et ben, en fait, par effet miroir, je me suis rendu compte que en allant trop vite, j'étais en train de passer à côté de mes enfants biologiques qu'on m'avait dit standard, en fait, sauf que ça ne veut rien dire. Et du coup, tout ce temps passé à faire les soins pour mes enfants handicapés, à comprendre certaines choses en m'approchant du mystère de la vie, en prenant du temps, en apprivoisant, en fait, comme le dit le petit prince avec sa rose, j'ai compris qu'en fait, il fallait aussi que je déploie beaucoup plus. Bien sûr, je m'occupais de mes enfants, mais en fait, quand l'enfant, on a tendance à aller vite, en fait, mets vite ton manteau, dépêche-toi, hop, va à l'école, moi je cours à droite, je cours à gauche. Avec les enfants handicapés, on ne peut pas faire ça. Parce que rien que de les habiller, si on va trop vite, on leur casse le bras. Donc en fait, il n'y avait pas de raison que cette présence à l'autre que je faisais dans tous mes gestes, je ne le fasse pas à mes autres enfants. Donc en fait, Marie d'abord, ensuite Marie-Garance, Frédéric Moïse et Pépa Teresa m'ont permis de beaucoup plus me tourner
1: Vous recentrez
0: vers
1: en
0: mes
1: quelque
0: enfants,
1: sorte.
0: voilà, vis-à-vis de mon mari aussi, vis-à-vis de mes amis. En fait, mes relations, quelles qu'elles soient mes relations, même amicales, etc., il y a eu comme un bouchement, un séisme intérieur, en fait. On ne vit plus de la même façon. C'est un peu comme quelqu'un qui va voyager et qui découvre le désert, qui s'assoit sur une dune et qui découvre voilà, plein de choses qui va se passer en lui. Ben, il revient, il n'est pas le même. Ben, c'est pareil, en fait.
1: Un immense merci, Clotilde Noël, pour votre témoignage bouleversant. Vous pouvez évidemment retrouver cette émission sur rcfnotredame.fr et sur toutes les plateformes. Merci.
0: Merci, Pauline.

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8: Bonjour à tous, bienvenue sur RCF Notre-Dame pour cette nouvelle édition des racines du présent. Parfois, vous le sentez, l'histoire se vit comme un roman, la comédie du pouvoir, les intrigues de cour modèlent notre vie politique et engagent la France. Certains savent écrire cela, on pense à Alexandre Dumas, Honoré de Balzac, Victor Hugo. Aujourd'hui, l'écrivain et haut fonctionnaire Camille Pascal poursuit cette lignée. À travers ses livres, en 2018, L'été des quatre rois chez Plon, Grand Prix du roman de l'Académie française. En 2020, La chambre des dupes chez Plon, chez Robert Laffont. En 2024, La reine du labyrinthe. Eh bien, il fait vivre une sorte d'histoire pour tous. Camille Pascal, bonjour.
9: Bonjour,
8: merci beaucoup d'avoir accepté notre invitation. Avec vous, nous allons tenter de percer vos secrets de fabrication. Et puis, plus largement, vous allez nous livrer votre regard sur notre histoire, mais aussi sur la comédie du pouvoir contemporain dont vous avez été, dont vous êtes peut-être l'un des acteurs. Je rappelle que vous êtes écrivain, historien, conseiller d'État. Votre dernier livre, publié chez Robert Laffont, s'intitule « Le bal des foudroyés, le coup d'État de Louis XIV ». Vous êtes un véritable conteur d'histoire. Nous allons partir avec vous de Louis XIV, de cet épisode fascinant de la mort de Mazarin. Et puis, nous allons aller au-delà jusqu'à notre époque contemporaine.
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8: Alors Camille Pascal, je le disais, vous êtes écrivain, historien, conseiller d'État, vous publiez chez Robert Laffont. Le coup d'État de Louis XIV, on va commencer par cet épisode si vous le voulez bien. Nous sommes en 1661, vous décrivez de façon très réaliste, Camille Pascal, la mort de Mazarin qui était Premier ministre tout puissant depuis la mort de Louis XIII. Vous décrivez son immense fortune, la corruption généralisée qui caractérisait la France, et puis voilà, vous nous introduisez auprès de Louis XIV, son filleul, 22 ans, Louis XIV qui aime les fêtes et les femmes. Vous décrivez Colbert, financier habile ou peut-être mafieux corrompu, vous nous le direz. Et puis Fouquet, le surintendant tout-puissant qui va connaître une chute. Pourquoi donc avez-vous choisi cette époque, Camille Pascal ?
9: Alors, pour plusieurs raisons. Lorsque j'écris, j'ai besoin de décrire et de raconter. On revient au récit. Moi, je suis un historien qui veut absolument revenir au récit et au récit littéraire, qui a construit l'identité de la nation. Hein. Mmh. Vous avez cité les grands précurseurs. Voilà, le roman historique du 19e siècle a construit l'identité nationale.
8: Il a construit notre imaginaire collectif.
9: Notre imaginaire collectif, et il a été très largement repris par la vie, c'est qu'on surnommait l'instituteur de la République, et par la Troisième République. Bon. Donc moi, je reviens à cette tradition-là. Alors, pas de la même façon, puisque on y reviendra sur ma façon de travailler. Moi, je n'invente rien, hein, oui. Et je ne me sers pas de l'histoire comme d'une toile de théâtre. Mais pourquoi ? Donc, il faut quand même, quand vous écrivez, quand vous voulez raconter un événement, qu'il soit suffisamment ramassé, dramatique, justement pour soutenir l'attention. C'est toute la force de l'événement, de cet événement que l'historiographie française depuis bientôt 80 ans a voulu minimiser. Or, si vous voulez raconter et saisir votre lecteur, vous ne pouvez pas raconter le temps long. Mmh. Ça, Brodel l'a fait dans la Méditerranée, mais je ne suis pas sûr que ce soit le livre de chevet de tous vos auditeurs. Donc, j'aime trouver ces moments de bascule. Je l'avais fait, vous l'avez gentiment cité, avec la révolution de 1830 et
8: qui est très méconnue, c'était l'été des quatre rois.
9: Totalement.
8: Et vous nous avez raconté en quoi elle est significative encore aujourd'hui de notre vie politique.
9: Oui, parce que c'est le vrai basculement de société.
8: Voilà.
9: 1830 fait que nous passons en fait réellement de l'ancien régime qui avait survécu d'une façon différente, mais sous l'Empire, et qui avait que les Bourbons avaient même tenté de restaurer sous la Restauration. Et donc, nous sommes dans la logique qui est la nôtre, bon, de société. Hein. Donc, et pourtant, cette révolution a été totalement oubliée parce qu'elle est prise entre la grande révolution bourgeoise de 1789 et la révolution pré-marxiste de 1848. Bon. Donc, elle intéressait personne. Moi, je l'ai trouvé passionnant. Donc, pour revenir à votre question...
8: Pourquoi la mort de Mazarin ?
9: Parce que c'est la prise de pouvoir par Louis XIV et que je me suis rendu compte en travaillant que, vous savez, nous avons des historiens qui sont souvent très pudibonds. L'image de Louis XIV est tellement prégnante que personne n'a osé dire que c'était un coup d'État. Or, c'est un coup d'État. C'est un coup d'État légal, comme souvent les coups d'État. Hein.
8: Oui.
9: Voilà. Je peux me permettre de rappeler 1958. Mais c'est un coup d'État légal, puisque le roi est tout... à la main sur toute justice, mais c'est une rupture brutale, fondamentale, avec le mode de fonctionnement de l'État depuis près d'un siècle.
8: Et de la propre initiative du jeune Louis XIV, personne ne s'y attendait.
9: Non.
8: Il a surpris
9: tout le monde.
8: Comment vous expliquez ça ?
9: Ben, ça, c'est le côté... Donc, je me suis penché sur cette question, et pour finir de vous répondre, j'avais consacré 3 précédents romans au XVIIIe siècle, et dont je souhaitais... changer pour pas m'identifier complètement au siècle des Lumières, même si je suis un 18e-iste, et donc j'ai hésité entre le retour au 19e siècle ou remonter. Et ce coup d'État m'a passionné parce qu'en fait, il y a tout. Il y a de la politique, il y a de l'économie, il y a de l'histoire de l'art et il y a de la psychologie. Donc vous avez un jeune homme, vous l'avez dit, de 22 ans. Alors moi, j'ai l'habitude de dire, ça fait sursauter certains de mes interlocuteurs, mais que c'est une sorte de golden boy. Voilà, c'est une sorte de golden boy.
8: Ou un enfant gâté.
9: Oui, c'est un enfant gâté, alors qui a beaucoup souffert, mais ça, on y reviendra. C'est un enfant gâté, d'ailleurs, justement, on l'a peut-être gâté à cause de ça.
8: Traumatisé dans son enfance,
9: par la fronde, par les humiliations subies par sa mère, par le danger physique qu'il a pu connaître. Mais à 22 ans, au fond, ce qu'il aime, c'est danser, courtiser les filles et éventuellement même sa propre belle-sœur, hein, ça ne gêne pas beaucoup.
8: Vous le décrivez très précisément.
9: Voilà. Monter à cheval, voilà, chasser. Bon. Donc, aujourd'hui, on dirait cet adolescent.
8: On comprend ce que vous voulez dire.
9: Personne ne le prend au sérieux.
8: Voilà.
9: Parce que pendant plus de 10 ans, au fond, il a confié, une fois que sa mère n'était plus régente, donc lui était roi en titre, roi sacré, et surtout majeur, il a entièrement laissé les rênes de l'État à son parrain, le cardinal Mazarin. Et il va se rendre compte que ce parrain, qui est une sorte de, alors c'est de la psychologie, mais qui est une sorte quand même de père de substitution, qui les a protégés, qui est un homme qui meurt, si j'ose dire, en gloire, parce que le cardinal, il a réussi, c'est un grand homme d'État, on ne peut pas lui enlever ça, c'est
8: même richissime,
9: un des plus. Ah oui, mais on va y venir, justement, ça Louis XIV, je ne sais pas, même s'il l'a appelé le grand turc, mais il a à la fois rétabli la paix civile et mis fin à une guerre qui durait depuis quasiment un demi-siècle.
8: Ce qui n'était pas gagné d'avance.
9: Avec l'Espagne et le mariage espagnol du jeune roi avec Marie-Thérèse, la nièce de sa mère. Et donc, là, vous avez une figure paternelle, dominante, écrasante, auquel le jeune monarque doit tout. Son mariage et sa couronne.
8: Donc, il apparaît soumis à Mazarin.
9: Soumis et surtout respectueux. Il va se rendre compte que le grand cardinal a détourné des sommes faramineuses pour se constituer la plus grande fortune privée que la France ait connue sous l'Ancien Régime.
8: Donc, vous décrivez Mazarin comme étant un grand mafieux.
9: Oui, c'est un mafieux. Ben, c'est le parrain du roi et c'est un parrain.
8: Voilà. Dans tous les sens du terme.
9: Dans tous les sens du terme. Il a nourri sa famille et, en fait, il ne s'attendait pas à mourir si vite. Il avait accumulé une fortune colossale, notamment en numéraire. Il faut savoir qu'il y a dans
8: les coffres en cash,
9: ce qui est rarissime à cette époque-là, parce que vous avez des fortunes en terre, vous avez des fortunes en office, vous avez des fortunes en créances, mais de l'or, 7 tonnes d'or dans les coffres de Mazarin. Et je compte pas les diamants, etc. Bon, donc le roi va se rendre compte de cette fortune colossale. Et il va surtout se rendre compte qu'il s'est fait entourlouper par Mazarin sur son lit de mort, qui a réussi à lui faire passer cette fortune sous le nez.
8: Alors, qui explique tout cela au jeune Louis XIV de 22 ans? Parce qu'il y avait autour, vous décrivez parfaitement, vous décrivez Colbert, vous décrivez Fouquet, tout ce monde qui tourne, tout ce monde de requins, de prédateurs qui tourne autour du circuit mafieux.
9: Alors, voilà, il y a un agent double dans l'histoire. Oui. Et c'est ça qui est fascinant. Il y a un agent double dans l'histoire, c'est que... Bon, d'abord, sur le plan politique... Le roi a reçu des leçons de Mazarin. C'est tout le paradoxe. Mazarin l'a toujours tenu éloigné des affaires, mais il lui a donné des leçons de politique, au sens noble du terme.
8: Stratégie.
9: Stratégique. Et au fond, il lui a appris le machiavélisme.
8: Bon. Voilà.
9: Et donc, voilà. Mais après, il a tenu bien à l'écart des affaires. Or, vous avez un personnage tout à fait falot, tout à fait médiocre, que personne ne...
8: Presque gris, Camille
9: oui,
8: Pascal.
9: Noir, voilà. Vous le décrivez. Qui, d'ailleurs, n'a aucune fonction d'État. Mm-hmm. Hein, lorsque nous sommes en 1660.
8: Alors, qui est-il?
9: C'est Colbert, qui est l'intendant. Voilà. Hein, c'est le domestique de Mazarin. Et Colbert a contribué pendant des années à la constitution de cette fortune prévaricatrice, avec la complicité de Fouquet.
8: Il en a récupéré une partie.
9: Alors oui, lui, il en a récupéré une partie. Voilà. Il se servira encore beaucoup plus plus tard. Mais il va avoir cette intelligence redoutable de continuer à servir jusqu'au bout son maître, Mazarin, et en même temps de se mettre au service du roi et de lui expliquer tout ce qui s'est passé.
8: C'est ça que vous décrivez, Camille Pascal, avec beaucoup de maestria, beaucoup de... On a l'impression d'être au milieu de ces deux hommes lorsqu'ils se rencontrent. Vous décrivez les lieux très très précisément. Tout ce que vous décrivez, tout ce que vous écrivez, ça s'est réellement produit, Camille
9: Pascal. Oui, moi je n'invente...
8: Vous insistez beaucoup là-dessus.
9: Ah, moi, je n'invente rien. Oui. Je n'invente rien parce que je trouve que la réalité est toujours bien supérieure à la fiction, bien plus complexe et parfois bien plus surprenante que la fiction. Et donc, en fait, je décris... Alors, on y reviendra peut-être, mais je travaille toujours sur les sources, directement, les mémoires, les correspondances, les archives, et j'essaie de ressusciter un peu de ce passé. Alors évidemment, comme tout historien, des choses me manquent. On sait, autant on connaît par le procès et par quelques lettres les échanges que Fouquet a pu avoir avec Louis XIV, on connaît beaucoup moins les échanges secrets que Colbert et Louis XIV ont eu. Parce que Colbert, il va, vous savez, dans les moments de bascule, les moments de passation, les moments où le pouvoir change de main, il faut être là. Et Colbert, il l'a compris et oui. Il est dans l'anti, il y a un petit réduit. Alors, vous savez, il faut expliquer à l'auditeur que le cardinal de Mazarin a été pris de malaise lorsqu'il était au Louvre. En plus, il y a eu un incendie. Hein, le Louvre a en partie brûlé. Donc, on l'a déménagé dans son palais, qui est aujourd'hui la Bibliothèque nationale, le palais Mazarin, derrière le palais royal, comme par hasard, dans le prolongement du palais royal de Richelieu. Hein, donc, tout ça est très logique. Et il a fait transporter toute une grande partie de son argent liquide dans le donjon de Vincennes. Et lui-même s'est réfugié à Vincennes. Et d'ailleurs, pour être sûr qu'on ne vienne pas atteindre son trésor, il a mis les bêtes fauves dans les fossés. Oui, dans les fossés.
8: Et pendant ce temps-là, et vous le décrivez très précisément, Camille Pascal, dans votre livre Le bal des foudroyés, le coup d'État de Louis XIV chez Robert Laffont, le peuple crève.
9: Ah, de faim.
8: Véritablement.
9: Oui. Alors ça, c'est une chose, vous voyez, que c'est une découverte des démographes des années 50. Vous voyez, ça, c'est la bonne vieille histoire sérielle de Fèvre et Bloch. Et on s'est rendu compte que, on a appelé ça d'ailleurs la famine de l'avènement, quand dans ces années 1661-1662, c'est une des famines les plus graves avant les grandes famines de la fin du siècle, et qu'il y aurait eu entre 800 000 et 1 million de morts. Or, personne ne parle de cette famine. C'est-à-dire que tous les témoins sont tellement frappés, omnubilés par le changement de cette mutation du jeune roi, qu'on ne voit pas la France qui crève. Les seuls à en avoir eu conscience, ce sont les dévots et la compagnie du Saint-Sacrement.
8: Qui eux ont alerté.
9: Oui.
8: Vous êtes bien sur RCF Notre-Dame, les racines du présent, au micro Frédéric Mounier. Notre invité aujourd'hui, l'historien Camille Pascal.
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8: Nous sommes aujourd'hui en conversation avec Camille Pascal, écrivain, historien, conseiller d'État, autour de son livre « Le bal des foudroyés, le coup d'État de Louis XIV » chez Robert Laffont. Alors, vous nous avez expliqué, Camille Pascal, pourquoi vous avez choisi ce moment de bascule de l'histoire de France, la mort de Mazarin, le véritable coup d'État que le jeune Louis XIV, 22 ans, que personne n'attendait là-dessus, eh bien, a pris le pouvoir. Alors, peut-être, j'aimerais vous interroger, Camille Pascal, sur votre méthode. À la fin de votre livre, la bibliographie est tout à fait substantielle. On sent que vous avez travaillé sur les sources. Racontez-nous votre manière de travailler. Est-ce que vous allez sur place? Est-ce que vous faites des repérages physiques? Comment vous construisez votre affaire, Camille Pascal?
9: Alors, vous savez, il est à la mode de parler des transfuges de classe. Mmh. Bon, ben moi, je suis un transfuge de l'université. C'est-à-dire que j'ai été formé à la Sorbonne par les bons maîtres, j'ai passé les concours, bon. Et donc, j'ai été rompu à la méthode de l'histoire des annales et à la méthode historique.
8: Donc, vous êtes un véritable historien.
9: Oui. Ça ennuie beaucoup ses anciens collègues, mais oui, voilà, j'ai toutes les estampilles. Bon. Mmh. Donc, mais. En fait, ma spécificité, si vous voulez, c'est d'utiliser ces sources pour créer de la littérature romanesque. C'est-à-dire que c'est une formule que j'aime bien, elle est peut-être un peu pédante, c'est utiliser la vérité de l'histoire, ou comment dire, atteindre la vérité de l'histoire par le mensonge romanesque.
8: Mmh. Le mensonge romanesque.
9: Oui, à un moment donné,
8: mais vous ne mentez
9: je m'applique,
8: pas, Camille Castel.
9: Mais tout est vrai.
8: Oui.
9: C'est-à-dire que, d'abord, je travaille toujours sur les sources. Évidemment, je lis mes prédécesseurs, etc. Mais je retourne toujours aux sources. Et c'est très intéressant parce que vous vous rendez compte que d'année en année ou de siècle en siècle, on a cité certains mémorialistes sans les lire intégralement avant et après. C'est comme ça, par exemple, que j'ai pu démontrer, contrairement à tout ce qui avait été écrit jusque-là, et notamment par l'homme qui m'avait préparé à l'agrégation il y a très longtemps, 40 ans, qu'il y a bien eu trois conseils. Mm-hmm. Il n'y a pas eu un conseil, il y a eu trois conseils. C'est-à-dire que par trois fois, le roi a répété le même rôle et il a été de plus en plus dur.
8: Et donc ces trois conseils furent les pivots de ce coup d'État.
9: Oui, parce qu'il renverse... C'est ça, un coup d'État. Il renverse le mode de gouvernement qui était à l'époque installé à la fois par la pratique et par les institutions.
8: Alors vous nous prenez par la main, vous nous emmenez à Fontainebleau, vous nous emmenez au Louvre, vous nous emmenez à Vaux-le-Vicomte, vous faites des repérages physiques.
9: Alors en fait, je vais vous dire non. Pourquoi? Oui. Parce que je ne veux jamais me laisser influencer par l'état actuel des lieux.
8: Vous risqueriez d'être trompé.
9: Oui. Donc je m'en remets toujours au plan, aux études d'histoire de l'art, pour avoir l'état exact, par exemple, de la circulation des palais.
8: Voilà. Hein,
9: je l'avais fait pour l'été des quatre rois.
8: Le château de Saint-Cloud.
9: Saint-Cloud.
8: Et oui, qui a disparu.
9: De 1830. D'abord, il a brûlé.
8: Et
9: voilà. Et puis surtout, le Saint-Cloud de 1830 n'est pas le Saint-Cloud de Napoléon III. Mmh. Donc, voilà. J'ai besoin de voir les choses. J'ai besoin de les visualiser. Donc, je reconstitue, j'allais dire, de façon immatérielle et les circulations et les corps. Voilà. Donc ça, c'est un travail énorme, mais à un moment donné, je suis sûr que, eh bien, dans l'appartement d'été de la reine Anne d'Autriche à Fontainebleau, le meuble, ce qu'on appelait le meuble, c'est le mobilier, était de satin blanc.
8: De satin blanc, voilà. Et donc vous nous prenez par la main, vous nous guidez, vous nous faites vivre l'histoire. Comment est-ce que vous procédez pour la mise en scène, Camille Pascal, la scénarisation, le choix des épisodes? Parce que vous nous présentez l'histoire de France comme une série télévisée. Racontez-nous comment vous faites.
9: Oui, mais en ça, je suis aussi heureusement fils de mon temps. C'est-à-dire que je m'étais rendu compte il y a quelques années que la grande efficacité de certaines séries, notamment de séries américaines, c'était d'inscrire en permanence au bas de l'écran l'heure, le jour, le lieu.
8: Ça s'appelait 24 heures chrono.
9: Oui.
8: Donc, ce que vous faites.
9: Et c'est ce que je fais. Je me dis, mais pourquoi pourquoi la littérature ne s'inspirerait pas de cette forme de création qu'est la série et qui a tant de... Et ça a un avantage pour le lecteur, c'est qu'il sait tout le temps où il est. Parce que le problème du livre d'histoire, c'est que à un moment donné, vous savez plus, c'était hier, c'était avant-hier, où on est. Moi, c'est comme ça En fait, c'est né de ma façon de travailler. Mmh. Alors évidemment, il y a cette inspiration de la série des séries des années 90 que j'ai regardé, mais il y a aussi ma façon de travailler. Et dans ma façon de travailler, en fait, je vais reprendre encore un terme de la télévision.
8: Allez-y.
9: J'écris et surtout sur.
8: Je rappelle que vous avez été secrétaire général de France Télévisions
9: pendant plusieurs années.
8: Voilà.
9: Et donc je connais bien ces boutiques-là. Oui. Et puis nous sommes à Radio Notre-Dame, donc. On écrit ce qu'on appelle une bible, mmh. C'est-à-dire vous avez vos personnages, donc une fiche pour vos personnages, et vous avez une fiche pour la progression du récit. Et en fait, alors il y a que moi qui peux m'y retrouver, hein, mais je note.
8: Mais c'est ce que vous faites.
9: Oui, je note systématiquement voilà. Tel jour, telle date, tel lieu, il y a eu ça, il s'est passé ça, il y a cet épisode, il y a cette rencontre, il y a et je mets à côté les sources dont je le tire. Mmh. Donc se référer à Madame de Motteville, à l'Hominide Brienne, voilà. Et donc je nourris ça. Et quand vraiment j'arrive au bout, eh ben j'ai plus qu'à écrire.
8: Merci de nous livrer vos secrets de fabrication, Camille Pascal. C'est pour notre plus grand bonheur. Mais j'imagine que vos anciens collègues historiens peuvent vous tenir rigueur de cette façon de travailler.
9: Ah ben oui, parce que d'une certaine façon, j'utilise les secrets du métier pour aller à l'encontre de ce que les historiens, entre guillemets, universitaires font depuis maintenant 70 ans. Et en plus, j'utilise leurs travaux. Oui, je reviens au récit historique, ce qui les surprend, ce qu'ils n'aiment pas tous. Le succès de mes livres fait que d'autres apprécient ce retour ici. Parce que je me suis donné comme mission, alors c'est un peu un bien grand mot, mais de restituer aux Français qui me lisent une histoire dont on leur a pas parlé, dont on ne leur parle plus, et de façon à ce qu'ils puissent s'y repérer.
8: Oui. Si vous étiez prof d'histoire, vous feriez quoi aujourd'hui?
9: J'ai été prof d'histoire. Ouais. J'ai été professeur et j'ai été à tous les niveaux.
8: Est-ce que vous racontiez des histoires comme vous faites là?
9: Oui, bien sûr.
8: Et le fait-on encore?
9: Je ne sais pas, j'espère.
8: Oui.
9: J'espère qu'on n'a pas complètement, douché l'enthousiasme des jeunes enseignants d'histoire. Parce qu'en fait, pour aimer l'histoire, il faut de l'enthousiasme, il faut aimer le passé. Mmh. Et surtout, il faut aimer le récit, parce que nous avons tous été, que ce soit Alexandre Dumas, que ce soit telle série télévisée, que ce soit telle bande dessinée même. Nous avons tous été d'abord captés par le récit, même le récit de nos grands-parents, de nos parents. Voilà. Mmh.
8: Un tout dernier mot, Camille Pascal, la différence entre récit et roman historique à vos yeux?
9: Ah, bien écoutez, c'est mon éditeur qui en a décidé ainsi.
8: Oui.
9: J'avais mis sur mon premier roman, j'avais mis récit. Mm-hmm. Et il m'a rétorqué, non, on bat récit, on met roman. J'avais été étonné, j'avais dit, mais il n'y a rien d'inventé.
8: Oui.
9: Et il m'avait dit, regarde, le premier chapitre, c'était l'été des quatre rois. C'était en juillet 1830. Tu fais rêver et prier le roi Charles X, où sont tes sources? Ah, là, je suis resté un peu. Alors, j'ai dit, mais ce sont des rêves que je peux, justifier historiquement. Mm-hmm. Il me dit oui, mais on n'est pas sûr qu'il ait rêvé ça et on n'est pas sûr qu'il ait prié de cette façon. Alors, si je pense que Charles X, quand même, il se récitait le Notre Père en latin. Et là, il m'a dit, je suis resté un peu interloqué. Il m'a dit donc, j'utiliserai le seul pouvoir qui est le mien d'éditeur, c'est que je mettrai roman sur ton livre. Et d'ailleurs, il faudrait que tu comprennes que comme Monsieur Jourdain faisait de la prose sans savoir, tu rentrais en littérature.
8: Merci beaucoup Camille Pascal de nous livrer vos secrets de fabrication autour de votre dernier livre, Le bal des foudroyés, le coup d'état de Louis XIV. C'est chez Robert Laffont. Oserais-je dire qu'il se lit comme un roman.
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8: Nous sommes en conversation dans cette édition des Racines du présent avec Camille Pascal, écrivain, historien, aujourd'hui conseiller d'État, autour de son livre Le bal des foudroyés, le coup d'État de Louis XIV, c'est chez Robert Laffont. Alors nous avons vu avec vous, Camille Pascal, cette époque de la fin du XVIIe siècle, ce fascinant coup d'État tout à fait inattendu que Louis XIV exécute au sens propre alors qu'il a à peine 22 ans et que personne ne s'y attend. Mais il se trouve, Camille Pascal, que vous avez été, vous aussi, dans la vie contemporaine, au cœur de la comédie du pouvoir, au cœur des allées du pouvoir. Je rappelle en quelques mots que vous avez été, vous avez travaillé avec François Bayrou à son cabinet au ministère de l'Éducation nationale. Vous avez écrit le discours de Jacques Chirac pour la panthéonisation de Alexandre Dumas au Panthéon en 2002. Vous avez été secrétaire général de France Télévisions. Vous avez organisé la couverture du voyage de Benoît XVI en 2008. Vous avez été conseiller du président de la République, Nicolas Sarkozy. Vous avez été sa plume. Vous avez décrit cela dans un livre paru en 2012, Les scènes de la vie quotidienne à l'Élysée. Et vous avez replongé dans les allées du pouvoir avec Jean Castex. Vous avez travaillé au cabinet du Premier ministre en 2016. Alors, vous êtes bien placé pour répondre à ma question. Camille Pascal, la comédie du pouvoir a-t-elle changé en France? Quelles sont les constantes depuis le XVIIIe siècle jusqu'à aujourd'hui?
9: Mais si l'on voulait que la comédie du pouvoir change, il faudrait que la nature humaine change.
8: Oui.
9: La nature humaine, elle est immuable. Donc les régimes passent, mais on ne porte plus la habit brodée, on porte des petits costumes un peu trop serrés.
8: Les petits marquis sont toujours là.
9: Ils sont là, et la fascination. Et puis nous sommes dans une structure du pouvoir extrêmement monarchique.
8: Alors,
9: moi je suis toujours fasciné, mais Charles de Gaulle n'a jamais rien fait ni rien pensé sans référence directe à l'histoire. Qu'est-ce que la Constitution de 58 ? C'est la synthèse entre la charte de 1830 et le Senatus Consulte de 1852. C'est-à-dire que...
8: Et ça, le général le savait.
9: Mais bien sûr.
8: Oui.
9: De Gaulle, qu'est-ce qu'il fait ? Il se dit, qu'est-ce qui a marché au 19e siècle ? C'est le régime parlementaire de Louis-Philippe. Et c'est le plébiscite impérial de Napoléon III.
8: Donc à la fois la monarchie bourgeoise...
9: C'est à la fois... la monarchie plébiscitaire, le césaropapisme,
8: voilà,
9: et le parlementarisme. Et il a inventé la cinquième, qui d'ailleurs est une charte que le Charles de Gaulle a octroyée aux Français. Je vous rappelle...
8: Vous reprenez ces deux mots.
9: Bien sûr, c'est une charte octroyée aux Français, mais validée par le plébiscite. Mmh. C'est ça qui m'a intéressé, c'est qu'il est à la fois Louis XVIII, Charles de Gaulle, il est à la fois Louis XVIII, puisqu'il y a une restauration, de l'État.
8: Absolument, par le frère de Louis XVI.
9: Oui, il est à la fois l'héritier de Louis XVIII, et il est à la fois l'héritier de Napoléon III. D'où le plébiscite, l'élection au suffrage universel, et le référendum. C'est évidemment, et du coup, ça nous place, nous, dans une histoire très longue, qui est celle, évidemment, de l'Ancien Régime et de la Restauration et du Second Empire, dont De Gaulle a fait la synthèse, et dans sa thèse qui a été attaquée très violemment par François Mitterrand, mais qui s'y est d'ailleurs...
8: Le coup d'État permanent.
9: Oui, et qui s'y est d'ailleurs glissé avec délice, donc, et efficacité. Donc, voilà, nous sommes dans un monde où il y a encore un... Enfin, nous sommes dans une monarchie élective.
8: Bon. Voilà, vous confirmez que la constitution de la Ve République, sous l'empire de laquelle nous vivons depuis 1958, a construit une monarchie républicaine.
9: Oui, alors on l'a un peu abîmée, cette constitution, on l'a modifiée plusieurs fois. Je ne suis pas sûr que le quinquennat ait été une idée de génie. Mais en tout cas, oui, et du coup, moi, vous savez, quand j'ai écrit... l'été des quatre rois, j'ai retrouvé des récits de remise de décoration par Charles X au Palais des Tuileries, dans le fameux salon des maréchaux. Tout ça ayant été incendié sous la commune et a disparu. Mais j'avais l'impression d'être à l'Élysée pour une remise de décoration.
8: À ce point.
9: Mais parce que
8: vous voulez dire que ce texte, vous auriez pu l'écrire,
9: oui,
8: vous, en tant que plume
9: sûr.
8: Du président de la République.
9: Mais non, mais j'aurais pu. Oui. Non, je l'ai vu.
8: Oui.
9: Je l'ai vu. J'ai vu les courtisans, j'ai vu les gens, les regards, comment... Ben, c'est... Rien n'avait changé. Comment on cherche le regard du souverain, comment on le flatte, comment on essaie de passer devant les concurrents, comment les ministres s'observent, comment le moindre geste, la moindre parole est évidemment tout de suite disséquée. Nous sommes dans la même comédie du pouvoir.
8: Et c'est ce que vous décrivez au XVIIe siècle.
9: Pareil.
8: Pareil.
9: Oui.
8: Alors, le pouvoir tel que vous avez pu l'observer à travers les archives et tel que vous avez pu l'observer dans les couloirs de l'Élysée et de Matignon, ce pouvoir rend-il fou, Camille Pascal ? Jusqu'à quel point isole-t-il ?
9: Je pense que un roi comme Louis XIV,

0: Mais le fait est que dans cette année 1661, le jeune Louis XIV est peut-être pas une intelligence lumineuse, mais l'expérience de la vie fait qu'il va prendre les décisions les plus fortes et les plus efficaces. Mmh. Donc là, oui, le pouvoir, c'est normal hein, qu'il vous enferme parce que. Ben, d'abord, la nature humaine est ce qu'elle est, donc la flatterie, la courtisanerie, la trahison, tout est fait pour... Vous comprenez, un homme de pouvoir... Je vais vous raconter une anecdote.
1: Allez-y.
0: Un homme de pouvoir, il ne sait jamais si ceux qu'il a en face de lui disent la vérité ou une vérité qui leur est utile. Alors, je vais vous dire une chose, je vais vous raconter une chose. Lorsque j'étais... C'est plume de Nicolas Sarkozy. J'avais suggéré, puisqu'il nous devions faire un grand déplacement au Puy-en-Velay, d'ailleurs pour célébrer les racines chrétiennes de la France.
1: Donc, on va en parler.
0: Voilà.
1: Oui.
0: Et donc, je me souviens, j'avais eu de longues conversations avec Mgr Brincard, le regretté évêque du Puy. Au début, ça avait été un peu rugueux. Et puis ensuite, on s'était devenus très amis. Et donc, j'avais suggéré que le président de la République rencontre les moniales de... Alors, là, Brincard m'avait dit, mais enfin, voilà, j'ai dit, écoutez, c'est vous l'évêque, donc vous pouvez lever l'interdit qui... sauf un homme d'église ne peut pas rentrer dans le couvent. Et par ailleurs, je vous rappelle que les rois de France pouvaient rentrer au Carmel. Bon, donc, alors... Bon, il m'avait dit, bah, dites-moi, vous avez de la répartie.
1: La question, c'était quelle laïcité?
0: Oui, mais c'était là, non, mais ce que je voulais vous dire, c'est que donc, le président est allé voir ses moniales. Il est resté, il devait rester une demi-heure, il est resté 2 heures.
1: Il en a parlé ensuite, oui.
0: Il en a parlé ensuite. Mmh. Il n'a jamais dit ce qui s'était dit.
1: Oui.
0: Mais quand il est sorti, il m'a dit, merci Camille, j'étais avec ces femmes, non seulement qui ont renoncé à tout, mais qui n'avaient rien à me demander.
1: Et ça, c'est rarissime dans la vie d'un président.
0: Il m'a dit pendant 2 heures.
1: Ou dans la vie d'un roi.
0: On était dans la vérité.
1: Mmh. Élargissons encore la focale, si vous le voulez bien, Camille Pascal, vous qui avez observé notre histoire de France et l'exercice du pouvoir ces dernières années. Comment voyez-vous ces fils rouges qui sous-tendent l'histoire de France? Certains disent que l'histoire de France est un moteur à explosion. Certains disent que l'histoire de France est une succession d'hommes providentiels attendus, qu'il y a une tension permanente entre la liberté, l'égalité et la fraternité et que ça nous fait donc un moteur à explosion. Comment voyez-vous les fils rouges qui sous-tendent l'histoire de France aujourd'hui, Camille Pascal?
0: Alors d'abord, nous avons une spécificité, c'est que nous sommes une vieille nation. Qui s'est construite très rapidement et qui en réalité s'est construite dès les Mérovingiens, faisant de l'ancienne Gaule, devenue royaume franc qui a fini par s'étendre de la Belgique jusqu'au Languedoc, puisque les Wisigoths ont quand même été un peu bousculés par les Francs, je vous rappelle. Et donc, nous avons donc cette vieille histoire, dynastie, avec quand même une continuité dynastique assez étonnante, hein, parce que bon, il y a eu, comme on dit, les trois races, enfin les trois dynasties, parce que si le mot de race aujourd'hui, tout le monde s'entend l'air, mais on appelait ça les trois races, c'est-à-dire les Mérovingiens, les Carolingiens, les Capétiens. Enfin, les Capétiens, ils ont tenu le coup assez longtemps quand même. Bon, donc vous avez cette pérennité du pouvoir central, vous avez malgré tout cette volonté de centralisation. D'unité, et qui va d'ailleurs être totalement, et même parfois avec une violence rare, poursuivie par la République. Donc, tout ça, évidemment, nous donne une identité très particulière, qui n'a rien à voir avec l'Allemagne, avec l'Espagne, avec l'Angleterre, ou avec l'Italie.
1: Il y a une spécificité française.
0: Oui, il y a une spécificité française. Mmh. Et par ailleurs, je l'ai raconté dans un de mes livres, dont j'ai beaucoup entendu parler, mais par ailleurs... nous sommes d'une certaine façon, la France, enfin, le royaume franc, est une sorte d'invention théologique et politique de l'Église de Rome. Mmh. Parce que au 5e siècle, les papes sont encerclés par des royaumes barbares dont les rois sont ariens, c'est-à-dire qu'ils sont convertis au christianisme par une hérésie. Qui en fait l'arianisme en gros c'est le christianisme pour les nuls, c'est-à-dire que bon, vous comprenez rien à la Sainte Trinité, mais nous on va vous expliquer, il y a un patron puis il y a deux sous-chefs, bon, ce qui est évidemment le contraire même du mystère de la Sainte Trinité.
1: Bon,
0: mais pour un roi

0: Jardin, il dit, bah, si un chef, moi aussi je suis chef, donc tout ça.
1: Vous êtes très pédagogue, Camille Pascal.
0: Bah, écoutez, je sais pas. J'ai été prof.
1: Poursuivez.
0: Donc, oui. Donc, et le pape qui est. Parce que la seule fonction du pape, c'est d'être le défenseur du dogme. Il détient la vérité, il doit la défendre. Point. Le reste, c'est annexe. Donc, il a essayé de trouver. Les papes ont essayé de trouver un allié de revers, et ils en ont trouvé un avec Clovis. Pourquoi? Parce que Clovis est un païen. Il n'est pas passé par la case arienne. Et par ailleurs, sa femme, elle,
1: Clotilde.
0: Clotilde, a été d'une, et qui est une burgonde, a été, comment dire, sa famille a été, a résisté à l'arianisme et a même connu les violences de l'arianisme. Donc, et vous avez là, c'est assez fascinant, parce que tout ça, c'est quand même de la mythologie historique, c'est qu'ils sont là, quasiment aux yeux du pape, pour recréer le couple mythique. Là, homme et femme, mais père, fils et mère, en fait, Clovis et Clotilde, c'est la reconduction de Constantin et de Sainte-Hélène.
1: Un jour, enfin, vous écrirez là-dessus, Camille Pascal.
0: J'ai écrit là-dessus. Oui. J'ai même écrit sur un petit. Vous savez, il y a un petit livre qui sort régulièrement pour les. Pour les restos du cœur. Et, et donc, on m'avait demandé de raconter un voyage. J'avais raconté le voyage de Sainte-Hélène. C'était passionnant. Cette impératrice âgée qui est allée chercher. Pour... C'était passionnant. Donc, en réalité, les papes ont donné au roi franc une mission qui était de devenir le fer de lance de la papauté et donc du dogme contre les rois ariens. C'est un accord politique, mais qui a marqué profondément notre histoire parce que ça fait de nous.
1: Oui.
0: Le deuxième peuple élu de l'histoire.
1: Carrément, vous dites cela, Camille
0: mais
1: Pascal.
0: Oui. Mais c'est pas moi qui le dis.
1: Oui.
0: Ce sont les papes du Moyen Âge.
1: Oui.
0: C'est le gesta dei per francos, c'est-à-dire Dieu agit par les francs. Mmh. Pourquoi? Parce que au fond, on donne aux francs le rôle de nouveau peuple élu de la nouvelle alliance. Il y avait les Hébreux pour l'Ancien Testament, et bien il y aura les francs pour le Nouveau Testament. Mais d'ailleurs, tout se lit. Vous avez, à ce moment-là, Paris devient une nouvelle Jérusalem. Pourquoi croyez-vous que Saint-Louis fait revenir la couronne d'épines à Paris? Pourquoi croyez-vous qu'il reconstruit le temple de Salomon? Enfin, tout ça... Et pourquoi est-ce que la seule chose à laquelle pense Louis XVI au moment où ça va très mal, il dit « sauver la couronne d'épines ».
1: Oui.
0: Pourquoi? Parce que ce sont les éléments qui font... de la France, la nouvelle terre promise. Tout ce que je vous raconte là a été entièrement laïcisé par la République.
1: Et donc c'est le fil rouge à vos yeux de l'histoire de France, Camille Pascal.
0: Oui,
1: nous allons.
0: Mais c'est pas une aberration de l'esprit.
1: C'est pas une aberration.
0: C'est l'histoire telle qu'on ne veut plus la voir. Mais c'est l'histoire. Et aujourd'hui d'ailleurs, quand un président de la République laïque dit nous, la France a une mission universelle, ce n'est ni plus ni moins que la laïcisation de la mission divine qui lui a été confiée. Quand on dit France, terre des droits de l'homme, qu'est-ce que c'est d'autre que France, nouvelle terre promise? Non?
1: Nous allons poursuivre cette conversation dans un instant avec notre invité, Camille Pascal, écrivain, historien, conseiller d'État. À partir de son livre Le bal des foudroyés, le coup d'État de Louis XIV, c'est chez Robert Laffont. Vous avez compris, chers auditeurs, que nous sommes bien au-delà de cette époque, quoique. Voilà les fils rouges qui tissent l'histoire de France.
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1: Nous sommes en conversation avec l'écrivain, historien, conseiller d'État Camille Pascal à partir de son livre « Le bal des foudroyés, le coup d'État de Louis XIV » chez Robert Laffont. Vous nous avez expliqué, Camille Pascal, comment et pourquoi vous construisez vos livres, comment vous faites vivre des périodes de bascule de l'histoire de France et comment vous êtes attaché à discerner les fils rouges qui nous conduisent, qui nous guident à travers notre histoire. J'ai rappelé que vous avez longtemps travaillé avec le Premier ministre Jean Castex, avec le président de la République, Nicolas Sarkozy. Alors, on comprend que vous êtes attentif à la place de Dieu dans l'histoire de France. Vous venez de nous expliquer qu'à vos yeux, les Français sont un peuple élu et le rôle très très important de la théologie. Vous avez écrit un livre intitulé « Ainsi Dieu choisit la France ». C'était aux presses de la Renaissance en 2016. Alors si on poursuit l'histoire, il faut rappeler en quelques mots, nous avons connu le gallicanisme, l'ultramontanisme, le jansénisme. Comment est-ce que le rapport à la foi a modelé notre pays, Camille Pascal?
0: Alors je veux revenir sur ce que vous venez de dire.
1: Oui.
0: Moi, je ne suis pas un théologien. Je ne place pas Dieu dans l'histoire de France. En ça, je n'ai pas une écriture messianique. Je dis simplement l'image de Dieu, la façon dont Dieu était vu par nos ancêtres, a évidemment façonné l'histoire. Et d'ailleurs, c'est quelque chose que j'essaie de maintenir dans mes livres, c'est de montrer que la crainte ou l'amour de Dieu est omniprésent, omniprésente dans l'esprit de nos ancêtres. Fussent-ils les plus grands pêcheurs du monde, simplement, vous voyez.
1: Ou fussent-ils les plus modestes laboureurs.
0: Voilà, dans mon livre, pour essayer de d'illustrer cette famine terrible qui a frappé la France entre 1661 et 1662. J'avais besoin de témoignages, car moi je ne peux écrire qu'avec des témoignages. Et j'ai retrouvé le témoignage d'un valet de chambre de Louis XIV, Marie Dubois, Marie parce qu'il avait été voué à la Vierge, et qui raconte comment, avec ses deux gouvernantes, dans sa propriété du Vendômois, il a accueilli les errants, entre guillemets les migrants de l'époque, sauf qu'ils arrivaient des SDF de l'époque, et comment il les a nourris. Mais dans son texte, tout est référence aux évangiles. Et d'ailleurs, il dit à un moment donné, ça m'avait fasciné, heureusement, Dieu avait envoyé dans ma maison les femmes fortes de l'évangile. C'est-à-dire ces deux gouvernantes qui sont venues lui dire, écoutez, monsieur, on va faire un truc assez simple, ces gens ont faim, on n'a rien à bouffer.
1: Ils ont ouvert un resto du cœur, en quelque sorte.
0: Et vous savez ce qu'ils ont fait? Eh bien, ils ont inventé, d'une certaine façon, les ersatz. Oui. C'est-à-dire qu'ils sont allés dans le potager. Non, mais c'est décrit avec une tête. Oui. Ils ont pris du chou et des courges qui étaient données aux animaux. Ils les ont mis dans une grande marmite, et ces femmes sont allées chercher ce qui restait de sein doux, c'est-à-dire de matière grasse, pour lier le tout. Et avec ça, ils ont nourri les gens. Et à chaque fois, cet homme fait référence aux évangiles, à l'enseignement chrétien. Donc, on ne peut pas écrire sur le passé sans le rappeler. Alors après, je m'adresse moi à des contemporains, tous la plupart des christianisés, donc je fais attention.
1: Vous prenez beaucoup de soin.
0: Oui, et puis je me veux écrivain et romancier. Moi, je suis pas. C'est pas une homélie, hein. Mais voilà. Bon, d'ailleurs, parfois on me dit oh là là, mais c'est ce que tu dis est affreux. Tous ces cardinaux qui ont des maîtresses et tout. Bah, oui, d'accord.
1: Non, ce que vous dites en quelque sorte, Camille Pascal, c'est que les racines chrétiennes de la France doivent être considérés comme indéracinables.
0: Bah écoutez, c'est un fait. Depuis le temps qu'on essaie de déraciner, voilà. Elles y sont toujours.
1: Alors comment voyez-vous aujourd'hui notre régime de laïcité qui est l'objet de débats incessants?
0: Mais la laïcité,
1: vous qui avez été au cœur du pouvoir.
0: Mais
1: Camille
0: la laïcité,
1: Pascal.
0: Il ne faut pas la. En fait, il ne faut pas l'instrumentaliser, ni d'un côté ni de l'autre. Qu'est-ce que la laïcité? La laïcité, c'est la tentative de trouver une relation juridique spéciale entre les églises et l'État. Ça veut dire quoi? Ça veut dire qu'à partir de 1905, l'État a considéré qu'il n'avait plus à subventionner les cultes. Mais en échange de quoi? Donc on ne payait plus ni les prêtres, ni les rabbins, ni les pasteurs. En échange de quoi? L'État prenait à sa charge les biens immobiliers.
1: Est resté une bonne chose quand même pour l'Église en France.
0: Sinon, l'Église catholique aurait plus de dettes que l'État aujourd'hui. Ouais. Donc, sachant que tout ça est compliqué, déjà le Concordat de 1802 donnait à l'État la propriété des cathédrales, par exemple. Hein, ouais, tout ça est assez compliqué.
1: D'où le chantier de Notre-Dame de Paris.
0: Voilà. Donc, en tout cas, ce que je veux dire par là, c'est qu'il ne faut pas surinterpréter cette loi, cette règle. Elle est précise. Elle convient à tout le monde. Et elle convenait très bien, en réalité, à l'Église. Parce qu'il faut quand même se rappeler que jusqu'au Concordat, un État anti-catholique utilisait le Concordat pour empêcher le développement ou le redécoupage des paroisses. Ce qui fait que pendant près d'un siècle, l'Église n'avait pas pu s'adapter aux évolutions de la géographie et n'avait pas pu construire notamment des églises et créer des paroisses dans les régions industrielles où affluaient des populations ouvrières qui donc étaient éloignées, entre guillemets, du culte. Le fait qu'il y ait eu séparation a permis à l'Église catholique de construire des églises.
4: De se déployer.
0: D'ailleurs, il y a un grand renouveau du catholicisme français entre les deux guerres. Donc, vous voyez, tout ça est simplement...
4: C'est plutôt une bonne chose à vos yeux,
0: la
4: laïcité.
0: Mais moi, je trouve ça très bien.
4: Oui.
0: Donc, simplement, D'abord, considérer que cette loi est une arme de guerre. D'ailleurs, le Conseil d'État, dès les années 1910, etc., a bien rappelé que les curés avaient le droit de se promener en dessous de tanne, les bonnes sœurs en cornette, et que tout ça n'était pas une atteinte à la laïcité. Donc il y a eu des arrêts là-dessus extrêmement, extrêmement clairs. Mais c'est d'ailleurs un ancien vice-président du Conseil d'État qui a travaillé au retour de relations diplomatiques entre le Saint-Siège et la France, ce qui m'agace beaucoup, parce que c'est faux, c'est d'expliquer que la loi de 1905, ce serait la protection de la liberté de conscience. Et la liberté de croire ou ne pas croire.
4: Ça vous paraît un faux sens, Camille Pascal.
0: C'est un contresens. C'est un contresens. Mm-hmm. Il n'est pas question de conscience. Il est question des relations institutionnelles entre les églises et l'État. Mm-hmm. D'ailleurs, pardon, mais la liberté de conscience, elle existait avant 1905. D'abord, la première pierre, c'est quand même l'édit de tolérance de Louis XVI en 87, qui à ce moment-là considère que, en effet, on va pas vous envoyer à la tour de Constance parce que vous êtes une femme protestante, c'est que voilà. Donc, et ensuite, même Charles X, dont nous parlons tout à l'heure, qui était un ultra, n'a pas réussi à faire voter par sa propre majorité une loi contre le blasphème.
4: On voit la passion qui vous anime, Camille Pascal, et on voit la pédagogie dont vous faites preuve. Un grand merci à vous d'avoir accepté d'être l'invité des Racines du Présent avec vous, à partir de votre livre « Le bal des foudroyés, le coup d'État de Louis XIV » chez Robert Laffont. Eh bien, nous avons parcouru l'histoire de France, nous avons travaillé les fils rouges qui nous ont construits jusqu'à aujourd'hui, jusqu'à cette vision tout à fait constructive que vous nous proposez de la laïcité. Un grand merci à vous. Je rappelle le titre de votre livre « Le bal des foudroyés », c'est chez Robert Laffont. Et puis vos livres précédents, notamment « L'été des quatre rois » chez Plon, qui a reçu le grand prix du roman de l'Académie française en 2020. Un grand merci également à notre réalisateur Pierre-Henri Paget. Vous pouvez retrouver cette émission ainsi que les références des livres de Camille Pascal sur l'application de RCF Notre-Dame. Et vous pouvez évidemment écouter et réécouter ad libitum en balado-diffusion les diverses éditions des Racines du Présent. Un grand merci à vous tous pour votre fidélité. À la semaine prochaine.

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1: Et bonne soirée à tous. Pays bon Dieu, retour sur la célébration de ce week-end en la paroisse du Moufien.

En ce temps-là, Jésus se mit de nouveau à parler aux grands prêtres et aux pharisiens. Et il leur dit en parabole. Le royaume des cieux est comparable à un roi qui célébra les noces de son fils. Il envoya ses serviteurs appeler à la noce les invités. Mais ceux-ci ne voulaient pas venir. Il envoya encore d'autres serviteurs dire aux invités, « Voilà, j'ai préparé mon banquet, mes bœufs et mes bêtes grasses sont égorgées. Tout est prêt, venez à la noce. » Mais ils n'en tinrent aucun compte et s'en allèrent. L'un à son champ, l'autre à son commerce. Les autres empoignèrent les serviteurs, les maltraitèrent et les tuèrent. Le roi se mit en colère. Il envoya ses troupes, fit périr les meurtriers et incendia leur ville. Alors il dit à ses serviteurs, « Le repas de noces est prêt, mais les invités n'en étaient pas dignes. Allez donc aux croisées des chemins, tous ceux que vous trouverez, invitez-les à la noce. » Les serviteurs allèrent sur les chemins, rassemblèrent tous ceux qu'ils trouvèrent, les mauvais comme les bons, et la salle de noce fut remplie de convives. Le roi entra pour examiner les convives, et là, il vit un homme qui ne portait pas le vêtement de noce. Il lui dit, « Mon ami, comment es-tu entré ici sans avoir le vêtement de noce ?» L'autre garda le silence. Alors le roi dit au serviteur, « Jetez-le, pieds et poings liés dans les ténèbres du dehors, là il y aura des pleurs et des grincements de dents. Car beaucoup sont appelés, mais peu sont élus. » Acclamons.

plusieurs communautés chrétiennes, catholiques sont en fait sur Saint-Denis en ce moment. Récemment, ce mois-ci par exemple, il y a eu l'anniversaire des 800 ans de la montée au ciel du décès de saint François d'Assise, le fondateur des religieuses qui sont derrière le jardin de l'État et qui s'occupent de l'association saint François d'Assise, l'ASFA. Ce matin, à la montagne, il y a eu avec les religieuses Saint-Joseph de Cluny, qui s'occupent des écoles l'Immaculée à Saint-Denis, ou bien Notre-Dame de la Paix à Sainte-Clotilde, les 75 ans de la béatification de la fondatrice, Mère Anne-Marie Javouet. Donc, grande fête ce matin au Brise à Saint-Denis, et qui, en passant, une femme, une religieuse, qui a fondé un village en Guyane avec des esclaves, et elle a obtenu leur libération 10 ans avant l'abolition officielle de l'esclavage. En 1838, elle a réussi à libérer plus de 180 esclaves. Et cet après-midi, c'est nous, ici au Moufia, et dans notre cœur, dans notre tête, vraiment, nous pouvons nous émerveiller et remercier le Seigneur pour l'action de nos aînés, de nos prédécesseurs, et pour l'action présente des fidèles ici. L'action est aussi la présence des fidèles. Et c'est une joie de voir cet après-midi toutes les générations sur cette place et sous ce joli chapiteau. C'est vrai que les vacances ont commencé. Hein, voilà, il n'y a pas de devoir à faire ce week-end. Merci donc aux jeunes d'être là avec vos familles et vos papis et mamies. Dans cette ambiance de fête, il y a aussi dans l'Évangile la même ambiance. Il y a un mariage dans l'Évangile. Et la fête sera importante puisque le responsable du mariage, il fait tuer un tas d'animaux pour que les gens mangent bien. C'est Dieu qui, en fin de compte, organise ce mariage. Et comme dans tout mariage, il y en a en ce moment, sur le carton d'invité, il est écrit « S'il vous plaît, répondre à l'invitation ». Mais à l'époque, comme il n'y avait pas de poste, eh bien, le roi qui organise ce mariage va envoyer des serviteurs. Et il y a deux catégories d'invités. Il y a les premiers qui disent et qui répondent non, de manière à peine polie. « Moi, il y en a deux affaires pour faire. » Bon, il y en a qui disent « Moi, il y en a travail pour faire. » Il doit aller au champ. Alors qu'ils étaient invités par le roi en personne. Donc, ce n'était pas très poli. Après, il y a la deuxième catégorie de personnes qui répondent oui, mais de manière bizarre, dans la salle de mariage, le roi remarque qu'il y en a un qui n'était pas bien habillé et qui le met dehors. Ça, c'est bizarre. Il vient vite quelqu'un et il n'est pas content de son vêtement. En fin de compte, ce mariage, figurez-vous, c'est ce qu'on va vivre dans 2 mois. Nous sommes au mois d'octobre, novembre, décembre, les semaines vont vite passer. Et dans 2 mois, qu'est-ce qu'il y a comme fête que les enfants attendent beaucoup? Noël, c'est la fête du mariage de Jésus avec nous. Mais plus encore, pour bien comprendre l'épisode d'aujourd'hui, Noël, c'est Dieu en personne qui accepte de se métisser avec notre chair humaine. Et quand je dis métisser, c'est-à-dire unir dans le corps de Jésus la gloire, la perfection de Dieu avec notre peau, notre âme fragile et si beau. Et même de manière plus précise, dans la pensée d'un disciple de Jésus qui s'appelle Saint Paul, Noël, c'est l'esclavage de Jésus, parce que Dieu se rabaisse à notre niveau. Un tel point que certains se demandent, mais est-ce que c'est vraiment possible ça? Que Dieu puisse se rabaisser, devenir serviteur, esclave?
Certains diront non, Dieu ne peut pas devenir corps d'homme. Et nous, nous disons, chrétiens, toute sensibilité confondue, Dieu est capable, il a la puissance de se rabaisser à notre niveau. Mais dans quel but? Dans quel but devenir métis, esclave? C'est pour prendre soin de nous et de nous donner Marie pour prendre soin de nous. Mais à l'époque de Jésus, c'était révolutionnaire, voire scandaleux, de la part de Jésus de dire « Quand vous me voyez, c'est Dieu en personne. » Et les ennemis de Jésus vont refuser les miracles et l'enseignement de Jésus et vont le persécuter jusqu'à le mettre à mort. Eh bien, c'est l'histoire du mariage d'aujourd'hui, c'est-à-dire, à travers cette invitation, c'est le défi ou le problème de reconnaître vraiment et d'accepter l'identité de Jésus. Et le contexte plus précis de cette histoire de Jésus, c'est sa mission publique se termine, et ça se termine par une bataille verbale contre ses ennemis qui refusent d'accepter l'identité de Jésus, c'est-à-dire refuser d'accepter Jésus tel que lui est. Et ce qu'il fait, ces miracles pour prouver qu'il est Dieu et devenu homme. Et après cette bataille verbale, c'est l'histoire d'aujourd'hui en fait partie, Jésus va quitter définitivement le temple pour aller affronter sa passion qui s'annonce. C'est-à-dire, après cette histoire-là, la mission publique de Jésus se termine par un échec. Et l'échec, c'est la passion, et nous connaissons la suite, mais Jésus a la puissance de faire capoter l'échec en amour et en succès, le succès de l'amour. Ça, ce sont les invités qui ne veulent pas venir au mariage, refusent Jésus. Mais alors, comment comprendre celui qui a accepté l'invitation et qui est mal habillé, qui est mis dehors? Heureusement que l'explication est facile. C'est ce qu'on appelle la paresse, la tiédeur. Un mot spirituel bien précis, c'est le mot « assédie ». C'est-à-dire, m'y crois en Dieu, mais selon les circonstances de la vie, soit ma foi est devenue tiède, soit je suis devenu insouciant, c'est-à-dire Dieu existe, il n'y a pas de problème, mais soit m'y fait ce que m'y veut dans la vie, quitte à faire de mauvaises choses, mais Dieu existe quand même. C'est l'insouciance, c'est une réponse parfois faible, pas engagée, insuffisante à l'amour de Dieu. Mais c'est aussi, de la part de l'évangéliste, un avertissement pour la jeune église du premier siècle qui écoute cette histoire. Attention de se croire supérieur quand on se dit chrétien supérieur face aux autres. La paresse spirituelle, le complexe de supériorité, l'assédie, peut se manifester par une grosse fatigue intérieure, comme une sorte de déprime, un manque de goût de Dieu, une envie d'aller voir ailleurs. Une expression parfois connue, c'est le démon de midi, vers 40, 50 ans, où on commence à remettre en cause son choix de vie, sa stabilité, pour diverses raisons. On peut être dans un trou noir psychologique, spirituel, la morsure ici est indolore, mais c'est une sorte de poison qui paralyse l'âme dans son élan vers Dieu. Ça, c'était pour l'évangile d'aujourd'hui. Et comment est-ce que nous pouvons progresser? Car comment Dieu peut-il nous aider aujourd'hui? Eh bien, il nous a donné un moyen bien précis cet après-midi, et elle est là, c'est la Vierge Marie. Oui, si Jésus nous la donne, c'est justement pour qu'on sente intérieurement qu'elle est là à côté de nous. Comme notre ange gardien que nous venons de fêter il y a récemment, la présence de Marie. Et puis,
Je voudrais vous partager un conseil, une recette très simple d'un auteur spirituel qui est connu parce qu'il a inventé des recettes pour être saint au quotidien. C'est Saint François de Sales. Il a rendu accessible, il a remâché notre religion pour vivre la sainteté tous les jours dans la vie quotidienne. Et son manuel le plus connu de recettes spirituelles s'appelle « Introduction à la vie dévote », c'est-à-dire à la vie de foi avec Dieu. Et bien, je voudrais partager avec vous ce conseil, c'est qu'il écrit dans une lettre, et ce conseil s'appelle « Dieu est fort en moi ». Et nous pouvons nous imprégner de son conseil pour affronter, pour gérer certaines questions aujourd'hui. Il écrit dans une lettre qui a été classée sous le numéro 2082. Il ne faut pas se tracasser de se sentir faible, sachant que Dieu est fort et bon pour nous. Pourquoi perdre courage? Au contraire, j'aime mieux être faible que fort devant Dieu, car il te porte dans ses bras, il te mène par sa main. Petit commentaire par une image et ensuite quelques phrases. Dieu te porte dans ses bras, il te mène par sa main. Une petite illustration concrète. Il y a quelques années, quelqu'un arrive à la cure. Je n'étais pas là. Il vient remercier la secrétaire. Et elle demande pourquoi. Parce que quelque temps auparavant, il était venu à la cure avec une détresse personnelle. Il avait absolument besoin d'une écoute, d'un objet, d'une prière. Mais comme je n'étais pas là, alors la secrétaire lui a donné une image, et c'est une petite sculpture que l'on voit de temps en temps sur le marché forain ici, petite sculpture malgache, c'est une main, et à l'intérieur, peut-être que vous avez déjà vu, qu'est-ce qu'il y a dans la main? Un petit bébé. C'est-à-dire c'est la main de Dieu qui protège, qui prend soin de son enfant. Et le simple fait de voir cette image l'a réconforté profondément au point de revenir à la cure pour remercier la secrétaire. Petit commentaire de cette phrase de Saint François de Sales. L'expérience parfois bien sentie de notre faiblesse nous humilie et nous meurtrit douloureusement et peut nous conduire au découragement. Mais parfois, est-ce que ce n'est pas le signe que l'on compte plutôt sur ses forces au lieu de nous en remettre à Dieu? Parfois, peut-être, nous ne lui faisons pas assez confiance, alors que dans sa tendresse, il veille sur nous. Eh bien, comment traduire ce conseil de Saint François de Sales? Quand je fais l'expérience de ma faiblesse, sans me troubler, je dis à Dieu, je me remets entre tes mains. C'est-à-dire, je pose un acte d'abandon à Dieu. Je me remets entre tes mains. Et Saint François de Sales répond, parfois, certaines faiblesses peuvent nous décourager. Et dans notre contexte local ou privé, la faiblesse des addictions. Ce matin, il y a eu à Saint-Denis une marche avec des responsables médicaux et autres contre les addictions, une cause régionale proposée par le préfet. Eh bien, face à une faiblesse de telle nature, en traduisant les propos de Saint François de Sales, il nous dit « Aie beaucoup de patience envers toi-même, parce que la guérison peut être lente. Aie beaucoup de patience, mais pose un acte d'abandon entre les mains de Dieu. »
et aussi les mains de la Vierge Marie. Et je terminerai par les mots de saint Paul, un disciple de Jésus, qui a déjà mâché ce conseil de saint François de Sales avec ces phrases que nous pouvons connaître dans sa lettre aux habitants de la ville de Corinthe, en Grèce. « Dieu m'a déclaré, ma grâce te suffit, car ma puissance donne toute sa mesure dans la faiblesse. Ma grâce te suffit, car la puissance de Dieu est en moi. C'est donc très volontiers que je mettrai plutôt ma fierté dans mes faiblesses, afin que la puissance de Dieu puisse habiter en moi. C'est pourquoi j'accepte de grand cœur, pour Jésus, les faiblesses, les insultes, les contraintes, les persécutions et l'angoisse, car quand je suis faible devant Dieu, c'est alors que je suis fort. »

0: Et on retrouve l'actualité culturelle tout de suite avec Olivier.
1: Spectacle, théâtre, food truck. Le mercredi 21 octobre à l'espace culturel Le Comte de Lille. Deux vieux potes, une camionnette et une règle d'or. Pas de fête sans galette. La route est longue, la musique est forte et les dents qui restent servent encore à mordre la vie. Deux vieux potes en cavale joyeuse tracent la route à bord de leur camionnette. Plus tout jeunes, ils profitent des dents qui leur restent pour croquer pleinement la vie. Animés par une soif insatiable de musique, leur arrêt se transforme vite en moment festif. Leur devise, pas de fête sans galette. Spectacle théâtre, food truck, le 21 octobre, à l'espace culturel Le Comte de Lille. Spectacle danse, quai numéro 2 de la compagnie 3.0. Le 21 octobre, théâtre Vladimir Canter, Sainte-Clotilde. Ouvrez les yeux et imaginez une femme, un homme, deux inconnus faisant halte sur un quai de gare ou s'égarant dans une salle des pas perdus. Chacun d'eux trimballe une valise, comme on porte en soi son bagage d'expérience, sa foule d'espoir et de souvenirs. Qu'adviendrait-il alors s'ils acceptaient de les ouvrir et de se dévoiler un peu à l'autre ? Se pourrait-il qu'ils y trouvent des correspondances, voire même que l'émotion les transporte ? Spectacle, danse, quai numéro 2, compagnie 3.0, le mercredi 21 octobre, au théâtre Vladimir Canter à Sainte-Clotilde. Spectacle, théâtre, pied de bois, le vendredi 16 octobre et le mardi 20 octobre, à l'espace culturel Le Comte de Lille. Un arbre, mille créatures, une île entière à préserver. Pied de bois, une aventure sensorielle pour petits et grands. Depuis toujours, la famille de Tama la trouve étrange. Tama parle aux arbres, collectionne des graines, raconte des histoires. Pour ses petits-enfants, tout cela ressemble à des inventions et finissent par penser qu'elle vit un peu dans un autre monde. Mais Tama était biologiste. Elle a consacré toute sa vie à observer, comprendre, protéger le vivant. Alors leur regard change, nous plonge dans un univers vivant grâce au pied de bois, qui semble répondre au récit de... Grâce au pied de bois, qui semble répondre au récit de Tama. À travers l'arbre, c'est aussi son parcours qui se révèle, ses découvertes, ses engagements et ses combats. Spectacle théâtre, pied de bois, le vendredi 16 octobre et le mardi 20 octobre à l'espace culturel Le Comte de Lille.

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2: Bonjour à tous et bienvenue dans ce nouvel épisode de Génération Laudate aussi. Nous sommes aujourd'hui au Mas Mireille, à quelques kilomètres d'Arles, au pied du massif des Alpilles, un site géré par l'association protestante Arocha, riche d'une biodiversité extraordinaire. Nous y reviendrons dans les prochains épisodes. Depuis plus de 25 ans, Arocha est présent en France et investit concrètement dans la recherche scientifique, notamment dans ce lieu. Mais pour quelle utilité et avec quelle articulation avec la démarche chrétienne? Pour en parler aujourd'hui, je suis avec Timothée Schwartz. Il est directeur scientifique d'Arocha France et également directeur de ce site du Mas Mireille.
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1: Timothée Schwartz, bonjour.
2: Bonjour Marine.
1: Alors nous sommes dans la vallée des Baux, plus précisément au Mas Mireille. À quoi ressemble ce lieu, Timothée ?
2: Le Mas Mireille, c'est une grande maison qui est située au cœur de la vallée des Baux, à la campagne. On est sur la commune d'Arles, mais vraiment aux confins de la commune, à l'interface entre des espaces très différents. On a le massif des Alpilles qu'on aperçoit qui s'étend au nord. Mais en fait, on est vraiment déjà au cœur de ce qu'on appelle les marais des Baux. C'est une grande zone humide qui a été asséchée pour l'agriculture à 90%. Et juste derrière nous, au sud, on a la plaine de l'Acro, qui en fait est plus en altitude, donc ça fait comme une colline derrière nous. Et elle descend doucement jusqu'à la mer sur 30 ou 40 kilomètres. Sur cet espace, on a le fameux foin de Croc et aussi une grande réserve naturelle.
1: Alors on entend qu'il y a du vent autour de nous, c'est le fameux Mistral.
2: Et oui, le Mistral, c'est un peu notre compagnon du quotidien ici en Provence. On l'a régulièrement dans les oreilles et en pleine face. Donc c'est un vent très très puissant qui peut atteindre plus de 100 km/h en hiver. Et là aujourd'hui, ça souffle beaucoup.
1: On est à 80 km/h, hein, je crois, donc c'est déjà pas mal. On entend aussi des poules, il me semble.
2: Et oui, alors on est effectivement à la campagne, donc on est dans une propriété où on est plusieurs en fait à partager cet espace du Mas Mireille. Et notre propriétaire, parce qu'on loue ce lieu, a pas mal de poules et il nous fait profiter d'ailleurs de ses œufs et on en est bien content.
1: Alors je le disais, vous êtes directeur scientifique d'Arocha France, vous êtes basé ici. En quoi consiste votre poste de directeur scientifique ?
2: En tant que directeur scientifique, je suis en charge de développer et de coordonner tout le travail scientifique de l'association. Donc j'ai monté les projets, cherché les financements, organiser les équipes. L'objectif, c'est de faire un travail scientifique de qualité qui puisse bénéficier à la conservation de la nature.
1: Et puis, je peux voir là dans un coin qu'il y a plusieurs nichoirs. Ça fait aussi partie de votre travail de terrain au quotidien ?
2: Oui, les nichoirs, c'est une longue histoire avec Arocha. Ça fait plus de 25 ans qu'on en a mis un peu partout sur le territoire ici de la vallée des Baux pour aider un certain nombre d'espèces d'oiseaux, notamment le fameux Rollier d'Europe, un oiseau magnifique.
1: Le Rollier d'Europe qui fera l'objet d'une émission spécifique, mais on peut dire que les oiseaux, notamment les nichoirs, ça fait vraiment partie de votre spécialité, ça a vraiment marqué votre cursus universitaire ?
2: Exactement, j'ai pu faire ma thèse de doctorat sur le sujet des nichoirs en fait. Je me suis intéressé pour voir dans quelle mesure on aidait vraiment les oiseaux en posant des nichoirs. Et la question que je me suis posée avec mon directeur de thèse, c'était de savoir dans quelle mesure ces nichoirs pourraient parfois peut-être porter préjudice aux espèces qu'on essaye d'aider. Donc l'idée, c'était de bien comprendre comment ça fonctionnait tout ça pour être sûr que quand on pose un nichoir, eh bien, ça aide vraiment les espèces qu'on veut aider. Et notamment donc le rollier, mais pas seulement. On a même étendu ces questions-là à d'autres espèces qui ne sont pas des oiseaux, comme des gîtes artificielles qu'on peut mettre en place pour des lézards ou des chauves-souris. Voilà.
1: Sur quoi portent vos recherches actuellement ?
2: Alors actuellement, on travaille beaucoup sur les libellules. Les libellules qui, en fait, sont des insectes volants, mais qui passent la majorité de leur vie dans l'eau sous forme de larves. Et on essaye de comprendre, là, avec différentes études, quelles sont les caractéristiques du milieu aquatique qui favorisent le mieux ces espèces dans l'eau, notamment la caractéristique des berges, des canaux, des cours d'eau, dans l'objectif de savoir comment conseiller les gestionnaires des cours d'eau pour gérer leur milieu en faveur des libellules.
1: On va poursuivre cet entretien à l'intérieur. On se retrouve dans quelques instants.
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1: Alors Timothée Schwartz, est-ce que vous pouvez nous brosser en quelques mots l'histoire de ce site du Mas Mireille ?
2: Alors le Mas Mireille, on est implanté ici depuis 2020, mais en fait dans la vallée des Baux, ça fait plus de 25 ans qu'on a commencé à y travailler. Avant on était dans un grand mas, le Mas des Tourades, et on a déménagé en 2020 pour ce lieu qui était plus à notre échelle au niveau de ce qu'on pouvait gérer avec le domaine des courts-mètres qui est très grand. Voilà, on a décidé de se recentrer sur un lieu un peu plus petit et de se concentrer à partir de ce lieu sur nos travaux scientifiques.
1: Alors justement, j'allais venir, quelle est la vocation spécifique de ce lieu ?
2: Voilà, le Mas Mireille, on est sur un centre d'études de l'environnement où notre volonté, c'est d'utiliser ce lieu au maximum pour aller suivre et étudier la biodiversité locale et contribuer à conserver tout ce qui est milieu naturel, espèces menacées, espèces patrimoniales sur le territoire.
1: Et il y a une équipe très variée qui travaille juste derrière nous en silence. Est-ce que vous pouvez nous les présenter ? Quels sont les profils des personnes présentes ?
2: On accueille des stagiaires avec nous. Alors on a Thomas qui est un stage de journalisme en fait depuis la Hollande, mais en fait il s'intéresse aussi à l'environnement. Et après on accueille des volontaires. On a des volontaires en service civique. Noémie qui est là avec nous depuis presque plus de 8 mois. Et on a aussi des volontaires européens, donc qui viennent dans le cadre de ce qu'on appelle le corps européen de solidarité pour des durées de 6 à 12 mois. Et ils nous aident sur différents projets.
1: Alors l'axe recherche est particulièrement développé ici sur ce lieu du Mas Mireille. En quoi consistent les recherches soutenues par Arocha et qui sont menées ici ?
2: On étudie beaucoup mais tout ce qui est faune et flore locale avec des différents protocoles de suivi. Donc l'idée c'est de suivre les populations et de voir si elles vont bien. Notamment, donc ça va être des protocoles très rigoureux qui sont menés de façon très régulière et nous permettent de voir l'état des populations, si elles diminuent, si elles baissent. Donc ça va être des études scientifiques sur le long terme. Et après, on fait aussi des projets plus ponctuels où là, on va étudier une question de recherche plus précise et ça va être varié puisque ça va changer chaque année souvent. Par exemple, on va étudier le régime alimentaire du rôlier. Ça peut être un des axes de recherche qu'on peut faire une année. Et ce qu'on a fait par le passé, qui était très important et très novateur, c'est qu'on a étudié la migration de cet oiseau en lui posant des balises GPS sur le dos.
1: Vous parlez de population, juste pour être clair, on parle de quoi ? C'est des oiseaux ? C'est des mammifères ? Qu'est-ce que ça peut être ?
2: Au niveau de la faune, c'est très varié. Alors, beaucoup les oiseaux. C'est vrai que moi, c'est un de mes centres d'intérêt fort depuis mon enfance. Mais on travaille aussi sur les insectes, sur les reptiles, les amphibiens, les mammifères. Voilà, c'est très varié.
1: Et à quoi ça sert, par exemple, d'avoir des informations sur le régime alimentaire du rôlier ? C'est quel objectif ?
2: Quand on connaît ce que le rôlier mange, on peut aussi mieux savoir ce qui est important pour lui en termes d'habitat, de pratiques agricoles ou de gestion qui va l'aider à survivre, à se reproduire et qui va favoriser du coup ses populations. Donc c'est important de savoir cela.
1: L'association Arocha, vous l'avez dit, elle est présente depuis 25 ans ici. C'est une ONG présente dans le monde entier, qui vise à la fois préserver l'environnement et mobiliser les chrétiens dans cet objectif. En quoi cette association elle est légitime pour asseoir vos travaux scientifiques conduits ici au Mas Mireille ?
2: C'est vrai que c'est une originalité de notre association de mettre en avant le côté scientifique, ces travaux scientifiques. Mais depuis la création d'Arocha au Portugal, en fait, c'était un des objectifs d'asseoir tous les travaux de conservation de la nature sur la science. L'idée, c'est vraiment de mettre l'accent sur le fait qu'il faut connaître la nature pour pouvoir mieux la protéger. Depuis cette époque, en fait, les équipes d'Arocha ont eu en leur sein des scientifiques pour mettre en œuvre des travaux qui puissent légitimer, expliquer, comprendre les milieux, les espèces et justifier la mise en œuvre d'actions concrètes pour aider la biodiversité.
1: Et il y a justement des publications qui sont faites aussi régulièrement dans cet objectif-là.
2: Exactement. Donc l'idée, c'est de poser les bonnes questions. Qu'est-ce qui se passe au niveau local, au niveau de la nature qui peut menacer cette biodiversité, d'essayer d'aller le comprendre sur le terrain par de la recherche et de le valoriser dans des rapports, dans des publications scientifiques pour non seulement la communauté scientifique et plus largement les acteurs locaux, le grand public aussi.
1: On va y revenir juste après. Mais avant, on va écouter le témoignage de Valentin Thomas. Il est l'un des étudiants accueillis ici au Mas Mireille et il fait un mémoire de master sur une libellule, le gonf de Gralin. J'espère que je l'ai bien dit. Il nous explique en quoi consiste son travail de terrain.
3: J'ai des parcours définis de 300 mètres que je parcours à pied, sur lequel j'essaie de capturer les libellules que je vois et qui m'intéresse surtout. Donc là, c'est une espèce qui s'appelle le gonf de Gralin. C'est une espèce qui est protégée au niveau européen par la directive Habitat, directive qui fait des sites Natura 2000. Le canal est en site Natura 2000 et donc c'est un des seuls sites, enfin, même que c'est le seul site des Bouches-du-Rhône où l'espèce se reproduit. Une fois que je les ai capturés, je note un numéro dessus s'il n'y en a pas, au niveau des deux ailes, qui permet de les identifier, de voir après combien il y en a. Et l'après-midi, je fais le protocole SOGAP. C'est sur un canoë, récupère les exuvies, donc c'est la dernière mue que va laisser la larve sur un support, donc ça peut être des arbres, des feuilles. Timothée, il m'aide au niveau de tout ce qui est élaboration du protocole. Il vérifie que le protocole est solide scientifiquement. Ensuite, il est venu m'aider quelques fois sur le terrain pour me dire s'il y avait des choses à revoir. C'est lui qui me fournit tout le matériel, le canoë, le sac étanche, les fiches terrain, les boîtes pour ranger les exuvies et aussi la loupe binoculaire pour les identifier après quand je suis au bureau. Ça m'aide énormément parce que pour le coup, le canoë, j'en ai pas. La loupe binoculaire, j'en ai une, mais c'est plus simple d'en avoir une directement sur le bureau. C'est quelque chose qui est utile et qui, sans ça, je pourrais pas faire mon suivi. Après, si je peux comparer avec mes anciens stages, vu que j'étais aussi dans des assos, là, je suis peut-être moins en full autonomie. On m'accompagne un peu plus dans l'élaboration du suivi, ce genre de choses. C'est positif pour le coup.
1: Timothée, comment réagissez-vous à ce témoignage de Valentin ?
4: Je trouve que c'est génial d'avoir des jeunes comme Valentin qui nous rejoignent pour mettre en place ces travaux de suivi scientifique, d'études scientifiques sur le terrain. C'est vrai que c'est une grosse partie de mon travail de former des jeunes comme lui. Mmh. Et de voir des jeunes aussi motivés que Valentin, c'est toujours motivant pour moi, en fait, de faire mon travail, de voir vraiment qu'il s'intéresse à la question. Et puis, en plus, il a un vrai projet important, original. C'est la première fois qu'on fait une telle étude sur cette espèce.
1: Est-ce que vous avez peut-être d'autres exemples de recherches que vous pouvez nous donner ?
4: Sur un tout autre sujet que les libellules, j'étudie actuellement une espèce d'oiseau qui s'appelle le grand tétrin. C'est un oiseau forestier qui est devenu très rare en France et il en reste quelques populations, notamment dans le nord. Donc c'est pas du tout au niveau local, mais en fait en tant que scientifique et expert des suivis de population, on m'a sollicité pour accompagner ceux qui vont protéger cette espèce sur le terrain. Mon travail, en l'occurrence, c'est de les aider à comprendre comment évolue la population, quels sont les facteurs qui la font diminuer et les aider à décider quelles sont les meilleures stratégies de conservation. Est-ce que ça vaut le coup, par exemple, de relâcher des grands tétras dans ces massifs pour aider la population ou pas? Donc, j'étudie leurs données et je leur donne des conseils, mais vraiment sur la base des résultats scientifiques.
1: Donc, à distance, même si vous ne pouvez pas...
4: Totalement à distance, en l'occurrence. Donc, ça, c'est vraiment tout autre type de recherche que j'effectue.
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1: Nous sommes toujours au Mas Mireille, dans le site exceptionnel de la Vallée des Baux, près d'Arles, avec Timothée Schwartz, directeur scientifique d'Arocha France et directeur de ce site du Mas Mireille depuis 2020. Timothée, vous nous avez partagé les recherches que vous faites actuellement. Pourtant, il y a des menaces très importantes qui pèsent sur beaucoup d'espèces aujourd'hui. Est-ce que vous pouvez nous en expliquer quelques-unes ?
4: L'une des principales menaces qui continue à peser sur les espèces, et même en France, c'est la destruction des habitats. Mmh. On pense par exemple à l'arrachage des haies, mais aussi à l'assèchement des zones humides. Malheureusement, ça existe encore. Mmh. Aussi tout ce qui est urbanisation, en fait, construction de routes, extension des zones urbaines, tout ça, ça contribue à détruire les habitats où les espèces vivent. Et donc, du coup, ça fait diminuer les populations, ça les menace.
1: Est-ce que vous avez des exemples concrets de ces menaces ici, dans la Vallée des Baux ?
4: Alors, je vous ai parlé de l'assèchement des zones humides. On a encore eu des exemples récents, malheureusement, ici, localement. Et ici, on a beaucoup de problèmes avec l'arrachage des haies. C'est un vrai souci dans les plaines agricoles, avec des haies qui peuvent être des contraintes pour les agriculteurs quand les arbres tombent, quand les branches tombent, ça les gêne. Et effectivement, c'est des contraintes de les garder, mais malheureusement pour eux. Mais c'est sûr que c'est des habitats qui sont essentiels pour énormément d'espèces. Non seulement ça sert de lieu de vie, de nidification, mais aussi de lieu d'espace de déplacement, ce qu'on appelle les corridors écologiques. Et quand on enlève les haies, en fait, ça empêche les animaux de se déplacer et ça les fait diminuer encore plus vite parce que ça isole les populations. Alors bien sûr, il y a d'autres menaces auxquelles on peut penser comme la pollution, les pesticides. Malheureusement, on est encore sur une agriculture qui en utilise beaucoup. Il y a beaucoup d'évolutions positives au niveau des particuliers, des communes, mais sur le modèle agricole majoritaire reste encore le modèle productiviste avec les pesticides et ça a un impact très fort sur les oiseaux notamment et aussi sur toute la chaîne alimentaire. Bien sûr, ça commence par les insectes.
1: Et en quoi les recherches que vous menez ici au Mas Mireille, ça permet de faire face à ces menaces, peut-être les freiner un petit peu ?
4: Ce qui est très important dans ce qu'on fait, c'est qu'on va décrire déjà l'état des lieux, des espèces, des habitats, et suivre leur évolution. Donc, par exemple, on a fait tout un travail de cartographie, de description de cette trame écologique au niveau des marais des Baux. On a identifié les secteurs où il manquait des haies, des connexions entre les milieux naturels importants pour la faune et la flore. Et ça nous permet déjà de voir si ça s'aggrave ou si on peut mettre en place des mesures pour améliorer et lutter contre ces déconnexions.
1: Donc, un des objectifs, par exemple, ça peut être de restaurer des habitats menacés, comme vous l'avez dit, donc restaurer des marais, restaurer des haies, ça fait partie de vos objectifs concrets ?
4: Exactement. Donc ça, c'est des objectifs forts de nos travaux. Alors nous, on est une petite structure au niveau local. Et pour mener à bien ce type de travaux de restauration, en fait, on va devoir travailler avec des partenaires, que ce soit bien sûr les propriétaires privés, les agriculteurs et le parc naturel au niveau local, les communes, etc.
1: Alors, on s'imagine que c'est pas toujours facile aussi de fonctionner avec cette diversité de partenaires. Est-ce que vous rencontrez parfois des résistances ou des freins ?
4: Ça nous arrive régulièrement de subir, on va dire, un peu des préjugés que le grand public peut avoir sur les écolos. Ça, c'est sûr qu'on est considéré dans cette catégorie-là. Donc, il y a certains acteurs qui vont avoir juste refusé par principe de travailler avec nous. Mais en général, ça se passe quand même plutôt bien au niveau local parce que ça fait plus de 25 ans qu'on est implanté, donc on se connaît tous. Et du coup, au niveau local, on a quand même créé des partenariats de confiance de long terme et on va dire que ça se passe globalement bien au niveau local. Après, c'est sûr que dès qu'on va travailler à plus grande échelle, sur des projets plus larges où là, on peut vraiment être confronté, notamment au niveau politique, à des oppositions à notre travail.
1: Est-ce que le fait d'être ici aussi depuis plusieurs années, ça aide aussi à ancrer votre travail, à avoir peut-être une légitimité plus importante ?
4: Ça fait vraiment toute la différence, le fait que on s'acharne, entre guillemets, à étudier, à connaître la biodiversité au niveau local depuis plus de 25 ans. Ça nous donne vraiment une forte légitimité puisqu'on est, on peut avoir du recul et partager nos observations sur l'évolution de ce qui se passe, sur la richesse du site, sur qu'est-ce qui est important de protéger, qu'est-ce qui est fragile. Et nos partenaires, en fait, ils nous font vraiment confiance sur cette connaissance. Et nous, on essaie d'être vraiment disponibles pour les appuyer, les aider dans leur prise de décision.
1: Alors, on va écouter un autre témoignage, c'est celui de Jody. Elle travaille sur le cycle de vie des libellules en étudiant particulièrement les exuvies. Ce sont ces enveloppes qui sont rejetées après la mue et que Jody retrouve un peu partout dans les cours d'eau autour d'ici. Elle nous explique pourquoi ces travaux de recherche sur les libellules sont utiles justement pour protéger toute la biodiversité.
5: La larve qui est à l'intérieur de ce qu'on appelle l'exuvie, c'est comme un exosquelette, va sortir, étendre ses ailes et sécher quelques heures. Et puis après, du coup, l'adulte libellule s'envole et continue son cycle de vie. Donc en fait, je peux savoir à partir de l'exuvie quelle espèce s'est développée en tant que larve à cet endroit-là et a émergé à cet endroit-là. Quand on fait le protocole SOGAP, on récupère des caractéristiques de l'habitat. Donc par exemple, la vitesse du courant, la pente de la berge, le type d'habitat rivulaire. Et en fait, tout ça, on peut ensuite le mettre en parallèle avec les exuvies qu'on a récoltées. Ça permet vraiment d'avoir des données sur des fleuves, sur des tronçons de cours d'eau où on n'aurait pas forcément cherché les espèces. Si on supprime ces endroits-là, bah forcément, on va impacter les libellules directement. Peut-être qu'il faut protéger ce cours d'eau-là et qu'il faut éviter d'avoir des travaux dessus. Ensemble, tous ces projets, on peut espérer que ça permette de mettre en lumière la conservation, de participer à encore plus de découvertes, d'en savoir plus sur la biodiversité pour éventuellement avoir un futur où on a plus de projets, plus de connaissances et qu'on peut mieux gérer la nature en connaissance de cause, mieux connaître les espèces qui nous entourent.
6: Timothée, on entend dans ce reportage que les travaux de recherche que vous menez ici, ils ont un impact direct sur le milieu et la protection de la nature.
4: C'est vrai que c'est un excellent exemple, notamment au niveau local. Ce protocole que Jodie est en train de mener, il va nous apporter des connaissances sur les habitats importants à préserver le long des cours d'eau ici. Et justement, le gestionnaire de ce cours d'eau, qui est un canal, a pour projet faire des travaux sur les berges, et on espère, grâce à ces résultats, pouvoir lui donner des conseils sur les bonnes pratiques à mener ou les zones à préserver pour notamment conserver les populations de libellules qui ont besoin des végétaux, de la ripisylve, enfin des forêts, tout ce qui est présent sur les berges pour vivre.
6: Donc Timothée, avec vous, on a bien compris l'importance de la recherche, cet axe mené ici au Mas Mireille. Comment cet axe de recherche, il est nourri par la dimension spirituelle de l'association Arocha?
4: Arocha, on pense que c'est en fait fondamental pour un chrétien de s'intéresser à la création, toute la nature qui nous entoure, ce que Dieu nous a légué. Pour en prendre soin. Et c'est vraiment comme ça qu'on voit les choses. Et en fait, pour nous, tout chrétien devrait pouvoir apprendre à s'émerveiller de ce qui l'entoure au niveau des arbres, des insectes, des plantes. C'est un sujet de louange, d'émerveillement. C'est quelque chose qui rapproche notre cœur de Dieu, de voir toute cette nature. C'est ce que dit Paul dans l'Épître aux Romains, tout... les merveilles de la nature nous dévoilent qui est Dieu. Et ça, c'est quelque chose d'essentiel pour nous. Et du coup, connaître, observer, ça nous rapproche de Dieu. Pour nous, c'est quelque chose d'essentiel. Et ça nous amène aussi à vouloir protéger cette nature, cette création, parce que non seulement elle est magnifique, non seulement c'est Dieu qui l'a faite, mais en plus elle est fragile. Et Dieu nous l'a confiée aussi pour qu'on en prenne soin. Et ça, c'est quelque chose qui est fondamental dans notre vision à Arocha.
6: Et pour vous, plus personnellement, la foi, c'est aussi un moteur dans vos travaux de recherche de scientifiques?
4: Oui, pour moi, ça a été vraiment fondamental. Dès le début, c'est pour ça que j'ai souhaité rejoindre Arocha à la fin de mes études et que j'y suis resté jusqu'à ce jour. C'est que c'est un lien essentiel. Je ne voyais pas travailler la conservation de la nature sans faire le lien avec ma foi. C'est quelque chose qui était une évidence pour moi depuis que je suis enfant, en fait. Et j'ai vraiment la possibilité ici de me consacrer à la connaissance, à la protection, en me disant mais je le fais pour Dieu, et c'est naturel, c'est quelque chose qui me fait vibrer au quotidien de pouvoir allier ma foi le travail scientifique de connaissance et de protection de la biodiversité. J'aurais pas envisagé les choses autrement.
6: Est-ce que ce lien entre votre foi et la sauvegarde de la création, ça aussi fait évoluer vos modes de vie?
4: C'est sûr que ça impacte forcément notre quotidien quand on s'intéresse à une fourmi, à une araignée, et qu'on regarde comment elle est faite de façon incroyable, merveilleuse. Si vous regardez une petite araignée saltique, cherchez ça sur Google, vous allez voir comme ça peut être magnifique de
6: près. Araignée saltique, d'accord.
4: Voilà, et vous aurez peut-être moins envie de les écraser. Enfin, moi, c'est vrai que ça change quelque chose de fondamental. C'est quelque chose que j'essaye de partager autour de moi, que ce soit bien sûr à l'équipe ici, à mes enfants. Et de pouvoir s'émerveiller, et ça donne une autre relation au vivant, au quotidien. Et bien sûr, quand on a mieux conscience de son impact, c'est aussi on a envie de le réduire. Donc, personnellement, j'essaye bien sûr d'aligner ma vie avec les menaces qui pèsent sur la nature et de réduire mes impacts autant que possible.
6: Alors vous, vous êtes, on peut dire, un peu privilégié parce que vous vivez dans ce lieu, vous êtes vraiment au contact de la nature, vous pouvez vous émerveiller. Il y a beaucoup de chrétiens qui ne voient pas le rapport entre leur foi et la sauvegarde de la création. Qu'est-ce que vous pourriez leur répondre ?
4: J'ai envie de leur dire que Dieu, il parle de sa création dans les premiers versets de la Bible.
6: La Genèse.
4: Et dans les derniers aussi. Mmh. Et tout au long de la Bible, en fait, c'est une trame dans laquelle l'homme est placé et dont il ne peut pas s'extraire. En fait, c'est Dieu l'y a placé pour une bonne raison. Et il y en a cette mission qui nous est confiée d'en prendre soin. Alors, on a toujours ce débat entre dominer ou gérer, prendre soin, mais bon. Quand on lit vraiment ce texte en prenant du recul, on comprend que Dieu il veut qu'on en prenne soin, qu'on s'en occupe, bien sûr qu'on l'utilise, mais que si on le détruit tout, on ne pourra plus l'utiliser. Donc il y a quelque chose d'essentiel pour la foi chrétienne de s'y intéresser et surtout de réfléchir à comment s'en occuper d'une façon qui rende gloire à Dieu et qui nous serve, nous les hommes, et puis notre prochain.
6: Je pense qu'une tentation aussi très présente, c'est d'être face à une impuissance, face à la crise écologique. Vous aussi, vous pouvez le remarquer dans vos recherches. Comment faire pour ne pas céder au désespoir ?
4: Ce qui est très beau dans la foi, je pense, c'est que c'est l'espérance, c'est de se dire que on a tous, bien sûr, notre part, on est tous responsables de nos actes, mais Dieu est aussi en contrôle. Et ce qu'il veut, c'est qu'on se tourne vers lui, qu'on agisse en faisant sa volonté, mais de ne pas se charger inutilement de ce qui n'est pas à notre portée. C'est sûr qu'on ne peut pas décider à la place du président, on ne peut pas décider si une route va se faire ou pas, mais on peut donner notre avis, on peut agir dans notre jardin, on peut se mobiliser par la prière, dans des associations, essayer à notre échelle de faire ce qu'on peut. Ce qui compte, c'est notre attitude et de aussi d'avoir cet espoir que Dieu est en contrôle et que sa volonté sera faite, quoi qu'il advienne.
6: Merci beaucoup, Timothée Schwartz, d'avoir été notre invité dans cet épisode de Génération Laudate aussi. Merci également au site du Mas Mireille de nous avoir accueillis. Merci à l'équipe qui a préparé cette émission, Stéphanie Tesson, Lourane Sarraoui et Raphaël Ferreira pour les moyens techniques. Je vous donne rendez-vous samedi prochain pour poursuivre notre réflexion avec Arocha, où nous serons toujours au cœur de la Vallée des Baux. Et nous verrons ensemble comment protéger et restaurer ces espaces naturels riches de biodiversité. À très bientôt dans Génération Laudate aussi.
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1: On était deux amis, Jean et puis moi André. C'était 4 heures du soir au mois de février. On suivait en curieux.

Bonsoir à tous, Mazam avec vous pour prière dans la nuit. Nous espérons que vous avez passé un agréable mardi, que cette journée s'est bien déroulée pour vous et surtout, surtout que vous allez bien. Merci à tous de votre fidélité à prière dans la nuit à Radio Arc-en-Ciel. Nous sommes ensemble jusqu'à 23h. Nous retrouverons comme chaque jour l'équipe Jésus est mon guide pour le partage de la lecture, d'une méditation et du psaume. On poursuivra notre lettre de Saint Paul apôtre aux Galates. Nous serons au chapitre 5, les versets 1 à 6. Ce qui a de la valeur, ce n'est pas que l'on soit circoncis ou non, mais c'est la foi qui agit par la charité. Et puis nous retrouverons Jean avec le petit manger pour le cœur, l'évangile en créole. On fêtera une très belle fête à tous les Gérodes. Et puis on poursuivra notre série Halte spirituelle de cette semaine, pardon, l'horreur des camps de concentration. Où était Dieu ? Mais avant cela, méditons avec l'antienne d'ouverture de ce jour. Si tu retiens les fautes, Seigneur, Seigneur, qui subsistera ? Mais près de toi se trouve le pardon, Dieu d'Israël. Nous t'en supplions, Seigneur, que ta grâce nous devance et qu'elle nous accompagne toujours pour nous rendre attentifs à faire le bien sans relâche. Par Jésus-Christ, ton Fils, notre Seigneur et notre Dieu, lui qui vit et règne pour les siècles des siècles. Amen. Et nous démarrons notre séquence avec le groupe Hillsong. Viens souffler à nouveau.

0: Et nous retrouvons Jean avec le Timanger pour le cœur, l'évangile en créole. Nous sommes au chapitre 11 de l'évangile selon Saint-Luc, les versets 37 à 41. « Donnez plutôt en aumône, dit Jésus aux pharisiens, ce que vous avez, et alors tout sera pur pour vous. » Mais il nous le dit à chacun et chacune d'entre nous également.
1: Un Timanger pour le cœur.
2: Dans l'évangile de Jésus-Christ, voilà quoi ça, c'est un Luc qui raconte. Léa là, le temps de Jésus est en train de causer. Et Pharisien l'a dit, allez, viens manger le midi. Jésus la rentre dans la case, il est assise. Le pharisien est étonné. Ouah, Jésus n'a pas fait toute la bonne, la malle, la vase, la main, tout ça, avant de manger. Et là, le Seigneur a dit dans son monde. Bien sûr, ça doit être bon pharisien. Ça se nettoie bien, le dehors, bonne coupe, bon plat. Seulement, dans notre fond de cœur, les pleins d'envie, les pleins, la méchanceté, bonne tête, frère. Ça que les fait pour le dehors, elle n'est pas pour le fait bon dedans aussi. Vos damis, s'ils donnent en l'offrande, ça que ça nana. Alors, ce lien-là, tout sera bien propre pour vous.

Merci à Jean pour ce petit manger pour le cœur, l'évangile en créole. Avant de retrouver Alida et poursuivre cette méditation de la lettre de Saint Paul apôtre aux Galates, eh bien, nous vous proposons de le faire en musique, de poursuivre d'abord en musique avec Rabbi, purifie-moi, Seigneur.

Chers auditeurs, chères auditrices de la radio Arc-en-Ciel, bonjour la famille Jésus et mon guide et toutes les personnes qui nous suivent sur les réseaux sociaux. C'est Alida. J'ai le plaisir de partager aujourd'hui, mardi 13 octobre, cette séance avec chacun et chacune de vous. Aujourd'hui, nous fêtons Saint Géraud. Vers 855-909, était un noble d'Auvergne qui consacra sa vie à Dieu tout en demeurant laïque. Il fonda l'abbaye d'Aurillac, devenue un important centre religieux et intellectuel. Il est considéré comme un modèle de charité, de justice et de piété. Sa fête liturgique est fêtée en ce jour 13 octobre. Il est notamment saint patron d'Aurillac et de plusieurs localités. Je souhaite un joyeux anniversaire à toutes les personnes qui le fêtent en ce jour. Je vous propose et vous invite d'entrer en silence en écoutant ce chant à l'Esprit Saint.

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Je m'approche de toi pour te dire merci.

Merci de ne pas avoir abandonné quelqu'un comme moi. Merci pour tes prières quand tout était silencieux. Merci d'avoir porté mon cœur quand je n'avais plus de force. 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

antienne d'ouverture. Si tu retiens les fautes, Seigneur, Seigneur, qui subsistera? Mais près de toi se trouve le pardon, Dieu d'Israël. Prions. Nous t'en prions, Seigneur, que ta grâce nous devance et qu'elle nous accompagne toujours pour nous rendre attentifs à faire le bien sans relâche. Par Jésus. Amen. Lecture de la lettre de saint Paul apôtre aux Galates, chapitre 5, versets 1 à 6. Ce qui a de la valeur, ce n'est pas que l'on soit circoncise ou non, mais c'est la foi qui agit par la charité. Frères, c'est pour que nous soyons libres que le Christ nous a libérés. Alors, tenez bon. Ne vous mettez pas de nouveau sous le joug de l'esclavage. Moi, Paul, je vous le déclare, si vous vous faites circoncire, le Christ ne vous sera plus d'aucun secours. Je l'atteste encore une fois. Tout homme qui se fait circoncire est dans l'obligation de pratiquer la loi de Moïse tout entière. Vous qui cherchez la justification par la loi, vous vous êtes séparés du Christ. Vous êtes déchus de la grâce. Nous, c'est par l'Esprit, en effet, que la foi nous attendons la justice espérée. Car dans le Christ Jésus, ce qui a de la valeur, ce n'est pas que l'on soit circoncise ou non. Mais c'est la foi qui agit par la charité. Acclamons la parole de Dieu. Nous rendons grâce à Dieu. C'est pour nous, tes libres, que Christ la libère à nous. C'est le cœur. Le mélange, Jésus la libère à nous. Mais libère à nous de quoi ça? Il libère à nous de tout ça qui emprisonne à nous. Le péché, la peur, la culpabilité et tout ça qui fait éloigne à nous, bon Dieu. Mais la liberté chrétienne, c'est pas « il fait ça que m'y veut », c'est plutôt « il est libre pour aimer, pour servir » et pour faire le bien. Paul dit à nous aussi, tiens bon. Ça, il veut dire, pas retourne dans une bonne quelque chose, t'es fait à nous vivre comme un esclave. Pas assez mérite l'amour, bon Dieu. Paul y cause la circoncision. Dans le temps-là, c'était un signe important pour bon juif. Mais problème là, c'est qu'en bon monde, tes croises, tes besoins, fais ça pour gagner le salut. Paul y rappelle à nous un quelque chose important. Le salut, c'est un cadeau bon Dieu. C'est pas un quelque chose nous capables achète ou mérite par nos bonnes actions. Parfois, nous aussi, nous pensons, si m'y fait assez bon quelque chose, bon Dieu va content à moi. Mi doit être parfait pour bon Dieu accepte à moi. Si mi prie bon père un paquet, mi mérite plus l'amour. Mais parole bon Dieu rappelle à nous. Nous gagnons pas l'amour bon Dieu par notre mérite. Bon Dieu aime à nous avant. Nos bonnes actions importantes, mes autres. Il y a une réponse pour l'amour bon Dieu la donne à nous. L'Esprit Saint il guide à nous. Paul il dit, c'est par l'Esprit, dans la foi, nous attendons nos justices que bon Dieu la promette à nous. Nous l'a pas fait tout par notre propre effort. Nous l'a besoin, le Saint-Esprit il guide à nous. Nous l'a pas encore arrivé comme notre destination. Nous continuons à marcher dans confiance avec l'espérance.
mi croit dans bon Dieu, mi laisse son esprit guide à moi, et mi continue avance dans l'espérance. La foi y travaille par l'amour. Là nous trouve le cœur le mélange. Paul y dit, dans Christ Jésus, ça qui comptait, c'est pas circoncision, mais la foi qui travaille par l'amour. Ça y veut dire, ça qui comptait vraiment, c'est pas zis apparence notre religion, ni bonne règle nous suive. Ça qui comptait, c'est l'amour. Si mi dit mi croit bon Dieu, mais mi aime pas mon frère, mon sœur, mon famille ou mon prochain, alors mi doit poser à moi la question. Est-ce que ma foi y fait à moi aimer plus? Que sa parole là il dit à nous aujourd'hui, accueille ta liberté. Christ la libère à nous. Nous les parfaits pour vivre dans la paix, ni dans l'esclavage, le péché. Pas essaye mérite l'amour, bon Dieu. Bon Dieu aime à nous avant. Notre bonne bonnes actions, c'est notre réponse pour son amour. L'Esprit Saint guide à nous. La vie chrétienne, c'est pas juste suivre bonne règle, c'est vivre en relation vivante avec bon Dieu. Fais autre foi. Travaille par l'amour. Si toutefois elle est vraie, elle doit venir à quelque chose concret. Pardonner, partager, consoler, aider, servir, aimer. Une petite prière. Seigneur Jésus, puisque vous la libérez à nous, apprends à nous vivre dans la liberté ou de l'amour. Fais notre foi travail par la charité. Donne à nous un cœur pour aimer, pour pardonner, pour servir et pour nous mettre dans le chemin la lumière. Amen.

Je vous remercie pour votre écoute. Cette séquence se termine avec un chant d'envoi. Christ est ma seule fondation. Je vous souhaite une très belle journée.

0: En ce 13 octobre, nous fêtons aujourd'hui Saint Géraud. Une très belle fête à tous ceux qui portent ce prénom. Allons découvrir l'histoire de Saint Géraud que nous propose Frédéric dans le témoin de la foi de ce jour.
1: Saint Marc,
2: Saint Pierre,
1: son nom était Jean.
2: Sainte Marie,
1: figure de la foi, témoin de l'Évangile. Elle se nommait Marie.
2: Saint Matthieu.
1: Il s'appelait Jacques.

En ce 13 octobre, nous fêtons le seul seigneur et saint de la France féodale, Saint Géraud d'Aurillac. Bonne fête donc à toutes les personnes qui se prénomment Géraud. Géraud n'est pas prêtre, ni abbé, pas même éremite. Sous sa couronne comtale, il porte la tonsure des moines, seul signe de son appartenance à l'Église. Géraud naquit en 855, fils du baron d'Aurillac, et étant de constitution très fragile, peu croyait qu'il puisse marcher dans les traces de son père. Pourtant, il en guérit, apprit les armes et succéda à son père à la mort de celui-ci. Se tournant vers Dieu, Géraud se fit d'abord pèlerin à Rome. À son retour en Auvergne, Géraud fonda dans sa ville natale un monastère où il souhaitait se retirer dans la prière. Convaincu par son conseiller Saint Gosbert de rester dans le monde, Géraud chercha à devenir un exemple vivant pour le peuple. Considérant chacun comme un frère, Géraud affranchissait deux fois plus de serfs chaque année que les seigneurs voisins. Géraud ne buvait jamais avant les jugements pour rendre des avis équitables et aimer à pardonner. L'on raconte cet épisode. Ayant appris que son administrateur de biens du roi avait condamné à mort deux malfaiteurs, Géraud les envoya chercher des lianes dans la forêt et leur ordonna de les rapporter pour se faire pendre. Il ne revint jamais. De plus, il n'y avait pas de lianes dans la forêt. Devenu aveugle avant ses 50 ans, Géraud supporta son mal en patience, à l'admiration de tous. Il meurt, dit-on, en odeur de sainteté en Quercy, le 13 octobre 909, et son corps fut rapporté à Aurillac. Avant de nous quitter, je vous propose cette pensée spirituelle extraite de l'Évangile de ce jour. Jésus lui dit « Relève-toi et va ton chemin, ta foi t'a sauvé. » Luc 17, verset 19.

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1: C'était David, aimer comme tu aimes. Et nous vous proposons de retrouver le second volet de la série Halte spirituelle de cette semaine, l'horreur des camps de concentration, Où était Dieu ? Nous retrouvons Madeleine Vatel et son invité, le père Michel Deneken.
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4: Les atrocités perpétrées dans les camps de concentration et d'extermination au cours de la Seconde Guerre mondiale ont imposé d'abord le silence, et puis c'est la question du mal qui s'est dressée avec ce thème du silence, cette fois de Dieu. Auschwitz vous interpelle encore aujourd'hui, père Michel Deneken, bonjour.
5: Oui, ça reste un moment dans l'histoire, c'est les 80 ans de la libération d'Auschwitz cette année, qui interpelle et qui doit rester pour nous comme une plaie ouverte, hein, qui ne peut pas se refermer. Et il y a derrière cette question celle effectivement du silence de Dieu qui a beaucoup interpellé les gens qui étaient à Auschwitz ou ailleurs. La question aussi du silence de ceux qui sont revenus. Il y a des témoins qui ont mis très longtemps à écrire un livre ou à témoigner. Par exemple, Georges Semprún, qui a été ministre de la culture espagnole, il a mis 40 ans à écrire un livre sur son expérience dans les camps. Primo Levi s'est suicidé après avoir écrit. C'est-à-dire qu'il a attendu très longtemps, et puis quand il a fini son bouquin, il s'est suicidé. C'est-à-dire qu'il y a quelque chose qui est de l'ordre de l'indicible. Et beaucoup de témoins, bon, qui malheureusement maintenant sont la plupart d'entre eux morts, et je renvoie là aux interpellations qui avaient été faites au cardinal Lustiger, qui lui-même donc juif, avec une famille qui a connu l'opprobre d'Auschwitz et qui a parfois dû se justifier dans la communauté juive de sa conversion au catholicisme, qui paraît que quand il est à Auschwitz, il est dans le silence des juifs. Hein, il est dans le silence du juif qui était Jésus, c'est-à-dire devant Dieu lui-même. Et là, je crois que c'est un élément important. Il ne faut pas trop vite dire des choses devant le scandale de la mort à Auschwitz. Mais il faut dire aussi que parmi les rescapés des camps en général, des femmes et des hommes sont revenus en nous disant qu'ils avaient gardé la foi, qu'ils avaient continué à prier. Elie Wiesel est un exemple caractéristique. Il a, lui, continué à être émerveillé par le fait que des gens priaient les prières juives, les psaumes, le Notre Père, et que pour lui, c'était une résistance non pas de Dieu lui-même, mais de ceux et celles qui croient en Dieu. Donc le mystère terrible du mal qui se déchaîne à Auschwitz a en face de lui le mystère de quelques-unes et de quelques-uns, finalement assez nombreux, qui ont gardé la foi.
4: Père Michel Deneken, on a beaucoup parlé du livre de Job, de l'Ancien Testament, donc, et de cette question du mal, de cet homme qui ne comprend pas pourquoi ça lui arrive, et de la permanence de Dieu, en quelque sorte. Pourquoi on a fait ce rapprochement entre les deux ?
5: Parce que pour beaucoup de juifs ou d'autres incarcérés dans les camps, le livre de Job était l'actualité même. C'est-à-dire à la fois des femmes et des hommes qui avaient une vie parfois très belle, riche, et qui se retrouvent, rien que parce qu'ils étaient juifs, ou tziganes, ou homosexuels, dans un camp de concentration, et qui disent, mais pourquoi ? Pourquoi y a-t-il des femmes et des hommes qui s'en prennent à nous, simplement à cause de ce que nous sommes ? Et très naturellement, en tout cas, pour la culture juive et pour beaucoup de chrétiens, c'est le livre de Job qui vient, parce que Job est exactement dans la même situation. Dans la tradition biblique, avoir de l'argent, des enfants beaux et grands, un grand cheptel, beaucoup de blé à rentrer dans les granges, c'est une signe de bénédiction de Dieu. D'ailleurs, cette idée a perduré jusqu'à présent dans certaines traditions chrétiennes de la performance. Et donc, quand tout cela s'effondre, quand les enfants meurent, quand les bestiaux meurent, quand la récolte devient indigente, on se dit, mais moi, j'ai toujours été un type bien avec toi, Seigneur. Et pourquoi ça ? Et donc, on passe par la totale nudité. Hein, c'est Job qui s'assied sur son fumier, qui convoque des gens comme moi, qui convoque quatre théologiens, qui ne racontent que des âneries. Et à la fin, il les congédie en disant cette folle phrase, je crois que mon Rédempteur est vivant. Parce qu'à un moment donné, c'est l'acte de folie de la foi contre même les arguments des théologiens. On a la même chose dans le psaume 22, qui est repris donc par Jésus sur la croix. « Mon Dieu, pourquoi m'as-tu abandonné ?» On sait que quand quelqu'un cite les premiers mots d'un psaume, il faut comprendre qu'il cite tout le psaume. Dans ce psaume 22, il y a l'expérience donc, que Jésus fait sienne, d'un homme qui est mis au ban de l'humanité. « Je suis un ver, les chiens me mangent. » Bon, et puis tout d'un coup, je rendrai grâce dans la grande assemblée. C'est-à-dire qu'à un moment donné, le psaume bascule vers l'action de grâce. On ne sait pas pourquoi. On ne sait pas pourquoi. Mmh. Et c'est exactement ce mouvement qu'il y a dans Job et ce mouvement qu'il y a eu chez pas mal de témoins des camps de concentration.

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2: Père Michel Denecken, vous êtes l'un de ces théologiens qui se sont saisis de ce drame, de cette tragédie de la Shoah infligée à l'homme et de ce que ça pouvait interroger. Et dans la Genèse, il est écrit que Dieu créa l'homme à son image, à sa ressemblance. Alors, après tant d'horreurs, est-ce qu'on peut quand même dire que le soldat nazi est une créature de Dieu? Comment on a résolu cette question, j'allais dire, difficile à résoudre?
3: Elle reste ouverte, cette question. On ne peut pas la résoudre si facilement. Dire que les bourreaux sont de la même essence humaine que les victimes, ça tombe sous l'évidence. Enfin, imaginez un bourreau, ça va peut-être être un très beau bébé, aimé par ses parents. Un petit garçon adorable, que ses parents choyaient, qui a eu tous les cadeaux du monde, qui semblait épanoui, et puis qui, au secret de son cœur, pour des tas de raisons, psychologiquement, avait caché une violence, une haine, qui n'a demandé qu'à s'exprimer. Donc, oui, nous devons tenir de la part de notre révélation chrétienne, judéo-chrétienne, que nous sommes de la même pâte que les saints et que les bourreaux. Nous appartenons à la même humanité. Et cela nous interroge certainement sur Dieu, mais encore plus sur l'impératif évangélique de reconnaître dans l'autre une créature de Dieu. Alors que nous avons nous-mêmes un mal de chien à le faire, et que je comprends que des gens qui ont été victimes d'atrocités puissent ne pas voir dans l'autre un humain. Mais le problème, c'est que justement, dans tous les génocides et le nazisme et la Shoah particulièrement, on a dénié à une partie de l'humanité d'être humain. Contre la preuve physiologique qu'entre l'ADN, entre l'ADN d'un Allemand et d'un Chinois, c'est la même humanité. Donc l'idéologie va contre l'ADN.
2: Père Michel Denecken, on voudrait vous entendre sur cet échec que peut présenter Auschwitz quand on dit que le christianisme est venu libérer l'homme, est venu l'épanouir, est venu le rendre à lui-même, en quelque sorte. C'est un échec?
3: C'est un échec pour l'humanité, c'est clair. Mais ce que nous avons quand même perçu d'Auschwitz et d'autres drames de l'humanité, plus récents peut-être, c'est que là où les femmes et les hommes s'emparent du sérieux de l'Évangile, il y a un rempart contre cette barbarie. Et il y a tous les jours des témoignages de gens qui, par le pardon, ou en tout cas par leur engagement pour la réconciliation, pour la paix, montrent que le christianisme n'est pas toujours en échec et qu'il est, à mon avis, toujours gagnant lorsqu'effectivement il met l'homme du côté de Dieu et Dieu du côté de l'homme et qui met en œuvre cet adage médiéval Homo capax Dei, l'homme est capable de donner vie à Dieu. La preuve, c'est que Marie a donné vie à Jésus. Donc, il y a toujours à jouer cette carte-là contre la barbarie. Elle n'est pas majoritaire. C'est-à-dire qu'il n'y aura jamais 6 millions de saints face à 6 millions de martyrs d'Auschwitz. C'est pas une arithmétique. Mais nous le voyons bien. Enfin, regardons les quelques femmes et hommes qui ont été canonisés autour d'Auschwitz. On parle beaucoup du père Kolb. C'est typique. Hein. Il y a aussi les 80 ans. Il y a un anniversaire, non, il y a 40 ans du décès d'Anne Frank. Hein. Pareil, il y a cette résistance de quelques-uns, qui est d'ailleurs dans la Bible, quand Abraham négocie, tel un bon marchand de tapis avec Dieu, le salut de Sodome et Gomorrhe. Bon, si on se dit, ok, est-ce que tu sauveras s'il n'y en a que 50, et s'il n'y en a que 20, est-ce que tu sauves Donc il y a une espèce de on refuse une arithmétique. Saint Augustin avait un peu fantasmé là-dessus en disant, il y aura autant de sauvés que d'anges déchus. La comptabilité d'Abraham, elle est, il y a un juste qui peut sauver tout le reste. Et pour les chrétiens, ça se concentre dans la personne de Jésus.
2: Mais est-ce que ces actes de solidarité, ce qu'on pourrait dire comme parfois même des petits miracles, est-ce que c'est suffisant pour dire la présence de Dieu?
3: Alors, théologiquement et spirituellement, oui, parce que le christianisme n'est pas la loi du nombre. Et on voit bien aujourd'hui, notamment en Europe, où nos églises se réduisent en termes de fidèles et de pratiques, on voit bien que dans des quartiers, dans des associations, ou dans des paroisses, on n'est plus dans la masse, mais on est dans, si prendre une métaphore médicale, on est dans le principe actif, dans un grand excipient. C'est-à-dire qu'il y a quelques témoins qui vont dans le sens de ce que Jésus avait prévu. Vous êtes le levain, vous êtes le sel, c'est-à-dire que vous n'êtes pas la majorité. Vous êtes juste dans la pâte.
2: Merci beaucoup, Père Michel Denecken. On est avec vous toute cette semaine sur cette question de la Shoah et notamment comment elle a bouleversé la théologie. Je rappelle que vous êtes théologien à l'Université de Strasbourg et président de l'Université depuis deux mandats. Merci à vous.

Merci à Madeleine Vatel et au père Michel Deneken. Nous les retrouvons bien sûr dès demain pour poursuivre cette série Halte spirituelle de cette semaine. Et on se sépare avec la communauté de l'Emmanuel. Je vous salue Marie en vous souhaitant une excellente nuit sous le regard de Dieu et nous nous donnons rendez-vous bien sûr dès demain.

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3: La voie est libre et la parenthèse aura été courte. Pendant quelques jours, la venue du pape Léon XIV aura offert à la politique française et à nous une image presque inhabituelle, celle d'une trêve autour des mots de paix, de dialogue et de concorde. Mais le pape à peine reparti, la bataille politique reprend et avec elle un fil rouge. 2027 est déjà dans toutes les têtes. Les sénatoriales d'abord, la droite conserve la majorité au Sénat, mais le RN franchit une nouvelle étape avec la possibilité de constituer pour la première fois un groupe à la Haute Assemblée, une implication territoriale qui compte à l'approche de la présidentielle. Mais dans le même temps, l'affaire Bardella vient fragiliser la stratégie de normalisation du RN. Alors le parti peut-il apparaître comme une force de gouvernement tout en restant confronté à ce type de controverses? On va en débattre. À gauche, autre front, la mobilisation des lycéens. Et les filles tentent de s'y engouffrer. Avec quelle stratégie? Peut-être remobiliser sa base, reconquérir une jeunesse qui vote peu ou installer dès maintenant un rapport de force pour 2027? Ça interroge en tout cas. Et finalement, c'est peut-être ça qui relie tous nos sujets. Le Sénat, la rue, le RN, les filles, chacun cherche déjà sa place dans la présidentielle qui arrive. Alors après cette courte trêve politique, qu'est-ce qui est réellement en train de se dessiner pour 2027? On en parle avec nos deux débatteurs. La Voix est libre sur RCF Notre-Dame. J'ai posé le décor, il est temps d'accueillir Sophie de Ravinel. Bonjour Sophie.
4: Bonjour Melchior, bonjour Eric.
5: Bonjour Sophie.
3: Bonjour et bonjour Melchior. Eric Revel. Sophie, journaliste politique, chroniqueuse à France Info TV et France Inter. Vous êtes aussi responsable pédagogique d'une formation médias et recherche à l'ENS,
4: absolument,
3: l'École Normale Supérieure, et vous êtes aussi passé par le Figaro. Éric Revel, journaliste économique, directeur de l'Hémicycle, la revue de la presse parlementaire. Vous avez été directeur de LCI
5: et de France Bleu.
3: Et de France Bleu, j'allais le dire.
5: Maintenant, ça s'appelle ici.
3: Ah oui, ici. Mais à l'époque, c'était France Bleu.
5: Absolument.
3: Voilà. La venue du pape, Éric Revel, c'est une trêve ou une simple parenthèse?
5: Écoutez, sans aucune ironie, j'ai envie de dire, est-ce que le Léon XIV, le Saint-Père, pourrait pas venir toutes les semaines en France?
3: Oui.
5: Vous voyez, parce que on a vécu une parenthèse heureuse, voilà, de communion, de rassemblement. Bon, même si certains éditorialistes du service public nous ont expliqué que tout ça, ça concernait que minoritairement la France, mais il faut bien le dire, ces quatre jours du Saint-Père en France ont été absolument exceptionnels. Mmh. Voilà, on s'est rassemblés, qu'on soit croyant ou pas, on a regardé les offices religieux, on a vu cet enthousiasme quand même populaire. Bon. Et puis, quelques jours plus tard, le pays est au bord du chaos.
3: Ouais.
5: Moi, je dis au bord du chaos parce que les spectacles auxquels on assiste dans les lycées français, vous avez vu ce qu'a dit ce matin le ministre de l'Éducation nationale, 40 proviseurs blessés, une centaine d'établissements dégradés de façon non négligeable. Les revendications, bon, on en reparlera peut-être des lycéens, je les comprends, enfin, mais l'instrumentalisation de l'extrême gauche est très dangereuse.
3: On va en parler, Éric Revel, évidemment, c'est au programme de cette Voix est libre. Sophie de Ravinel, c'est vrai que la venue du pape a imposé une forme de trêve, j'aime bien ce terme, de trêve, hein, parce
4: oui.
3: qu'on a l'impression qu'on met pause,
4: oui.
3: tout le monde se tait, tout le monde regarde, ou écoute, sur RCF Notre-Dame, dans une vie politique particulièrement tendue. Est-ce que cette séquence dit quelque chose de l'état du pays?
4: Alors, moi, je pense qu'effectivement, il y a eu un genre d'état de grâce pendant les quatre jours, peut-être le jour qui précède, mais en tout cas pas les heures qui ont suivi. On a tout de suite plongé dans notre quotidien, amplifié effectivement par tous les combats de rue auxquels on peut assister. Je pense que c'était une trêve. Je voudrais remercier le service public, parce que c'est quand même grâce à lui aussi. Évidemment, grâce à RCF Notre-Dame, mais grâce aux services publics et aux opérations spéciales, et je peux le dire, puisque moi, j'ai fait 25 heures de direct sur France 2, j'ai été extrêmement impressionnée par tout ce qui a été déployé par ce service public qu'on vilipende, même s'il y a des éditorialistes de temps en temps qui disent ce qu'ils pensent, Éric, et qui peuvent se tromper. Ce service public qui a été quand même plus qu'à la hauteur pendant ces 4 jours. Est-ce qu'on pouvait imaginer des millions de Français qui ont pu être atteints par les images extraordinaires et si belles qui ont été tournées? Donc ça, c'est un point important dans la discorde nationale, dans les tensions, comme si ce service public qu'on voue aux gémonies au quotidien, eh bien, était aussi capable de rendre ce service public un peu pour la paix sociale, puisque c'est ce que, de façon très neutre, pas engagée spirituellement, a dit le ministre des Affaires étrangères, Jean-Noël Barrot, en parlant d'un moment de paix sociale dans le pays.
3: Oui, parce qu'on rappelle, pour recontextualiser, on en avait parlé sur RCF Notre-Dame, toute la captation vidéo a été faite par France Télévisions.
4: Absolument.
3: Qui d'ailleurs, alors j'étais dans les coulisses, place de la Concorde, ils avaient 200 mètres de camion régie, c'était assez impressionnant.
4: Oui.
3: J'ai même croisé Delphine Ernotte, la patronne de France Télévisions, qui était aussi assez impressionnée par l'événement, par l'enthousiasme.
4: Et elle était au Stade de France.
3: Et elle était au Stade de France, mais moi aussi.
4: Ils ont mis, oui, et moi aussi.
3: C'est vrai.
4: Éric, y étiez-vous? Vous étiez devant votre télévision?
3: Ou à la radio? Vous écoutez la radio?
5: Oui, j'écoutais RCF Notre-Dame.
4: Oh, bravo.
5: Voilà, parce que Melchior était lui au Stade de France. J'ai vu d'ailleurs de très belles images de vous.
3: Oui,
5: c'était impressionnant. Hein. Ouais. Là, normalement, c'est la place des commentateurs sportifs. Et là, il y avait tous les commentateurs.
4: Le tapis rouge déroulé. Et des jours pour dérouler ces câbles. Hein. Ouais. Des jours de travail pour les techniciens pour dérouler ces câbles.
3: Éric Revel, est-ce que vous considérez que les responsables politiques pendant cette trêve ont vraiment réellement joué le jeu du rassemblement? Ou alors, il y en a qui ont un petit peu tiré profit de cette séquence?
5: Bah, écoutez, jouer le jeu. Alors, si vous voulez dire que ce qui se passe dans les lycées a été différé, ça légitime le fait que certains partis instrumentalisent, puisque le top départ s'est fait après le départ du Saint-Père.
3: Oui.
5: Ce qui est vrai, en tout cas, c'est que quels que soient les bords politiques, il me semble, vous savez, il y a une trêve annuelle de la politique, ce qu'on appelle la trêve des confiseurs, vous savez, pendant la période de fin d'année.
3: De Noël, oui.
5: Voilà, de Noël, où justement, les discours politiques se mettent un peu en veilleuse et où on est en famille, on célèbre ou pas Noël, où on est ensemble. Ben là, on a vécu, je pense que Melchior, vous avez raison, le terme était bon. C'était une véritable trêve, mais que cette trêve nous semble déjà loin quand on voit l'actualité qui nous assaille. Que cette trêve nous semble loin.
3: Sophie Dravinel, on va passer à un autre chapitre.
4: Oui, moi j'ai un tout petit regret, c'est qu'en revenant dans l'avion, le pape a indiqué clairement qu'on ne pouvait pas être catholique et d'extrême droite. J'aurais bien aimé qu'il le dise à la Concorde devant Marine Le Pen. Voilà, c'est mon regret.
3: Éric Revel.
5: Oui, moi ce que je retiens quand même du Saint-Père, qui m'a intéressé, c'est ce qu'il a dit sur la fin de vie. C'est les messages qu'il a fait passer à Emmanuel Macron... À l'Élysée, de manière quand même très claire et non détournée. Donc c'est intéressant parce que chacun y puise ou les commentaires qui l'intéressent ou les commentaires qu'il n'a pas prononcés.
4: On se félicite tous sur la fin de vie et c'était très fort à Lourdes.
5: Oui.
4: Très beau, ces mots. Vraiment sur ce qui est légal et ce qui est moral, la distinction entre les deux. Quasiment un appel à la désobéissance civile. Et ça, effectivement, ça m'a touchée.
3: Mais... On n'en attendait pas moins de Léon XIV, Sophie Dravinel. C'est évident qu'il allait aller sur ce terrain.
4: Sur le terrain de la fin de vie, oui. Évidemment. C'est très clair sur le fait aussi qu'on ne peut pas dénoncer l'avortement et être pour la peine de mort. Ces incohérences-là, ce qu'il a dit dans l'avion de la même façon. Et là, il visait les Américains pro-Trump catholiques qui sont anti-avortement de façon très frénétique, mais qui soutiennent la peine de mort.
3: Sur l'extrême droite, puisque vous en parliez, Sophie Dravinel, on en parlait d'ailleurs tout à l'heure avec notre éditorialiste Clara Mézières. C'était lors de la conférence de presse traditionnelle d'un retour d'un voyage apostolique ou pontifical. Et en effet, alors il commentait plutôt la situation en Allemagne.
4: Voilà.
3: Est-ce qu'on peut comparer les extrêmes droites allemandes et françaises?
4: Mais bien sûr, on peut les comparer. En tout cas, l'AFD et le parti d'Éric Zemmour ont exactement la même ligne relative à la Russie, sur les questions. Ils sont comparables. Après, le parti de Marine Le Pen, en tout cas là, les propos antisémites de Jordan Bardella qui semblent confirmés.
3: Ça aussi, c'est au programme du débat.
4: Voilà.
5: Alors non, pour moi, on ne peut pas comparer les deux situations, parce que l'AFD est un parti d'extrême droite assumé. Il y a les liens avec la Russie, mais on pourrait dire aussi ce que leurs leaders ont dit sur les Waffen-SS, par exemple. Bon, là, il y a... Mais vous savez, pour moi, le...
4: Parce que vous croyez que Caroline Parmentier, au RN, n'a pas des propos fondamentalement antisémites,
5: négationnistes. Je ne sais pas, je n'ai pas ces propos en tête, mais vous avez sans doute raison, Sophie. Mais moi, je perds un distinguo. Puis, vous savez, on verra ce qui se passera pour les élections, hein, notamment avec cette affaire Bardella. Mais le peuple a toujours raison. Le peuple a toujours raison.
4: Non, si le peuple n'a pas raison. C'est la représentation du peuple au Parlement.
3: Si le RN c'est le peuple qui décide, en tout cas.
5: Bah oui, si le RN fait 35% dans les sondages au premier tour, c'est qu'il se passe quelque chose dans le pays auquel les partis traditionnels ne répondent pas. Voilà. Puis vous parlez des liens potentiels du RN avec la Russie. Il faudrait aussi mettre en avant les propos de Jean-Luc Mélenchon sur la Russie, par exemple.
4: Totalement. Voilà. Je suis absolument d'accord avec vous. Les uns et les autres se valent sur ce sujet de la Russie, absolument.
5: Un mot encore sur le
4: pape. Comme sur l'antisémitisme.
3: Pour moi, Éric Revel. On va parler de Bardella après.
5: Oui, mais la plus belle réponse que le Saint-Père pouvait donner, puisqu'il avait annulé, ou en tout cas avait été prévu dans son agenda, je le rappelle, une visite
3: à Jeanne Garnier,
5: dans le soin palliatif, c'est lorsqu'il prend cette jeune fille très handicapée dans ses bras. Voilà. Et la loi sur la fin de vie, est-ce que cette jeune fille aurait été dans les bras du Saint-Père si des gens autour d'elle avaient décidé d'une autre fin de vie? Voilà. Et ben cette image-là, je peux vous dire, qui rappelle des sculptures de piété absolument incroyables. J'ai trouvé le symbole.
3: Incroyable.
5: Et plus que des discours, cette image restera gravée dans nos mémoires.
4: Une photo de Ludovic Marin de l'AFP.
3: Voilà, merci de le citer, qui a été reprise partout.
4: Partout.
3: Il est 10h42 sur RCF Notre-Dame, la Voix Libre, jusqu'à 11h30 avec Sophie Dravinel et Éric Revel. Vous l'entendez, on a plein de choses à se dire ce matin, notamment sur l'actualité politique et l'actualité économique. Et vous nous appelez.
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3: Et je disais, vous nous appelez aussi pour réagir, puisque le standard est évidemment ouvert au 01 56 56 44 44. On vous attend à l'antenne et je sais que Sophie Dravinel et Éric Revel aiment beaucoup vous entendre. Est-ce qu'on parlerait pas tout de suite de l'affaire Bardella? Parce que je voulais qu'on parle des sénatoriales, mais on y viendra peut-être. L'affaire Bardella, est-ce qu'on peut parler d'ailleurs d'une affaire, potentiellement oui quand même, Sophie Dravinel? Jordan Bardella qui veut incarner une nouvelle génération et une image de normalisation du RN, et il y a son passé, en tout cas des propos de sa part qui ont été remis à jour par Mediapart. Qu'est-ce que vous en pensez de cette affaire ?
4: Je pense que effectivement, elle traduit la volonté de dédiabolisation du RN qui ne parvient pas à masquer la réalité, qui est un terrain antisémite de ce parti. Je parlais de certains aujourd'hui parlementaires. Le fait est de Caroline Parmentier, le fait est que effectivement ces propos-là. Alors moi, je suis partagée parce que je pense des propos totalement inadmissibles tenus par un jeune, très jeune. Moi, je pense qu'il aurait dû plaider. L'erreur de jeunesse.
3: Oui,
4: et c'était une erreur de communication en matière de réaction.
3: Mais quelle communication faire dans ce cas-là? Parce que dans les deux cas, c'est un peu fini pour sa carrière politique.
4: D'une certaine façon, on peut s'interroger de savoir si, quand on plaide une erreur de jeunesse, 15 ans après, 20 ans après, 10 ans après, on peut pas quand même replonger dans quelque chose d'autre. Je pense qu'une erreur de jeunesse se pardonne. Un mensonge, si c'est le cas, comme celui qu'il essaye d'imposer, là, c'est définitivement terminé. Dans un cas, il aurait pu avoir une chance. Dans l'autre, c'est définitivement terminé pour moi.
3: Vous partez du principe, tous les deux, et Éric Revel, je vous interroge, que ce qui a été mis en avant dans les enquêtes de Mediapart sont réelles, sont vraies.
5: Bah, écoutez, moi, je fais, confiance à la puissance d'investigation de Mediapart. Je rappelle que l'affaire Cahuzac, c'est Mediapart. Ouais. Bon, je ferai pas de commentaires parce que ce serait politiquement trop facile de rappeler rappeler à monsieur Louis Plenel que lorsqu'il était trotskiste et qu'il signait des papiers.
4: C'est plus lui qui dirige Mediapart.
5: Qui signait des papiers dans Rouge, il avait légitimé l'attentat contre des athlètes israéliens des Jeux Olympiques. Bon, je suis en parenthèse.
4: Et il s'en est repenti.
5: Alors, oui, très bien. Bah oui, mais, donc là, on accepte la repentance. Moi, je vais vous dire, si les propos ont été écrits, prononcés, c'est gravissime. Il n'y a pas de doute. C'est gravissime. La défense de Bardella, dès l'instant où il dit tout ça sont des faux, je vois pas comment maintenant il peut expliquer que c'est une erreur de jeunesse. Mais là aussi, j'aimerais quand même rappeler une chose. J'ai commencé en disant que ces propos étaient gravissimes. L'antisémitisme est un délit et heureusement qu'il doit être condamné avec la plus grande force, la plus grande force. Et d'ailleurs, quand parfois des députés de la France insoumise tutoient la frontière, j'aimerais voir une justice un peu plus ferraquée sur ces propos. Mais est-ce que j'aurais l'outrecuidance de rappeler que dans un livre célèbre de Pierre Péan qui s'appelait « Une jeunesse française », l'auteur révélait que François Mitterrand avait porté l'ordre de la Francisque, l'ordre du maréchal Pétain, régime collaborationniste, régime antisémite, en tout cas dans la fin du pouvoir du maréchal Pétain. Bon, ça n'a pas empêché François Mitterrand, le moment venu, de faire une sorte de mea culpa. Alors, je ne dis pas qu'il a expliqué que c'était une erreur de jeunesse. Bon, voilà. Mais je ne blanchis pas à Bardella. Parce que, alors, maintenant, le timing, oui, le timing, il est un peu confondant parce que, quoi qu'il se passe maintenant, le poison va être lent pour le RN. C'est-à-dire que, notamment sur un second tour, les gens vont se poser la question, quand même, si Marine Le Pen vire en tête au premier tour. Ils vont se poser la question légitimement. Est-ce que je donne ma voix à, finalement, à un parti qui n'a pas changé? Bon. Donc, voilà. Et puis le timing, il y a un timing politique quand même qui m'a frappé. Bon, mais vous en avez parlé, Melchior, donc bravo. C'est que ça intervient le lendemain d'une entrée historique du Rassemblement National au Sénat. Oui. Donc, du coup, tout ça est passé complètement inaperçu, parce que cette entrée historique de 15 sénateurs apparentés ou RN au Sénat, c'est la marche accélérée vers le pouvoir du RN. Bon. Mais le fait que le coup ait été dégainé, que Mediapart va feuilletonner, c'est sa façon de révéler des choses.
3: Ils le font très bien.
5: Ils le font très bien, le poison est lent, mais maintenant, voilà, je pense que le doute est dans les esprits. Et c'est sans doute ça le plus grave pour le RN.
3: Ça vient de qui, d'après vous? Qui est la taupe?
5: Elle n'a pas été révélée.
3: Mais disons que ce ne serait pas une stratégie. Alors attention,
5: vous êtes complotiste.
3: Ne dites pas ça. Le clan Le Pen.
5: Mais c'est possible.
4: Je pense que de toute façon, Mediapart ne conduit pas de telles enquêtes sur le coup d'une. Il peut y avoir des effets d'aubaine pour les uns et les autres. Moi, je crois savoir qu'ils mènent cette enquête depuis plusieurs mois. En tout cas, c'est ce qu'ils ont dit. Fabrice Arfi, qui est responsable des enquêtes, et en qui moi j'ai toute confiance, qui participe à la mineure Média Recherche dont nous parlions et que j'ai participé à fonder à l'ENS, c'est quelqu'un de sérieux. Évidemment que dans les enquêtes qu'il mène, il y a des choses qui peuvent être des fautes, qui peuvent être des erreurs, etc. Mais sur ce travail-là, ça n'obéit pas à une seule. Évidemment que ça peut rendre service à certains qui peuvent s'en servir comme un effet d'aubaine, encore une fois. Mais je pense que il peut y avoir aussi des histoires d'amour contrarié. Il y a toujours 50 000 raisons qui rentrent une enquête comme ça.
5: Moi, ce que vraiment je dénonce et n'apprécie pas, c'est la façon dont, encore une fois, l'enquête va feuilletonner et les preuves, si elles doivent être mises sur la table, elles sont mises sur la table. Mais c'est la façon dont la classe politique s'empare du truc. Vous voyez, Gérald Darmanin, ministre de la Justice ce matin, dit Bardella ment éhontément. Bon, Bardella ment éhontément. Alors, peut-être que le ministre de la Justice aussi des preuves dans son comté. Mais comment est-ce qu'on peut affirmer cela? Bardella ment éhontément. Pourquoi? Parce que Gérald Darmanin, garde des Sceaux, est un soutien d'Édouard Philippe. Ils ont vendu des frites ensemble, vous voyez. Ouais. Mais ce que je veux dire, c'est que...
3: Il aurait dû rester à sa place, Gérald Darmanin.
5: Non, mais en fait, vous voyez bien qu'il y a une récupération aussi. Et voilà, mais c'est toujours la même chose politique. C'est-à-dire que si le RN devait s'effondrer dans les sondages ou marquer le pas, le centre, l'extrême centre gravité, avec Édouard Philippe serait aux aguets.
4: Disons que la gravité des propos qui, a priori, auraient été tenus par Jordan Bardella, quand même, justifie qu'on le mette à l'écart.
3: Observons la réaction de Jean-Luc Mélenchon, qui tout de suite n'a pas du tout hurlé en disant que c'était une affaire d'État, un scandale public. Il est remarquable dans son jeu aussi, Jean-Luc Mélenchon.
5: Remarquable, le mot vous appartient, mais c'est un esprit politique avancé. évidemment, pour une raison très simple. Mais c'est la même chose, c'est de la même veine que Gérald Darmanin qui, en creux, se dit « c'est bon pour Édouard Philippe si le RN s'effondre ». De la même manière, si Jean-Luc Mélenchon est au second tour, bah, il y a une porosité, on sait, hein, entre l'électorat du RN et celui de la France insoumise. Hein. Suivant les élections, c'est 10-15%. Bon, bah, il aura besoin de toutes ses voix, s'il est au second tour, pour éventuellement franchir un nouveau cap. Donc oui, il fait de la politique et on pouvait s'attendre. Alors il dit, n'attendez pas de moi que je vous dise du bien du RN, évidemment, hein, il rajoute ça. Mais vous avez raison, il ne condamne pas de manière
3: pas
5: ferme.
3: Tout de suite.
5: Et pourquoi ? Parce que quel est l'électorat que vise Jean-Luc Mélenchon ? Il vise pas un électorat juif, Jean-Luc Mélenchon, il vise un autre électorat. Donc il veut, j'imagine, ne pas... voilà. Et c'est ça que je redoute et que je trouve très malsain, Melchior. C'est que chacun essaie de faire son beurre sur cette affaire. Laissons nos collègues, confrères de Mediapart dérouler leur... leurs preuves, attendons la réaction, la plainte en diffamation posée par Jordan Bardella, et voyons comment les choses... Mais que chacun essaie de tirer son petit... tirer sa plotte pour faire son jeu politique.
4: Mmh.
5: Oui, mais si vous voulez, le pays est dans un tel état, Sophie, qu'il me semble qu'il faudrait avoir des débats d'un autre niveau.
3: Ouais, c'est ce qu'on essaie de faire, en tout cas, aujourd'hui.
4: Oui, oui, non, mais on est bien d'accord. Je pense, encore une fois, que la gravité de ces propos... devrait pousser le RN et Jordan Bardella, en tout cas, à se mettre de côté, effectivement, pour apaiser la scène politique.
3: Mmh. Est-ce que Marine Le Pen peut lâcher Bardella sur ça ? Est-ce qu'il y a un moment où elle pourra dire... elle pourra dire, bah non, on n'a plus confiance en Jordan Bardella, quoi.
4: Oui, et puis ça va se terminer comment ? Comme ça s'est toujours terminé dans le clan Le Pen, avec la mise de côté des numéros 2 quand ils ne conviennent plus. Voilà, et on revient sur ce qu'on disait sur l'homogénéité ou du clan Marine Le Pen. Et on rappelle que Jordan Bardella a été en couple avec une des nièces de Loïc Olivier, qui est elle aussi de la même famille. Oui, c'est pas très original pour le parti du Rassemblement National. C'est comme les partis d'extrême gauche. Il y a des factions, il y a des guerres. Et là, il y a en plus le côté familial, l'héritage. Et on a pensé arriver, certains ont pensé arriver avec Jordan Bardella à une union des droites de type Mélanie. Ça a échoué. Et on verra où ça ira avec Marine Le Pen.
3: Je reviens sur le calendrier de la publication de cette enquête de Mediapart, parce que on est en quoi ? On est en octobre 2026, c'est-à-dire quand même tôt dans la campagne présidentielle, même si on est en plein dedans, c'est tôt. Si ça vient du RN, imaginons cette option, et bon, c'est des choses qui quand même reviennent beaucoup dans les commentaires. La stratégie, elle est très bonne. C'est maintenant qu'on met Jordan Bardella de côté, pour ensuite redessiner un petit peu ce que pourrait être un gouvernement au Rassemblement National. Si Mediapart n'avait pas eu de taupe du côté du Rassemblement National, peut-être qu'ils auraient publié l'affaire en février, comme en 2017 avec Le Canard Enchaîné et l'affaire Fillon. Et là, ça avait vraiment tué politiquement François Fillon. Donc c'est ce qui me fait penser que ça peut venir du Rassemblement National. Mais après, voilà, on va peut-être pas commenter
5: plus. Vous menez votre enquête,
4: oui,
5: cher...
4: On en saura plus bientôt.
5: Melchior, Colonel Moutard, dans tous les deux. Bon, moi, je suis pas aussi... machiavélique ou... Ce que je note quand même, c'est que, bon, c'est d'abord Mediapart qui enquête et qui choisit le timing dans lequel il décide de sortir cette affaire.
4: Oui, ils choisissent ou pas, parce qu'ils peuvent très bien avoir eu besoin de X temps. Souvent, on prête des intentions à des enquêteurs de cette façon. Ils avaient les documents à un moment. On n'est pas certain qu'il y ait le choix d'un timing. Ça peut être juste parce que, ben voilà.
5: Je pense que c'est beaucoup plus embêtant en réalité pour le RN que cette affaire sorte 7 mois avant. Parce qu'encore une fois, je pense que cette affaire est une sorte de poison lent. Si l'affaire est sort en février 2027, comme vous l'expliquez, Melchior, la défense, c'est de dire, on vous refait le coup de Fillon, on essaie de m'assassiner à 2 mois, voilà.
3: Oui, mais bon, non, les Français sont pas dupes non plus.
5: Ils l'ont été. Ce qui me semble beaucoup plus grave, et on va en parler, j'espère, c'est ce qui se passe dans nos lycées. Parce que.
4: Attendez juste un mot pour finir avant les lycées, si je peux me permettre.
5: Non, mais parce que je voulais faire
4: qui tire un effet d'aubaine aussi, c'est Bruno Retailleau. Il ne s'est pas retiré. Il n'a pas annoncé son soutien à Édouard Philippe comme Gérard Larcher l'espérait. ou qu'on suppose qu'il l'espérait. Ça veut dire que Bruno Retailleau, lui, qui est quand même très distancé par Édouard Philippe, peut se dire, bah voilà, je vais récupérer la mise.
5: Oui, vous avez raison.
4: Et donc, c'est pour ça que je me permets d'aller au bout de ce raisonnement sur les conséquences de l'affaire Bardella. C'est que Bruno Retailleau, qui avait retardé un peu son choix de quitter la campagne, qui disait, bon, je vais pousser jusque janvier, voire pourrait très bien reprendre des forces dans cet épisode-là.
3: Ça peut être, c'est ce que nous dit Guillaume, un auditeur, ça peut être aussi lancé par le Bloc central pour tenter de se relancer.
5: Bon,
3: après, on n'a pas...
5: Ouais. Je voulais faire le lien entre ce qui se passe avec l'affaire Bardella, entre guillemets, et ce que vivent une partie non négligeable de nos lycées. Là, on n'est plus dans des revendications légitimes, on est dans des émeutes. C'est qu'en réalité...
4: Et des revendications légitimes, les deux.
5: J'ai commencé par ça,
4: Sophie. Oui, mais vous dites on n'est plus dans des revendications légitimes.
5: Ben non.
4: Légitimes.
5: Quand vous prétendez, et je pense que c'est juste, que le lycée, globalement, manque de moyens, la première des choses, c'est pas dégrader vos installations. Ou alors, c'est reconnaître que les gens qui dégradent ne sont pas des lycéens, mais des militants d'extrême-gauche. Mais ce que je veux dire, le lien entre les deux, c'est que qui risque de bénéficier des scènes qu'on voit en ce moment dans
3: c'est le lycée hein.
5: Mais évidemment. Donc, si vous voulez, l'instrumentalisation que moi, je mets en avant de la France insoumise, c'est peut-être une erreur politique de leur part, parce que la bordélisation, elle profite à qui ? À ceux qui incarnent, entre guillemets, l'ordre.
3: On va en reparler dans un instant. Juste, j'aimerais terminer le dossier Jordan Bardella, même si, à mon avis, on va en reparler chaque semaine ensemble. Sophie Dravinel et Eric Revel. On rigole un peu, mais c'est une affaire qui est très sérieuse. Mais on est plutôt là aussi pour regarder le jeu politique derrière tout ça et les réactions, Sophie Dravinel. C'est l'idée. Et dans la voie libre ce matin, je veux dire.
4: Oui.
3: Il n'y a pas de question.
4: Il n'y a pas de question sur... Oui, mais bien sûr, on est là pour observer les réactions. Moi, j'ai depuis des mois, tout le monde dit le RN va gagner, le RN va gagner, le RN va gagner. Moi, je dis attendez de voir. Ils ont quand même montré à de multiples reprises qu'ils étaient capables de s'autodétruire. Moi, c'est tout ce que j'observe dans cette séquence. Et de s'autodétruire. Pourquoi ? Parce que, fondamentalement, il y a des choses qui ressemblent, et je reviens sur ce que je disais tout à l'heure, avec le parti d'extrême droite allemande. C'est-à-dire qu'il n'y a pas cette espèce de voile, de voile pudique sur le RN pour dire, en fait, ils ne sont plus comme ils étaient aujourd'hui. C'est un parti bourgeois qui est prêt à tenir le pays, qui est capable de le faire, à tenir les gouvernails du pays du point de vue économique, du point de vue, qui assume une histoire libérale. Mais de fait, non. Voilà, c'est juste mon observation.
3: Ouais. Éric Revel, Sophie Dravinel, on marque une pause dans La Voix libre sur RCF Notre-Dame. Dans un instant, on va parler de la mobilisation des lycéens. Que cherchent LFI dans cette affaire également ? J'aimerais qu'on arrive à joindre Marianne et François. Vous nous avez appelés au standard au 01 56 56 44 44. N'hésitez pas à nous rappeler. On vous accueillera avec... Avec grand plaisir, évidemment, sur RCF Notre-Dame.
4: Venez.
3: Eh bien oui, voilà, on a envie de discuter avec vous. On parlera quand même aussi des sénatoriales un petit peu, si on aura le temps. Bref, La Voix est libre, c'est toujours en direct. Et on se retrouve dans un instant et jusqu'à 11h30 sur RCF Notre-Dame. À tout de suite.

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3: Et toujours en direct jusqu'à 11h30 dans La Voix est libre. C'est notre débat du vendredi avec Sophie de Ravinel et Éric Revel. On a parlé il y a quelques instants de la trêve que vous nous avez apportée Léon XIV en venant en France. On a parlé de l'affaire Bardella et l'impact que ça pourrait avoir pour le Rassemblement National. Venons-en à cette mobilisation des lycéens. Éric Revel, vous avez commencé, hein, des lycéens qui se mobilisent et la France Insoumise qui tente aussi de s'inscrire dans le mouvement. Vraiment, est-ce que c'est une mobilisation sociale que les filles accompagnent ou une stratégie politique assumée ?
5: Moi, je ne pense pas qu'ils essaient d'accompagner le mouvement. Ils amplifient le mouvement. Ils jettent de l'huile sur le feu. La bordélisation, c'est pas le terme exact de Mélenchon, mais l'idée du chaos permanent, c'est théorisé par la France Insoumise. Donc, si vous voulez, moi, je suis à la fois scandalisé et terrifié par ce qui se passe. Pour moi, si les étudiants continuent là, je ne parle pas des lycéens, parce qu'il y a un mouvement étudiant aussi qui prend de l'ampleur, hein, parce que Parcoursup, c'est quand même une difficulté majeure pour ceux qui sortent du bac, mais je ne conteste pas, Sophie, que en cette période encore de pré-rentrée, il n'y ait pas un prof devant chaque classe. Je ne conteste pas qu'il faille davantage de psychologues scolaires, d'infirmiers, d'infirmières, d'accompagnants pour les élèves en difficulté, en position de handicap. Tout ça est juste. Ce que je conteste, c'est la façon dont LFI, et à mon avis, en faisant une erreur politique que j'ai dénoncée tout à l'heure, instrumentalise ce qui est en train de se passer. Peut-être même en cherchant un lycéen, et personne ne souhaite, et surtout pas moi, mais reste sur le carreau, pour pouvoir déclencher d'autres choses. Pour moi, c'est une démonstration de force de LFI. Je rappelle quand même que le maire de Saint-Denis avait expliqué que si le résultat des élections présidentielles ne plaisait pas à LFI, il déclencherait une insurrection populaire. Une insurrection populaire. En fait, c'est une démonstration de force. Peut-être d'ailleurs que les Français vont réfléchir, hein. Aussi là-dessus. C'est peut-être l'autre versant. C'est-à-dire, si le RN arrive au pouvoir, regardez ce que LFI est capable de faire. Donc, est-ce que vous avez envie que le RN arrive au pouvoir ? Bon, mais on assiste quand même à une instrumentalisation absolument incroyable. Et puis, encore une fois, même si dans les 2000 interpellations, je crois que les gardes à vue à 90%, ce sont des lycéens, il y a aussi tous ces gens qui, visiblement, ont 25, 30 ans, 35 ans.
3: On ne sait pas ce qu'ils font là. Hein.
5: Qui ne sont plus lycéens, visiblement. Oui. Alors, c'est sans doute des militants d'extrême gauche. Parce que quand Mélenchon dit la sauvagerie policière, il faut s'interposer, en réalité, vous encouragez, encore une fois, les revendications sont légitimes. On avait des revendications aussi, nous, quand on était lycéens. Ça date pas d'hier.
3: Bon.
5: Mais aujourd'hui, cette violence dont toute la société française est la victime m'inquiète beaucoup. Moi, je pense qu'on est au bord du chaos.
3: Ah oui, à ce moment-là. Ouais, Sophie de Ravinel, cette violence, elle a été dénoncée évidemment par une grande partie quand même des politiques en France, notamment par Bruno Le Maire ce matin, qui était notre invité, celui de Nathanaël Lorinxant. Vous la dénoncez également. Pour autant, vous pouvez dire, Sophie de Ravinel, que certaines des revendications sont justifiées.
6: Oui, beaucoup, énormément. Il y a qu'à aller se déplacer en Seine-Saint-Denis pour voir l'état des établissements, sans toilettes, sans vitres aux fenêtres, sans papier, sans savon, sans bureau, sans papier pour les copies, sans chaises qui fonctionnent. Non, c'est une réalité. Et puis le niveau pour avoir le droit d'enseigner en Seine-Saint-Denis n'est pas, de la part des professeurs, n'est pas le même demandé pour d'autres départements.

0: Et ça, c'est aussi dramatique et totalement injuste. Pourquoi est-ce qu'il faudrait un 6 sur 10 pour avoir le droit d'enseigner en Seine-Saint-Denis quand ailleurs il faut une autre note, 6 sur 20, pardon, et non pas 6 sur 10, et 10 sur 20 ailleurs. Donc ça, c'est profondément injuste, c'est une injustice de traitement. Par ailleurs, deuxième chose que j'observe, les jeunes qui manifestaient, il y a eu une évolution du type de manifestation, comme dans tous les mouvements sociaux. Et effectivement, là où je rejoins Eric, c'est qu'on va vers une concentration des méthodes, c'est-à-dire qu'ils ont observé que la masse ne fonctionne pas, que le fait de manifester en masse n'a pas d'effet, et que du coup, les blocus des lycées qui demandent moins de jeunes, plus de violence, là, ont plus d'effet.
1: Et c'est donc vous légitimez la violence.
0: Je légitime absolument pas la violence. Et d'ailleurs, Jean-Luc Mélenchon, dont vous me faites le porte-parole, alors que je suis bien loin de ces positions.
1: Non, mais parce que j'ai entendu le maire de Saint-Denis toujours dire, dans certains cas, la violence est légitime.
0: Oui, absolument. Mais moi, Bali Bakayoko, qui a été formé par les communistes et qui est quelqu'un d'extrêmement intelligent, c'est exactement ce qu'il fait. Je ne sais pas pourquoi il fait ça. Je suis absolument d'accord. Je vois aussi des médias qui l'ont filmé en disant qu'il mettait le feu alors qu'en réalité il était là pour l'éteindre, et que moi je pense qu'il faudrait que tous les maires comme lui aillent sur le terrain au contact des jeunes, et que ça demande un courage physique que l'ensemble des maires n'ont pas, et ça on peut le regretter. Alors, terrain conquis, peut-être, n'empêche.
1: Devant le lycée Paul-Éluard, il est en terrain
0: mais
1: conquis.
0: En tout cas, moi, je pense que tous les maires devraient aller sur le terrain au contact de ces jeunes. Et je pense, un dernier point, que ces jeunes-là, moi, je le regrette, tombent dans la violence, une violence qui est totalement injustifiable. Et d'ailleurs, Jean-Luc Mélenchon a dénoncé cette violence à de multiples reprises, il l'a encore fait. Après, qui est du trolling de la part des députés LFI, qui profitent de la situation, c'est une évidence.
2: Ah oui.
0: Et pour moi, il n'y a rien de... Effectivement, ça ne fait qu'attiser cette envie d'ordre pour les Français qui n'est absolument pas un projet politique.
2: Marie-Thérèse nous a rejoint au 01 56 56 44 44. Bonjour Marie-Thérèse.
3: Bonjour monsieur, moi je suis une vieille, 85 ans.
2: Oui, parlez bien dans votre téléphone, Marie-Thérèse, on ne vous entend pas
3: là,
2: très
3: vous
2: bien.
3: Vous m'entendez ?
2: C'est parfait, c'est parfait.
3: Alors moi j'appartiens au... J'ai un peu l'humour au sous-prolétariat. Je ne sais pas si ça existe encore.
0: Aussi.
3: Non, j'aime bien un peu d'humour, un peu de rigolade et tout, du côté gauchisant. Non, je ne suis pas gauchisant, moi. Je suis pour l'Église, je suis un petit peu droite quand même. Hein. Mmh. Voilà, je critique personne, chacun est libre. La couleur des cibles de chacun est différente. Bon, moi, je voulais dire que je suis choquée qu'il y ait un responsable, je ne sais plus comment on appelle ça, là, quelqu'un d'important, qui a été moitié brûlé avec de l'essence. J'ai trouvé ça, mais ça m'a choquée. Mais alors... Bon, alors moi j'ai vu mes 68, j'ai vu, attention, j'ai pas lancé des pierres, hein, parce que j'habitais dans le quartier, deux fois gazé mec, deux fois, hein. Et puis alors je voulais dire que je suis choquée que tous ces jeunes qui vont dans les universités, les facs, la Sorbonne et tout ça, c'est très bien, mais il y en a qui ont niveau, ça va, il y en a d'autres qui n'ont pas les moyens et qui veulent faire des tas d'études. Alors où c'est les parents qui peuvent pas, et les enfants doivent accepter un travail qui serait peut-être moins honorifiant et pas embêter les gens et les gens et la famille à se croire supérieur parce qu'il est étudiant et des fois le trois quarts il y en a qui arrivent à rien parce qu'ils n'ont pas le niveau, ils ne tiennent pas.
2: Oui.
3: Alors moi je voulais dire, moi dans ma situation, c'est ce que j'ai fait. J'ai travaillé dans les bureaux
2: et vous êtes
3: à la Sorbonne.
2: Et c'était pour vous offrir des études, hein. On a compris, Marie-Thérèse, votre témoignage. Merci de nous avoir appelé, Sophie Dravinel.
0: Oui, je comprends tout à fait ce que veut dire Marie-Thérèse. Et je suis aussi, moi, extrêmement choquée par les agressions contre soit des représentants, contre des enseignants qui sont poursuivis, mis au sol. Cette femme policière qui a été poursuivie, mise au sol.
2: Un camion pompier brûlé.
0: Oui, mais c'est complètement, c'est de la violence. C'est la violence sur le terrain, et là, effectivement, il y a la responsabilité des élus de les appeler au calme.
2: Ouais.
0: J'ai noté en même temps ce qui était voté dans le budget de faire payer les entrées en BTS ou en prépa a été retiré du budget et considéré par les jeunes comme une avancée pour eux.
2: On espère que en tout cas, qu'il va y avoir d'autres avancées de cette manière. Éric Revel, peut-être une réaction. On va entendre Patrick dans un instant.
1: Écoutez, non, j'ai pas grand-chose de plus à ajouter. J'espère que le mouvement va se calmer. Il y a une journée qui est un peu le pic de la contestation lycéenne, le 6 octobre. Donc c'est encore loin, le 6 octobre, hein, c'est dans 4 jours. Qu'est-ce qui se passe d'ici là? Est-ce que le mouvement s'amplifie? Oui, il y a des lycées qui manquent de tout. Moi, j'ai été scolarisé au lycée Jules-Curie de Nanterre. Vous voyez, je ne pense pas que c'était un lycée extrêmement favorisé. Et pour autant, on ne cassait pas tout. Ceux qui ont défilé contre le CPE ne l'ont pas fait dans une violence inouïe comme celle à laquelle on assiste aujourd'hui.
0: On assiste à une montée de violence, je suis bien d'accord avec vous. Et cette montée de violence, qui est une espèce de concentration de la grogne sociale, est extrêmement inquiétante pour le pays.
1: Vous vous souvenez du contrat de première embauche où Dominique de Villepin là, il y avait une manifestation avec des millions de gens, de jeunes dans la rue.
2: C'était en quoi, 2004
1: non, 2006, je crois, non, il me semble. Attendez,
2: 2005.
1: Bon, 2005. Voilà. Pardon, j'étais pas loin.
2: Non, je sais pas, mais je pense que c'est...
1: Ah, c'était juste pour me contredire. Bon. je suis très, très inquiet parce qu'il s'agit de nos jeunes. La jeunesse a toujours été l'avenir d'un pays. À notre époque, comme c'était le cas à mon époque, la jeunesse, c'est forcément l'avenir d'un pays. Mais aujourd'hui, vous voyez, quand je vois les lycéens d'Henri IV, par exemple, vous voyez, Henri IV, c'est pas le lycée le plus démuni de France.
2: Non.
1: Bon, qui se joignent. Alors, vous allez me dire, c'est de la solidarité, c'est normal, ça permet de faire pression. Quand vous voyez je regarde encore ce matin, vous avez encore des lycées qui flambent.
2: Donc, c'est l'effet de masse.
1: C'est de la
0: contagion.
1: Ouais. Puis si vous voulez, l'ironie quand même de Jean-Luc Mélenchon qui explique qu'il y est pour rien, ce serait la première fois qu'un mouvement de masse serait organisé en télépathie, vous voyez. Moi je trouve ce jeu extrêmement dangereux pour la paix sociale.
2: Patrick, bonjour.
4: Bonjour à vous trois, bonjour Melchior, et bonjour à tout le monde.
0: Et bonjour.
2: Bonjour.
4: C'est très bien, vous êtes très nuancé. Et en fait, le petit refrain qui revient à chaque fois, d'abord pour les étudiants, leurs revendications sont tout à fait louables, quand on voit comment ils sont accueillis dans leur classe et le manque de professeurs, etc., etc., il y aurait bien à dire. Le problème, c'est qu'il n'y a pas de dialogue. Le problème, c'est qu'il n'y a pas de dialogue entre les forces de l'ordre et les étudiants qui manifestent. C'est un rapport de force qui est complètement intolérable. Pourquoi on les écoute pas? Pourquoi les gouvernements ne les invitent pas dès le début, même bien avant? Et secondo, toujours le même petit refrain, les frères et les filles qu'on récupère le mouvement, non. Les députés ont le droit, effectivement, de soutenir certains pour la droite, certains pour la gauche. Ils ont le droit d'être présents dans les défilés, dans les manifestations. C'est pas pour autant qu'ils mettent de l'huile sur le feu, comme on l'entend sur les chaînes d'infos en continu. On voit bien où ils sont orientés, notamment le monsieur qui est votre invité.
2: Patrick, alors, autant je peux entendre sur les revendications, on regarde les images quand même, et je pense, Patrick, et merci beaucoup de nous avoir appelé sur RCF Notre-Dame, mais...
1: Je peux répondre peut-être.
2: Bien sûr, alors Éric, allez-y.
1: Écoutez, moi je veux bien qu'on explique que ce qui est montré n'est pas réel, n'existe pas. Mais quand je vois des députés et les filles, c'est pas une invention. Ils sont devant avec leur écharpe tricolore qui encourage en fait ces lycéens parfois au risque de leur propre vie, de leur propre intégrité physique, à continuer un mouvement qui vire à l'émeute. Alors peut-être que Patrick voudrait interdire certains médias qui ne pensent pas comme lui.
0: Non, je pense...
1: Le jour où je ne peux plus dire ce que j'ai envie de dire, je veux dire, c'est très simple.
0: Il faut pouvoir le dire.
1: C'est très simple. Je dirais que ma liberté d'expression est atteinte et j'en tirerai les conséquences. Mais là, ça voudra dire que le pays est encore plus malade qu'il ne l'est aujourd'hui.
2: On n'en est pas là. Et la voie est libre sur RCF Notre-Dame.
0: Absolument. Et merci, Éric, de dire ce que vous dites. Juste une chose. Moi, je suis inquiète quand vous parlez de l'intégrité physique, à juste titre. Des enseignants. Moi, je pense aussi à ce que dit Patrick. Et là, je pense que Patrick a raison sur l'impossibilité du dialogue. Et je pense que c'est le nœud du sujet. C'est un vrai sujet. C'est une vraie souffrance. C'est une vraie douleur. Et je pense que les violences policières de ces jours, parce qu'il y a de vraies violences policières, procèdent d'un épuisement des forces de police, primo, depuis des années, secondo, d'une absence de formation au sein de la police et du ministère de l'Intérieur. Ça, c'est un vrai problème de savoir comment gérer des jeunes qui sont effectivement ingérables. Et ça, je pense qu'il y a un vrai souci de formation au sein de la police.
2: Je reviens sur les jeunes, sur la jeunesse, parce que ça n'aurait échappé à personne. On est en pleine campagne présidentielle. Le seul parti qui parle aux jeunes actuellement, c'est qui ? C'est LFI.
0: Oui.
2: Il n'y en a aucun d'autre.
0: En statistique.
2: Donc peut-être oui. Que pour répondre à Patrick, oui, il y a peut-être un jeu politique aussi de la part de LFI de dire, bah, nous on vous écoute, on est le seul parti qui vous écoute. Éric Revel.
1: Faites attention, Melchior, hein, vous allez être catalogué politiquement.
2: Oh, méfiez-vous. Bah, écoutez, on peut,
1: vous avez
2: je
1: tout
2: vois
1: à fait raison. Vous avez tout à fait raison. Qui peut croire un seul instant que la cause lycéenne est tout à coup la première préoccupation de la France insoumise? En fait, c'est un calcul électoral, comme je dénonçais la façon dont certains, et Sophie avait raison d'y mettre, j'avais oublié Bruno Retailleau dans le lot, c'est-à-dire que chacun essaie de faire son beurre sur l'affaire Bardella. Oui, évidemment, mais, c'est de la politique, mais c'est extrêmement dangereux. Mais, on joue avec l'intégrité physique de nos enfants.
2: Éric Revel, si vous regardez tous les partis politiques aujourd'hui, je peux en parler puisque je suis relativement jeune et en tout cas, j'ai déjà voté plusieurs fois. Ça vous énerve, ça, Sophie.
0: Mais vous avez raison.
2: Le seul parti qui parle aux jeunes, c'est LFI. Et on pouvait dire la même chose du Rassemblement National, qui était le seul parti qui parlait de la sécurité à l'époque. Alors maintenant, il y a plein de partis qui
0: Tout à fait. Dans les enquêtes d'opinion, pardon Melchior, les enquêtes d'opinion, le parti qui fait le plein chez les jeunes, c'est la France Insoumise.
1: Voilà. Et le RN. Et Bardella jusqu'à cette affaire. Si, il était extrêmement suivi sur les réseaux sociaux. Ça a été un des arguments. Oui. Bah, là, on parle de deux partis radicalisés quand même.
0: Oui.
1: Mais parce que en fait, le pays est dans une situation telle que cette radicalisation, elle répond, me semble-t-il, quelle que soit la radicalisation, à un besoin de rupture des Français. Vous savez, c'est un sujet dont on ne parle pas, mais que je suis au jour le jour. C'est le niveau de notre dette. On est au bord d'une crise de la dette publique française. C'est-à-dire que là, on parle de moyens pour les lycées, mais en fait, on n'a plus un euro de valide. Le service de la dette, c'est l'année prochaine 100 milliards d'euros. 100 milliards d'euros. Les taux d'intérêt explosent. La déficience vis-à-vis. Non, mais c'est un vrai sujet. Comment financer la réhabilitation de certains lycées avant qu'ils soient détruits? Si vous n'avez pas d'argent, c'est compliqué. Alors, il y a une partie qui vient des régions, des départements, tout ça est vrai. Mais en fait, on est pris à la gorge en matière de finances publiques.
0: Et vous avez raison de dire que le pays est au bord du gouffre. Quand vous disiez tout à l'heure que les Français ont raison, moi je dis, oui, évidemment, il y a une élection présidentielle, la démocratie va parler. Ensuite, s'il y a une élection législative, ce sont les parlementaires qui vont voter et qui formeront le Parlement. Et à ce titre-là, ils seront les représentants des Français. Les Français exigent une rupture, c'est pas comme avec des partis comme le Rassemblement National ou comme la gauche radicale, c'est pas forcément comme ça qu'ils vont remettre le pays sur les rails.
2: Il est 11h17 sur RCF Notre-Dame. On est encore ensemble pendant quelques minutes avec vous deux, Sophie Dravinel et Éric Revel, et vos appels au 01 56 56 44 44.
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2: Parler
1: quand tu me débats avec Sophie.
2: C'est ça qui est très intéressant. On est entré, ça y est, en 2017, hein, Sophie Dravinel.
0: En 2027
2: En 2000, je dis quoi
0: 2017, je me disais, oui, là, je suis en retard.
1: Emmanuel Macron va être élu président de la République, encore.
0: Renouvelé.
2: On arrive quand même à voir beaucoup de choses se dessiner, même si tout
0: pas
2: peut arriver.
0: Non, pour moi, il va se passer énormément de choses. Et je continue à dire, vous disiez très justement, Melchior, tout à l'heure, qu'on était au lancement de la présidentielle. Je pense qu'on n'est pas du tout au cœur de la campagne. D'abord, le paysage n'est pas clair. Je ne sais pas qui ira vraiment au bout. On voit là dans les derniers sondages d'opinion que Édouard Philippe distance un peu ses challengers, Gabriel Attal et Bruno Retailleau. Mais on vient de dire, et à juste titre, que l'effondrement de Jordan Bardella est potentiellement du RN, même si je pense que la question de l'antisémitisme ne fera pas forcément chuter, hélas, le vote pour Marine Le Pen. Je pense que le tableau final n'est pas encore là, et je pense qu'on l'aura dans les deux derniers mois et pas avant. Donc pour l'instant, on est dans une espèce de drôle de guerre ou de drôle de campagne. Et puis on a tous les événements extérieurs qui peuvent venir percuter le pays. Mmh. Et on l'a vu avec ce possible tentative d'assassinat, enfin de détournement d'avion et d'attentat terroriste international. Qu'avec Fly Dubai, chaque jour apporte son lot de tensions.
2: Est-ce qu'on peut parler des sénatoriales un petit peu? Et Éric Revel, je sais que c'est un sujet qui vous passionne.
1: Oui, pas plus que ça. J'ai vu que Gérard Larcher a été réélu pour un sixième mandat. Mmh. C'est dire si c'est notre assemblée conservatrice quand même. Mmh. Non, le sujet, c'est l'entrée de 15 sénateurs apparentés RN. Alors j'ai vu aussi que Gérard Larcher, lors de sa réélection, a dit que si le RN gagnait, il ferait tout pour s'opposer constitutionnellement à la prise de pouvoir du RN. C'est un sujet fort. Vous voyez, c'est un sujet fort. Je partage tout à fait l'avis de Sophie sur la campagne. J'aime bien le terme de drôle de guerre. C'est exactement ça. Ouais. Vous voyez, pour l'instant, on est. Je ne vais pas faire une comparaison parce que des millions de personnes y ont perdu la vie. Mais dans chaque tranchée, l'un observe l'autre, si vous voulez. Le paysage politique français n'est pas du tout stabilisé. François Hollande est en attente. D'ailleurs, le spectacle, j'ai regardé hier le deuxième débat de la primaire socialiste.
2: Ah oui, on n'en a pas parlé,
1: d'abord,
2: c'est vrai.
1: Il parle tellement de Mélenchon qu'il n'a pas besoin d'être là pour être au centre des débats. Donc pour lui, pour le leader de la France Insoumise.
2: Mais c'est parce qu'on est sur une ligne de crête avec ces candidats.
1: Si vous voulez, je pense que Raphaël Glucksmann rame dur.
0: Il a été très agressif, je trouve.
1: Oui, parce que je pense qu'il comprend qu'il n'arrive pas. Maintenant, je trouve les positions de Raphaël Guzman très courageuses.
0: Oui.
1: Très courageuses, parce que il doit gagner cette primaire avec un maximum d'écart, mais à mon avis, ça va pas être le cas. Donc, ça sera pas un tremplin, une dynamique. Donc, oui, Sophie a raison. Le paysage est pas du tout stabilisé. Il peut y avoir des surprises, même si les surprises, on en a eu une en 2017. Bon, après, on pense ce qu'on veut, comme dit l'autre. Mais disons que le résultat est pas terriblement probant, notamment socialement et économiquement. Donc, qu'est-ce qui peut se passer? En fait, personne ne sait. Vous savez, il va y avoir d'autres... vous le savez, au moment d'une élection présidentielle, il y a le printemps. En général, c'est au mois de mai. Mais il y a toujours une saison de boules puantes, vous voyez. Ce qui touche aujourd'hui Bardella... je pense que ça va toucher d'autres candidats, pas pour les mêmes raisons, peut-être pas aussi graves, mais il va y avoir d'autres boules puantes qui vont sortir, et peut-être que certains candidats s'en remettront pas.
2: Il y en a un qui sort du lot, je trouve, lors de ces débats à la télé, des partis de gauche, c'est pas vraiment le PS, c'est vraiment la gauche.
0: Une gauche démocrate centriste, on va dire.
2: Emmanuel Morel, c'est un avis très personnel, ça n'a absolument aucune espèce d'importance, mais il est un peu inconnu au bataillon, Emmanuel Morel. Pour autant, je trouve que par rapport aux autres qu'on entend beaucoup plus dans les médias, il tient toute sa place.
0: C'est intéressant parce que Emmanuel Morel, c'est un député qui fut député européen, qui était pauprénisme, les courants du PS, et qui est quelqu'un de très cultivé. Et ça me plaît parce que c'est quelqu'un qui travaille beaucoup, qui lit énormément. Qui a une vraie bibliothèque, contrairement à beaucoup d'hommes politiques, qui est capable de brasser les idées et qui est capable de le faire avec intelligence et ouverture et curiosité. C'est quelqu'un avec qui j'ai souvent discuté, qui est passionnant sur bien des points, et ça me plaît qu'il y ait des personnalités de ce type-là qui émergent, parce que c'est extrêmement important dans les partis politiques d'avoir... ce type de personnalité.
2: Outsider, un peu.
0: Oui, outsider. Et qui, en même temps, qui est une espèce de un peu de boussole culturelle.
2: Ouais. Éric Revel,
1: écoutez, pas d'avis. Si vous me demandez mon penchant, bien que je ne sois pas sûr d'aller voter pour la primaire socialiste, je vous dirais que Jérôme Gage, moi, je suis assez séduit par le punch, la sincérité qu'affiche Jérôme Gage, que je connais aussi un peu par ailleurs. Il a été très courageux à des moments où précisément il était pris à partie dans des manifestations contre l'antisémitisme, parfois même par des militants d'extrême gauche. Et je trouve que la position qu'il tient est intéressante. Et puis je rajouterais quand même, parce que je la trouve extrêmement résiliente, Ségolène Royal. Si vous voulez,
0: elle nous fait l'admiration de beaucoup dans son espèce de folie courageuse.
1: Alors folie, moi je ne me serais pas permis de prononcer le terme, mais je trouve qu'avec le nombre de coups qu'elle a pris, d'avoir une telle résilience, Hein, et voilà, et Dieu sait que je l'ai critiqué, je trouve ça assez oui, admirable.
2: André, vous êtes à Bruxelles, un regard belge sur la situation politique en France, c'est aussi intéressant. Bonjour André.
6: Oui, bonjour, voilà, ça me reprend en contact.
2: Ça fait longtemps qu'on ne vous avait pas entendu.
6: Oui, voilà, c'est vrai que bon, moi j'étais très franco-français ces derniers temps, donc voilà, mais en fait quand même, le hasard fait bien les choses. Bon, d'abord, enfin je pourrais dire comme ça, c'est presque anecdotique que je crains. Je ne dirais pas que je crains, c'est pas ça tout à fait. J'estime que bon, il y a 70% de chances qu'on ait en finale un match Bardella contre Mélenchon.
1: Le Pen.
6: Comment on voit les choses.
2: Bardella ou Le Pen
6: Bon, je voulais signaler, si ça n'a pas été fait auparavant, une initiative intéressante qui sort un peu du lot, c'est le projet de convention citoyenne, organisée, plutôt initiée par Jean-Marc Jancovici, avec 150 citoyens, donc sur le modèle de la convention du climat, et disons qu'il demande un financement participatif sur Ulule, voilà, Ulule, je sais pas comment on dit, donc voilà, et ça, je trouve une initiative à soutenir, quoi.
2: Merci André.
6: Les citoyens en avant, quoi. Il a déjà eu beaucoup de soutien, apparemment.
2: Merci André pour votre appel. Sophie Dravinel.
0: Oui, absolument, et je trouve que cette initiative est aussi intéressante que toutes celles, et notamment, je crois, celle lancée par le journal La Croix de Bayard, Parlons-nous.
2: Non, faut qu'on se parle.
0: Faut qu'on se parle. Et ça, c'est du même acabit, si je peux me permettre, sans détourner le propos de notre auditeur. Et c'est-à-dire que là où, effectivement, Eric, vous avez raison, la classe politique n'est pas au niveau, les citoyens doivent pouvoir montrer qu'il y a d'autres initiatives possibles, absolument.
2: C'est l'heure de vos coups de cœur. Et ça fait du bien. On va finir sur une note un peu positive. Alors bon, on a eu beaucoup d'échanges. C'est vrai que la situation politique en France, elle n'est pas évidente. Hein, parce que j'en parlais ce matin avec un proche qui me disait ça déprime un peu. Ah oui, c'est vrai que pendant le pape, on n'était pas déprimés. Mais là, c'est le retour un peu à la réalité. Ça peut être un peu violent. Éric Revel, votre coup de cœur concerne les enseignants.
1: Oui. Alors j'irais simplement, petite métaphore, c'est qu'avec le pape, on était dans le ciel et depuis deux jours, on est revenu sur terre. Vous voyez alors mon coup de cœur...
2: Sous terre peut-être aussi,
1: ou
2: parfois.
1: Sous terre, si vous voulez. Bah, bon. Moi, mon coup de cœur, c'est pour le corps enseignant en France. Alors d'abord parce que les manques de moyens sont criants, c'est évident, même si le budget de l'éducation nationale est quand même l'un des plus importants de ce pays, même si l'éducation nationale n'arrive pas à réduire les inégalités social dont parlait à juste titre Sophie, mais a plutôt tendance à les accroître, hein, c'est un constat que je fais. Je retire mon chapeau parce que souvent, dans les classes, c'est difficile pour eux. Souvent, il y a des classes où il n'y a pas de professeurs, donc c'est compliqué pour les lycéens. Mais je voudrais aussi leur retirer mon chapeau.
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8: Le programme de la nuit sur Radio Arc-en-Ciel, il est minuit, nous retrouvons maintenant Jean-Claude avec Navé un fois. Je vous propose deux petites histoires en créole. Oh yeah.

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0: 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Docteur Knock, ces histoires, un beau qui appelle Jules Romain, l'a raconté. 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Plus près de 52, le tambour l'a répondu. Fin novembre. 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Zordi, fais au travail comme tout le temps. 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Mais de temps en temps, m'y fume la pipe. 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Boire de vin? Un de petits verres comme il mange. 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Oui, docteur, ça y fait 15 ans. Alors, laisse votre madame tranquille. 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Alors, on va prendre un potage. Pour demain, nawar. » »«
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1: Surtout pas, l'a dit docteur Knock.
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1: 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Nous retrouvons maintenant « Et Dieu dans tout ça », émission présentée par Marie-Ange de Montesquieu. Chaque jour, elle reçoit un témoin pour évoquer son rapport à Dieu après une épreuve de la vie.
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4: RCF Notre-Dame. Bonjour Marie-Ange de Montesquieu.
5: Bonjour Melchior Gormand.
4: Mais je vous ai attendu tout à l'heure.
5: Bah oui, vous voyez, rien ne va bien ce matin.
4: C'est pas grave.
5: Mais en fait, si.
4: Si, alors
5: rien n'arrive
4: non.
5: par hasard.
4: Qu'est-ce
5: oui,
4: qui se passe? Vous avez un invité?
5: Nous sommes en direct, un
4: oui,
5: invité.
4: Ah bah ça, on est en direct.
5: Eh bien voilà, eh bien, au débeauté. Je me suis dit que pourquoi pas aujourd'hui nous intéresser un peu aux personnalités qui travaillent, qui œuvrent peut-être un peu dans l'ombre sur cette antenne de RCF Notre-Dame. Et je me dis pourquoi pas Jean-Baptiste de Maigret.
6: Bonjour Marie-Ange.
5: Bonjour Jean-Baptiste. En face du micro, vous sortez donc de l'ombre Jean-Baptiste.
6: Ben oui, je sors complètement de l'ombre.
5: Alors je vous ai attrapé dans votre bureau, Jean-Baptiste de Maigret, ça fait plaisir de vous entendre dans « Et Dieu dans tout ça ». Vous n'êtes pas. Est-ce que vous croyez qu'on arrive sur cette antenne par hasard? On ne travaille pas dans une radio comme celle-ci par hasard.
6: Non, pas par hasard.
5: Même si on croit un peu au hasard, mais je ne suis pas sûre que vous croyez au hasard.
6: Beaucoup la providence.
5: Alors, Jean-Baptiste de Maigret, vous, sur RCF Notre-Dame, vous avez un poste clé, puisque on sait qu'une radio ne marche pas gratuitement. On est d'accord?
6: Absolument.
5: N'est-ce pas? Ça, c'est votre travail ici, de capturer, si c'est, en tout cas de donner envie. Voilà, des mécènes, à des petits, des grands donateurs. Et ça, c'est une stratégie, c'est aussi un travail finalement qui change d'une entreprise classique, on peut dire. Comment ça se passe ici, à RCF Notre-Dame, avant de dire Dieu dans tout ça? Est-ce que c'est une entreprise comme les autres?
6: Non, c'est non, pas bien une évidemment. Entreprise comme les autres. Et, comment dire, vous me prenez un peu débeauté, en effet. Sur ce sujet, parce qu'on est en train de réfléchir. Moi,
5: ouais.
6: Je suis arrivé il y a un mois, donc c'est tout juste.
5: C'est tout frais.
6: C'est tout frais. Je suis arrivé à la radio il y a un mois pour développer les ressources de la radio.
5: Ouais.
6: Fidéliser les mécènes, les donateurs, les mécènes, et réfléchir avec vous tous comment développer les ressources propres de la radio.
5: Êtes-vous un cadeau d'élevage, Jean-Baptiste de Maigret? Est-ce qu'on peut le dire, ça?
6: Je crois que oui.
5: Je crois que oui.
6: Je crois que oui.
5: Ouais. Deux parents bien croyants, pratiquants, grenouilles de bénitier ou pas complètement, pas à ce point-là non plus?
6: Si, j'ai grandi, pour rien vous cacher, ma paroisse c'était Saint-Augustin.
5: À Paris.
6: À Paris.
5: Cette magnifique paroisse, si magnifique église sur
6: oui,
5: cette
6: très
5: place.
6: Très grande église. Il y a une grande histoire avec Charles de Foucault. Mais ce n'est pas ce qui m'a donné la foi.
5: Qu'est-ce qui vous a donné la foi?
6: Je crois une rencontre personnelle avec le Christ.
5: Ouais.
6: En 1998.
5: Ouais, c'est précis.
6: Oui.
5: Ça me rappelle presque des JMJ, ça, 98.
6: Non, c'était
5: même si
6: juste
5: c'était 97.
6: Après. C'était juste après.
5: Ouais.
6: Oui, je suis parti. Les JMJ, c'était formidable, un engouement, plein de jeunes. Voilà. Et je suis parti en Terre Sainte avec la communauté de l'Emmanuel.
5: D'accord. Ça a changé votre vie?
6: Ça a changé ma vie.
5: Ça fait tellement cliché de dire ça. Ça a changé ma vie.
6: Ouais. Non,
5: mais là,
6: ça...
5: c'était vrai.
6: Oui, c'était un peu vrai. Complètement vrai. Ouais, je vais vous donner une petite anecdote.
5: Yes.
6: J'étais célibataire à ce moment-là.
5: Ouais.
6: Et
5: je sens que je vais aimer ce qui va suivre.
6: Et puis j'ai des copines qui partaient dans ce pèlerinage.
5: Ouais.
6: Et il y avait 70 filles pour 30 garçons.
5: Bah, ça n'a pas beaucoup changé. Hein.
6: Donc je me suis dit, sous un malentendu, ça pourrait être amusant. On ne sait jamais, on peut faire des rencontres dans un pèlerinage. Et ben non, j'ai rencontré Jésus.
5: Ah oui, la chute est féroce. Vous êtes bon en fait, Jean-Baptiste. Vous voulez pas vous reconvertir? Vous avez rencontré Jésus. Comment ça s'est manifesté? Parce que souvent on résume ça comme ça, on entend ça dans des témoignages, sur les réseaux et ailleurs, dans les églises, dans les conférences. Mais là, on a envie de savoir concrètement ce qui s'est passé. Moi, ça me fascine toujours, cette affaire-là.
6: C'est lors d'un d'un sacrement de réconciliation sur le chemin de Nazareth.
5: Sur le chemin de Nazareth ?
6: Oui.
5: Que vous êtes parti sur le chemin de Nazareth ?
6: On était sur le chemin de Nazareth en groupe, en pèlerinage, après avoir passé plusieurs jours dans le désert.
5: Ouais.
6: C'était incroyable, il faisait une chaleur à crever.
5: Ouais.
6: Et puis en fait, je me suis confessé à un prêtre maintenant qui est évêque d'ailleurs.
5: On peut dire qui c'est ? C'est qui ?
6: Je crois que c'est le père Jacques Benangonin qui est maintenant évêque de Beauvais.
5: Qui est toujours à Beauvais d'ailleurs.
6: Ouais, ouais. Et je me suis confessé, et puis ça m'a fait évidemment un bien fou. Et en arrivant à Nazareth, j'ai ressenti une paix, une joie intérieure incroyable.
5: Et vous avez dit, c'est ça.
6: Voilà.
5: C'est comme ça que ça se manifeste, c'est ça.
6: Oui. Et puis surtout, il y a eu le sentiment d'avoir été pardonné de quelque chose.
5: C'est comme ça que le Christ est invité dans votre vie,
6: oui,
5: et qu'il n'en est plus ressorti, reparti. Parfois, il y a des allers-retours. On entend beaucoup aujourd'hui parler d'aller-retour de la foi, de déception parfois de Jésus. Le Christ déçoit parfois. C'est l'interprétation que parfois certains fidèles ont, ressentent. Pas vous.
6: Non, je crois qu'il n'en est jamais ressorti, en effet. Après, il y a eu des hauts et des bas, enfin, en effet, de pratiques, de...
5: Ouais.
6: De recherche, de questionnement, etc. Mais il n'en est jamais ressorti.
5: Ouais, j'ai cru que vous alliez nous raconter que vous alliez rencontrer la femme de votre vie dans ce fameux pèlerinage.
6: Non,
5: j'ai rien
6: rencontré.
5: Compris, j'ai anticipé n'importe comment.
6: Je ne l'ai pas rencontré, je l'ai rencontré après, bien sûr.
5: Ouais.
6: Enfin, non, je la connaissais déjà.
5: D'accord.
6: Je la connaissais déjà. Et elle est devenue ma femme après. Et, voilà,
5: et la foi, c'est-à-dire que dans votre famille, tout le monde allait à la messe tous les dimanches, tout le monde pratiquait, et vous, classiquement, à l'adolescence, vous avez dit, disons que c'était devenu un peu un geste automatique, mais vous aviez une foi, pas édulcorée, mais bon, un petit peu, une foi automatique, quoi. Est-ce que c'est ça ?
6: Oui, c'était une foi un peu automatique, un peu culturelle et pas personnelle.
5: Ouais.
6: Et moi, j'ai découvert une foi personnelle grâce à ça. Et puis, je me suis posé beaucoup de questions. Est-ce que je ne suis pas pris dans un engouement comme on peut... quelqu'un qui était au Stade de France, qui n'a pas vraiment la foi, qui a une foi culturelle, on peut se dire, waouh, on est entraîné par les foules.
5: Ouais.
6: Et j'ai eu ces moments-là dire, mais est-ce que je suis à ma place ? Est-ce que je ne suis pas entraîné par la foule, justement ? Et ça, c'était vraiment intéressant parce que je me suis vraiment posé la question. Et puis en fait, non, il y avait l'Eucharistie. Je me suis dit, non, en fait, c'est celui-là que je suis.
5: Ouais. Justement, j'allais vous poser la question. Si vous étiez un jeune d'aujourd'hui, vous vous êtes projeté. J'imagine que vous avez pu suivre peut-être, en tout cas des extraits de cette veillée incroyable au Stade de France. Vous vous êtes projeté ou pas ? Vous vous êtes dit, si j'avais été à leur place, qu'est-ce que j'aurais ressenti ? J'aurais été galvanisé ou j'aurais pris de la hauteur ? Attention, la foule, c'est dangereux.
6: Non, je pense que j'aurais été galvanisé comme tout le monde. Mais après, ce qui est bien, c'est de se poser la question. Mais est-ce que de prendre un peu de hauteur et de dire, tiens, comment je vis ma foi personnelle et comment je la mets en action et comment j'agis ? Justement, c'est la question que doivent se poser plein de jeunes aujourd'hui. Qu'est-ce que je vais faire ? J'ai vécu un événement incroyable. Qu'est-ce que je peux faire après tout ça ?
5: C'est vrai que c'est souvent ce que l'on reproche. Alors, je me l'approprie aussi, comme ça, il n'y a pas d'histoire après. Oui, vous prenez pour qui Montesquieu. Il y a quelque chose parfois, mais même je pense que chez l'humain en général, qui relève du en même temps, voire du schizophrène. C'est-à-dire, faites ce que je dis, mais ne faites pas ce que je fais. Des jeunes là qui sont très... qui nous donnent plein d'espérance, qui nous donnent... foi en la foi, qu'on se dit, mais mon Dieu, on a entendu, même dans des chaînes très généralistes, des chaînes même étrangères, on a réentendu cette formule du pape Jean-Paul II, la France fille aînée de l'Église. Enfin, ça faisait combien de temps qu'on n'avait pas entendu cette formule ? Est-ce qu'on a raison de s'emballer ? Ou est-ce que pour vous, il faut voir l'effet longue durée, quoi ? Il faut attendre un peu avant de voir l'effet que va produire les fruits portés par cet événement qui nous a tous galvanisés, qu'on ait 7 ou 77 ans, Jean-Baptiste de Magret. Qu'est-ce que vous ressentez, vous, en tant que sage ? Vous avez pris quelques années sans vous prendre non plus pour qu'un homme...
6: Je ne suis pas si vieux que ça, Marion.
5: Mais pas du tout. Vous avez une belle barbe, qu'est-ce que vous voulez que je vous dise ? Alors, allez-y. Selon vous, ça m'intéresse d'avoir votre retour là-dessus.
6: Ben, ce qu'ils ont vécu là, ce que nos jeunes ont vécu là, ouais. on a pu le vivre, nous, pendant les JMJ, ou moi, personnellement,
5: c'est vrai. Moi,
6: en 98, pendant un pèlerinage,
5: ouais.
6: C'est d'être galvanisé, et après, de construire sa vie grâce à ça.
5: Ça, c'est autre chose.
6: Ben oui, mais c'est incroyable, c'est-à-dire que c'est un élément déclencheur, c'est des événements, des choses qui peuvent changer votre vie. Moi, ça a été en 1998,
5: ouais.
6: Mais plein de jeunes qu'on connaît, de ma génération, ça a été 97, ça a été les JMJ. Donc j'imagine qu'il y a peut-être plein de jeunes qui vont se dire, mais qu'est-ce que je fais de ma vie vers où
5: ouais.
6: je vais
5: ouais.
6: Comment j'avance avec Jésus?
5: En gros, est-ce que ça va marcher? Ça va prendre?
6: Bah bien sûr que ça va prendre.
5: Ah ouais, vous y croyez?
6: Bah bien sûr.
5: Moi, je suis une grande sceptique, vous savez bien. J'ai besoin que vous me... qu'on m'acquiez, si je puis dire.
6: Non, mais bien sûr que ça va prendre. Parce qu'en fait, ça peut prendre tellement de formes. En fait, le Christ peut agir dans toutes les formes. Là, le pape a invité les jeunes à se poser la question de la vocation. Mais après, il leur a dit à Metz, je crois... n'hésitez pas à fonder une famille.
5: Il fallait le faire, quand même, dire qu'il a dit ça.
6: Oui.
5: C'est fou, hein.
6: Et il leur laisse la liberté, parce que j'ai eu un échange, justement, avec un ami sur cette notion de liberté.
5: Ouais. Très discuté, hein, après ce qu'il s'est dit. Hein.
6: Après ce que le pape a dit.
5: Ouais.
6: Mais en fait, les jeunes sont libres. On est libres, c'est ça qui est la force aussi de notre...
5: La liberté notre dans église. L'engagement, en fait. Hein, c'est un peu ça qu'il a... Finalement dit, finalement la route là qui s'offre à nous, c'est vrai qu'on est plein de joie et d'espérance. On a envie de se dire que la France, même la France qui ne croit pas, qui était là, qui a suivi, qui était même là sur place, parmi les millions, le million ou presque le million de personnes qui ont assisté à cette participé à cette fameuse messe sur la place de la Concorde, sur les Champs-Élysées, etc. On a envie de se dire que la France va se sentir mieux. Et puis dès que, malheureusement, on voit bien que le naturel médiatique revient au galop, et c'est bien naturel, il faut bien parler des choses qui vont pas, qui vont mal. Et on a envie de se dire non, ça va rester comme ça, la France va rester positive. Je sais pas si c'est la bonne attitude. Est-ce que vous croyez que on a raison de... C'est presque une douce parenthèse. C'est vrai que certains, beaucoup ont parlé de parenthèse enchantée. Et on a envie qu'elle dure, cette parenthèse. Est-ce que ça va être possible? Les Français qui sont si rabat-joie et si, comment peut-on dire, plaintifs, hein, dans la plainte. Le pape s'est pas plaint une seule fois. Personne s'est plaint pendant 4 jours.
6: Se plaint,
5: c'est vrai, hein.
6: Oui. Moi,
5: le retard d'Emmanuel Macron.
6: Il m'est venu un sentiment ce matin, parce que j'ai la chance de venir, je suis venu à vélo à la radio.
5: Sous la pluie, bravo.
6: Oh non, il pleuvait pas.
5: Il pleuvait pas.
6: Et je suis passé place de la Concorde, et tout était en train de se défaire.
5: Ouais.
6: Et je me suis dit, mais la messe est dite, et maintenant?
5: Et maintenant?
6: Et maintenant, qu'est-ce qu'on fait?
5: Qu'est-ce qu'on fait?
6: Et justement, moi je viens travailler à la radio. Mais les jeunes, ils vont se poser la même question. À la sortie de la messe, c'est pareil, tous les dimanches, qu'est-ce qu'on fait?
5: C'est vrai.
6: Et ça, moi, mon curé me le dit, elle nous le dit. En fait, c'est à vous d'agir maintenant.
5: Ouais.
6: Et donc, finalement, ce qu'on a vécu là, c'est une grande messe. C'est comme un dimanche. Alors, évidemment, il y avait le pape, il y avait du monde, il y avait 800 000 personnes.
5: Ouais.
6: Ça a duré 4 jours, on a tous été entraînés, mais c'était une messe comme les autres.
5: C'est ça qu'il faut se dire, peut-être, pour se calmer.
6: Ouais, oui.
5: Pour garder juste... Est-ce qu'on a les fruits qu'on a cueillis à cet arbre enchanté, si je puis dire.
6: Et comment je rencontre le Christ ensuite?
5: Ouais.
6: Et comment je continue avec
5: tous
6: le
5: les
6: Christ
5: jours, hein.
6: Tous les jours. Donc il faut revenir à la messe, en fait.
5: Ouais, c'est à moi que vous dites ça. Bon, d'accord. Et au confessionnal, vous y allez de temps en temps. Vous savez que c'est une vraie question, hein.
6: De temps en temps, mais c'est difficile, hein. Mais ça a été tellement salutaire.
5: Vous l'avez fait beaucoup dans votre vie ou pas trop?
6: Pas beaucoup.
5: Pas beaucoup.
6: Un peu.
5: Vous n'êtes pas un fidèle des confessionnaux?
6: Je vous ai dit que ça avait changé ma vie.
5: Ouais. Cette confession-là.
6: Cette confession-là a changé ma vie. Et ça m'a permis aussi d'aller demander pardon à la personne avec qui j'ai peut-être fait du mal.
5: C'était, oui, moi vous voulez peut-être pas en parler. C'était non. Quelqu'un de proche en tout cas.
6: Ça a été salutaire, parce qu'en fait j'ai été pardonné, mais ensuite et par Dieu et par la personne.
5: Vous avez été pardonné par la personne ?
6: Bah, je lui ai demandé pardon, donc elle m'a.
5: Vous vous êtes pas contenté ? Vous ne vous êtes pas contenté d'aller vous confesser ? Vous êtes allé lui demander pardon ? C'est beau ça. C'est pas tous les jours qu'on fait ça. C'est dur de demander pardon. Parfois.
6: Oui, parfois, mais c'est ça fait partie du salut, peut-être.
5: Peut-être. Allez, on se lance justement pour une deuxième séquence au confessionnal avec vous. Ça vous va ?
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5: Ah bah vous avez signé, Jean-Baptiste. À vous de jouer.
6: Ça fait longtemps que je ne vous ai pas écouté, Marie-Ange. Je ne sais pas comment se passent
5: ces
6: émissions.
5: Ah bah voilà, vous êtes punis. Là, nous sommes au confessionnal. La dernière fois que vous vous êtes confessé.
6: Avant Noël.
5: Ah quand même ! Donc vous y allez alors, à confesse. Une fois par an ?
6: Oui, on essaye, ouais, une fois ou deux par an. Ouais.
5: C'est quelque chose qui vous est pénible ?
6: Non, mais en fait, je trouve que la dernière fois, on y est allé en famille et c'était bien. On y est allé, parce qu'en fait, on est allé à Rome. Et on a passé quatre portes saintes. Quatre portes saintes, donc on s'est dit, bon, allez, dans le package, il faut aller se confesser. Et donc, toute la famille est allée. Ça, c'était vachement sympa, en fait.
5: En italien ou en français ? Parce qu'en italien, c'est plus facile, vous pouvez dire.
6: Non, moi, je suis allé en français.
5: D'accord, vous avez joué le jeu. La dernière fois que vous êtes confessé, donc, c'était à Noël. Avez-vous ressenti d'autres expériences spirituelles que de la même, comment peut-on dire, envergure que celle que vous avez vécue en Terre Sainte en 98. Est-ce que le Seigneur, parfois, alors, au-delà des signes, hein, qu'il est bon de percevoir, qu'il est doux de percevoir, puisque c'est comme ça qu'on est conscient, on conscientise sa présence d'une certaine façon, est-ce que vous avez eu d'autres moments de grâce ? Peut-être même pendant ces quatre jours, je ne sais pas, d'un point de vue personnel.
6: Plus maintenant dans mon métier.
5: Dans votre métier ?
6: Parce que depuis quelques années, je travaille au service, maintenant depuis un mois, pour la radio.
5: Ouais.
6: Mais avant, je travaillais pour un diocèse. Et dans mon métier, en effet, c'est très concret.
5: Ça donne du sens ?
6: Ça vous donne beaucoup de sens, en fait. Et travaillant pour l'Église...
5: Pas toujours facile, hein ?
6: Non, si, c'était facile.
5: Bon, vous êtes obligé de le dire, hein.
6: C'est vrai ? C'était génial.
5: Bon, c'est pas toujours ce qu'on dit.
6: C'est génial.
5: Non, mais c'est vrai, c'est très humain. En même temps, l'Église, elle est faite d'hommes donc, et de femmes.
6: Oui, mais moi, j'ai eu une chance folle d'être dans un diocèse.
5: Parce qu'on a envie de vous avoir comme camarade, comme collègue, comme ami. Jean-Baptiste, c'est peut-être pour ça aussi, vous êtes facile à vivre.
6: Non, je pense qu'il y avait une famille. L'Église est une famille. Donc, travailler en famille, c'était
5: c'est beau,
6: finalement,
5: ce que vous dites.
6: C'était bien. Et c'est bien.
5: Et vos enfants, si vous en avez ? Je ne sais pas,
6: trois
5: si
6: enfants.
5: Vous avez trois enfants.
6: Trois enfants.
5: Est-ce qu'on peut dire que ce sont des cathos d'élevage ?
6: Oui, mais je pense qu'ils sont des cathos d'élevage, en effet. Mais j'ai envie qu'ils trouvent chacun leur voie.
5: Ouais.
6: Et leur chemin vers Jésus.
5: Vous avez fait le job de la transmission de la foi dont on parle beaucoup aujourd'hui ?
6: Ils sont encore jeunes. Enfin, le dernier a 17 ans, mais je crois que oui.
5: Ouais. Ils vont à la messe tous les dimanches ?
6: Oui.
5: Waouh ! Et c'est vrai que c'est pas courant, avouez-le.
6: Non, c'est pas courant.
5: Moi, j'ai énormément d'amis, cathos d'élevage, qui ne vont plus à la messe tous les dimanches. Ils vont une fois tous les...
6: Non, ils y vont tous les dimanches et ils me surprennent beaucoup là-dessus, justement.
5: C'est vrai ?
6: Oui.
5: Vous sentez quelque chose de nouveau, il y a quelque chose d'un renouveau, il y a quelque chose qui change, là.
6: Ils assument complètement leur
5: foi.
6: Leur foi. Et le fait d'aller à la messe. Alors que ma génération,
5: on se cachait,
6: c'était plus compliqué.
5: Je suis tout à fait d'accord.
6: On avait un peu honte, on était moqué un peu. Alors que maintenant, ils ont... Et ça, je pense que c'est depuis un peu la génération JMJ, ça a décomplexé.
5: Ça a commencé.
6: Ouais.
5: Et Léon XIV a parfait la chose.
6: Ouais.
5: Là, franchement, même un athée serait fier de dire qu'il est catho, quoi. Presque, avec ce qui s'est passé. Oh, même.
6: Ouais.
5: C'est vrai, hein ?
6: Oui, c'est vrai.
5: Ah, on fanfaronne, limite.
6: Oui.
5: J'en suis.
6: Ben en fait, il faudrait qu'il soit content d'être catho. En fait, il faut qu'on
5: soit
6: heureux d'être catho.
5: Oui, mais c'est pas simple. Hein. Je trouve
6: chez
5: nos frères, peut-être, alors sans faire de comparaison hâtive, encore une fois, mais ce n'est que du ressenti, mais c'est, il semble effectivement, même sur les réseaux, ça se... Alors ça se voit de moins en moins, justement, grâce aux influenceurs, ou alors Père Paul-Adrien d'Ardemar, Jean-Baptiste Bienvenue, voilà, Sœur Albertine, etc., qui décomplexent et qui assument à 300% leur foi, quoi, hein. Mais c'est vrai que jusqu'à maintenant, nos frères juifs, peut-être un peu musulmans, se moquaient de nous en disant « Ah, mais vous avez honte, vous tendez l'autre joue, vous n'êtes pas fiers. » Et là, ça semble peut-être changer, Jean-Baptiste de Grenier. Qu'est-ce que vous en pensez? C'est vrai ou pas, ça?
6: Oui,
5: vos enfants, ils sont représentatifs de cette nouvel élan.
6: Oui, je crois qu'ils sont, ils sont assez fiers. Ils ont été emballés par ce qu'ils ont vécu. Après, on verra sur la durée comment ça se passe.
5: Ouais, parce que je parlais de schizophrénie tout à l'heure, et c'est vrai que dans un monde où on a tout ce qu'on veut, se rappeler qu'on a soif, c'est pas toujours facile, finalement. Ça, c'est une pensée personnelle, hein. Je sais pas ce que vous en pensez. Est-ce que ça vous arrive de vous dire, finalement, heureusement que j'ai cette soif qui persiste. Cette soif d'autre chose que de voilà, aller se lever, aller au boulot, partir en vacances. Voilà. Les choses qui ne demandent pas tellement de réflexion, finalement, autre que ce que j'ai à faire dans la journée. Enfin, c'est quelque chose de très contemporain aujourd'hui.
6: Oui, mais qu'est-ce qui change par rapport à notre génération? Nous aussi, on avait
5: soif. Non, je dis en général. En règle générale, la foi en général, même nos anciens, peut-être ne le formulaient pas comme ça. Mais de se rappeler que nous, on a cette soif d'essentiel, cette soif de Dieu, cette soif de croire tous les jours, même si ce n'est pas facile, ce n'est pas facile. Est-ce que c'est facile pour vous? Moi, ce n'est pas facile pour moi, par exemple.
6: Ben non, c'est pas,
5: franchement, ce n'est pas facile. Hein.
6: C'est pas facile. Mais justement, je trouve que c'est la... Tous les dimanches, moi, à la messe, finalement, je me dis, si, c'est facile.
5: Vous vous ennuyez jamais à la messe?
6: Oh, si, souvent.
5: Ah, quand même, ouais, ça me rassure, je ne suis pas toute seule.
6: Non, souvent.
5: Souvent
6: souvent, ça dépend des messes où l'on va, en fait.
5: Et ce n'est pas grave de s'ennuyer, vous êtes OK avec ça?
6: Non, à mon âge, ce n'est pas grave. Parce que ça y est, j'ai l'impression d'être installé dans ma foi. Pour les jeunes, je trouve ça...
5: Plus inquiétant, peut-être?
6: Mais ils ont... Alors, c'est vrai que à Paris, on a un choix incroyable. Mais en fait, il faut que les enfants, les jeunes aillent là où ils sont portés.
5: Ouais.
6: Ça, il faut que nos paroisses et les curés le comprennent.
5: C'est-à-dire?
6: On ne va pas forcément dans sa paroisse géographique.
5: Ah ben ça se saurait si ça se faisait comme ça. On choisit. Alors peut-être qu'on a trop de choix aussi. C'est ça qui, parfois, dans les grandes villes, et puis parfois, il y a zéro choix. On est obligé de faire 30 km pour aller à la messe. Ça, c'est la réalité.
6: Oui, c'est bien sûr, c'est la réalité.
5: Malheureusement.
6: Mais finalement, c'est l'engagement aussi. S'engager pour la paroisse, pour les scouts, pour une association. En fait, c'est ça aussi qui va donner le rythme.
5: On n'est pas là pour kiffer, quoi. Enfin, tant mieux si la messe est très belle. Pardonnez-moi d'utiliser exprès ce terme, kiffer. Vous savez ce que ça veut dire, Jean-Baptiste, qui fait ou pas? Vous l'avez, la ref?
6: J'ai des enfants.
5: Mais c'est vrai que moi, ça me fait toujours mal d'entendre « Ah, mais même sur, bon, allez, sur nos des confrères, pas forcément très bienveillants avec l'Église, qui ont encore dit, voilà, qui mordicus vous assure que les églises sont complètement vides, que l'Église est poussiéreuse, que ce n'est pas sexy, que ça attire que les vieux. » Moi, ça me fait mal, entendre ça.
6: Bien sûr que ça fait mal. Mais je pense que ça va être en cascade, ce qui se passe à Paris. Vous allez à la messe à Paris le dimanche soir, il y a tellement de messes pour les jeunes.
5: Ouais.
6: Moi, je suis impressionné. Il y a 30 ans ou 25 ans, c'était pas comme ça. À la limite, il y avait une messe où, le dimanche soir, on allait à Saint-Germain-des-Prés.
5: C'est marrant, on s'est pas croisé à ce moment-là, mais effectivement, il y avait une messe. C'est vrai ce que vous dites, hein.
6: Maintenant, il y en a des dizaines.
5: Ouais.
6: C'est quand même génial.
5: Sans parler des groupes de prière ou des...
6: Exactement, et c'est pareil en banlieue et en province.
5: Ouais.
6: Moi, je suis épaté par ces jeunes là, dans le diocèse dans lequel j'ai œuvré un peu. Il y a des groupes de jeunes qui viennent des quartiers. Ils sont incroyables. Moi, ils me redonnent la foi, ces gens-là.
5: C'est vrai?
6: Bien sûr.
5: C'est beau. finalement.
6: Moi, je retrouve la foi quand je trouve des gens qui sont un peu différents de moi et qui parlent de leur foi. Ça c'est formidable.
5: Oui, parce que alors c'est vrai qu'on se sans se plaindre forcément d'être cathos d'élevage, on leur envie peut-être parfois cette fraîcheur de la découverte. Et de l'évidence, quoi. De quelque chose de waouh, comme ça. On a envie de revivre ça. Pas vous ? Enfin, moi, j'ai, parfois.
6: Oui, puis on a envie d'être... Moi, j'aime bien être bousculé, en fait, hein, et d'écouter ce que des parcours atypiques, ouais. Et des parcours de foi atypiques. Ça, c'est... Et c'est ce qu'on peut faire vivre, justement, à la radio, ici.
5: Mmh. Vous regardez, vous témoignez, finalement, hein, aujourd'hui.
6: C'était pas prévu.
5: Bravo, Jean-Baptiste. Mais non, mais c'est édifiant de savoir qu'il n'y a pas deux parcours. Moi, je trouve ça toujours fascinant. Il n'y a pas deux parcours deux fois similaires. Mmh. On peut être deux cathos d'élevage. On ne pourra jamais avoir la même vision des choses, la même vision du Christ, la même vision de Dieu, la même vision de la vie, de l'enfer, du paradis. On n'a même pas eu le temps d'en parler, puisque le gong va sonner dans quelques instants. Vous savez, moi, j'ai juste terminé en vous racontant une anecdote qui m'est arrivée pas plus tard qu'hier. Au square, j'ai croisé une policière, figurez-vous, qui a tout installé la nuit, la veille donc de la messe des gens. Elle est croyante, hein. Il se trouve qu'elle est croyante. Et elle me disait que ça faisait tellement de bien. Le lendemain, ils se sont tous retrouvés à la police et ils se sont rendus compte de cette paix. Et elle m'a dit, mais ça faisait tellement longtemps qu'on n'avait pas été d'abord acclamés et qu'on n'avait pas eu de voiture cassée au retour. Pas une voiture n'a été cassée, alors que tous les matchs de foot, on se retrouve avec des Ligue des Champions, etc. On se retrouve avec des voitures, plus de voitures, tout crame. Et ça faisait tellement de bien de voir ça. Alors, je ne crois pas qu'elle pratique, mais elle a été frustrée de ne pas assister, d'ailleurs, de ne pas s'occuper d'avoir été missionnée de la sécurité le jour même, évidemment, le jour J. Mais c'était quand même très émouvant pour elle d'avoir... Elle m'expliquait, voilà, avec les chiens, etc. Et ils ont passé des nuits entières, tout installé. Enfin, c'est... Voilà, c'était assez... ça m'a donné la chair de poule de l'entendre. En tout cas, c'est vrai que vous avez raison. D'entendre les parcours des autres, ça redonne
4: merci,
5: la foi.
4: Merci, Marie-Ange.
5: Pardon, je raconte ma vie à l'antenne. Excusez-moi.
4: Les auditeurs sont habitués, remarquez.
5: Ça, c'est une petite bien envoyée.
4: Non, parce que vous avez... c'est bien, mais moi aussi, j'aime bien. On raconte un peu les coulisses. Hein. Comment ? Merci Marie-Ange de Montesquieu.
5: Allez.
4: Merci Jean-Baptiste de Maigret.
6: Merci Marie-Ange.
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0: Merci d'être en notre compagnie sur Radio Arc-en-Ciel. Vous écoutez le programme de la nuit. Il est 2h du matin. Je vous propose maintenant de poursuivre avec l'émission des radios chrétiennes en France, Radio Notre-Dame, Génération Laudato Si.
1: Bonjour à tous et bienvenue dans ce nouvel épisode de Génération Laudato Si. Nous sommes aujourd'hui au Mas Mireille, à quelques kilomètres d'Arles, au pied du massif des Alpilles, un site géré par l'association protestante Arocha, riche d'une biodiversité extraordinaire. Nous y reviendrons dans les prochains épisodes. Depuis plus de 25 ans, Arocha est présent en France et investit concrètement dans la recherche scientifique, notamment dans ce lieu. Mais pour quelle utilité et avec quelle articulation avec la démarche chrétienne? Pour en parler aujourd'hui, je suis avec Timothée Schwartz. Il est directeur scientifique d'Arocha France et également directeur de ce site du Mas Mireille.
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1: Timothée Schwartz, bonjour.
2: Bonjour Marine.
1: Alors nous sommes dans la vallée des Baux, plus précisément au Mas Mireille. À quoi ressemble ce lieu, Timothée ?
2: Le Mas Mireille, c'est une grande maison qui est située au cœur de la vallée des Baux, à la campagne. On est sur la commune d'Arles, mais vraiment aux confins de la commune, à l'interface entre des espaces très différents. On a le massif des Alpes qu'on aperçoit qui s'étend au nord. Mais en fait, on est vraiment déjà au cœur de ce qu'on appelle les marais des Baux. C'est une grande zone humide qui a été asséchée pour l'agriculture à 90%. Et juste derrière nous, au sud, on a la plaine de l'Acroix, qui en fait est plus en altitude, donc ça fait comme une colline derrière nous. Et elle descend doucement jusqu'à la mer sur 30 ou 40 kilomètres. Sur cet espace, on a le fameux foin de Croix et aussi une grande réserve naturelle.
1: Alors, on entend qu'il y a du vent autour de nous, c'est le fameux Mistral.
2: Et oui, le Mistral, c'est un peu notre compagnon du quotidien ici en Provence. On l'a régulièrement dans les oreilles et en pleine face. Donc, c'est un vent très, très puissant qui peut atteindre plus de 100 km/h en hiver. Et là, aujourd'hui, ça souffle beaucoup.
1: On est à 80 km/h, hein, je crois, donc c'est déjà pas mal. On entend aussi des poules, il me semble.
2: Et oui, alors on est effectivement à la campagne, donc on est dans une propriété où on est plusieurs en fait à partager cet espace du Mas Mireille. Et notre propriétaire, parce qu'on loue ce lieu, a pas mal de poules et il nous fait profiter d'ailleurs de ses œufs et on en est bien contents.
1: Alors, je le disais, vous êtes directeur scientifique d'Arocha France. Vous êtes basé ici. En quoi consiste votre poste de directeur scientifique ?
2: En tant que directeur scientifique, je suis en charge de développer et de coordonner tout le travail scientifique de l'association. Donc, j'ai monté les projets, cherché les financements, organisé les équipes. L'objectif, c'est de faire un travail scientifique de qualité qui puisse bénéficier à la conservation de la nature.
1: Et puis, je peux voir là dans un coin qu'il y a plusieurs nichoirs. Ça fait aussi partie de votre travail de terrain au quotidien ?
2: Oui, les nichoirs, c'est une longue histoire avec Arocha. Ça fait plus de 25 ans qu'on en a mis un peu partout sur le territoire ici de la vallée des Baux pour aider un certain nombre d'espèces d'oiseaux, notamment le fameux Rollier d'Europe, un oiseau magnifique.
1: Le Rollier d'Europe qui fera l'objet d'une émission spécifique, mais on peut dire que les oiseaux, notamment les nichoirs, ça fait vraiment partie de votre spécialité, ça a vraiment marqué votre cursus universitaire ?
2: Exactement, j'ai pu faire ma thèse de doctorat sur le sujet des nichoirs en fait. Je me suis intéressé pour voir dans quelle mesure on aidait vraiment les oiseaux en posant des nichoirs. Et la question que je me suis posée avec mon directeur de thèse, c'était de savoir dans quelle mesure ces nichoirs pouvaient parfois peut-être porter préjudice aux espèces qu'on essaye d'aider. Donc l'idée, c'était de bien comprendre comment ça fonctionnait tout ça pour être sûr que quand on pose un nichoir, eh bien, ça aide vraiment les espèces qu'on veut aider. Et notamment donc le rollier, mais pas seulement. On a même étendu ces questions-là à d'autres espèces qui ne sont pas des oiseaux, comme des gîtes artificielles qu'on peut mettre en place pour des lézards ou des chauves-souris. Voilà.
1: Sur quoi portent vos recherches actuellement ?
2: Alors actuellement, on travaille beaucoup sur les libellules. Les libellules qui, en fait, sont des insectes volants, mais qui passent la majorité de leur vie dans l'eau sous forme de larves. Et on essaye de comprendre, là, avec différentes études, quelles sont les caractéristiques du milieu aquatique qui favorisent le mieux ces espèces dans l'eau, notamment la caractéristique des berges, des canaux, des cours d'eau, dans l'objectif de savoir comment conseiller les gestionnaires des cours d'eau pour gérer leur milieu en faveur des libellules.
1: On va poursuivre cet entretien à l'intérieur. On se retrouve dans quelques instants.
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1: Alors Timothée Schwartz, est-ce que vous pouvez nous brosser en quelques mots l'histoire de ce site du Mas Mireille ?
2: Alors le Mas Mireille, on est implanté ici depuis 2020. Mais en fait, dans la vallée des Baux, ça fait plus de 25 ans qu'on a commencé à y travailler. Avant, on était dans un grand mas, le mas des Tourades, et on a déménagé en 2020 pour ce lieu qui était plus à notre échelle au niveau de ce qu'on pouvait gérer avec le domaine des courts-mètres qui est très grand. Voilà, on a décidé de se recentrer sur un lieu un peu plus petit et de se concentrer à partir de ce lieu sur nos travaux scientifiques.
1: Alors justement, j'allais venir, quelle est la vocation spécifique de ce lieu ?
2: Voilà, le Mas Mireille, on est sur un centre d'études de l'environnement où notre volonté, c'est d'utiliser ce lieu au maximum pour aller suivre et étudier la biodiversité locale et contribuer à conserver tout ce qui est milieu naturel, espèces menacées, espèces patrimoniales sur le territoire.
1: Et il y a une équipe très variée qui travaille juste derrière nous en silence. Est-ce que vous pouvez nous les présenter ? Quels sont les profils des personnes présentes ?
2: On accueille des stagiaires avec nous. Alors, on a Thomas qui est un stage de journalisme, en fait, depuis la Hollande, mais en fait, il s'intéresse aussi à l'environnement. Et après, on accueille des volontaires. On a des volontaires en service civique. Noémie, qui est là avec nous depuis presque plus de 8 mois. Et on a aussi des volontaires européens, donc qui viennent dans le cadre de ce qu'on appelle le corps européen de solidarité pour des durées de 6 à 12 mois. Et ils nous aident sur différents projets.
1: Alors, l'axe recherche est particulièrement développé ici sur ce lieu du Mas Mireille. En quoi consistent les recherches soutenues par Arocha et qui sont menées ici ?
2: On étudie beaucoup mais tout ce qui est faune et flore locale avec des différents protocoles de suivi. Donc, l'idée, c'est de suivre les populations et de voir si elles vont bien. Notamment, donc ça va être des protocoles très rigoureux qui sont menés de façon très régulière et nous permettent de voir l'état des populations, si elles diminuent ou si elles baissent. Donc ça va être des études scientifiques sur le long terme. Et après, on fait aussi des projets plus ponctuels où là, on va étudier une question de recherche plus précise et ça va être varié puisque ça va changer chaque année souvent. Par exemple, on va étudier le régime alimentaire du rôlier. Ça peut être un des axes de recherche qu'on peut faire une année. Et ce qu'on a fait par le passé, qui était très important et très novateur, c'est qu'on a étudié la migration de cet oiseau en lui posant des balises GPS sur le dos.
1: Vous parlez de population, juste pour être clair, on parle de quoi ? C'est des oiseaux ? C'est des mammifères ? Qu'est-ce que ça peut être ?
2: Au niveau de la faune, c'est très varié. Alors, beaucoup les oiseaux. C'est vrai que moi, c'est un de mes centres d'intérêt forts depuis mon enfance. Mais on travaille aussi sur les insectes, sur les reptiles, les amphibiens, les mammifères. Voilà, c'est très varié.
1: Et à quoi ça sert, par exemple, d'avoir des informations sur le régime alimentaire du rôlier ? C'est quel objectif ?
2: Quand on connaît ce que le rôlier mange, on peut aussi mieux savoir qu'est-ce qui est important pour lui en termes d'habitat, de pratiques agricoles ou de gestion qui va l'aider à survivre, à se reproduire et qui va favoriser du coup ses populations. Donc c'est important de savoir cela.
1: L'association Arocha, vous l'avez dit, elle est présente depuis 25 ans ici. C'est une ONG présente dans le monde entier, qui vise à la fois préserver l'environnement et mobiliser les chrétiens dans cet objectif. En quoi cette association, elle est légitime pour asseoir vos travaux scientifiques conduits ici au Mas Mireille ?
2: C'est vrai que c'est une originalité de notre association de mettre en avant le côté scientifique, ces travaux scientifiques. Mais depuis la création d'Arocha au Portugal, en fait, c'était un des objectifs d'asseoir tous les travaux de conservation de la nature sur la science. L'idée, c'est vraiment de mettre l'accent sur le fait qu'il faut connaître la nature pour pouvoir mieux la protéger. Depuis cette époque, en fait, les équipes d'Arocha ont eu en leur sein des scientifiques pour mettre en œuvre des travaux qui puissent légitimer, expliquer, comprendre les milieux, les espèces et justifier la mise en œuvre d'actions concrètes pour aider la biodiversité.
1: Et il y a justement des publications qui sont faites aussi régulièrement dans cet objectif-là.
2: Exactement. Donc l'idée, c'est de poser les bonnes questions. Qu'est-ce qui se passe au niveau local, au niveau de la nature qui peut menacer cette biodiversité, d'essayer d'aller le comprendre sur le terrain par de la recherche et de valoriser dans des rapports, dans des publications scientifiques pour non seulement la communauté scientifique et plus largement les acteurs locaux, le grand public aussi.
1: On va y revenir juste après. Mais avant, on va écouter le témoignage de Valentin Thomas. Il est l'un des étudiants accueillis ici au Mas Mireille et il fait un mémoire de master sur une libellule, le gonf de Gralin. J'espère que je l'ai bien dit. Il nous explique en quoi consiste son travail de terrain.
3: J'ai des parcours définis de 300 mètres que je parcours à pied sur lequel j'essaie de capturer les libellules que je vois. Et qui m'intéresse surtout, donc là c'est une espèce qui s'appelle le gonf de Gralin. Donc, c'est une espèce qui est protégée au niveau européen par la directive Habitat, directive qui fait des sites Natura 2000. Le canal est en site Natura 2000 et donc c'est un des seuls sites, voire même que c'est le seul site des Bouches-du-Rhône où l'espèce se reproduit. Une fois que je les ai capturés, je note un numéro dessus s'il n'y en a pas, au niveau des deux ailes, qui permet de les identifier, de voir après combien il y en a. Et l'après-midi, je fais le protocole SOGAP, c'est sur un canoë, récupère les exuvies, donc c'est la dernière mue que va laisser la larve sur un support, donc ça peut être des arbres, des feuilles. Timothée, il m'aide au niveau de tout ce qui est élaboration du protocole. Il vérifie que le protocole est solide scientifiquement. Ensuite, il est venu m'aider quelques fois sur le terrain pour me dire s'il y avait des choses à revoir. C'est lui qui me fournit tout le matériel, le canoë, le sac étanche, les fiches terrain, les boîtes pour ranger les exuvies et aussi la loupe binoculaire pour les identifier après quand je suis au bureau. Ça m'aide énormément parce que pour le coup, le canoë, j'en ai pas. La loupe binoculaire, j'en ai une, mais c'est plus simple d'en avoir une directement sur le bureau. C'est quelque chose qui est utile et qui, sans ça, je pourrais pas faire mon suivi. Après, si je peux comparer avec mes anciens stages, vu que j'étais aussi dans des assos, là, je suis peut-être moins en full autonomie. On m'accompagne un peu plus dans l'élaboration du suivi, ce genre de choses. C'est positif pour le coup.
1: Timothée, comment réagissez-vous à ce témoignage de Valentin ?
2: Je trouve que c'est génial d'avoir des jeunes comme Valentin qui nous rejoignent pour mettre en place ces travaux de suivi scientifique, d'études scientifiques sur le terrain. C'est vrai que c'est une grosse partie de mon travail de former des jeunes comme lui. Et de voir des jeunes aussi motivés que Valentin, c'est toujours motivant pour moi, en fait, de faire mon travail, de voir vraiment qu'il s'intéresse à la question. Puis en plus, il a un vrai projet important, original. C'est la première fois qu'on fait une telle étude sur cette espèce.
1: Est-ce que vous avez peut-être d'autres exemples de recherches que vous pouvez nous donner ?
2: Sur un tout autre sujet que les libellules, j'étudie actuellement une espèce d'oiseau qui s'appelle le grand tétrin. C'est un oiseau forestier qui est devenu très rare en France et il en reste quelques populations, notamment dans le Nord. Donc c'est pas du tout au niveau local. Mais en fait, en tant que scientifique et expert des suivis de population, on m'a sollicité pour accompagner ceux qui vont protéger cette espèce sur le terrain. Mon travail, en l'occurrence, c'est de les aider à comprendre comment évolue la population, quels sont les facteurs qui la font diminuer et de les aider à décider quelles sont les meilleures stratégies de conservation. Est-ce que ça vaut le coup, par exemple, de relâcher des grands tétras dans ces massifs pour aider la population ou pas? Donc, j'étudie leurs données et je leur donne des conseils, mais vraiment sur la base des résultats scientifiques.
1: Donc, à distance, même si vous ne pouvez pas...
2: Totalement à distance, en l'occurrence. Donc, ça, c'est vraiment tout autre type de recherche que j'effectue.
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1: Nous sommes toujours au Mas Mireille, dans le site exceptionnel de la Vallée des Baux, près d'Arles, avec Timothée Schwartz, directeur scientifique d'Arocha France et directeur de ce site du Mas Mireille depuis 2020. Timothée, vous nous avez partagé les recherches que vous faites actuellement. Pourtant, il y a des menaces très importantes qui pèsent sur beaucoup d'espèces aujourd'hui. Est-ce que vous pouvez nous en expliquer quelques-unes ?
2: L'une des principales menaces qui continue à peser sur les espèces et même en France, c'est la destruction des habitats. Mmh. On pense par exemple à l'arrachage des haies, mais aussi à l'assèchement des zones humides. Malheureusement, ça existe encore. Mmh. Aussi tout ce qui est urbanisation, en fait, construction de routes, extension des zones urbaines, tout ça, ça contribue à détruire les habitats où les espèces vivent. Et du coup, ça fait diminuer les populations, ça les menace.
1: Est-ce que vous avez des exemples concrets de ces menaces ici, dans la Vallée des Baux ?
2: Alors, je vous ai parlé de l'assèchement des zones humides. On a encore eu des exemples récents, malheureusement, ici, localement. Et ici, on a beaucoup de problèmes avec l'arrachage des haies. C'est un vrai souci dans les plaines agricoles, avec des haies qui peuvent être des contraintes pour les agriculteurs. Quand les arbres tombent, quand les branches tombent, ça les gêne. Et effectivement, c'est des contraintes de les garder, mais malheureusement pour eux. Mais c'est sûr que c'est des habitats qui sont essentiels pour énormément d'espèces. Non seulement ça sert de lieu de vie, de nidification, mais aussi de lieux d'espace de déplacement, ce qu'on appelle les corridors écologiques. Et quand on enlève les haies, en fait, ça empêche les animaux de se déplacer et ça les fait diminuer encore plus vite parce que ça isole les populations. Alors bien sûr, il y a d'autres menaces auxquelles on peut penser, comme la pollution, les pesticides. Malheureusement, on est encore sur une agriculture qui l'utilise beaucoup. Il y a beaucoup d'évolutions positives au niveau des particuliers, des communes, mais sur le modèle agricole majoritaire reste encore le modèle productiviste avec les pesticides, et ça a un impact très fort sur les oiseaux notamment, et aussi sur toute la chaîne alimentaire. Bien sûr, ça commence par les insectes.
1: Et en quoi les recherches que vous menez ici au Mas Mireille, ça permet de faire face à ces menaces, peut-être les freiner un petit peu ?
2: Ce qui est très important dans ce qu'on fait, c'est qu'on va décrire déjà l'état des lieux, des espèces, des habitats, et suivre leur évolution. Donc, par exemple, on a fait tout un travail de cartographie, de description de cette trame écologique au niveau des marais des Baux. On a identifié les secteurs où il manquait des haies, des connexions entre les milieux naturels importants pour la faune et la flore. Et ça nous permet déjà de voir si ça s'aggrave ou si on peut mettre en place des mesures pour améliorer et lutter contre ces déconnexions.
1: Donc, un des objectifs, par exemple, ça peut être de restaurer des habitats menacés, comme vous l'avez dit. Donc, restaurer des marais, restaurer des haies, ça fait partie de vos objectifs concrets ?
2: Exactement. Donc ça, c'est des objectifs forts de nos travaux. Alors, nous, on est une petite structure au niveau local. Et pour mener à bien ce type de travaux de restauration, en fait, on va devoir travailler avec des partenaires, que ce soit bien sûr les propriétaires privés, les agriculteurs et le parc naturel au niveau local, les communes, etc.
1: Alors, on s'imagine que c'est pas toujours facile aussi de fonctionner avec cette diversité de partenaires. Est-ce que vous rencontrez parfois des résistances ou des freins ?
2: Ça nous arrive régulièrement de subir, on va dire, un peu des préjugés que le grand public peut avoir sur les écolos. Donc ça, c'est sûr qu'on est considéré dans cette catégorie-là. Donc il y a certains acteurs qui vont avoir juste refusé par principe de travailler avec nous. Mais en général, ça se passe quand même plutôt bien au niveau local parce que ça fait plus de 25 ans qu'on est implanté, donc on se connaît tous. Et du coup, au niveau local, on a quand même créé des partenariats de confiance de long terme et on va dire que ça se passe globalement bien au niveau local. Après, c'est sûr que dès qu'on va travailler à plus grande échelle, sur des projets plus larges, où là, on peut vraiment être confronté, notamment au niveau politique, à des oppositions à notre travail.
1: Est-ce que le fait d'être ici aussi depuis plusieurs années, ça aide aussi à ancrer votre travail, à avoir peut-être une légitimité plus importante ?
2: Ça fait vraiment toute la différence, le fait que on s'acharne, entre guillemets, à étudier, à connaître la biodiversité au niveau local depuis plus de 25 ans. Ça nous donne vraiment une forte légitimité puisqu'on peut avoir du recul et partager nos observations sur l'évolution de ce qui se passe, sur la richesse du site, sur qu'est-ce qui est important de protéger, qu'est-ce qui est fragile. Et nos partenaires, en fait, ils nous font vraiment confiance sur cette connaissance. Et nous, on essaie d'être vraiment disponibles pour les appuyer, les aider dans leur prise de décision.
1: Alors, on va écouter un autre témoignage. C'est celui de Jody. Elle travaille sur le cycle de vie des libellules en étudiant particulièrement les exuvies. Ce sont ces enveloppes qui sont rejetées après la mue et que Jody retrouve un peu partout dans les cours d'eau autour d'ici. Elle nous explique pourquoi ces travaux de recherche sur les libellules sont utiles justement pour protéger toute la biodiversité.
4: La larve qui est à l'intérieur de ce qu'on appelle l'exuvie, c'est comme un exosquelette, va sortir, étendre ses ailes et sécher quelques heures. Après, du coup, l'adulte libellule s'envole et continue son cycle de vie. Donc en fait, je peux savoir à partir de l'exuvie quelle espèce s'est développée en tant que larve à cet endroit-là et a émergé à cet endroit-là. Quand on fait le protocole SOGAP, on récupère des caractéristiques de l'habitat. Donc, par exemple, la vitesse du courant, la pente de la berge, le type d'habitat rivulaire. Et en fait, tout ça, on peut ensuite le mettre en parallèle avec les exuvies qu'on a récoltées. Ça permet vraiment d'avoir des données sur des fleuves, sur des tronçons de cours d'eau où on n'aurait pas forcément cherché les espèces. Si on supprime ces endroits-là, bah forcément, on va impacter les libellules directement. Peut-être qu'il faut protéger ce cours d'eau-là et qu'il faut éviter d'avoir des travaux dessus. Ensemble, tous ces projets, on peut espérer que ça permette de mettre en lumière la conservation, de participer à encore plus de découvertes, d'en savoir plus sur la biodiversité pour éventuellement avoir un futur où on a plus de projets, plus de connaissances et qu'on peut mieux gérer la nature en connaissance de cause, mieux connaître les espèces qui nous entourent.
1: Timothée, on entend dans ce reportage que les travaux de recherche que vous menez ici, ils ont un impact direct sur le milieu et la protection de la nature.
2: C'est vrai que c'est un excellent exemple, notamment au niveau local. Ce protocole que Jody est en train de mener, il va nous apporter des connaissances sur les habitats importants à préserver le long des cours d'eau ici. Et justement, le gestionnaire de ce cours d'eau qui est un canal a pour projet faire des travaux sur les berges et on espère, grâce à ces résultats, pouvoir lui donner des conseils sur les bonnes pratiques à mener ou les zones à préserver pour notamment conserver les populations de libellules qui ont besoin des végétaux, de la ripisylve, des forêts, tout ce qui est présent sur les berges pour vivre.
1: Donc Timothée, avec vous, on a bien compris l'importance de la recherche, cet axe mené ici au Mas Mireille. Comment cet axe de recherche, il est nourri par la dimension spirituelle de l'association Arocha?
2: Arocha, on pense que c'est fondamental pour un chrétien de s'intéresser à la création, à toute la nature qui nous entoure, ce que Dieu nous a légué. Pour en prendre soin. Et c'est vraiment comme ça qu'on voit les choses. Et en fait, pour nous, tout chrétien devrait pouvoir apprendre à s'émerveiller de ce qui l'entoure au niveau des arbres, des insectes, des plantes. C'est un sujet de louange, d'émerveillement. C'est quelque chose qui rapproche notre cœur de Dieu, de voir toute cette nature. C'est ce que dit Paul dans l'Épître aux Romains, tout... Les merveilles de la nature nous dévoilent qui est Dieu. Et ça, c'est quelque chose d'essentiel pour nous. Et du coup, connaître, observer, ça nous rapproche de Dieu. Pour nous, c'est quelque chose d'essentiel. Et ça nous amène aussi à vouloir protéger cette nature, cette création, parce que non seulement elle est magnifique, non seulement c'est Dieu qui l'a faite, mais en plus elle est fragile. Et Dieu nous l'a confiée aussi pour qu'on en prenne soin. Et ça, c'est quelque chose qui est fondamental dans notre vision à Arocha.
1: Et pour vous, plus personnellement, la foi, c'est aussi un moteur dans vos travaux de recherche de scientifiques?
2: Oui, pour moi, ça a été vraiment fondamental. Dès le début, c'est pour ça que j'ai souhaité rejoindre Arocha à la fin de mes études et que j'y suis resté jusqu'à ce jour. C'est que c'est un lien essentiel. Je ne voyais pas travailler à la conservation de la nature sans faire le lien avec ma foi. C'est quelque chose qui était une évidence pour moi depuis que je suis enfant, en fait. Et j'ai vraiment la possibilité ici de me consacrer à la connaissance, à la protection, en disant mais je le fais pour Dieu et c'est naturel, c'est quelque chose qui me fait vibrer au quotidien de pouvoir allier ma foi le travail scientifique de connaissance et de protection de la biodiversité. J'aurais pas envisagé les choses autrement.
1: Est-ce que ce lien entre votre foi et la sauvegarde de la création, ça aussi fait évoluer vos modes de vie?
2: C'est sûr que ça impacte forcément notre quotidien quand on s'intéresse à une fourmi, à une araignée, et qu'on regarde comment elle est faite de façon incroyable, merveilleuse. Si vous regardez une petite araignée saltique, cherchez ça sur Google, vous allez voir comme ça peut être magnifique.
1: Araignée saltique, d'accord.
2: Voilà, et vous aurez peut-être moins envie de les écraser. Enfin, moi, c'est vrai que ça change quelque chose de fondamental. C'est quelque chose que j'essaye de partager autour de moi, que ce soit bien sûr à l'équipe ici, à mes enfants. Et de pouvoir s'émerveiller, et ça donne une autre relation au vivant, au quotidien. Et bien sûr, quand on a mieux conscience de son impact, c'est aussi on a envie de le réduire. Donc, personnellement, j'essaye bien sûr d'aligner ma vie avec les menaces qui pèsent sur la nature et de réduire mes impacts autant que possible.
1: Alors vous êtes, on peut dire, un peu privilégié parce que vous vivez dans ce lieu, vous êtes vraiment au contact de la nature, vous pouvez vous émerveiller. Il y a beaucoup de chrétiens qui ne voient pas le rapport entre leur foi et la sauvegarde de la création. Qu'est-ce que vous pourriez leur répondre ?
2: J'ai envie de leur dire que Dieu, il parle de sa création dans les premiers versets de la Bible.
1: La Genèse.
2: Et dans les derniers aussi. Mmh. Et tout au long de la Bible, en fait, c'est une trame dans laquelle l'homme est placé et dont il ne peut pas s'extraire. En fait, c'est Dieu l'y a placé pour une bonne raison. Et il y en a cette mission qui nous est confiée d'en prendre soin. Alors, on a toujours ce débat entre dominer ou gérer, prendre soin, mais bon. Quand on lit vraiment ce texte en prenant du recul, on comprend que Dieu il veut qu'on en prenne soin, qu'on s'en occupe, bien sûr qu'on l'utilise, mais que si on le détruit tout, on ne pourra plus l'utiliser. Donc il y a quelque chose d'essentiel pour la foi chrétienne de s'y intéresser et surtout de réfléchir à comment s'en occuper d'une façon qui rende gloire à Dieu et qui nous serve, nous les hommes, et puis notre prochain.
1: Je pense qu'une tentation aussi très présente, c'est d'être face à une impuissance, face à la crise écologique. Vous aussi, vous pouvez le remarquer dans vos recherches. Comment faire pour ne pas céder au désespoir ?
2: Ce qui est très beau dans la foi, je pense, c'est que c'est l'espérance, c'est de se dire que on a tous, bien sûr, notre part, on est tous responsables de nos actes, mais Dieu est aussi en contrôle. Et ce qu'il veut, c'est qu'on se tourne vers lui, qu'on agisse en faisant sa volonté, mais de ne pas se charger inutilement de ce qui n'est pas à notre portée. C'est sûr qu'on ne peut pas décider à la place du président, on ne peut pas décider si une route va se faire ou pas, mais on peut donner notre avis, on peut agir dans notre jardin, on peut se mobiliser par la prière, dans des associations, essayer à notre échelle de faire ce qu'on peut. Ce qui compte, c'est notre attitude et de... aussi d'avoir cet espoir que Dieu est en contrôle et que sa volonté sera faite, quoi qu'il advienne.
1: Merci beaucoup, Timothée Schwartz, d'avoir été notre invité dans cet épisode de Génération Laudate aussi. Merci également aussi du Mas Mireille de nous avoir accueillis. Merci à l'équipe qui a préparé cette émission, Stéphanie Tesson, Lourane Sarraoui et Raphaël Ferreira pour les moyens techniques. Je vous donne rendez-vous samedi prochain pour poursuivre notre réflexion avec Arocha, où nous serons toujours au cœur de la Vallée des Baux. Et nous verrons ensemble comment protéger et restaurer ces espaces naturels riches de biodiversité. À très bientôt dans Génération Laudato Si'.

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2: Merci d'écouter Radio Arc-en-ciel, il est 3h du matin. Nous poursuivons avec le magazine Les Racines du Présent de RCF Notre-Dame. 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
5: Bonjour à tous, bienvenue sur RCF Notre-Dame pour cette nouvelle édition des Racines du Présent. Parfois, vous le sentez, l'histoire se vit comme un roman, la comédie du pouvoir, les intrigues de cour modèlent notre vie politique et engagent la France. Certains savent écrire cela, on pense à Alexandre Dumas, Honoré de Balzac, Victor Hugo. Aujourd'hui, l'écrivain et haut fonctionnaire Camille Pascal poursuit cette lignée. À travers ses livres, en 2018, L'été des quatre rois chez Plon, Grand Prix du roman de l'Académie française. En 2020, La chambre des dupes chez Plon, chez Robert Laffont. En 2024, La reine du labyrinthe. Eh bien, il fait vivre une sorte d'histoire pour tous. Camille Pascal, bonjour.
6: Bonjour,
5: merci beaucoup d'avoir accepté notre invitation. Avec vous, nous allons tenter de percer vos secrets de fabrication. Et puis, plus largement, vous allez nous livrer votre regard sur notre histoire, mais aussi sur la comédie du pouvoir contemporain dont vous avez été, dont vous êtes peut-être l'un des acteurs. Je rappelle que vous êtes écrivain, historien, conseiller d'État. Votre dernier livre publié chez Robert Laffont s'intitule « Le bal des foudroyés, le coup d'État de Louis XIV ». Vous êtes un véritable conteur d'histoire. Nous allons partir avec vous de Louis XIV, de cet épisode fascinant de la mort de Mazarin. Et puis, nous allons aller au-delà jusqu'à notre époque contemporaine.
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5: Alors Camille Pascal, je le disais, vous êtes écrivain, historien, conseiller d'État, vous publiez chez Robert Laffont. Le coup d'État de Louis XIV, on va commencer par cet épisode si vous le voulez bien. Nous sommes en 1661, vous décrivez de façon très réaliste, Camille Pascal, la mort de Mazarin qui était Premier ministre tout puissant depuis la mort de Louis XIII. Vous décrivez son immense fortune, la corruption généralisée qui caractérisait la France, et puis voilà, vous nous introduisez auprès de Louis XIV, son filleul, 22 ans, Louis XIV qui aime les fêtes et les femmes. Vous décrivez Colbert, financier habile ou peut-être mafieux corrompu, vous nous le direz. Et puis Fouquet, le surintendant tout puissant qui va connaître une chute. Pourquoi donc avez-vous choisi cette époque, Camille Pascal ?
6: Alors, pour plusieurs raisons. Lorsque j'écris, j'ai besoin de décrire et de raconter. On revient au récit. Moi, je suis un historien qui veut absolument revenir au récit et au récit littéraire, qui a construit l'identité de la nation. Hein. Mmh. Vous avez cité les grands précurseurs. Le roman historique du 19e siècle a construit l'identité nationale.
5: Il a construit notre imaginaire collectif encore aujourd'hui.
6: Imaginaire collectif, et il a été très largement repris par la vie, c'est qu'on surnommait l'instituteur de la République, et par la Troisième République. Bon. Donc moi, je reviens à cette tradition-là. Alors, pas de la même façon, puisque on y reviendra sur ma façon de travailler. Moi, je n'invente rien, hein, et je ne me sers pas de l'histoire comme d'une toile de théâtre. Mais pourquoi ? Donc, il faut quand même, quand vous écrivez, quand vous voulez raconter un événement, qu'il soit suffisamment ramassé, dramatique, justement pour soutenir l'attention. C'est toute la force de l'événement, de cet événement que l'historiographie française depuis bientôt 80 ans a voulu minimiser. Si vous voulez raconter et saisir votre lecteur, vous pouvez pas raconter le temps long. Mmh. Ça, Brodel l'a fait dans la Méditerranée, mais je suis pas sûr que ce soit le livre de chevet de tous vos auditeurs. Donc, j'aime trouver ces moments de bascule. Je l'avais fait, vous l'avez gentiment cité, avec la Révolution de 1830 et
5: qui est très méconnue. C'était l'été des quatre rois. Totalement. Et vous nous avez raconté en quoi elle est significative encore aujourd'hui de notre vie politique.
6: Oui, parce que c'est le vrai basculement de société.
5: Voilà.
6: 1830 fait que nous passons en fait réellement de l'ancien régime qui avait survécu d'une façon différente, mais sous l'Empire, et qui avait tant... Que les Bourbons avaient même tenté de restaurer sous la Restauration. Et donc, nous sommes dans la logique qui est la nôtre, bon, de société. Hein. Donc, pourtant, cette révolution a été totalement oubliée parce qu'elle est prise entre la grande révolution bourgeoise de 1789 et la révolution pré-marxiste de 1848. Bon. Donc, elle n'intéressait personne. Moi, je l'ai trouvée passionnante. Donc, pour revenir à votre question...
5: Pourquoi la mort de Mazarin ?
6: Parce que c'est la prise de pouvoir par Louis XIV et que je me suis rendu compte en travaillant que, vous savez, nous avons des historiens qui sont souvent très pudibonds. L'image de Louis XIV est tellement prégnante que personne n'a osé dire que c'était un coup d'État. Or, c'est un coup d'État. C'est un coup d'État légal, comme souvent les coups d'État. Voilà, je peux me permettre de rappeler 1958. Mais c'est un coup d'État légal, puisque le roi est tout... à la main sur toute justice, mais c'est une rupture brutale, fondamentale, avec le mode de fonctionnement de l'État depuis près d'un siècle.
5: Et de la propre initiative du jeune Louis XIV, personne ne s'y attendait.
6: Non.
5: Il a surpris
6: tout le monde.
5: Comment vous expliquez ça ?
6: Ben, ça, c'est le côté... Donc, je me suis penché sur cette question, et pour finir de vous répondre, j'avais consacré trois précédents romans au XVIIIe siècle, et donc je souhaitais... changer pour pas m'identifier complètement au siècle des Lumières, même si je suis un 18e. Et donc j'ai hésité entre le retour au 19e siècle ou remonter. Et ce coup d'État m'a passionné parce qu'en fait, il y a tout. Il y a de la politique, il y a de l'économie, il y a de l'histoire de l'art et il y a de la psychologie. Donc vous avez un jeune homme, vous l'avez dit, de 22 ans. Alors moi, j'ai l'habitude de dire, ça fait sursauter certains de mes interlocuteurs, mais que c'est une sorte de golden boy. C'est une sorte de golden boy.
5: Ou un enfant gâté.
6: Oui, c'est un enfant gâté.
5: Oui.
6: Alors qui a beaucoup souffert, mais ça, on y reviendra. C'est un enfant gâté. D'ailleurs, justement, on l'a peut-être gâté à cause de ça.
5: Traumatisé dans son enfance.
6: Oui, par la fronde, par les humiliations subies par sa mère, par le danger physique qu'il a pu connaître. Mais à 22 ans, au fond, ce qu'il aime, c'est danser. Courtiser les filles et éventuellement même sa propre belle-sœur, hein, ça ne gêne pas beaucoup.
5: Vous le décrivez très précisément.
6: Voilà. Monter à cheval, chasser. Bon. Donc, aujourd'hui, on dirait cet adolescent.
5: On comprend ce que vous voulez dire.
6: Personne ne le prend au sérieux.
5: Voilà.
6: Parce que pendant plus de 10 ans, au fond, il a confié, une fois que sa mère n'était plus régente, donc lui était roi en titre, roi sacré, et surtout majeur, il a entièrement laissé les rênes de l'État à son parrain, le cardinal Mazarin. Et il va se rendre compte que ce parrain, qui est une sorte, c'est de la psychologie, mais qui est une sorte quand même de père de substitution, qui les a protégés, qui est un homme qui meurt, si j'ose dire, en gloire, parce que le cardinal, il a réussi, c'est un grand homme d'État, on ne peut pas lui enlever ça, c'est
5: même
6: un
5: des plus.
6: Ah oui, mais on va y venir, justement, ça Louis XIV, je ne sais pas, même s'il l'appelait le grand turc, mais il a à la fois rétabli la paix civile et mis fin à une guerre qui durait depuis quasiment un demi-siècle.
5: Ce qui n'était pas gagné d'avance.
6: Avec l'Espagne et le mariage espagnol du jeune roi avec Marie-Thérèse, la nièce de sa mère. Et donc, là, vous avez une figure paternelle, dominante, écrasante, auquel le jeune monarque doit tout. Son mariage et sa couronne.
5: Donc, il apparaît soumis à Mazarin.
6: Soumis et surtout respectueux. Et puis, il va se rendre compte que le grand cardinal a détourné des sommes faramineuses pour se constituer la plus grande fortune privée que la France ait connue sous l'Ancien Régime.
5: Donc, vous décrivez Mazarin comme étant un grand mafieux.
6: Oui, c'est un mafieux.
5: Voilà.
6: C'est le parrain du roi et c'est un parrain.
5: Dans tous les sens du terme.
6: Il a nourri sa famille et, en fait, il ne s'attendait pas à mourir si vite. Il avait accumulé une fortune colossale, notamment en numéraire. Hein. Il faut savoir qu'il y a dans les coffres, oui, en cash, oui, ce qui est rarissime à cette époque-là, parce que vous avez des fortunes en terre, vous avez des fortunes en office, vous avez des fortunes en créance, mais de l'or, 7 tonnes d'or dans les coffres de Mazarin. Et je compte pas les diamants, etc. Bon. Donc, le roi va se rendre compte de cette fortune colossale. Et il va surtout se rendre compte qu'il s'est fait entourlouper par Mazarin sur son lit de mort, qui a réussi à lui faire passer cette fortune sous le nez.
5: Alors, qui explique tout cela au jeune Louis XIV de 22 ans? Parce qu'il y avait autour, vous décrivez parfaitement, vous décrivez Colbert, vous décrivez Fouquet, tout ce monde qui tourne, tout ce monde de requins, de prédateurs qui tournent autour du circuit mafieux.
6: Alors, voilà, il y a un agent double dans l'histoire. Oui. C'est ça qui est fascinant. Il y a un agent double dans l'histoire. C'est que, bon, d'abord, sur le plan politique, le roi a reçu des leçons de Mazarin. C'est tout le paradoxe. Mazarin l'a toujours tenu éloigné des affaires, mais il lui a donné des leçons de politique, au sens noble du terme.
5: Stratégique,
6: et au fond, il lui a appris le machiavélisme.
5: Bon. Voilà.
6: Et donc, voilà. Mais après, il a tenu bien à l'écart des affaires. Or, vous avez un personnage tout à fait falot, tout à fait médiocre, que personne ne...
5: Presque gris, Camille Pascal.
6: Noir, voilà. Qui d'ailleurs n'a aucune fonction d'État. Mm-hmm. Hein, lorsque nous sommes en 1661.
5: Alors qui est-il?
6: C'est Colbert, qui est l'intendant. Voilà. Hein, c'est le domestique de Mazarin. Et Colbert a contribué pendant des années à la constitution de cette fortune prévaricatrice, avec la complicité de Fouquet.
5: Et il en a récupéré une partie.
6: Alors oui, lui, il en a récupéré une partie. Voilà. Il se servira encore beaucoup plus plus tard. Mais il va avoir cette intelligence redoutable de continuer à servir jusqu'au bout son maître, Mazarin, et en même temps de se mettre au service du roi et de lui expliquer tout ce qui s'est passé.
5: C'est ça que vous décrivez, Camille Pascal, avec beaucoup de maestria, beaucoup de... On a l'impression d'être au milieu de ces deux hommes lorsqu'ils se rencontrent. Vous décrivez les lieux très très précisément. Tout ce que vous décrivez, tout ce que vous écrivez, ça s'est réellement produit, Camille Pascal.
6: Ah oui, moi je n'invente...
5: Vous insistez beaucoup là-dessus.
6: Ah, moi je n'invente rien. Oui. Je n'invente rien parce que je trouve que la réalité est toujours bien supérieure à la fiction, bien plus complexe et parfois bien plus surprenante que la fiction. Et donc, en fait, je décris... Alors, on y reviendra peut-être, mais je travaille toujours sur les sources, directement, les mémoires, les correspondances, les archives, et j'essaie de ressusciter un peu de ce passé. Alors évidemment, comme tout historien, des choses me manquent. On sait, autant on connaît par le procès et par quelques lettres les échanges que Fouquet a pu avoir avec Louis XIV, on connaît beaucoup moins les échanges secrets que Colbert et Louis XIV ont eu. Parce que Colbert, il va, vous savez, dans les moments de bascule, les moments de passation, les moments où le pouvoir change de main, il faut être là. Et Colbert,
5: il l'a compris.
6: Il est dans l'anti... Il y a un petit réduit. Alors, vous savez, il faut expliquer à l'auditeur que le cardinal de Mazarin a été pris de malaise lorsqu'il était au Louvre. En plus, il y a eu un incendie. Hein, le Louvre a en partie brûlé. Donc, on l'a déménagé dans son palais, qui est aujourd'hui la Bibliothèque nationale, le palais Mazarin, derrière le palais royal, comme par hasard, dans la prolongement du palais royal de Richelieu. Hein, donc, tout ça est très logique. Et il a fait transporter une grande partie de son argent liquide dans le donjon de Vincennes. Et lui-même s'est réfugié à Vincennes. Et d'ailleurs, pour être sûr qu'on ne vienne pas atteindre son trésor, il a mis les bêtes fauves dans les fossés. Oui, dans les fossés.
5: Et pendant ce temps-là, et vous le décrivez très précisément, Camille Pascal, dans votre livre Le bal des foudroyés, le coup d'état de Louis XIV chez Robert Laffont, le peuple crève.
6: Ah, de faim.
5: Véritablement.
6: Oui. Alors ça, c'est une chose, vous voyez, que c'est une découverte des démographes des années 50. Vous voyez, ça, c'est la bonne vieille histoire sérielle de Fèvre et Bloch. Et on s'est rendu compte que, on a appelé ça d'ailleurs la famine de l'avènement, quand dans ces années 1661-1662, c'est une des famines les plus graves avant les grandes famines de la fin du siècle, et qu'il y aurait eu entre 800 000 et 1 million de morts. Or, personne ne parle de cette famine. C'est-à-dire que tous les témoins sont tellement frappés, omnubilés par le changement de cette mutation du jeune roi qu'on ne voit pas la France qui crève. Les seuls à en avoir eu conscience, ce sont les dévots. Et la Compagnie du Saint-Sacrement.
5: Qui eux ont alerté.
6: Oui.
5: 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Notre invité aujourd'hui, l'historien Camille Pascal.
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5: Nous sommes aujourd'hui en conversation avec Camille Pascal, écrivain, historien, conseiller d'État, autour de son livre « Le bal des foudroyés, le coup d'État de Louis XIV » chez Robert Laffont. Alors, vous nous avez expliqué, Camille Pascal, pourquoi vous avez choisi ce moment de bascule de l'histoire de France, la mort de Mazarin, le véritable coup d'État que le jeune Louis XIV, 22 ans, que personne n'attendait là-dessus, eh bien, a pris le pouvoir. Alors, peut-être, j'aimerais vous interroger, Camille Pascal, sur votre méthode. À la fin de votre livre, la bibliographie est tout à fait substantielle. On sent que vous avez travaillé sur les sources. Racontez-nous votre manière de travailler. Est-ce que vous allez sur place? Est-ce que vous faites des repérages physiques? Comment vous construisez votre affaire, Camille Pascal?
6: Alors, vous savez, il est à la mode de parler des transfuges de classe. Mmh. Bon, ben moi, je suis un transfuge de l'université. C'est-à-dire que j'ai été formé à la Sorbonne par les bons maîtres, j'ai passé les concours, bon. Et donc, j'ai été rompu à la méthode de l'histoire des annales et à la méthode historique.
5: Donc, vous êtes un véritable historien.
6: Oui. Ça ennuie beaucoup ses anciens collègues, mais oui, voilà, j'ai toutes les estampilles. Bon. Mmh. Donc, mais. En fait, ma spécificité, si vous voulez, c'est d'utiliser ces sources pour créer de la littérature romanesque. C'est-à-dire que c'est une formule que j'aime bien, elle est peut-être un peu pédante, c'est utiliser la vérité de l'histoire, ou comment dire, atteindre la vérité de l'histoire par le mensonge romanesque.
5: Mmh. Le mensonge romanesque.
6: Oui, à un moment donné, je m'applique. Mais tout est vrai.
5: Oui.
6: C'est-à-dire que, d'abord, je travaille toujours sur les sources. Évidemment, je lis mes prédécesseurs, etc. Mais je retourne toujours aux sources. Et c'est très intéressant parce que vous vous rendez compte que d'année en année ou de siècle en siècle, on a cité certains mémorialistes sans les lire intégralement avant et après. C'est comme ça, par exemple, que j'ai pu démontrer, contrairement à tout ce qui avait été écrit jusque-là, et notamment par l'homme qui m'avait préparé à l'agrégation il y a très longtemps, 40 ans, qu'il y a bien eu trois conseils. Mm-hmm. Il n'y a pas eu un conseil, il y a eu trois conseils. C'est-à-dire que par trois fois, le roi a répété le même rôle et il a été de plus en plus dur. Et
5: donc ces trois conseils furent les pivots de ce coup d'État.
6: Oui, parce qu'il renverse... C'est un coup d'État. Il renverse le mode de gouvernement qui était à l'époque installé à la fois par la pratique et par les institutions.
5: Alors vous nous prenez par la main, vous nous emmenez à Fontainebleau, vous nous emmenez au Louvre, vous nous emmenez à Vaux-le-Vicomte, vous faites des repérages physiques.
6: Alors en fait, je vais vous dire non. Pourquoi? Parce que je ne veux jamais me laisser influencer par l'état actuel des lieux.
5: Vous risqueriez d'être trompé.
6: Oui. Donc je m'en remets toujours au plan, aux études d'histoire de l'art, pour avoir l'état exact, par exemple, de la circulation des palais.
5: Voilà. Hein,
6: je l'avais fait pour l'été des quatre rois.
5: Le château de Saint-Cloud.
6: Saint-Cloud.
5: Et oui, qui a disparu.
6: De 1830. D'abord, il a brûlé.
5: Et, hein, oui.
6: Voilà. Et puis surtout, le Saint-Cloud de 1830 n'est pas le Saint-Cloud de Napoléon III. Mmh. Donc, voilà. J'ai besoin de voir les choses, j'ai besoin de les visualiser. Donc, je reconstitue, j'allais dire, de façon immatérielle et les circulations et les décors. Voilà. Donc ça, c'est un travail énorme, mais à un moment donné, je suis sûr que, eh bien, dans l'appartement d'été de la reine Anne d'Autriche à Fontainebleau, le meuble, ce qu'on appelait le meuble, c'est le mobilier, était de satin blanc.
5: De satin blanc, voilà. Et donc vous nous prenez par la main, vous nous guidez, vous nous faites vivre l'histoire. Comment est-ce que vous procédez pour la mise en scène, Camille Pascal, la scénarisation, le choix des épisodes? Parce que vous nous présentez l'histoire de France comme presque une série télévisée. Racontez-nous comment
6: vous
5: faites.
6: Oui, mais en ça, je suis aussi heureusement fils de mon temps. C'est-à-dire que je m'étais rendu compte il y a quelques années que la grande efficacité de certaines séries, notamment de séries américaines, c'était d'inscrire en permanence au bas de l'écran l'heure, le jour, le lieu.
5: Ça s'appelait 24 heures chrono.
6: Oui.
5: Et c'est ce que vous faites ?
6: Et c'est ce que je fais. Je me dis, mais pourquoi, ne pas pourquoi la littérature ne s'inspirerait pas de cette forme de création qu'est la série et qui a tant de... Et ça a un avantage pour le lecteur, c'est qu'il sait tout le temps où il est. Parce que le problème du livre d'histoire, c'est que à un moment donné, vous savez plus, c'était hier, c'était avant-hier, où on est. Moi, c'est comme ça. En fait, c'est né de ma façon de travailler. Mmh. Alors, évidemment, il y a cette inspiration de la série des séries des années 90 que j'ai regardé. Mais il y a aussi ma façon de travailler. Et dans ma façon de travailler, en fait, je vais reprendre encore un terme de la télévision.
5: Allez-y.
6: J'écris et surtout sur.
5: Je rappelle que vous avez été secrétaire général de France Télévisions
6: pendant plusieurs années.
5: Voilà.
6: Et donc je connais bien ces boutiques-là. Oui. Et donc nous sommes à Réunion Notre-Dame. Donc on écrit ce qu'on appelle une bible. Mmh. C'est-à-dire que vous avez vos personnages, donc une fiche pour vos personnages, et vous avez une fiche pour la progression du récit. Et en fait, alors il n'y a que moi qui peux m'y retrouver, hein, mais je note...
5: Mais c'est ce que vous faites.
6: Oui, je note systématiquement, tel jour, telle date, tel lieu, il y a eu ça, il s'est passé ça, il y a cet épisode, il y a cette rencontre, et je mets à côté les sources dont je le tire. Mmh. Donc se référer à Madame de Motteville, à l'Hominide Brienne, voilà. Et donc je nourris ça. Et quand vraiment j'arrive au bout, eh ben j'ai plus qu'à écrire.
5: Merci de nous livrer vos secrets de fabrication, Camille Pascal. C'est pour notre plus grand bonheur. Mais j'imagine que vos anciens collègues historiens peuvent vous tenir rigueur de cette façon de travailler.
6: Ah ben oui, parce que d'une certaine façon, j'utilise les secrets du métier pour aller à l'encontre de ce que les historiens, entre guillemets, universitaires font depuis maintenant 70 ans. Et en plus, j'utilise leurs travaux. Je reviens au récit historique, ce qui les surprend. Ce qu'ils n'aiment pas tous. Le succès de mes livres fait que d'autres apprécient ce retour aussi. Parce que je me suis donné comme mission, alors c'est un peu un bien grand mot, mais de restituer aux Français qui me lisent une histoire dont on ne leur a pas parlé, dont on ne leur parle plus, et de façon à ce qu'ils puissent s'y repérer.
5: Oui. Si vous étiez prof d'histoire, vous feriez quoi aujourd'hui?
6: J'ai été prof d'histoire. Ouais. J'ai été professeur et j'ai été à tous les niveaux.
5: Est-ce que vous racontiez des histoires comme vous faites là?
6: Bien sûr.
5: Et le fait-on encore?
6: Je sais pas, j'espère.
5: Oui.
6: J'espère qu'on n'a pas complètement, douché l'enthousiasme des jeunes enseignants d'histoire. Parce qu'en fait, pour aimer l'histoire, il faut de l'enthousiasme, il faut aimer le passé. Mmh. Et surtout, il faut aimer le récit, parce que nous avons tous été, que ce soit Alexandre Dumas, que ce soit telle série télévisée, que ce soit telle bande dessinée même. Nous avons tous été d'abord captés par le récit, même le récit de nos grands-parents, de nos parents. Voilà. Mmh.
5: Un tout dernier mot, Camille Pascal, la différence entre récit et roman historique à vos yeux ?
6: Ah, bien écoutez, c'est mon éditeur qui en a décidé ainsi.
5: Oui.
6: J'avais mis sur mon premier roman, j'avais mis récit. Mmh. Et il m'a rétorqué non, en bas récit, on met roman. J'avais été étonné, j'avais dit mais il n'y a rien d'inventé.
5: Oui.
6: Et il m'avait dit regarde, le premier chapitre, c'était l'été des quatre rois, c'était en juillet 1830, tu fais rêver et prier le roi Charles X, où sont tes sources ? Ah, là, je suis resté un peu. Alors, j'ai dit, mais ce sont des rêves que je peux, justifier historiquement. Mmh. Il me dit oui, mais on n'est pas sûr qu'il ait rêvé ça et on n'est pas sûr qu'il ait prié de cette façon. Alors, je pense que Charles X, quand même, il se récitait le Notre Père en latin. Et là, il m'a dit, je suis resté un peu interloqué. Il m'a dit donc, j'utiliserai le seul pouvoir qui est le mien d'éditeur, c'est que je mettrai roman sur ton livre. Et d'ailleurs, il faudrait que tu comprennes que comme Monsieur Jourdain faisait de la prose sans savoir, tu rentrais en littérature.
5: Merci beaucoup Camille Pascal de nous livrer vos secrets de fabrication autour de votre dernier livre, Le bal des foudroyés, le coup d'état de Louis XIV. C'est chez Robert Laffont. Oserais-je dire qu'il se lit comme un roman.
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5: Nous sommes en conversation dans cette édition des Racines du Présent avec Camille Pascal, écrivain, historien, aujourd'hui conseiller d'État, autour de son livre « Le bal des foudroyés, le coup d'État de Louis XIV », c'est chez Robert Laffont. Alors nous avons vu avec vous, Camille Pascal, cette époque de la fin du XVIIe siècle, ce fascinant coup d'État tout à fait inattendu que Louis XIV exécute au sens propre alors qu'il a à peine 22 ans et que personne ne s'y attend. Mais il se trouve, Camille Pascal, que vous avez été, vous aussi, dans la vie contemporaine, au cœur de la comédie du pouvoir, au cœur des allées du pouvoir. Je rappelle en quelques mots que vous avez travaillé avec François Bayrou à son cabinet au ministère de l'Éducation nationale. Vous avez écrit le discours de Jacques Chirac pour la panthéonisation de Alexandre Dumas au Panthéon en 2002. Vous avez été secrétaire général de France Télévisions. Vous avez organisé la couverture du voyage de Benoît XVI en 2008. Vous avez été conseiller du président de la République, Nicolas Sarkozy. Vous avez été sa plume. Vous avez décrit cela dans un livre paru en 2012, Les scènes de la vie quotidienne à l'Élysée. Et vous avez replongé dans les allées du pouvoir avec Jean Castex. Vous avez travaillé au cabinet du Premier ministre en 2016. Alors, vous êtes bien placé pour répondre à ma question. Camille Pascal, la comédie du pouvoir a-t-elle changé en France? Quelles sont les constantes depuis le XVIIIe siècle jusqu'à aujourd'hui?
6: Mais si l'on voulait que la comédie du pouvoir change, il faudrait que la nature humaine change.
5: Oui.
6: La nature humaine, elle est immuable. Donc les régimes passent, mais on ne porte plus la habit brodée, on porte des petits costumes un peu trop serrés.
5: Les petits marquis sont toujours là.
6: Ils sont là et la fascination. Et puis nous sommes dans une structure du pouvoir extrêmement monarchique.
5: Alors,
6: moi je suis toujours fasciné, mais Charles de Gaulle n'a jamais rien fait ni rien pensé sans référence directe à l'histoire. Qu'est-ce que la Constitution de 58 ? C'est la synthèse entre la charte de 1830 et le Senatus Consulte de 1852. C'est-à-dire que...
5: Et ça, le général le savait.
6: Mais bien sûr.
5: Oui.
6: De Gaulle, qu'est-ce qu'il fait ? Il se dit, qu'est-ce qui a marché au 19e siècle ? C'est le régime parlementaire de Louis-Philippe. Et c'est le plébiscite impérial de Napoléon III.
5: Donc à la fois la monarchie bourgeoise...
6: C'est à la fois... la monarchie plébiscitaire, le césaropapisme,
5: voilà,
6: et le parlementarisme. Et il a inventé la cinquième, qui d'ailleurs est une charte que le Charles de Gaulle a octroyée aux Français. Je vous rappelle...
5: Vous reprenez ces deux mots.
6: Bien sûr, c'est une charte octroyée aux Français, mais validée par le plébiscite. Mmh. C'est ça qui m'a intéressé. C'est qu'il est à la fois Louis XVIII, Charles de Gaulle, il est à la fois Louis XVIII, puisqu'il y a une restauration. Il y a une restauration de l'État.
5: Absolument, par le frère de Louis XVI.
6: Oui, il est à la fois l'héritier de Louis XVIII et il est à la fois l'héritier de Napoléon III. D'où le plébiscite, l'élection au suffrage universel et le référendum. C'est évidemment, et du coup, ça nous place, nous, dans une histoire très longue, qui est celle, évidemment, de l'Ancien Régime et de la Restauration et du Second Empire, dont De Gaulle a fait la synthèse, et dans sa thèse qui a été attaquée très violemment par François Mitterrand, mais qui s'y est d'ailleurs...
5: Le coup d'État permanent.
6: Oui, et qui s'y est d'ailleurs glissé avec délice, donc, et efficacité. Donc, nous sommes dans un monde où il y a encore... nous sommes dans une monarchie élective.
5: Bon. Voilà, vous confirmez que la constitution de la Ve République, sous l'Empire de laquelle nous vivons depuis 1958, a construit une monarchie républicaine.
6: Oui, alors on l'a un peu abîmée, cette constitution, on l'a modifiée plusieurs fois. Je ne suis pas sûr que le quinquennat ait été une idée de génie. Mais en tout cas, oui, et du coup, moi, vous savez, quand j'ai écrit... l'été des quatre rois, j'ai retrouvé des récits de remise de décoration par Charles X au Palais des Tuileries, dans le fameux salon des maréchaux. Tout ça ayant été incendié sous la Commune et a disparu. Mais j'avais l'impression d'être à l'Élysée pour une remise de décoration.
5: À ce point.
6: Mais parce que
5: vous voulez dire que ce texte, vous auriez pu l'écrire,
6: oui,
5: vous, en tant que plume du président de la République?
6: Mais j'aurais pu. Non, je l'ai vu.
5: Oui.
6: Je l'ai vu. J'ai vu les courtisans, j'ai vu les gens, les regards, comment... Ben, rien n'avait changé. Comment on cherche le regard du souverain, comment on le flatte, comment on essaie de passer devant les concurrents, comment les ministres s'observent, comment le moindre geste, la moindre parole est évidemment tout de suite disséquée. nous sommes dans la même comédie du pouvoir.
5: Et c'est ce que vous décrivez au XVIIe siècle.
6: Pareil. Oui.
5: Alors, le pouvoir tel que vous avez pu l'observer à travers les archives et tel que vous avez pu l'observer dans les couloirs de l'Élysée de Matignon, ce pouvoir rend-il fou, Camille Pascal ? Jusqu'à quel point isole-t-il ?
6: Je pense que un roi comme Louis XIV, qui a connu une enfance extrêmement chahutée par la Fronde, qui a pensé, en tout cas autour de lui, on a pensé que ça pourrait finir comme en Angleterre quand même.
5: C'est-à-dire très mal.
6: C'est-à-dire très mal pour lui et pour la couronne. Je pense qu'il est moins isolé qu'un Louis XVI, par exemple. Parce que lui, il a affronté l'adversité politique dès l'enfance. Mmh. Et donc, Saint-Simon disait que Louis XIV était d'une intelligence au-dessous du médiocre. C'est pas très gentil.
5: Mais Saint-Simon était rude.
6: Oui, mais j'aime beaucoup. Le fait est que dans cette année 1661, le jeune Louis XIV n'est peut-être pas une intelligence lumineuse, mais l'expérience de la vie fait qu'il va prendre les décisions les plus fortes et les plus efficaces. Mmh. Donc là, le pouvoir, c'est normal qu'il vous enferme, parce que d'abord la nature humaine est ce qu'elle est, donc la flatterie, la courtisanerie, la trahison, tout est fait pour, vous comprenez, un homme de pouvoir. Je vais vous raconter une anecdote.
5: Allez-y.
6: Un homme de pouvoir, il ne sait jamais si ce qu'il a en face de lui lui disent la vérité ou une vérité qui leur est utile. Alors, je vais vous raconter une chose. Lorsque j'étais, c'est plume de Nicolas Sarkozy, j'avais suggéré, puisqu'il dit, nous devions faire un grand déplacement au Puy-en-Velay, d'ailleurs pour célébrer les racines chrétiennes de la France.
5: Donc, on va en parler.
6: Voilà. Oui. Je me souviens, j'avais eu de longues conversations avec Mgr Brincard, le regretté évêque du Puy. Au début, ça avait été un peu rugueux. Et puis ensuite, on était devenus très amis. Et donc, j'avais suggéré que le président de la République rencontre les moniales la Brincard m'avait dit, mais enfin, j'ai dit, écoutez, c'est vous l'évêque, donc vous pouvez lever l'interdit sauf un homme d'église ne peut pas rentrer dans le couvent. Et par ailleurs, je vous rappelle que les rois de France pouvaient rentrer au Carmel. Bon, donc, il m'avait dit, dites-moi, vous avez de la répartie.
5: La question, c'était quelle laïcité ?
6: Oui, mais ce que je voulais vous dire, c'est le président est allé voir ses moniales. Il est resté, il devait rester une demi-heure, il est resté 2 heures.
5: Il en a parlé ensuite, oui.
6: Il en a parlé ensuite. Mmh. Il n'a jamais dit ce qui s'était dit.
5: Oui.
6: Mais quand il est sorti, il m'a dit, merci Camille, j'étais avec ces femmes, non seulement qui ont renoncé à tout, mais qui n'avaient rien à me demander.
5: Et ça, c'est rarissime dans la vie d'un président.
6: Il m'a dit pendant 2 heures.
5: Ou dans la vie d'un roi.
6: On était dans la vérité.
5: Mmh. Élargissons encore la focale, si vous le voulez bien, Camille Pascal, vous qui avez observé notre histoire de France et l'exercice du pouvoir ces dernières années. Comment voyez-vous ces fils rouges qui sous-tendent l'histoire de France ? Certains disent que l'histoire de France est un moteur à explosion. Certains disent que l'histoire de France est une succession d'hommes providentiels attendus, qu'il y a une tension permanente entre la liberté, l'égalité et la fraternité, et que ça nous fait donc un moteur à explosion. Comment voyez-vous les fils rouges qui sous-tendent l'histoire de France aujourd'hui, Camille Pascal ?
6: Alors d'abord, nous avons une spécificité, c'est que nous sommes une vieille nation qui s'est construite très rapidement et qui en réalité s'est construite dès les Mérovingiens, faisant de l'ancienne Gaule, devenue royaume franc qui a fini par s'étendre de la Belgique jusqu'au Languedoc, puisque les Visigoths ont quand même été un peu bousculés par les Francs, je vous rappelle. Nous avons donc cette vieille histoire, dynastie, avec quand même une continuité dynastique assez étonnante, parce que il y a eu, comme on dit, les trois races, enfin les trois dynasties, parce que si le mot de race aujourd'hui tout le monde s'entend l'air, mais on appelait ça les trois races, c'est-à-dire les Mérovingiens, les Carolingiens, les Capétiens. Enfin, les Capétiens, ils ont tenu le coup assez longtemps quand même. Bon, donc vous avez cette pérennité du pouvoir central, vous avez malgré tout cette volonté de centralisation, d'unité, et qui va d'ailleurs être totalement, et même parfois avec une violence rare, poursuivie par la République. Donc, tout ça, évidemment, nous donne une identité très particulière qui n'a rien à voir avec l'Allemagne, avec l'Espagne, avec l'Angleterre ou avec l'Italie.
5: Il y a une spécificité française.
6: Oui, il y a une spécificité française. Mmh. Et par ailleurs, je l'ai raconté dans un de mes livres,

0: Bon. Mais pour un roi barbare, il dit, bah, si un chef, moi aussi je suis chef, donc tout ça.
1: Vous êtes très pédagogue, Camille Pascal.
0: Bah, écoutez, je sais pas. J'ai été prof.
1: Poursuivez.
0: Donc, oui. Et le pape qui est. Parce que la seule fonction du pape, c'est d'être le défenseur du dogme. Il détient la vérité, il doit la défendre. Point. Le reste, c'est annexe. Donc, il a essayé de trouver. Les papes ont essayé de trouver un allié de revers, et ils en ont trouvé un avec Clovis. Pourquoi ? Parce que Clovis est un païen. Il n'est pas passé par la case arienne. Et par ailleurs, sa femme, elle, Clotilde, a été d'une. Et qui est une Burgonde, a été. Comment dire ? Sa famille a été. A résisté à l'arianisme et a même connu les violences de l'arianisme. Donc, et vous avez là, c'est assez fascinant, parce que tout ça, c'est quand même de la mythologie historique, c'est qu'ils sont là, quasiment aux yeux du pape, pour recréer le couple mythique. Là, homme et femme, mais père, fils et mère, en fait, Clovis et Clotilde, c'est la reconduction de Constantin et de Sainte-Hélène.
1: Un jour, enfin, vous écrirez là-dessus, Camille Pascal.
0: J'ai écrit là-dessus. Oui. J'ai même écrit un petit. Vous savez, il y a un petit livre qui sort régulièrement pour les Restos du Cœur. Et donc, on m'avait demandé de raconter un voyage. J'avais raconté le voyage de Sainte-Hélène. C'était passionnant. Cette impératrice âgée qui est allée chercher. C'était passionnant. Donc, en réalité, les papes ont donné au roi franc une mission qui était de devenir le fer de lance de la papauté et donc du dogme contre les rois ariens. C'est un accord politique, mais qui a marqué profondément notre histoire parce que ça fait de nous. Oui. Le deuxième peuple élu de l'histoire.
1: Carrément, vous dites cela, Camille
0: mais
1: Pascal.
0: Oui. Mais ce n'est pas moi qui le dis. Oui. Ce sont les papes du Moyen-Âge. Oui. C'est le gesta dei per francos, c'est-à-dire Dieu agit par les francs. Pourquoi ? Parce qu'au fond, on donne aux francs le rôle de nouveau peuple élu de la nouvelle alliance. Il y avait les Hébreux pour l'Ancien Testament, et bien il y aura les francs pour le Nouveau Testament. Mais d'ailleurs, tout se lit. Vous avez, à ce moment-là, Paris devient une nouvelle Jérusalem. Pourquoi croyez-vous que Saint-Louis fait revenir la couronne d'épines à Paris? Pourquoi croyez-vous qu'il reconstruit le temple de Salomon? Enfin, tout ça, et pourquoi est-ce que la seule chose à laquelle pense Louis XVI au moment où ça va très mal, il dit sauver la couronne d'épines? Pourquoi? Parce que ce sont les éléments qui font de la France, la nouvelle terre promise. Tout ce que je vous raconte là a été entièrement laïcisé par la République.
1: Et donc c'est le fil rouge à vos yeux de l'histoire de France, Camille Pascal.
0: Nous allons. Mais c'est pas une aberration de l'esprit.
1: C'est pas une aberration.
0: C'est l'histoire telle qu'on ne veut plus la voir. Mais c'est l'histoire. Et aujourd'hui d'ailleurs, quand un président de la République laïque dit nous, la France a une mission universelle. Ce n'est ni plus ni moins que la laïcisation de la mission divine qui lui a été confiée. Quand on dit France, terre des droits de l'homme, qu'est-ce que c'est d'autre que France, nouvelle terre promise ? Non ?
1: Nous allons poursuivre cette conversation dans un instant avec notre invité, Camille Pascal, écrivain, historien, conseiller d'État. À partir de son livre « Le bal des foudroyés, le coup d'État de Louis XIV », c'est chez Robert Laffont. Vous avez compris, chers auditeurs, que nous sommes bien au-delà de cette époque, quoique. Voilà les fils rouges qui tissent l'histoire de France.
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1: Nous sommes en conversation avec l'écrivain, historien, conseiller d'État Camille Pascal à partir de son livre « Le bal des foudroyés, le coup d'État de Louis XIV » chez Robert Laffont. Vous nous avez expliqué, Camille Pascal, comment et pourquoi vous construisez vos livres, comment vous faites vivre des périodes de bascule de l'histoire de France et comment vous êtes attaché à discerner les fils rouges qui nous conduisent, qui nous guident à travers notre histoire. J'ai rappelé que vous avez longtemps travaillé avec le Premier ministre Jean Castex, avec le président de la République, Nicolas Sarkozy. Alors, on comprend que vous êtes attentif à la place de Dieu dans l'histoire de France. Vous venez de nous expliquer qu'à vos yeux, les Français sont un peuple élu et le rôle très très important de la théologie. Vous avez écrit un livre intitulé « Ainsi Dieu choisit la France ». C'était aux presses de la Renaissance en 2016. Alors si on poursuit l'histoire, il faut rappeler en quelques mots, nous avons connu le gallicanisme, l'ultramontanisme, le jansénisme. Comment est-ce que le rapport à la foi a modelé notre pays, Camille Pascal ?
0: Alors je veux revenir sur ce que vous venez de dire.
1: Oui.

0: je ne suis pas un théologien. Je ne place pas Dieu dans l'histoire de France. Je n'ai pas une écriture messianique. Je dis simplement l'image de Dieu, la façon dont Dieu était vu par nos ancêtres, a évidemment façonné l'histoire. Et d'ailleurs, c'est quelque chose que j'essaie de maintenir dans mes livres, c'est de montrer que la crainte ou l'amour de Dieu est omniprésente dans l'esprit de nos ancêtres. Fussent-ils les plus grands pêcheurs du monde, mais simplement, vous voyez.
1: Ou fussent-ils les plus modestes laboureurs.
0: Voilà, dans mon livre, pour essayer de d'illustrer cette famine terrible qui a frappé la France entre 1661 et 1662. J'avais besoin de témoignages, car moi je ne peux écrire qu'avec des témoignages. Et j'ai retrouvé le témoignage d'un valet de chambre de Louis XIV, Marie Dubois, Marie parce qu'il avait été voué à la Vierge, et qui raconte comment, avec ses deux gouvernantes, dans sa propriété du Vendômois, il a accueilli les errants, entre guillemets les migrants de l'époque, sauf qu'ils arrivaient des régions.
1: Des SDF de l'époque.
0: Des SDF de l'époque, et comment il les a nourris. Mais dans son texte, tout est référence aux évangiles. Et d'ailleurs, il dit à un moment donné, ça m'avait fasciné, « Heureusement, Dieu avait envoyé dans ma maison les femmes fortes de l'évangile. » C'est-à-dire ces deux gouvernantes qui sont venues lui dire « Écoutez, monsieur, on va faire un truc assez simple. Ces gens ont faim. On n'a rien à bouffer. »
1: Ils ont ouvert un resto du cœur, en quelque sorte.
0: Et vous savez ce qu'ils ont fait? Eh ben, ils ont inventé, d'une certaine façon, les ersatz. Oui. C'est-à-dire qu'ils sont allés dans le potager. Non, mais c'est décrit avec une tête. Ils ont pris du chou et des courges qui étaient données aux animaux. Ils les ont mis dans une grande marmite et ces femmes sont allées chercher ce qui restait de sein doux, c'est-à-dire de matière grasse, pour lier le tout. Et avec ça, ils ont nourri les gens. Et à chaque fois, cet homme fait référence aux évangiles, à l'enseignement chrétien. Donc, on ne peut pas écrire sur le passé sans le rappeler. Alors après, je m'adresse moi à des contemporains, tous la plupart des christianisés, donc je fais attention.
1: Vous prenez beaucoup de soin.
0: Oui, et puis je me veux écrivain et romancier. Moi, je suis pas. C'est pas une homélie, hein. Mm-hmm. Voilà. Bon, d'ailleurs, parfois on me dit oh là là, mais c'est ce que tu dis est affreux. Tous ces cardinaux qui ont des maîtresses et tout. Bah, quoi.
1: Oui, d'accord. Non, ce que vous dites en quelque sorte, Camille Pascal, c'est que les racines chrétiennes de la France doivent être considérés comme indéracinables.
0: Bah écoutez, c'est un fait. Depuis le temps qu'on essaie de les déraciner, voilà. Elles y sont toujours.
1: Alors comment voyez-vous aujourd'hui notre régime de laïcité qui est l'objet de débats incessants?
0: Mais la laïcité,
1: vous qui avez été au cœur du pouvoir,
0: mais
1: Camille
0: la laïcité,
1: Pascal.
0: Il ne faut pas la. En fait, il ne faut pas l'instrumentaliser, ni d'un côté ni de l'autre. Qu'est-ce que la laïcité? La laïcité, c'est la tentative de trouver une relation juridique spéciale entre les Églises et l'État. Ça veut dire quoi? Ça veut dire qu'à partir de 1905, l'État a considéré qu'il n'avait plus à subventionner les cultes. Mais en échange de quoi? Donc on ne payait plus ni les prêtres, ni les rabbins, ni les pasteurs. En échange de quoi? L'État prenait à sa charge les biens immobiliers.
1: Ce qui est resté une bonne chose quand même pour l'Église en France.
0: Sinon, l'Église catholique aurait plus de dettes que l'État aujourd'hui. Ouais. Donc, sachant que tout ça est compliqué, déjà le Concordat de 1802 donnait à l'État la propriété des cathédrales, par exemple. Hein, ouais, tout ça est assez compliqué.
1: D'où le chantier de Notre-Dame de Paris.
0: Voilà. Donc, en tout cas, ce que je veux dire par là, c'est qu'il ne faut pas surinterpréter cette loi, cette règle. Elle est précise. Elle convient à tout le monde. Et elle convenait très bien en réalité à l'Église, parce que il faut quand même se rappeler que jusqu'au Concordat, un État anti-catholique utilisait le Concordat pour empêcher le développement ou le redécoupage des paroisses. Ce qui fait que pendant près d'un siècle, l'Église n'avait pas pu s'adapter aux évolutions de la géographie et n'avait pas pu construire notamment des églises et créer des paroisses dans les régions industrielles où affluaient des populations ouvrières qui donc étaient éloignées, entre guillemets, du culte. Le fait qu'il y ait eu séparation a permis à l'Église catholique de construire des églises.
1: De se déployer.
0: D'ailleurs, on a connu, il y a un grand renouveau du catholicisme français entre les deux guerres. Donc, vous voyez, tout ça est simplement...
1: Une bonne chose à vos yeux, la laïcité.
0: Mais moi, je trouve ça très bien.
1: Oui.
0: Donc, simplement, D'abord, considérer que cette loi est une arme de guerre. D'ailleurs, le Conseil d'État, dès les années 1910, etc., a bien rappelé que les curés avaient le droit de se promener en soutane, les bonnes sœurs en cornette, et que tout ça n'était pas une atteinte à la laïcité. Donc il y a eu des arrêts là-dessus extrêmement, extrêmement clairs. Mais c'est d'ailleurs un ancien vice-président du Conseil d'État qui a travaillé au retour de relations diplomatiques entre le Saint-Siège et la France. Ce qui m'agace beaucoup, parce que c'est faux, c'est d'expliquer que la loi de 1905, ce serait la protection de la liberté de conscience. Et la liberté de croire ou ne pas croire.
1: Ça vous paraît un faux sens, Camille Pascal.
0: C'est un contresens. C'est un contresens. Il n'est pas question de conscience. Il est question des relations institutionnelles entre les églises et l'État. D'ailleurs, mais on pouvait la liberté de conscience, elle existait avant 1905. D'abord, la première pierre, c'est quand même l'édit de tolérance de Louis XVI en 87, qui à ce moment-là considère que, en effet, on va pas vous envoyer à la tour de Constance parce que vous êtes une femme protestante, c'est que voilà. Donc, et ensuite, même Charles X, dont nous parlons tout à l'heure, qui était un ultra, n'a pas réussi à faire voter par sa propre majorité, une loi contre le blasphème.
1: On voit la passion qui vous anime, Camille Pascal, et on voit la pédagogie dont vous faites preuve. Un grand merci à vous d'avoir accepté d'être l'invité des Racines du Présent avec vous, à partir de votre livre « Le bal des foudroyés, le coup d'État de Louis XIV » chez Robert Laffont. Eh bien, nous avons parcouru l'histoire de France, nous avons travaillé les fils rouges qui nous ont construits jusqu'à aujourd'hui, jusqu'à cette vision tout à fait constructive que vous nous proposez de la laïcité. Un grand merci à vous. Je rappelle le titre de votre livre, « Le bal des foudroyés », c'est chez Robert Laffont. Et puis vos livres précédents, notamment « L'été des quatre rois » chez Plon, qui a reçu le grand prix du roman de l'Académie française en 2020. Un grand merci également à notre réalisateur Pierre-Henri Paget. Vous pouvez retrouver cette émission ainsi que les références des livres de Camille Pascal sur l'application de RCF Notre-Dame. Et vous pouvez évidemment écouter et réécouter ad libitum en balado-diffusion les diverses éditions des Racines du Présent. Un grand merci à vous tous pour votre fidélité. À la semaine prochaine.

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